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2: Adi Oubalen et Adi Sias à toutes. Est-ce que vous connaissez le mot fenestru? Ben, une fenestru est une fenestra picciotto. C'est une petite fenêtre. Peut-être une couple au Bézi m'a bien contacté qu'il n'y a pas pu d'intra d'in l'oustal. Un jour, mon voisin m'avait raconté qu'il n'avait pu rentrer chez lui. J'avais expliqué, vous savez pourquoi? Ben, sa femme avait clavé la porte d'entrée. Clavé, qui vient de l'occitan clava. Alors, à votre avis, qu'est-ce que ça veut dire?
3: Eh ben, je dirais fermé à clé, verrouillé.
2: Et en effet, je m'explique. Mon voisin était sans clé et sa femme, eh bien, elle était parti faire une course en ville. Comme il n'avait pas les clés, eh ben, Charbel Zekefaguet, vous savez ce qu'il a fait? Eh ben, t'es passé par le fenestru del garage. Il est donc passé par le fenestru du garage. Le fenestru est lingo nostro. C'est la lucarne, le vasistas, une précisionnette. Je peux pas l'espèce, l'oubégier, et stéunier, et je magre. Mon voisin est maigre. C'est bien pour ça qu'il a pu passer par le fenestru du garage.
3: Et le fenestru, ça peut être autre chose?
2: Eh bien, oh, eh bien oui, le fenestru bremonde. Et stabé l'autre mot pour parler de la télévision. Ce mot fenestru s'utilise également pour parler de la télévision. Bon, surtout une copère, hein, surtout autrefois, car les téléviseurs étaient pitchous, ils étaient petits. D'ailleurs, quand les premiers postes sont arrivés, certaines personnes appelaient cet objet ben, le fenestru. Mais depuis, eh bien, les choses ont bien changé avec ces grands écrans de télévision.
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4: Je rêvais d'avoir une maison à la campagne. Cette maison, c'est comme si j'y étais née. C'est ma maison de famille.
5: Ma maison s'appelle l'Oustau de la Mare.
6: C'est une maison un peu envoûtante.
7: Eh bien, vous voyez, des livres et trois fenêtres qui me donnent le paysage du pays, comme si c'était trois tableaux.
8: Ils ont vécu ici.
1: Thibaut Gaudry.
9: Alain Delon, vous l'aviez rencontré sur un tournage?
10: Non, je l'ai rencontré dans la rue. Mais on a fait un film ensemble qui était Jeff, et qui était un film qu'Alain désirait faire avec moi, donc ça a été aussi une rencontre.
8: En 1968, deux stars du cinéma français sont réunies pour la première fois à l'affiche de Jeff, un film qui ne restera pas dans les mémoires, contrairement à la grande histoire d'amour qui est en train de naître depuis quelques semaines. Mireille Darc et Alain Delon ne se quittent plus.
11: Alain Delon enchaîne les films, dont Jeff et Madly, sur lesquels il a comme partenaire l'égérie de Georges Lautner, Mireille Darc. Ils tourneront 8 films ensemble. Nouveau coup de foudre qui scellera une histoire d'amour qui le marquera à jamais. Il dira de Mireille, près de 40 ans plus tard, lors de sa disparition, « Elle était la femme de ma vie, ma moitié. »
8: 2 ans plus tard, alors que Delon est à Marseille pour tourner Borsalino et que le couple cherche un coin de soleil et de tranquillité, l'ami et agent de l'acteur, Georges Baume, leur fait découvrir Aix-en-Provence où il habite. Ils sont sous le charme et ne tardent pas à s'installer dans un hôtel particulier du quartier Mazarin, le plus ancien de la ville.
12: Pourquoi tu t'en vas?
13: Parce qu'on est deux.
12: Je comprends pas.
13: Facile à comprendre. Un jour ou l'autre, il n'en restera plus qu'un de nous deux.
12: Faut mieux que je m'en aille avant.
13: On finira par se tirer dessus.
8: Dans l'hôtel de Boisgelin, aux belles pierres ocre, construit en 1650 et classé monument historique, ils louent le vaste rez-de-chaussée qui leur permet de profiter de l'adorable jardin avec son imposante fontaine à vasque. Ils y font même percer une porte dans l'un des murs afin de pouvoir sortir discrètement et éviter les éventuels groupies ou paparazzi, et flâner dans les rues ou aller déjeuner aux Deux Garçons, la plus célèbre brasserie de la ville.
14: Tu sais que tu m'aimes?
12: Sûr.
14: Même après que tu m'auras fait l'amour.
12: Ça dépend de toi.
8: Ils y mènent une vie paisible, en famille, dans cette ville qui est encore une belle endormie, qu'une polémique va réveiller un peu. Alain et Mireille aimeraient bien pouvoir se baigner au saut du lit et faire construire une piscine. Une faute de goût majeure pour les habitants du quartier et les défenseurs du patrimoine. Une polémique qui en créera une autre. Mireille Darc aime bronzer au bord de sa nouvelle piscine en tenue d'Ève, conduisant un voisin, dont la vue donne sur le jardin, à déposer une main courante pour offense aux bonnes mœurs. Une protestation qui n'empêche pas l'actrice de continuer à lézarder nue sous le soleil aixois.
14: Il faudra encore un peu de champagne.
12: Sommelier?
15: Parce que vous avez besoin du sommelier pour me servir. Et doucement, le champagne c'est fragile. C'est mon père qui m'a appris ça.
16: Ah oui?
15: Tiens, vous n'avez pas besoin du sommelier pour me tenir la main? Vous ne voulez pas coucher avec moi en plus, là, tout de suite sur la banquette?
8: Ils passeront 5 ans dans ce lieu dont la beauté laisse interdit, comme le dit Mireille. Et aujourd'hui, il n'y a aucune plaque pour rappeler aux nombreux touristes qui se baladent sur la jolie place des Quatre Dauphins que cet hôtel particulier a abrité l'une des plus fameuses idylles.
17: C'est un mot qu'elle m'a écrit, il doit y avoir 40 ou 35 ans, ou 35 ou 40, peu importe, qui résume à lui seul tout ce qu'est Mireille. Et c'est un mot que j'ai toujours avec moi depuis ces 40 ans et qui m'aide à vivre. Mon amour, il est 3 heures du matin et je n'arrive pas à dormir. Je pense à toi qui as tellement de mal à vivre. Je t'ai donné tout. Et j'ai simplement besoin d'un peu de calme et de tendresse. Et d'un sourire le matin parce que la vie est là et qu'il faut remercier le ciel d'être l'un en face de l'autre et de s'aimer.
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18: Vous l'avez forcément déjà remarqué en allant de Palavas à Carnon, ce fortin qui trône au milieu de l'étang du Levant. C'est la redoute de Balestras, une tour de guet qui a passé 60 ans emmurée dans un château d'eau.
19: Au secours des pirates !
18: Au milieu du XVIIIe siècle, de nombreux pirates barbaresques arpentent notre littoral et détroussent les navires marchands. Et il y a aussi les Anglais qui se prennent pour les maîtres des mers. Fire ! Pour protéger les populations, Louis XV fait construire tout au long des côtes françaises une série de fortins équipés de sémaphores. Lorsqu'un bateau suspect se rapproche dangereusement, on envoie des signaux pour prévenir les gardes-côtes qui envoient alors au canon quelques coups de semonce. Du Gros du Roi jusqu'à Agde, on construit un réseau de 8 tours de guet. On peut encore voir celle de Frontignan, Marseille, en 7, au Grand Travers aussi, et donc celle de Palavas. Dès 1743, la redoute de Balestras assure sa fonction protectrice et ça va durer plus d'un siècle. Autour de ce fortin, peu à peu, des pêcheurs installent leurs cabanes et c'est tout un village qui finit par prendre forme. En 1906, on installe sur le toit de la tour une citerne qui va alimenter en eau les fontaines de la commune. Au début du XXe siècle, la station balnéaire, devenue reine des plages, voit ses besoins en eau augmenter. Alors en 1943, la mairie décide de bâtir un véritable château d'eau. Il y a toujours la cuve sur la redoute qui est alors emprisonnée d'un sarcophage de béton. Il faudra attendre les années 90 pour la redécouvrir. On détruit le château d'eau pour bâtir à la place le phare de la Méditerranée, 45 mètres avec son restaurant tournant au sommet. Et la redoute, elle, est démontée pierre par pierre par les compagnons du devoir. 300 tonnes de pierres marquées une à une et transportées sur un autre site. Il faudra aussi tailler de nouvelles pierres pour remplacer celles qui sont trop altérées. La ville de Palavas a choisi l'étang du Levant pour reconstruire le fortin à l'identique, dans la même orientation qu'à l'origine. Il trouve au milieu des flamants roses un écrin à sa mesure. La redoute de Balestras abrite depuis le musée Albert Dubout, dessinateur caricaturiste qui a contribué à la réputation de Palavas grâce à ses dessins du célèbre Petit Train. Voilà une bonne occasion d'aller les visiter.
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1: Avaler des légumes aux ados, c'est souvent mission impossible.
2: Parce que c'est pas bon.
1: Et si en plus les légumes sont moches, bah là c'est carrément la guerre.
3: Oh, toi, file dans ta chambre, avec ça saute. Dépêche-toi, allez, ouste.
1: Carottes tordues, navets craquelés, patates trop grosses ou trop petites, difficile de leur faire avaler tout ce qui sort des standards parfaits des supermarchés.
4: Non, j'ai pas faim.
1: Du coup, les légumes moches finissent à la poubelle. Pourtant, ces légumes-là ont autant de goût, voire plus de caractère. Mais non, ils ne rentrent pas dans le moule. Comme dans la vie, ce qui n'est pas dans la norme est souvent mal perçu. Et dans l'alimentation, bah, carrément jeté.
4: Je me rappelle dans le temps que, quand j'étais petite, qu'on ne gaspillait rien.
1: Au lycée d'Avier à Joigny, on a décidé de casser les codes et de ne rien gaspiller avec une soupe un peu spéciale.
3: Tiens, ça c'est de la soupe au chou.
1: Alors, elle n'est pas forcément au chou, mais tous les mercredis, entre 10h-10 et 10h10, c'est l'effervescence dans la cafétéria. Des centaines d'ados, des cuillères qui s'agitent, des verres de soupe qui disparaissent en un clin d'œil, 150 portions englouties avec le sourire. Le secret ? Une soupe préparée avec des légumes moches. C'est tellement bon. Bah oui, des carottes difformes, des pommes de terre irrégulières, transformées en un délice réconfortant.
5: Avant, j'étais moche. Ma vie était un enfer.
1: Et puis l'équipe choc de l'association Lycévasion, née en 2025, est arrivée et elle a tout changé. Avec cette idée choc, et si on montrait que moche ne veut pas dire mauvais ? Et ça marche, les élèves adorent, tout se passe comme sur des roulettes au lycée Louis Davier. Voilà un geste d'éducation de bon goût, doublé d'un geste solidaire et anti-gaspi, qui met dans le mille. Du coup, j'ai envie de m'y mettre aussi. Allez, sauvons les légumes moches.
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6: Oh, j'en peux arrêter de beuvracher.
7: En Berrichon dans le texte.
6: Beuvracher, c'est boire des petits canons. Mais à force d'en mettre derrière la cravate, vous pourriez ben avoir le gerlet, puis devenir causant. Puis si vous continuez à beuvrailler, vous serez abreuvagé, plein comme une nœud. Mais quand c'est que vous en avez vos deux pleins patins, le lendemain, il y a le pivert qui vous colle dans le nez, yo. Ça fait qu'au goûter, vous ne buvez plus que de l'io. Vous faites un repas de bœuf. Les bonnes résolutions de plus toucher à une chopine, oh, ça dure jamais ben longtemps. On retrouve ben vite son avaloir et puis on se remet en beuvée. Faut dire que chez nous, dans le Berry, j'encle l'embarras du choix. Châteaumeillant, Mentoux, Chancy, Reuilly, Sancerre, Valençay. Sans compter Saint-Marcel et Venem. Comment voulez-vous en que ça que j'arrête de gobloter? Maurice Sandré, dans Plein Communeux, nous décrit son état. Cré bon Dieu, tchic, ça veut donc dire. V'là que je peux plus rester d'aplomb. Quand que je cause, je raconte des bêtises et j'ai la tête comme un vrai plomb. Je peux plus me tenir sur mes giboles. J'ai comme qui dirait mal aux cheveux. Ah, je crée bien que je suis plein, ma parole. Là oui, je suis plein comme une nœud. Oh, c'est une chose qui est pas naturelle. Où que j'ai ben pu attraper ça? Ah, va m'enduler, ma fumelle, en me voyant dans cet état-là. Ah, pour une fois que je fête la Sainte-Barbe, je peux plus rentrer chez nous, bon Dieu, sans me cramponner à tous les arbres. Ah, ça y est, ben, je suis plein comme une nœud. C'est que pour arroser la bonne cuisine, en que le lieutenant, tous les deux, j'avons bu nos 17 chopines. Du coup, nous voilà plein comme une nœud.
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8: Les petits bonheurs, ce sont des rencontres au petit bonheur. Donc, au hasard, sans rendez-vous, sans se présenter, avec juste un tout petit et discret micro ici. Et en voici un de petit bonheur que je vous ai trouvé en Haute-Savoie, dans la commune de Rumilly, où pendant près d'une dizaine de minutes, j'ai suivi en voiture une monoplace qui circulait dans la ville. Alors maintenant qu'elle est arrêtée et que je m'en approche, je m'aperçois de mon erreur.
9: Bonjour.
8: Bonjour, c'est pas une monoplace, il y a deux places quand même.
9: Oui.
8: Et c'est quoi cet engin ?
9: Une arrêt à
8: l'atome. Je vais attendre qu'il enlève son casque parce que là, on comprend pas trop bien. Voilà.
9: C'est une arrêt à l'atome.
8: Ça veut dire quoi ?
9: Un arrêt à l'atome, c'est une voiture entière anglaise, donc avec un moteur Honda compresseur. 310 chevaux pour un poids total de 520 kg.
8: Quand je l'ai vu arriver tout à l'heure, parce que je vous ai croisé, vraiment, ça fait un petit moment là que je vous ai suivi, de loin, on a l'impression de voir arriver une monoplace.
9: Ouais, c'est atypique, ouais.
8: Ça, c'est autorisé à rouler ici sur la voie publique.
9: Il n'y en a que 27 en France homologués sur route, et autrement, toutes les autres, elles sont sur piste.
8: Donc là, ça veut dire rouler avec un casque obligatoire
9: ouais. C'est conseillé parce que si vous avez un accrochage, un accident.
8: En même temps, quand on a une voiture comme ça, on n'a pas trop envie d'avoir un accrochage.
9: Ouais, faut faire attention avec ça sur la route. Il peut vite arriver des accidents.
8: Et alors là, c'était quoi, un petit tour pour le plaisir?
9: Ah non, c'était juste pour poser chez Anthony. Il doit faire un petit check sur la voiture.
8: C'est qui Anthony? C'est un mécano?
9: Ouais, Anthony.
8: Et ça, c'est votre voiture?
9: Non, c'est la voiture à mon papa. Là, il est au travail et vu que j'ai un petit trou entre les cours, je l'ai ramené.
8: Mais oui, puis ça doit plutôt faire plaisir de ramener cette voiture-là, surtout.
9: Ouais, c'est cool, ouais, c'est fun. Ça fait plaisir.
8: Du coup, le papa, il roule beaucoup avec?
9: Ouais, il roule plutôt pas mal, ouais. On l'a eu il y a un petit peu moins de 2 ans et on a roulé sur piste, ça va plutôt pas mal, ouais.
8: Et ici, dans l'agglo, à Rumilly?
9: Pas trop sur la route, on évite un petit peu de rouler.
8: Parce que là, je vous ai suivi 3-4 km, je sais pas, on était vers Moy là-haut, là. Oui. Et vous avez bien vu le regard de tout le monde, quoi. Tout le monde vous mate.
9: Ouais, c'est vrai que c'est pas tous les jours qu'on voit une voiture comme ça, donc c'est drôle.
8: Vous, c'est une passion la voiture?
9: Bah, moi, à côté de ça, je fais du karting de compétition.
8: Et... Ah oui, les chiens font pas des chats, quoi.
9: Ouais, ouais, tel père, tel fils, ouais, on peut dire ça, ouais.
8: Vous avez quel âge?
9: J'ai 17 ans.
8: Bon, en général, les jeunes qui se lancent dans le kart et puis qui ont un petit peu des capacités, l'objectif, c'est pas le kart, c'est quoi derrière?
9: Après, peut-être monter les échelons, mais ça coûte très très cher, donc. Pour l'instant, je suis bien dans le kart.
8: Bon, papa, il a les moyens de s'acheter une belle voiture quand même.
9: Oui, mais bon, une saison de monoplace, c'est 3 fois le prix de cette voiture. Donc, puis j'ai 2 grandes sœurs, donc il faut que ce soit équitable.
8: Bon, 17 ans, peut-être que vous commencez à avoir des perspectives professionnelles.
9: Oui, moi j'aimerais bien être horloger.
8: Ah oui, rien à voir, je m'attendais à un truc, voiture.
9: Ah non, du tout, c'est vraiment un loisir.
8: Et votre prénom?
9: Alexis.
8: C'est quoi le dernier petit bonheur d'Alexis?
9: Dernier petit bonheur, je sais pas, manger.
8: Conduire la voiture à papa, c'est pas un petit bonheur?
9: Si, c'est un grand bonheur ça. C'est un grand bonheur. C'est pas pareil. Mais ouais, je suis fier que mon père me fasse confiance, quoi. C'est incroyable de pouvoir conduire ça à 17 ans, j'ai beaucoup de chance.
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1: L'atelier Fernand Robert, le temple du chapeau en Sarthe, un atelier d'excellence qui fournit les plus grandes marques de luxe. Mais comment ça fonctionne? Quelle machine et quel savoir-faire? Je vais vous emmener dans les coulisses d'un atelier de fabrication de chapeaux. Aujourd'hui, j'ai testé pour vous les ateliers Fernand Robert. Direction le 36 rue de Carnac à Coulaines. J'arrive sur un petit parking et j'ouvre les portes de l'atelier. Une femme m'accueille.
2: Bonjour, bienvenue aux ateliers Fernand Robert.
1: C'est Axel Jarosset, la directrice des lieux. Elle est en charge de l'atelier depuis 5 ans, mais c'est une histoire de plus de 120 ans qu'elle a pour mission d'entretenir et de continuer de développer.
2: Oui, absolument. Vous êtes ici dans un atelier de modiste où on fabrique des chapeaux grâce à des machines qui sont elles-mêmes centenaires, avec lesquelles on travaille le feutre, la paille et puis différents matériaux naturels pour notre client locale et internationale. On a même travaillé pour le roi du Maroc, vous voyez, donc c'est la princesse de Thaïlande.
1: Et bien souvent, c'est surtout pour les cérémonies de mariage que l'atelier travaille avec des clients de Paris, d'Angers, de Tours, qui viennent directement sur place pour ça. Mais autrement, l'atelier s'active aussi dans des domaines bien variés, cinéma, palace, spectacle, mode de luxe ou encore cirque. Tout est possible.
2: On a ici 350 moules de formes différentes, dans des tailles différentes.
1: Et avec une variété de matières, feutres ou pailles, de toutes les couleurs et toutes les qualités.
2: Tellement de sortes de chapeaux que tout le monde peut y trouver son compte.
1: Des chapeaux qui passent d'abord tous par la main et les machines de Xavier David, le chapelier. Ces fameuses machines de 1905 qu'il a appris à dompter sur le terrain. Des belles machines, encore joliment entretenues et peintes de verte, avec un système mécanique qui est encore aujourd'hui inégalé. Le moule chauffe par en haut et par en bas, au gaz. On place le feutre au milieu et c'est parti.
3: Et par un jeu de pédale, je peux bloquer le feu.
1: Après cette étape du moulage, Xavier taille et nettoie avant de passer le relais à ses collègues de la couture, à la main et à la machine. La dernière étape, c'est Mirella qui s'en charge. Elle gère toutes les finitions.
4: Donc je commence avec préparation d'extérieur. Le nœud, le galon, l'intérieur, toute la finition, c'est moi. Je fais tout, et même le dressage.
1: Une rigueur et un savoir-faire reconnu par le cinéma, puisqu'on peut voir sur grand écran nos chapeaux sartois.
2: C'est vraiment une fierté pour nous, comme quand on a vu dans le film Astérix, par exemple, donc pour les petits chapeaux chinois. Ils sortent de l'atelier, donc c'est vrai qu'on est tous allés au cinéma pour aller voir le film.
1: Alors si le monde du chapeau vous intéresse et que vous voulez profiter de la qualité à prix réduit, sachez que c'est possible.
2: Oui, tout à fait. On ouvre les portes de notre atelier du lundi au jeudi pour la clientèle locale, donc les gens qui veulent venir acheter un chapeau, ou ça peut être aussi un béret, un bonnet.
1: Ou chapeau de mariage, vous pouvez en tout cas soit venir sur place, ou faire des demandes particulières si vous le souhaitez également par téléphone. Dans tous les cas, les ateliers Fernand Robert ont encore de beaux jours devant eux, et sans conteste, c'est un savoir-faire testé et approuvé par ICI MEN.
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5: Dans Toujours à la page, je vous emmène dans une forêt extraordinaire. Extraordinaire et inquiétante à la fois. Celle de Chimère tropicale, dernier livre de Corinne Morel-Darleux, paru chez Dalva. Femme politique repentie, écologiste convaincue, Corinne Morel-Darleux a d'abord écrit des essais pour transmettre ses convictions, mais depuis quelques années, c'est aussi à travers le roman que cette drômoise a choisi d'exprimer sa fascination pour la nature. Et c'est en Inde du Sud, lors d'une résidence d'écriture, que l'autrice a imaginé cette histoire, l'histoire d'Ariane, infirmière en psychiatrie qui n'a jamais quitté ses montagnes, mais rêve de jungle. Alors le jour où un double accident d'avion improbable se produit dans une forêt tropicale éloignée, Ariane trouve l'occasion de rejoindre cet univers fantasmé. Un univers de moiteurs, de crocs, de mystères, de magie, où elle croisera un homme jaguar, des chamans, des morts inaccomplis et l'inquiétant Cadillac qui la poursuit comme une ombre. Vous l'aurez compris, la place de l'imaginaire dans le livre de Corinne Morel-Darleux est centrale. Alors je lui ai demandé quelle était pour elle la place de l'imaginaire, son importance dans la vie.
6: Ouais, j'ai l'impression que c'est un sujet d'une actualité brûlante, cette question de la place de l'imaginaire. D'abord parce que j'ai l'impression qu'on est nombreuses et nombreux à avoir de plus en plus besoin de se réfugier dans l'imaginaire pour de temps en temps échapper au réel qui semble de plus en plus dystopique et difficile à affronter. Et ensuite, parce que l'imaginaire, c'est aussi ce qui nous permet éventuellement d'imaginer autre chose. Comment le monde pourrait être de manière différente, de cultiver une forme d'empathie aussi, de pouvoir se mettre à la place de l'autre, d'envisager qu'il puisse y avoir des réalités multiples et pas une seule manière d'aborder la vie, d'aborder les événements, les faits. Toute ma question, moi, c'est de savoir comment on nourrit nos imaginaires, qu'est-ce que ça nous permet de produire qui n'est pas encore là, qu'est-ce que ça peut faire advenir dans nos vies.
5: Alors, dans ce que vous nous racontez, il y a de l'extraordinaire, il y a du magique, il y a cette jungle qui est presque hantée.
6: Oui, cette forêt tropicale, elle est à l'image de la symbolique de la forêt qui est à la fois dans l'imaginaire collectif, un endroit, un milieu qui attire et en même temps qui a souvent provoqué aussi la peur, la crainte, parce que c'est un lieu mystérieux, étrange, sombre. Parce que finalement, je trouve que c'est beaucoup à l'image de notre époque, de nos vies, d'apprendre à cheminer sur cette ligne de crête entre émerveillement et inquiétude. Et donc, c'est finalement assez logique que ça se soit retrouvé dans mon écriture et dans l'histoire de Chimère tropicale.
5: Chimère tropicale, c'est un objet littéraire étrange, un roman organique qui nous enlace, nous emporte, sans laisser voir ce qui relève de la réalité ou de l'illusion. C'est sûrement pour cela qu'il est présélectionné pour le prix Ouest France Étonnant Voyageur, verdict attendu le 24 mai 2026. En attendant, à vous de vous plonger dans ces Chimère tropicale parue chez Dalva.
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7: L'oreille de Sam Berda fait des merveilles depuis 2016. Il s'occupe de masteriser les albums de vos artistes préférés ou encore de s'occuper du son de leur vinyle. C'est un travail précis et unique en Moselle. Bonjour Sam.
8: Bonjour Jérémy.
7: Vous avez commencé par des études dans des domaines très différents avant de tourner vers la musique. Comment cette transition s'est-elle opérée ?
8: Effectivement, ouais, différentes études, même que je dirais avortées. Puis après, j'ai travaillé pas mal d'années en restauration, en faisant de la musique à côté en fait. Et puis, c'est des concours de circonstances et d'opportunités qui ont fait qu'à un moment, j'ai eu la possibilité de me lancer comme d'abord comme producteur et mixeur en musique électronique en essayant de produire d'autres personnes. Et puis, petit à petit, à transitionner vers le mastering par intérêt et puis par opportunité et par demande aussi des clients simplement.
7: Est-ce qu'on peut expliquer ce qu'est le mastering à nos auditeurs qui ne sont pas forcément dans le milieu de la musique ?
8: Pour faire simple, c'est la dernière étape entre la production de la musique et sa distribution ou la fabrication des disques si on parle d'un support physique.
7: Vous avez l'occasion de travailler avec des artistes de renommée comme Cœur de Pirate, Gims, Lio, Claudio Capeo. Vous êtes occupé de masteriser le tout premier vinyle qui sert ensuite pour le pressage commercial. Comment ces collaborations ont pu voir le jour ?
8: Pour ces artistes-là, je fais ce qu'on appelle donc le master vinyle. Donc c'est le disque témoin qui est ensuite dupliqué pour le pressage et puis la vente des disques comme on les connaît, qu'on achète chez soi. Moi, j'ai pas contact directement avec ces artistes-là, je travaille beaucoup
7: avec les maisons de disques.
8: Les maisons de disques, ouais.
7: Quelle est votre méthode, Sam Berda, de travail pour faire ressortir l'âme de la musique d'un artiste ?
8: Je pense que ça passe beaucoup par énormément d'écoutes de musique déjà, de manière générale, être un peu curieux de choses différentes, et il faut savoir mettre ses propres, des fois ses propres goûts, et je dirais même de manière plus générale,
7: de côté,
8: de côté, et essayer de comprendre les intentions de l'artiste et les sens, puisqu'au final, nous, on est des techniciens, des artisans au service d'artistes, et c'est pas du tout l'inverse, quoi.
7: Il y a de plus en plus d'artistes qui font appel à l'intelligence artificielle pour la création de morceaux. Qu'en pensez-vous ? Et est-ce que vous trouvez que votre métier est en danger ?
8: Pour la partie purement créative, je reste assez dubitatif pour l'instant avec tout ce que j'ai entendu, mais bon, j'imagine qu'il en faut quand même pour tout le monde. Pour ce qui est de mon métier, je me sens pas du tout en danger pour l'instant. C'est-à-dire que ce sera peut-être des outils pour
7: perfectionner.
8: Pour nous, humain pour gagner du temps sur certaines tâches répétitives, mais tant que les outils IA sont dépourvus de sensibilité, bah justement aller comprendre l'essence d'un morceau et mettre en avant des fois ses imperfections parce que c'est ça qui fait que c'est joli. Bon bah on y sera pas quoi.
7: On souhaite longue vie à The Wall, hein, votre studio de mastering, et puis bonne route pour la suite, Sam Berda.
8: C'est gentil, merci beaucoup.
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1: Et on retrouve Patrick Citeau qui nous emmène chaque week-end découvrir les communes de notre Poitou. Ce matin, Patrick, vous évoquez l'histoire de Mellerand, une commune des Deux-Sèvres qui a vu naître la femme de lettres Claire Sainte-Soline.
2: Intéressons-nous dans un premier temps aux origines du nom de cette commune située près de Mel. C'est le mot latin mel, qui veut dire miel, qui donne le point de départ de la dénomination de la commune. Une production de ce mets sucré devait ainsi exister aux origines de la bourgade. Le préfixe « rang » proviendrait pour sa part du mot « ranc » qui signifie « boiteux ». On ne sait comment les deux particules se sont trouvées unies pour venir former le nom de la commune. Toujours est-il que cette partie du territoire de Sévrien a vu naître la femme de lettres Claire Sainte-Soline. De son vrai nom, Nelly Eva Fouillet, elle y voit le jour le 18 septembre 1891. Son père, Pierre Fouillet, qui sera maire de Niort de 1932 à 1935, et sa mère, Henriette Léontine Barbeau, sont instituteurs. Jeune fille, Nelly Fouillet fait des études brillantes à Niort. Elle poursuit son parcours scolaire à l'école normale supérieure de Sèvres à Paris. Elle y obtient une double agrégation de sciences physiques et naturelles et de physique-chimie. Suivant les traces de ses parents, Nelly Fouillet devient professeure. Elle enseigne successivement à La Châtre, Blois, Grenoble, Auxerre et Paris.
1: C'est en 1934 qu'elle publie son premier roman sous le pseudonyme de Claire Sainte-Soline, Patrick.
2: Intitulé « Journée », le roman évoque la vie d'un village des Deux-Sèvres. Une des communes du département, Sainte-Soline, située près de son lieu de naissance, lui a d'ailleurs inspiré son nom d'auteur. Tout au long de sa carrière d'écrivaine, elle expérimente de nombreuses formes. Romans, nouvelles, essais, recueils de témoignages, récits de voyages et vulgarisations scientifiques sont ainsi au cœur de ses travaux littéraires. Au total, elle publie une vingtaine d'œuvres dont certaines ont marqué l'époque. Le Dimanche des Rameaux, publié en 1952, est notamment une belle réussite. La parution du recueil de nouvelles Mademoiselle Olga en 1954 reçoit également les éloges des critiques littéraires. En 1957, son écriture précise et rigoureuse, héritée de sa formation scientifique, fait mouche. Avec son roman intitulé « La mort de Benjamin », elle connaît une belle renommée. Le livre manque en effet d'une voix le prix Fémina. Dès l'année suivante, elle entre au jury de ce prix. Elle est également membre du jury du prix du roman populiste. Claire Sainte-Soline s'éteint le 14 octobre 1967 à Paris. Elle est inhumée le 17 octobre suivant au cimetière des Sablières à Niort, où elle repose avec ses parents.
1: Merci Patrick Citeau pour cette découverte de la commune de Mellerand.
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3: C'est la Camini Minute, votre chronique de la joie et de la bonne humeur. Comment ça va les amis ? Enfin, je dis comment ça va les amis, je pourrais dire CMTV. Oui, parce que je sais pas si vous avez remarqué, mais je ne sais pas si c'est la nouvelle génération, mais il y a des gens, quand ils parlent, ils mettent de moins en moins de voyelles, de moins en moins de lettres. Pour dire « il n'y a rien », ils disent « il y a R ». Pour dire « mort du rire », ils disent « MDR ». Pour dire « pété de rire », ils disent « PTDR ». Et pour dire « à ce qui paraît », ils disent « à skip ». Il y a de moins en moins de lettres, de moins en moins de mots. Mais si on continue comme ça, ils vont parler comment dans 10 ans, les gens ? C'est quoi cette façon de parler, là ? Je veux dire, il n'y a rien. C'est pas une longue phrase. Je comprends qu'on veuille écourter des trucs. Mais il n'y a rien. C'est pas long. Il y a R. Comment on va parler dans 10 ans ? Moi, je dis... on parle de plus en plus des extraterrestres et des ovnis. Moi, je pense que si les extraterrestres viennent sur Terre, c'est à cause des gens qui parlent comme ça, qui réduisent les mots. C'est quoi cette façon de parler ?

0: Franchement, c'est abusé, quoi. Parler français, c'est une belle langue, le français. Il y a R, MDR, PTDR, ASKIP, il est BG pour dire beau gosse. Mais c'est bien de dire qu'on est beau gosse. Ça fait plaisir d'entendre beau gosse. C'est plus plaisant que BG. Ils enlèvent les voyelles comme ça. Ça me rappelle les films coquins qu'on voyait sur Canal+, au début du mois, le samedi du mois, quand c'était encrypté. Vous rappelez ça? Faites pas semblant, hein. Lui, à tous les auditeurs d'ici Picardie, vous aussi, vous êtes tombés au moins sur du crypté sur Canal+, dans les années 90. Et ben c'est pareil, cette nouvelle façon de parler là. Des mots courts, de plus en plus courts. Et d'ailleurs, même les rappeurs de nos jours ont des noms d'artistes de plus en plus courts. ZKR, PLK, SCH, MHD. Après, il y en a qui gardent quand même les voyelles. Gims, Jules, Vald. Et bien sûr, on terminera par les groupes asiatiques, les Coréens de BTS. Alors eux, ils n'ont pas mis de voyelles, mais BTS, c'est quand même Bac+2.
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2: Nous partons à la découverte des Maranges, ce petit territoire partagé entre trois villages. Chéilly-les-Maranges, Sampigny-les-Maranges et Desize-les-Maranges, au lieu de la prochaine Saint-Vincent tournante 2026. Alors, avec Plus belle la vigne, on zoome sur ce territoire viticole caché dans une petite vallée. Ici, les coteaux font partie de la côte de Beaune, mais en Saône-et-Loire. Explication avec Élodie Roy, viticultrice et vice-présidente du comité d'organisation de la Saint-Vincent.
3: La côte de Beaune s'étale d'une même exposition, mais il y a une faille géologique à Santenay. Et les Maranges, on est une vallée un petit peu à part, je dirais.
2: Alors là, Santenay, c'est dans quelle direction ?
3: Santenay, c'est juste en face. Voilà, là-bas.
2: C'est dans le petit creux là-bas.
3: Là, vous voyez des bâtiments en face. Oui. Là, c'est tout le début de Santenay.
2: Voilà. D'accord. Et donc après, il y a les hauteurs, en fait, il y a les collines.
3: Les coteaux, voilà. Les coteaux. C'est une vallée, en fait. Les Maranges, vous avez la vallée de la Causanne et la vallée de la Deune. Donc la Causanne, c'est une petite rivière qui circule sur Chéilly, sur Sampigny, qui prend sa source en fait à Vauchignon, au bout du monde. Donc, c'est un nom qui ça s'invente pas.
2: C'est joli.
3: C'est une petite rivière qui fait 14 km et qui se jette dans la Deune, juste à la sortie de Chéilly. Donc cette rivière, elle passe au milieu là. Le petit village de Sampigny qui est ici, très étriqué, très enclavé, et sur les hauteurs, vous avez Desize et tout en haut le petit hameau de Borgy. Et la montagne des Trois Croix qui est en face de nous, connue aussi sous le nom de Mont de Seine. Alors, bon, moi je les vois les croix, mais je connais. C'est vraiment juste en face de moi. Je sais pas si vous voyez.
2: Non, mais
3: le petit point culminant.
2: D'accord.
3: Oui, là, on est à 521 mètres d'altitude, je crois. Et le vignoble des Maranges, ben, est vraiment devant nous.
2: Alors, qu'est-ce qui fait que ça reste tout de même la côte de Beaune, alors qu'on décroche quand même de cette côte de Beaune?
3: On décroche de cette côte de Beaune, légèrement, hein, c'est quand même pas... Parce qu'après, une fois passé la côte de Beaune, on est sur la côte chalonnaise. Mais la côte chalonnaise, on est sur la plaine de Saône. Nous, on est quand même très éloignés. La côte chalonnaise, elle est vraiment derrière cette colline-là.
2: D'accord.
3: Avec le village de Bouzeron qui commence la côte chalonnaise, Ruilly, Mercurey, etc. On a des terroirs distincts. Là, on a une carte géologique. Vous voyez qu'il y a beaucoup de couleurs différentes en fonction du type de sol.
2: Ah oui, je vois, jurassique, plutonique.
3: Donc ça, ce sont des niveaux géologiques. Donc là, on parle de millions et de millions d'années. Pour faire simple, c'est argilo-calcaire, mais pas que. On est un vignoble assez tardif. On vendange souvent plus tard que les autres appellations de la côte de Beaune.
2: Vous êtes entre la côte de Beaune et les hautes côtes, finalement.
3: Oui, exactement.
2: C'est ça.
3: Les Maranges, ils sont exposés sud-sud-est, on va dire. Les hautes côtes, moi, personnellement, j'ai des parcelles, elles sont exposées vraiment plein sud.
2: Nouvelle confirmation de la définition hyper millimétrée des terroirs bourguignons.
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1: Peut-être que vous connaissez, vous, la place du village. Sur les réseaux sociaux, Jean-Noël et Philippe de Paris parcourent les Savoies avec leurs caméras et ils vous racontent leurs rencontres tous les jours au micro de votre radio ici. Aujourd'hui, Jean-Noël, on s'arrête dans l'ouest du département de la Savoie. C'est ce qu'on appelle l'avant-pays.
2: Nous sommes à Nances, du côté du lac d'Aiguebelette. Et on va parler, on va rencontrer quelqu'un qui a un métier rare, un métier d'art. C'est celui de sellier, tapissier, décorateur. Et on va en parler avec Jean-Pierre Ancel, dans cette région bien paisible autour du lac d'Aiguebelette. Et Jean-Pierre commence par nous dire, j'ai choisi de m'installer à Nances parce que je voulais du calme. Et là-bas, il est servi et il nous dit qu'il a longtemps vécu en ville et il nous explique que là-bas, au moins, à Nances, on peut se garer. On connaît Nances au nord du lac d'Aiguebelette, c'est vraiment la campagne, et il est heureux de travailler là-bas. Et il travaille dans un métier dont il dit qu'il est un peu l'héritier du bourrelier, puisqu'il lui-même est sellier garnisseur, des bourreliers qui ont quasiment disparu. Lui, il va utiliser beaucoup de cuir, beaucoup de crin animal, donc très naturel, la ouate qu'il préfère, le tissu et la mousse. Et tout ça sur des supports extrêmement variés, notamment les vieilles chaises. Il nous dit qu'il aime bien travailler sur les vieux objets, les vieilles chaises. Il faut les recoller, il faut faire les vernis, il faut les retinter. Mais il travaille aussi sur l'automobile. Il va notamment refaire une vieille De Dion Bouton de 1902, à l'ancienne, avec justement eh bien du cuir et puis du crin animal. Donc il aime ce travail, il en est passionné. Et en particulier, il va travailler d'une drôle de façon, puisqu'effectivement, il utilise des petits clous qu'on appelle des semences. Et ces petits clous, eh bien, il les met dans la bouche pour une bonne raison, c'est que c'est plus facile pour travailler. Et là, c'est original. Et on le voit faire. Il met une poignée de clous dans la bouche, il y a des petits clous qui sont pas très longs quand même. Et il a un marteau aimanté, s'il vous plaît. Donc, il prend avec la main droite le marteau et il va choper le clou dans la bouche. La main gauche est disponible. Et il nous dit, c'est comme si j'avais trois mains. Ça, c'est formidable. Et il nous explique qu'il a des clous dans la bouche très souvent et que il prend son clou et il tape dessus et paf, le clou. Incroyable. Il enfonce ça avec une dextérité énorme. C'était un bonheur de le rencontrer du côté de Nances.
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3: Taureau, je crois que c'est du 21. Ah non, je sais plus.
4: Savez-vous ce que c'est que l'astrologie ?
5: C'est les astronautes qui vont dans l'espace.
3: C'est l'espace et les constellations, le placement des étoiles.
4: Vous êtes de quel signe ?
5: Verseau. Moi, je crois que je suis taureau.
6: Moi, je suis taureau.
7: Moi aussi, je suis taureau.
4: Comment on a découvert que vous étiez de ce signe-là ? C'est grâce à quoi ?
3: Au mois de l'année, par exemple, le taureau, je crois que c'est du 21 mars jusqu'au 20... Ah non, je sais plus.
8: Moi, j'avais un petit carnet de jeu et il y avait un jeu. Si on réussit le jeu, on savait on était de quel signe.
9: C'est quand même magique, hein ?
10: Waouh, c'est fabuleux ! Et pourquoi on fait ça ?
8: Je sais un peu, Verseau, c'est de quel temps à quel temps ? C'est de la fin de janvier au début de février. Et moi, vu que je suis née le 31 janvier, je suis Verseau, du coup. Ça s'appelle des signes astrologiques. Et l'astrologie, du coup, c'est des signes astrologiques.
4: T'es taureau, ça veut dire que tu rentres, t'as besoin d'une étable ?
3: Non, c'est sur les qualités. C'est quand on est, par exemple, taureau, dans le mois où on est taureau, on n'est pas comme d'habitude.
4: Et vous êtes comment, messieurs les taureaux ?
3: J'en sais rien.
11: Il possède certainement des qualités, mais voilà. Lesquelles ?
8: Je sais pas, moi, je pense de l'émotion. Beaucoup, beaucoup d'émotions. Après, je sais pas.
12: Comment je peux te montrer que je peux être fort et sensible, noble et affectueux ?
13: Les taureaux, par exemple, ce sont des personnes qui sont nées pendant les mois
3: de taureau.
6: C'est logique.
3: Quand on est taureau, on se contrarie plus, on est plus vexé, alors que d'habitude, non.
8: Taureau, bah, vu que les taureaux, c'est costaud, bah, je pense que les taureaux, ils sont costauds. Enfin, ceux qui ont les signes astrologiques taureaux, ils sont peut-être très forts.
4: Et les balances, alors?
8: Quand on était le signe astrologique balance, c'est-à-dire que quand il y a quelqu'un qui nous dit quelque chose, on va le balancer.
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7: Salut Brésil.
13: Salut toi. Qui est cette charmante personne? Voulez-vous me présenter?
14: Ah, c'est encore Sylvie.
7: Je suis Sylvie.
13: Vous avez quel âge?
7: J'ai 50 ans.
14: Tu crois que je te vois pas?
13: Vous faites quoi dans la vie, en fait?
7: Je suis vendeuse en boulangerie.
14: Mais tu me prends pour une conne, là, ou quoi?
15: Elle est jalouse, tu sais pourquoi?
7: Je suis dans les petits bonheurs.
16: C'est exactement ça qu'on a pensé, nous.
17: Qu'est-ce que vous faites ici, à part foutre la merde?
7: J'habite à Port-Sal.
13: Et alors?
7: Port-Sal, c'est sauvage, bleu turquoise.
13: Comme sur les cartes postales.
7: Il y a une super vue au Guiligui qui surplombe le port, et c'est le paradis.
18: Un petit commerce, une petite femme, c'est pas beau ça, c'est pas le paradis.
19: C'est quoi votre endroit préféré?
7: Mon coin de balade préféré, c'est Boutrouille à Kerlouan.
18: Et on peut savoir pourquoi?
7: C'est une grande plage avec des rochers. Quand j'étais jeune, je montais sur les rochers. J'allais attraper des poissons, des crabes, des étrilles. Il y a trois petits rochers qui se situent au milieu de la plage. L'eau ne part pas quand la mer descend. Et ça fait des petites mares. Et quand j'y retourne maintenant, je vois les enfants qui jouent là où je jouais. Par contre, les rochers sont tous usés, puisque les enfants glissent dessus.
20: Allez, je glisse. Moi, tous les matins, je casse le vent, je fais chier les gens, ça me purifie, c'est important.
14: C'est quoi un mégatube?
7: Ma chanson d'enfance inavouable, c'est Son Kukai.
21: En l'an 70 du calendrier spatial, des êtres humains quittèrent la Terre pour rejoindre différents systèmes galactiques, comme le 15e système solaire, par exemple.
7: C'est un générique de dessin animé qui passait dans les années 80. J'adore.
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23: Tu l'auras qu'à huile bordée.
7: Quand je me suis mariée, on l'a passé avec le MP3.
23: Très bien, ma chérie. Après tout, c'est ton mariage.
7: Son Kukai au mariage. Ah bah oui.
24: Sur quelle planète?
25: Vas-y, fais nous rire.
14: Raconte-nous une histoire, allez.
7: Si, j'en ai une quand même.
24: Ah oui?
7: La maladie du boulanger.
23: Ah, mais je crois que je la connais.
26: Non, c'est peu probable.
7: C'est la brioche qui gonfle et la baguette qui tombe.
25: Mais c'est énorme d'entendre des trucs comme ça.
7: C'est une tradition. Allez, salut!

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1: Vous écoutez Quand je creuse par le groupe Volcaillou.
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1: Volcaillou, un duo formé par Simon et Timothée. Originaires du Sud Ardèche, ils se rencontrent à l'âge de 12 ans au conservatoire et commencent à écrire et composer pendant leurs années lycée.
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1: Aujourd'hui, le duo est un ovni, un alliage entre musique électronique et chanson française.
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0: Paul Caillou avec Quand je creuse, un coup de cœur ici de Romardèche.
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3: Bonjour.
4: Bonjour, bienvenue dans Décibel, cher merci. Sam Sauvage. Ce premier album de Sam Sauvage qui vient de sortir, mesdames, messieurs, évidemment, on va se balader dedans. Vous rappelez que Sam Sauvage, peut-être qu'avant de l'entendre, vous l'avez vu, notamment avec la vidéo de cette première chanson, Les gens qui dansent.
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0: sais pas ce qu'est le plus percutant dans cette chanson, justement, si c'est le son, si c'est la découverte de la voix de Sam Sauvage, ou ouais, ce look et cette petite danse qui vous colle à la peau. Là, vous partez en tournée. Tous les jours, vous allez la faire, cette danse
1: de, ah ouais, des tout gens à qui fait. Dansent. Ah ben moi, quand je me dis que les gens ont pris leur place, ouais. Pour nous, c'est un concert de plus à chaque fois, mais pour ouais. les gens, souvent, c'est la première fois qu'ils me voient, donc et qu'ils nous voient avec les musiciens et les musiciennes. Donc il y a un peu un truc où on donne tout le soir, et puis tant pis pour le lendemain.
0: Bravo pour la condition physique.
1: Merci, on ne fait trop peu.
0: Sam Sauvage, vous l'avez vu aussi dans le joli clip de Clara Luciani. Garçon mystérieux qu'elle regarde dans la rue. Voilà. Premier rôle, n'empêche, dans un clip, ça vous a donné envie d'en faire d'autres,
1: ouais,
0: ou même du cinoche.
1: Ah bah quand j'ai fait ça, je me suis dit, oh, pour vous, ce soit pas le dernier.
0: Ouais.
1: Non, en vrai, je sais pas. Moi, je pense pas du tout que j'ai un talent pour ça. Hein.
0: Oui, faire l'acteur, c'est pas dans
1: vos... Non. Bah, déjà, chanteur, c'est dur. Alors, quand elle m'a dit, viens faire l'acteur, moi, je lui ai dit que je vais couler ton clip. Puis elle m'a dit, non, ça va être génial. Bon, on l'a fait.
0: Elle voilà. avait la vision. Bravo, Clara. Alors, mesdames, messieurs, bonsoir. Les vieilles personnes comme moi ont la ref, ça, mais beaucoup trop jeune pour avoir entendu Yves Mourouzi dire mesdames, messieurs, bonsoir. Mais n'empêche que l'album s'appelle Mesdames, messieurs. Et c'est pas juste un gimmick, ce Mesdames, messieurs. Il est là, dans l'album, dans plusieurs chansons, dans la chanson d'ouverture, donc,
1: bien
0: qui s'appelle Avis de tempête, où vous incarnez un présentateur météo, mais pas que, complètement dépassé par les fracas du monde.

0: drôle comme ref, mesdames, messieurs, pour votre génération qui regarde sûrement pas le 20h et qui s'informe autrement. Et le mesdames, messieurs, bonsoir, il vient d'où, de vos souvenirs d'enfance?
1: Ouais, je sais pas, pour moi c'est même l'expression que j'aime bien. C'est ce truc un peu solennel, ouais. Et à la fois qui s'adresse à tout le monde. Et puis quand on dit mesdames, messieurs, on a l'impression qu'on va dire un truc important.
0: Oui, c'est vrai.
1: C'est beaucoup plus que écoutez-moi, j'ai un truc à vous dire. Là, c'est mesdames, messieurs. Ça, oui. Voilà, c'est vraiment écoutez-moi parce que ça va être important. Et je trouve ça très chouette. Et surtout, je voulais que l'album ce soit un peu une injonction. C'est-à-dire que comme c'est un premier album, que j'avais la sensation que voilà, à part quelques personnes qui ont vu Les Gens qui dansent de temps en temps, je suis loin d'avoir eu une reconnaissance nationale, il n'y a rien du tout, donc il faut un peu montrer ce qu'on fait, et je pense que c'est un peu une invitation à écouter l'album.
0: C'est sa première rencontre, mesdames, messieurs, point d'exclamation. Mesdames, messieurs, c'est pas seulement les gens très bien habillés de la télé qui le disent, ou les hommes politiques au début d'un discours, ça peut être aussi quelqu'un qui fait la manche dans le métro.
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0: Ça s'appelle Un cri dans le métro. Et donc autant sur la chanson d'avant, vous incarniez un personnage qui était plutôt rigolo, là vous incarnez quelqu'un qui est en pleine détresse puis qui va exploser. C'est des rôles que vous vous écrivez. Pourquoi ces rôles-là ?
1: Ça dépend. Des fois, je prends un rôle, des fois, je prends une incarnation, ou des fois, je ne joue pas de rôle. Ça m'arrive aussi.
0: Dans les chansons.
1: Ouais. C'est, en fait, je m'adapte beaucoup par rapport à la chanson. Hein. C'est-à-dire que moi, c'est pas du tout un album concept. C'est vraiment chanson par chanson. Si je pouvais, je ne sortirais que des chansons une par une, mais je voulais faire un contenant quand même. Et je pense que là, pour le coup, c'est plus une incarnation de ce que j'ai vu, d'une situation. C'est-à-dire qu'on l'a tous vécu un peu ce truc-là, et même ailleurs que Paris, ailleurs que Lille, là où il y a encore même un bus, ça, dans la rue, tout simplement. Là, ouais. Je veux dire, ce mec que j'ai vu péter un câble dans le métro, hein, littéralement, bah là j'ai pris la position osée de devoir l'incarner, et je le fais sur scène, et je pense que ça a donné du cachet au message, et ça a donné surtout plus de puissance au message.
0: Plus de force, c'est-à-dire que quand vous êtes cette personne et que vous vous adressez aux gens en disant mesdames, messieurs, c'est plus fort que si vous vous mettez dans votre rôle de chanteur, observateur, et vous dites j'ai vu un type dans le métro, il a dit ça.
1: Bien sûr, parce que moi j'étais pas derrière la vitre du métro, c'est ce que je dis souvent, j'étais même dans le métro, et à ce moment-là je le dis pas fièrement, mais je veux dire moi non plus j'ai pas donné 2 euros, je veux dire quand il est passé j'ai à peine laissé un regard, et c'est pour ça que c'est pas une chanson très engagée, en fait c'est une chanson beaucoup plus engagée contre l'indifférence que je mettais en avant, donc cette incarnation était nécessaire, je pense.
0: Donc, plus, on va dire, oui, vous êtes concerné par ce qui se passe autour de vous, que ce soit dans Un vide tempête ou Un cri dans le métro. Mais qu'est-ce qui fait qu'un moment comme ça, ça devient une chanson, typiquement là, Un cri dans le métro, qu'est-ce qui fait que ce jour-là, cet homme-là qui fait la manche et qui s'énerve parce que personne ne lui donne et qu'il est au bout du scotch, qu'est-ce qui fait que ça devient une chanson ? C'est quoi le déclic pour vous ?
1: Bah justement, pour moi, c'est quand je dis le cri dans le métro, c'est le cri, et c'est un peu la sensation qu'on a tous crié à ce moment-là. C'est des moments un peu rares comme ça où parce que quelqu'un qui fait de la manche dans le métro, il y en a tous les jours. Hein, je veux dire, on les voit tous les jours quand on va au boulot, quand on va ailleurs, peu importe. Là, ce gars-là avait un truc où il s'est énervé contre une pauvre vieille dame, comment qu'elle non plus n'y était pour rien en fait.
0: Ouais.
1: C'est ça, on n'y est pour rien et à la fois c'est devant nous. Alors qu'est-ce qu'on fait ? Est-ce qu'on regarde ? Est-ce qu'on regarde pas ? Lui, il a décidé qu'il fallait le regarder à ce moment-là. On l'a tous regardé et puis finalement cette dame, elle a donné 2 euros et moi je me suis dit ok, c'est peut-être un moment d'humanité à photographier. Et c'est important pour combattre l'indifférence, la seule chose que je combats presque dans cette chanson, c'était important d'en faire quelque chose d'immortalisé. Ouais.
0: Bah vous l'écouterez sur le premier album de Sam Sauvage, mesdames, messieurs, point d'exclamation. Donc, et si ça se trouve, j'ai dit une grosse bêtise, Sam, parce que pour nous qui achetons des disques, qui découvrons des artistes, je me dis, première grosse tournée, premier album, première nomination aux Victoires, Révélation, c'est le début de l'aventure. Mais en fait, vous, l'aventure, elle a démarré bien avant. Ça fait plusieurs années que vous faites de la musique.
1: Oui.
0: Vous avez même lu dans une interview dire que vous aviez la sensation même d'avoir eu un petit temps de galère.
1: Ah oui, bien sûr. Mais après, c'est normal que les gens ne savent pas. Hein, parce qu'il y a une exposition un peu cette année, des choses comme ça, dont je suis très très content.
0: Ouais.
1: C'est-à-dire que moi, ça change ma vie aussi. Hein. ça change la tête de mes concerts. Aussi, tout ça. Mais non, moi, ça fait 10 ans que je fais de la musique et ça fait à peu près, je pense, oui, pour être honnête, 8-9 ans. Très vite, j'ai voulu avoir un projet musical, tenter ma chance, en fait, en tant que jeune dans la musique. Donc, ouais, j'ai connu un peu 8 ans, 9 ans de bar, de resto et comme je disais, de concert dans l'indifférence, mais une indifférence nécessaire avant de connaître autre chose, je pense.
0: Qu'est-ce qui vous a donné la niaque, la force de continuer ? Parce que oui, servir des pizzas ou des bières pendant 1 an, 2 ans, en attendant, soit, mais 8 ans, c'est long. C'était quoi ? C'était de l'espoir ?
1: Je pense que j'avais beaucoup d'espoir, et même si je traversais forcément des grands moments de doute, mais comme j'en traverse aussi aujourd'hui, parce que là, maintenant, il y a une autre pression, la sortie d'album, des choses, donc en fait, c'est une pression différente. Il y avait la pression d'arriver à sortir un album, ensuite la pression que l'album fonctionne. Il y a toujours de la pression dans la vie, mais pas que pour métier-là, il y a des métiers bien pires que ça d'ailleurs. Moi j'ai cette chance-là. Non, mais je pense que j'ai tenu entre guillemets, hein, c'était pas si dur que ça, mais j'ai tenu parce que l'aventure est aussi intéressante, le chemin est aussi intéressant que la présumée arrivée qui n'existe pas.
0: Oui.
1: Et pour moi, tant qu'il n'y a pas d'arrivée, il y a du chemin et moi ça me plaît. Donc même jouer dans les restaurants, si demain j'y retourne, alors oui, ça va me faire bizarre, mais c'est pas un truc qui va me m'horripiler.
0: Comment dire ? Est-ce que maintenant vous pouvez dire mon métier c'est musicien ? Et si oui, à partir de quel moment vous avez commencé à le dire ?
1: J'ai commencé à le dire de manière tout à fait pragmatique et très économique, en fait, à partir du moment où j'en vis. Alors, je veux dire, là, ça fait depuis récemment, très récemment, ça fait un peu moins d'un an. Et oui, moi, je me suis toujours refusé à dire, en me présentant, que j'étais musicien. Je disais souvent, bah, je suis barman, mais je fais de la musique. Je suis comment régisseur au théâtre, je l'ai été pendant 2 ans, mais je fais de la musique et j'aimerais bien un jour que ça fonctionne. Et là, aujourd'hui, bon, si ça fonctionne, je sais pas, mais en tout cas, je dis, je suis musicien. C'est mon métier et c'est très, très cool.

le musicien Sam Sauvage est notre invité ce soir. Et sachez que sur l'album, vous allez aller de surprise en surprise et plein d'ambiances différentes. J'ai beaucoup aimé à quel point vous m'avez baladé et vous avez joué avec mes émotions, mes humeurs, mes réactions. En écoutant Mesdames, Messieurs, j'ai un sourire amusé. En écoutant Je suis pas beau, parce qu'on se l'est tous chanté ado en se regardant dans le miroir.

0: nous sommes sauvages. Je suis pas beau. Mais voilà, là, vous, les ados vont vous adorer. Hein.
1: Ah, c'est vrai?
0: Ah, bah oui, je pense. On se dit, ah, je suis pas tout seul. Moi, si j'avais eu cette chanson-là quand j'avais 15 ans, ça m'aurait fait un bien fou.
1: C'est vrai? Ah ben, ouais. Moi, elle m'a fait un bien fou de l'écrire aussi.
0: Donc, il y a ces moments-là vraiment joyeux, souriants, bah, comme les gens qui dansent ou comme ça. On laisse Sam Sauvage nous emmener dans son univers. Et puis, je vous rappelle que le monde va mal, hein, on l'a dit au tout début de l'interview. Et donc, il pleut des femmes. Histoire vraie, Sam, vous avez perdu une amie victime d'un féminicide.
1: Tout à fait, oui. Il y a un an, à peu près ça. Il pleut des femmes.

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1: Des hommes filles au destin volé par ceux qui manquent de courage, quelle plume. C'est forcément plus difficile à écrire que je suis pas beau. Ou alors est-ce que c'est juste une difficulté différente?
2: Je pense que ça sort tout seul au bout d'un moment. Enfin, il y a des chansons comme ça qu'on écrit en 10-15 minutes. Celle-là forcément on faisait partie, parce que d'autant plus que ça m'a touché personnellement. Et je pense que ça m'a fait du bien de l'écrire en fait. Moi ça remplit. De toute façon, en tant qu'artiste, on fait des chansons souvent pour se remplacer des consultations de psy, hein. C'est littéralement ça, hein. Parce que, et en fait c'est la même chose qui s'est passée là. Et même si c'est un sujet difficile, dur à écrire, dur d'en parler en interview, tout ça, je pense que c'est nécessaire d'en parler. C'est justement ce qui fait tout l'intérêt de cette chanson. C'est pas pour rien que je l'ai écrite. C'est quand j'ai découvert que mon ami Lison, hein, son prénom, comment en fait n'était qu'un numéro. Quand je l'ai vu sur le compte Nous Toutes, sur Instagram, des choses comme ça, qu'en fait c'était la 171e, 163e de l'année, je ne sais plus. Et comment c'est ça, c'est pour ça qu'il pleut des femmes. Je parle vraiment de cette averse-là. Et même si c'est dur d'en parler, je pense qu'il faut en parler. Il faut encore en parler. C'est à force d'en parler qu'on va réussir à combattre au moins le truc. Et si je peux apporter ne serait-ce qu'un petit caillou à l'édifice, ce sera déjà ça.
1: Bah merci de l'avoir fait, elle est très poignante et parlante, et en plus merveilleusement écrite cette chanson. Revenons à la maison, ça fait plaisir. Boulogne-sur-Mer.
2: Bien sûr.
1: C'est un endroit important pour vous, c'est là que vous avez grandi, Sam?
2: Oui, tout à fait, c'est ça. Je suis un nordiste, un vrai de vrai.
1: Il y a une chanson donc dédiée à votre ville, Boulogne.

0: C'est quoi votre fidélité, votre lien à Boulogne pour en faire une chanson? C'est comme Orelsan avec Caen.
1: Bah c'est une phrase que je dis toujours, mais c'est parce que quand je l'ai trouvée, quand elle m'est venue, je me suis dit que c'était la meilleure façon de décrire cette ville-là. Et c'est un vrai compliment, hein, ça paraît bizarre, mais c'est juste que c'est une ville qui est aussi belle dans sa laideur que laide dans sa beauté. Je trouve que c'est vraiment la phrase qui lui convient le mieux, que j'aurais pu glisser dans cette chanson d'ailleurs si je ne l'avais pas trouvée après.
0: Pour la réédition, on note.
1: Pour Boulogne 2. Mais c'est une ville qui m'a hébergé, j'aime bien ce terme-là, de mes 0 à mes 18 ans. Ouais. Moi, je me définis très peu de là d'où je viens. Mais par contre, c'est important d'en parler. Je veux dire, moi, je me définis plus par là où je vais. C'est ce que je préfère. Mais par contre, je voulais quand même rendre hommage un peu à cette ville et parler aussi de ce qui se passe là-bas. Parce que c'est une ville qui a beaucoup d'histoire, qui a été détruite pendant la guerre, des choses comme ça. Mais les gens, je ne sais pas pourquoi, ont gardé un cœur énorme. Et les événements aussi tragiques qui s'y passent, avec le cimetière de la Manche, hein, comme on dit, les migrants qui se noient dans la Manche. Et je vois en fait tous les clichés très tenaces à Boulogne. On parle de racisme, on parle de tout ça. Alors qu'en fait, moi, tout ce que j'ai vu, c'est des pêcheurs aller sauver des migrants en mer. Donc les pêcheurs avant qui mouraient de la mer viennent maintenant sauver ceux qui sont dans des embarcations de fortune. Et ça, je voulais un peu trouver ce double sens pour raconter cette double histoire, ce passé et ce présent, qui finalement se lie comme jamais à présent même.
0: Il y a beaucoup de profondeur en fait dans votre album, et c'est vrai que avec les premières chansons, notamment Les gens qui dansent, etc., on s'attendait pas forcément à ça. Est-ce que vous vous rendez compte que vous surprenez dans le très bon sens du terme? Mais voilà, moi franchement, la première, je me suis fait avoir. Je vous ai vu arriver, votre petit look là, votre petite choré et tout. J'ai dit génial, il est trop sympa, Sam Sauvage. En fait, oui, il est trop sympa, Sam Sauvage, mais il est aussi très profond. Enfin, je veux dire, il y a du monde là-dedans.
1: Il est pas dépressif, promis.
0: Non, c'est pas ça. Mais intelligent, vous écrivez divinement. Quand dans Roi du silence, vous racontez l'histoire alors de beaucoup de couples, mais là en l'occurrence c'est l'histoire de vos parents et de votre papa qui se barre au moment de votre naissance. Vous avez des phrases géniales.

0: Roi du silence, ça vous évite la consultation de psy pour vous réconcilier avec votre père?
1: Bien sûr, et c'est pour ça qu'il y a autant de métaphores. Parce que,
0: il y a des princesses, des rois, tout ça. Mais
1: j'assume de dire que je me cache derrière ça. En fait, j'ai pas de problème à le dire, et je pense que le jour où je réussis à écrire une chanson avec des mots directs, comme je le fais souvent dans d'autres chansons, c'est que là, j'aurais vraiment guéri mon truc à l'intérieur de moi. Mais bon, on guérit pas souvent si vite qu'on veut. Et puis surtout, moi, j'ai même pas envie de guérir. Je me sens très bien comme ça aussi maintenant. Donc, je me suis un peu caché derrière ces métaphores-là. Et si je l'ai sorti, parce que c'est un peu une valeur personnelle, j'écris d'habitude plus sur les gens que sur moi. Là, je me suis dit que mon histoire, je pense que je suis pas le seul à l'avoir vécue. Je pense qu'elle parlerait à beaucoup de gens. Donc, c'est pour ça que je voulais un peu la glisser comme ça, en espérant que les gens la comprennent, la reçoivent, bien sûr. Ouais.
0: Alors, on parle de mots directs. Je ne t'aime plus, c'est suffisamment direct.
1: Ouais, là, pour le coup, j'avais pas besoin de psy. J'y suis allé franco.
0: On y va alors. Sam Sauvage, je ne t'aime plus, mesdames, messieurs. Désolé, les psys, on peut pas tout avoir.
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0: Message reçu, Sam Sauvage est l'invité de Décibel. J'ose même pas vous demander pour qui elle était, si la personne a bien reçu le message. Non, c'est vrai. Non, mais c'est hyper cruel.
1: Ouais, mais je pense que c'est mieux de le faire en chanson que de dire des mots pareils en face ou un truc du genre.
0: Puis
1: surtout, c'est plus facile de dire. Je trouve que dans la vie, c'est plus facile de dire je t'aime dans un gros mensonge que je ne t'aime plus dans une vérité bien brutale.
0: C'est pas
1: donc,
0: faux.
1: Dans un album, c'est mieux que dans une relation.
0: Comment vous bossez, Sam Sauvage, ce premier album? Il est né de vous uniquement ou bien vous êtes plusieurs? Est-ce que quelqu'un écrit avec vous, compose avec vous, produit avec vous?
1: Alors sur Mesdames, Messieurs, comme sur l'EP avant, l'album comme l'EP, moi j'ai fait auteur, compositeur, interprète dans sa totalité. C'est-à-dire que voilà, j'ai tout écrit tout seul, la musique aussi, le texte, et par contre l'interprétation également, pardon. Et après, par contre, pour la première fois, je me suis entouré d'arrangeurs. C'était une volonté de ma part, je voulais un peu ouvrir ma musique à d'autres horizons, notamment sur des titres comme Boulogne, Il pleut des femmes, Je ne t'aime plus, là qu'on a écouté tout à l'heure. Et en fait, j'ai rencontré des gens assez sympas pour le faire. Pierre Cheguillaume, Simon Kenéa, qui travaillent notamment avec Zao de Sagazan, à Nantes, dans un studio. On a fait ça pendant tout l'été dernier. Et puis aussi David Enfrein, qui comment travailler sur Ne t'en fais pas pour elle, à la basse, un peu le, on l'a appelé le hooligan de la musique, et je trouve ça hyper bien trouvé.
0: On va écouter d'ailleurs Ne t'en fais pas pour elle tout à l'heure. Donc voilà, on va se rendre compte de ce que le hooligan.
1: C'est ça, c'est un vrai de vrai. Et une dernière personne qui est Xavier Demar, qui a travaillé beaucoup avec son frère Pierre Demar sur Je suis pas beau, pour ce côté pop, cette fraîcheur. En fait, j'allais chercher des sonorités chez des gens.
0: C'est ça.
1: Pour ressembler à mon album.
0: Parce que vous, naturellement, vous allez vers quel genre de sonorité? C'est quelque chose comme les gens qui dansent? C'est un truc un peu cold wave, un peu post-punk?
1: Du tout, mais je suis vraiment très éclectique. Donc c'est que dans chaque chanson, il y a un style différent. C'est ça que j'aime bien. C'est ce que j'espère avoir.
0: Mais par exemple, quand vous composez quelque chose qui est brut, qui n'a pas été arrangé, etc., ça ressemble plutôt à quoi? À des sons synthétiques? Ça ressemble à du piano? Comment vous?
1: Ça dépend de la façon dont je compose, en fait. C'est-à-dire que parfois, des fois, quand j'ai le texte avant, je vais l'habiller d'une certaine manière. Et quand je me dis que le texte est un peu solennel, des choses comme ça, je vais le faire au piano. Et puis parfois, j'ai un riff de guitare, ou parfois j'ai juste un truc de synthé.
0: Donc vous êtes pianiste, guitariste?
1: En fait, j'aime bien dire que je fais un peu tout, mais pas très bien. je suis pas un grand soliste de guitare, je suis pas un grand pianiste du tout. Mais
0: ça vous permet de bosser et de composer.
1: C'est ça, ouais. Ça me permet en fait de composer. Et après, il y a des gens dont c'est le métier, par exemple, d'interpréter très bien les guitares, tout ça, à qui je confie ça de manière naturelle.
0: Mais d'accord, mais je comprends mieux aussi pourquoi vous êtes tellement chouette en interview, pourquoi aussi vous êtes tellement content de faire plein de dates. C'est parce qu'en fait, toute une partie du boulot est archi solitaire pour vous.
1: Ah oui, carrément. Moi, je suis content quand je m'entoure d'équipe après.
0: Je comprends mieux ça. Ouais, c'est ça. Mesdames, Messieurs est disponible. Vous l'avez compris, c'est un vrai coup de cœur pour toute l'équipe de Décibel. Et c'est très sympa d'être venu nous en parler.
1: Merci de m'avoir accueilli.
0: À la prochaine, Sam.
1: À bientôt. Merci pour tout.

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2: Bonjour.
3: Bienvenue dans Décibel. C'est la première fois que vous venez dans l'émission.
2: Et complètement, comment j'ai pu manquer ça, Décibel?
3: Voilà.
2: Il est en courant.
3: Exactement, en tout cas je suis ravie de passer ce petit moment ensemble à l'occasion donc de la sortie The Kiss the Beast. L'album commence par la chanson du même nom, un vrai générique de début comme on les aime.

chanson que vous allez écouter une fois et chanter 150 000 fois. Voilà, c'est le principe de ce Kiss the Beast. Alors, avant de se plonger dans l'album, Sébastien, j'avais envie qu'on fasse un peu les présentations, puisqu'on ne s'est jamais parlé ici, et dire que c'est super réjouissant d'avoir un artiste tel que vous dans l'émission, parce qu'en fait, il y a plein de portes d'entrée à votre travail. Il y a des gens qui ont pu vous découvrir sur la bande originale de Lost in Translation, le très beau film de Sofia Coppola en 2003, avec Fantino.

votre ritournelle qu'on utilisait tout à l'heure en générique de bienvenue. Alors oui, elle date de l'album Politics en 2004, mais elle était aussi jouée merveilleusement à la cérémonie d'ouverture des Jeux Paralympiques Paris.

0: de souvenir, ça, pour vous, cette cérémonie des JO?
1: Grand souvenir, vraiment, c'était vraiment très impressionnant à faire. Déjà, j'étais très content qu'on m'invite, qu'on me propose de le faire. Je me suis dit, ah bah, vraiment, c'est sympa, quoi. Je me voyais finir au fond d'une cave tout seul, et puis en fait, non, on est venu me chercher, et on m'a mis en plein soleil, voilà. Non, en vrai, j'étais hyper content qu'on m'appelle pour faire ça. J'ai des grands souvenirs, je l'ai dit souvent, mais j'adorais ce convoi qui venait me chercher à les maisons pour aller répéter sur place, donc avec des policiers, des motards qui ouvraient le chemin, comme ça, Paris n'a jamais été aussi fluide.
0: C'est ça.
1: C'était journée porte ouverte, quoi.
0: À la Concorde en 5 minutes.
1: Et c'était génial de vivre Paris comme ça. En plus, en vrai, franchement, je veux dire, Paris sans embouteillage, c'était vraiment merveilleux. Donc ça, j'adorais ça, surtout les enfants. Il y avait ce côté convoi présidentiel qu'on aimait beaucoup.
0: Ouais.
1: Et puis, j'ai adoré être sur la place de la Concorde comme ça, mais transformé. Moi, surtout que bon, c'était à la fin de l'été, il faisait hyper beau, et le ciel bleu, cette ambiance de fin d'été et tout. D'habitude, déjà, j'adore ça, la fin de l'été. Mais là, en plus, avec cet événement-là, alors, c'était vraiment magique, quoi.
0: Ouais, côté patrimonial aussi, quand même, de se dire que, oui, vous avez une carrière, on l'a dit, voilà, de 25 ans, forcément plein de bons moments. Vous avez voyagé partout dans le monde avec votre musique, mais là, cette chose-là de représenter la France, ça fait quelque chose à l'ego ou pas du musicien que vous êtes?
1: Ouais, quand même pas mal, je dois dire, c'est vrai. Et puis après, j'ai été fait chevalier des arts et des lettres, et je crois que c'est pour ça, j'ai l'impression, parce que c'était dans la foulée. Donc j'imagine que ça a eu une influence. Je sais pas, jamais su vraiment pourquoi j'avais été fait chevalier des arts et des lettres, mais ça, à mon avis, c'est pour ça. Et puis, c'est vrai que, alors, autant je suis complètement apolitique et puis j'ai un refus de l'autorité totale, mais enfin, même si j'ai un super bon feeling avec la police, je me souviens notamment une fois à Cannes,
0: ouais.
1: J'avais été au Jouet Club de Cannes, et moi j'achète beaucoup de cadeaux aux enfants, enfin bon, je suis très bon.
0: Vous en avez à vous, puis j'imagine qu'il y en a en plus des enfants autour de vous.
1: Non,
0: vous
1: les gâtez. Là, c'était vraiment mes enfants,
0: vos enfants.
1: Les miens, ouais. Quoi. Et on avait tellement de sacs, donc on marchait un peu comme ça dans la rue, et carrément, des policiers m'ont reconnu, ils nous ont aidés à porter les sacs de jouets jusqu'à l'appart, donc j'étais là, ouais, super.
0: C'est classe.
1: Et donc, mais alors voilà, donc, mais enfin, en tout cas, c'est vrai que je me sens toujours un petit peu, c'est ce que je dis souvent, mais un peu renégat. J'ai l'impression de vivre tout seul dans ma cabane. Enfin, je vis pas dans une cabane, et en plus, je vis pas du tout seul. Mais c'est une impression que j'ai un peu comme ça. Donc là, le fait de participer à un truc un peu commun, de partager ça avec les gens qui habitent le même pays que moi, ça m'a fait hyper plaisir, carrément.
0: Sinon, j'ai une théorie pour la médaille. C'est peut-être pour l'Eurovision. Allez savoir. Moi, j'ai un souvenir ému de Sébastien Tellier, Eurovision 2008. Il entre sur scène en voiturette de golf. Moi, j'ai trouvé ça so chic, so French. Elle est encore dans ma playlist, cette chanson divine.
1: C'est
0: moi,
1: sympa.
0: J'ai trouvé extra.
1: Ah, c'est sympa. J'étais content avec cette chanson parce qu'en fait, on croit que derrière, ce sont des voix qui chantent comme des chœurs. Mais en fait, donc, les gens de l'Eurovision m'ont obligé à ce que ces espèces de chœurs qui arrivent derrière, choup, wap,
0: ouais,
1: du choup, soient chantés en vrai. Mais en fait, non, moi, tout ça, ces sons-là, je les ai avec un synthé qui était le Roland RD700. Enfin, je ne veux pas être trop technique, mais. Et j'avais. Une fois, j'avais loué ce synthé pour un concert. Enfin, bon, bref. Et puis, j'étais tombé sur ce son-là qui est un son magique.
0: Ouais.
1: On appuie, on met quelques doigts et ça organise. Ça organise toute une chorale. Et j'avais adoré ce truc-là. Et je m'étais dit, mais un jour, je m'achèterai. Donc, je me le suis acheté. Et puis, en m'amusant avec à la maison, j'étais tombé sur cette chanson. Mais en fait, j'avais commencé, c'est rare d'ailleurs, dans une chanson, j'avais finalement, d'une certaine façon, commencé par les arrangements. Parce qu'en appuyant sur le synthé, ça faisait choupi-wapi-wapi-la. Et puis, par-dessus, j'avais inventé une petite mélodie et ça donnait divine, quoi.
0: Bah, moi, j'aimais beaucoup. Voilà. Donc, moi, pour ça, je vous aurais filé la médaille. Que ce soit pour ça ou pour les JO. En tout cas, elle est là, la médaille de chevalier des arts et lettres. Bravo à vous, Sébastien Tellier.

0: c'est une chanson qui s'appelle Copycat. Copycat, c'est un, dans le meilleur des cas, un copieur. Dans le pire des cas, c'est-à-dire ce qui vous est arrivé, c'est une usurpation d'identité. Ce qu'il faut dire, c'est qu'en plus de tout ce que j'ai cité, vous êtes aussi hyper célèbre, pas que pour votre musique, mais aussi parce que vous êtes un des rares hommes à être une égérie Chanel. Donc vous êtes aussi beaucoup dans les magazines de mode, dans la presse, etc. Et donc vous avez atteint un degré de célébrité qui fait que quelqu'un s'est fait passer pour vous.
1: Mais complètement. Alors, bon, j'ai appelé la chanson Copycat, mais pour moi, Copycat, c'est un serial killer qui imite les crimes d'un autre serial killer, j'imagine.
0: Ah, oui.
1: Mais en fait, la chanson, parce que j'allais pas l'appeler l'usurpateur, qui sonne moins bien que Copycat.
0: C'est pas faux.
1: Copycat, ça tape.
0: Ouais.
1: Bon, voilà, donc l'usurpateur, ça claque un peu moins, évidemment. Mais enfin, bon, oui, c'est ce monsieur qui a utilisé mon nom, en fait, il se faisait passer pour moi.
0: En utilisant votre look aussi, qui est très connu.
1: Avec le même look et tout, ouais. Pour aller en boîte gratuitement, des cocktails gratuits, des vêtements gratuits chez Chanel, des dîners en ville avec des grands patrons et tout ça. Et en fait, c'est marrant parce que... Enfin, c'est marrant, c'est pas du tout marrant, c'est absolument atroce, mais le... Parce qu'en fait, il a volé donc mon nom, c'est ce que j'ai dans la chanson, mais aussi... Il a volé une vie que je ne mène pas, parce que moi je ne fais jamais de grands dîners en ville avec des grands patrons.
0: Oui.
1: Je ne l'ai jamais fait. Et puis et quand je vais quand
0: c'était ça le pire
1: chez...
0: pour vous, c'est qu'il donnait une image de vous un peu cracra que vous n'êtes pas.
1: Mais complètement. Ouais. Son côté cracra. Ah ouais.
0: Ouais. Non, puis,
1: moi bon, il y a très très longtemps, c'est vrai que j'allais en boîte de nuit tous les soirs, mais encore une fois, moi j'y allais, je cherchais l'amour, je cherchais une petite amie. J'essayais. Voilà. Bon.
0: Comme tout le monde.
1: Et puis voilà. Et puis. Non, mais je trouve que ce que j'ai trouvé plus méprisable d'une certaine façon, c'est qu'il s'est fait ami avec des gens en se faisant passer pour moi. C'est-à-dire, il allait chez eux dans leur appart, ils étaient ensemble, ils passaient les samedis après ensemble et tout. Et ça, je trouve ça, c'est bizarre, ça, quand même, de créer des fausses amitiés. Non, mais c'est vraiment un truc. Donc c'est ça qui m'a fait peur. Je me suis dit, bah pour faire ça, faut vraiment être quand même vachement dérangé, quoi. Donc et ça, le fait qu'il de me dire qu'il soit dérangé, ça m'a fait peur, parce qu'on sait pas à quoi s'attendre avec un mec qui est pas équilibré, quoi.
0: Oui, on veut pas qu'il se pointe, j'en sais rien, à l'école des enfants, un truc comme ça, ça fait super peur.
1: J'allais chercher
0: mes
1: enfants.
0: C'est fini, fini.
1: Je montrais mon passeport. Ah, c'est fini, fini, ouais.
0: Ouais,
1: ouais, heureusement, ouais, ouais. J'ai appelé la police et tout le bazar, quoi, je veux dire, quoi.
0: La beauté, des belles chansons, vous allez en trouver plein sur Kiss the Beast. Et puis, vous allez vous rendre compte que Sébastien Tellier utilise sa propre voix vraiment comme un instrument. Donc là, sur Copycat, voilà, vous avez entendu un certain traitement de sa voix. Sur d'autres chansons, c'est au contraire hyper simple. Et puis, sur Refresh, alors là, c'est incroyable.

0: c'est vous là?
1: Là, c'est moi. Alors, c'est ma voix déjà superposée. J'en ai fait beaucoup des prises.
0: Ouais.
1: Celle-là, j'ai bien dû superposer au moins une dizaine de fois ma voix. Et puis aussi, c'est ce que j'ai dit à Sébastien, parce que c'est encore Oscar Holter et Sébastien en duo qui produisent le morceau. Enfin, celle-là, quand même, la maquette, parce que je maquette tout avant de passer en production.
0: Donc, vous avez votre studio?
1: Je fais mon studio, là, je prépare tout. Donc là, c'était quand même très proche. Enfin,

0: Il est sorti et là, il a poussé un cri. Mais moi, j'imaginais que les nourrissons, enfin les nouveau-nés, ça pleurait. Mais en fait, non, il a crié et donc il a fait comme ça. Et c'était, je voulais ce grain-là. En fait, ce cri, parce que c'était pas juste un cri de bébé. C'était pour moi, c'était, je veux dire, la naissance de l'humanité.
1: C'est la vie, ouais.
0: La vie, ouais. Mais limite, je pense que ça, même les dinosaures faisaient presque le même son. Il y avait ce truc-là, presque irréel ou tellement réel que ça en devient fou.
1: Primal
0: scream.
1: Ouais, oui.
0: Comme le groupe.
1: C'est ça.
0: Correctement. Non, c'est ça en plus. Ouais. Et donc, je voulais vraiment, retrouver ça pour refresh, cette espèce de truc. Parce que refresh, ok, c'est ma propre renaissance. Bon, voilà. Mais c'est aussi ce fait que la vie se perpétue. Et donc, j'avais très envie de faire ça. Et ça nous a pris des semaines et des semaines de bien restituer ce côté un peu rauque du cri, quoi.
1: Et à côté de ça, il y a des chansons comme Un dimanche en famille, où là, bah, c'est juste, c'est votre voix, c'est vous.
2: C'est

0: Donc parfois vous poussez très très loin le traitement de la voix et parfois c'est vraiment très proche du naturel. Ça aussi c'est une liberté que vous vous donnez maintenant de traiter votre voix vraiment comme un instrument.
1: Oui, voilà, complètement, parce que aussi, c'est que la musique, c'est un monde très vaste. Il y a plein de trucs formidables. Il y a plein de basses différentes, il y a plein de synthés différents, il y a plein de trucs différents. Je sais pas, il y a de la chorale, il y a du tam-tam, il y a de l'afrobeat, il y a du rap, il y a de la pop. Enfin, c'est fou, mais c'est presque, je sais pas si on peut dire que c'est infini, mais c'est quasiment, les plaisirs de la musique sont quasiment infinis. Et donc moi, comme j'adore tout ça, j'essaye de tout mettre en fait, sans non plus que ça fasse fourre-tout moi-même. Mais je pourrais pas, je me sentirais enfermé si j'allais que dans un seul truc et tout ça. J'ai envie de tout essayer, mais un petit peu comme dans la vie. Enfin, quoi que je dise ça, c'est pas vrai parce que. Enfin, j'aimerais bien, par exemple, essayer de vivre dans toutes les villes. Un petit peu à San Francisco, un petit peu à New York, un petit peu à Tokyo, tout ça. Mais je le fais pas, en fait. Ça fait, depuis toute ma vie d'adulte, j'habite à Paris. Donc, je veux pas mentir aux gens. Mais c'est vrai que j'ai ce côté gargantuesque de vouloir, j'ai envie de tout, quoi.
0: Et pour la musique, un des grands plaisirs aussi, c'est d'inviter des artistes qu'on admire sur ses chansons. Pareil, on n'ose pas forcément les inviter à dîner à la maison à Paris, mais sur un album, on les invite. Et sur votre chanson Thrill of the Night, il y a la guitare de Nile Rodgers, qu'on connaît bien évidemment, de Chic. Et il y a une voix qu'on découvre, c'est celle d'une chanteuse américaine qui s'appelle Slater.

0: Jeff ne bosse qu'avec deux Français, vous et Sheila.
1: Il a bossé avec les Daft Punk.
0: Ah oui, ouais, ouais. Ah, mais ils comptent pour des Français, les Daft Punk, c'est la classe international.
1: Ils sont tellement, okay, mais ils sont, okay. Ils sont archi français.
0: Trois Français alors, Daft Punk, Sheila, Sébastien Tellier.
1: Oui, oui, bah, je suis très content qu'on ait pu travailler ensemble. C'est vraiment un mec que j'admire profondément, c'est un immense musicien, c'est vraiment un génie de la musique. Et justement, quand je parlais tout à l'heure de non-réflexion, c'est ça qui est formidable, c'est de travailler toute sa vie d'un instrument, en l'occurrence, lui, c'est la guitare, et que ça semble facile. Lui, on a l'impression qu'il fait ça, mais comme il respire, enfin,
0: oui.
1: Je veux dire, c'est...
0: Oui, il n'y a pas de douleur, il est très fluide.
1: Voilà, il n'en fait pas des caisses, ouais. On a l'impression que c'est... Et c'est vraiment, mais ça, c'est vraiment à l'américaine, que le résultat semble vraiment des plus naturels. Et ça, j'adore chez lui. Et puis, j'adore parler de lui, parce que, aussi, c'est ce que je dis souvent, mais c'est tellement vrai, il est extrêmement sympa. Alors que souvent, on imagine les stars américaines, en plus, moi, il y en a un paquet de stars américaines que j'ai un petit peu côtoyées, qui me faisaient carrément peur. Pas du tout. Il est sympa, comme je le dis tout le temps, il retient le prénom de tout le monde, il demande des nouvelles de la famille, il est humble, il est super cool. De lui émane un truc genre super sweet, il est vraiment merveilleux, quoi.
0: Je pense qu'il est très très heureux de faire de la musique. Vous parliez tout à l'heure d'amour de la musique et d'envie de bouffer toute la musique et de goûter toute la musique. Je pense que vous avez ça en commun, sans doute.
1: Alors lui, oui, parce qu'une fois j'avais fait une vidéo avec lui, enfin on avait été interviewé ensemble à Los Angeles, donc le principe c'est on se baladait en voiture dans les hills, et puis on discutait pendant cette sorte de balade en voiture, et là, donc je connais tous ses hits, les albums de...

0: Chic, évidemment, que j'écoutais 15 millions de fois et tout et tout. Mais là, en plus, je me suis aperçu qu'il avait fait plein de musique pour le cinéma, tout ça. J'étais, ah bon, c'est dingue. Enfin, j'en revenais pas, mais un nombre de trucs incroyables de tout ce qu'il a fait. Je pense vraiment aussi, parce que maintenant, je veux dire, il est plus, il est pas, c'est pas un petit jeune, quoi. Et donc, mais il continue. Il en tournait. J'avais été le voir il y a pas très longtemps, au Zénith, à Paris. Et c'était génial parce que donc moi et ma femme, ils nous avaient invités, mais on avait eu le droit de regarder le concert, mais dans les coulisses, mais juste au bord de la scène, sur le côté, quoi. Donc j'avais pu bien l'observer de pas très loin, et je le voyais mais prendre plaisir. Mais c'était dingue, on a l'impression que c'était la première fois qu'il faisait de la scène carrément. Il sautillait, il souriait, c'était dément, quoi.
1: En parlant de plaisir, je voulais vous remercier Sébastien Tellier, parce que sur Kiss the Beast, il y a des surprises, et c'est pas si commun aujourd'hui d'être surpris en plein milieu d'une chanson. Je pense par exemple à Lou, qui est une chanson vraiment pleine de surprises, puisqu'on commence sur une petite guitare flamenco, un petit voyage linguistique en Espagne. Après, il se passe ça, et puis après, il se passe encore autre chose.
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0: mentir, la première fois que je l'ai écouté, à ce moment-là, j'ai fait hey! Parce que vraiment, j'étais surprise et contente. Est-ce que vous aussi en studio, quand vous faites une cascade de la sorte, vous vous dites hey?
1: Ouais, j'étais très content. En fait, le principe de Loup, c'est une chanson où c'est un loup qui se déguise en chien pour commettre un peu ses petits méfaits et tout et tout. Et donc, je voulais que ça soit ça. Je voulais que ce côté un peu espagnol, ce loup qui se déguise en chien, qui essaye de bien présenter avec une certaine classe et tout. Ça. Mais parfois, il redevient loup, quoi. C'est plus fort que lui. C'est pour ça qu'on passe de ce côté un petit peu, on va dire, jazzy espagnol à des côtés crazy funk, appelons ça comme ça. Et pour moi, c'était important comme ça que tout d'un coup, c'est le naturel revient au galop, comme on dit. Enfin, j'aime pas trop utiliser l'expression, mais voilà.
0: C'est là,
1: voilà. Et donc, c'était ça que je voulais, quoi. Que tout d'un coup, paf, le pot, comme si il pleuvait, que son déguisement disparaissait un peu, et que ça y est, on voyait que c'était un loup qui se sentait tout nu, que c'était l'urgence, la catastrophe, quoi.
0: C'est ça que j'adore chez Sébastien Tellier, c'est qu'on se dit quand même, il y a du monde et, là-haut. Et non, mais si, et je vous imagine, vous êtes tout seul en studio au départ. Tenter des trucs. Vous vous parlez à voix haute ?
1: Oui.
0: Alors, j'en étais sûr.
1: C'est vrai qu'il faudrait. J'aimerais pas être filmé seul au studio.
0: Ah.
1: Enfin, si je me sentais filmé, bien sûr, j'essaierais de bien me comporter, mais me sachant non filmé, c'est vrai que je me mets dans une sorte d'état de transe quand même. Au début, non, j'arrive plutôt tranquille, j'allume le matériel, voilà, il faut le temps. Moi, j'adore les vieux synthés, donc le temps que ça chauffe. Et tout, voilà.
0: Ouais.
1: Et puis, même après, le temps que ça charge, machin. Et puis, au fur et à mesure, c'est vrai que je suis là. Ça monte un peu. Et après, c'est vrai que je me comporte un peu comme une bête dans le studio, parce que si je compte beaucoup sur le chaos pour créer, parce que je pense que parfois la musique, c'est comme si la musique préexistait déjà. Il y a 88 touches sur le piano, donc tout existe un peu à l'avance, mais pour aller les chercher, ces notes là il faut se mettre dans des états pas possibles. Et puis même certaines mélodies, c'est pas qu'intellectuel, c'est il y a un truc physique aussi. Il faut se mettre dans un état pour se dépasser. On se dépasse pas que psychologiquement, il y a un truc physique aussi, c'est de mettre dans certaines postures, ou justement d'avoir tellement essayé de trouver un truc, on est épuisé, c'est justement enfin quand l'épuisement il arrive qu'on trouve le truc. Donc il y a toute une série de trucs, et c'est vrai que si on me filmait en studio tout ça, je pense que j'aurais l'air d'un bon barjou. Enfin, déjà que c'est pas loin, mais effectivement. Mais ce qu'il y a, c'est que j'adore cette solitude, parce que en studio aussi, c'est que c'est comme si j'étais face au miroir aussi. Je peux pas me mentir à moi-même. Et donc il y a ce truc là. En fait, c'est des grands moments de vérité pour moi. J'ai vraiment rendez-vous avec moi-même quand je suis tout seul en studio. Et

0: avoir un look de chanteur de hard rock ou de bûcheron canadien et prenez une masculinité plus douce.
1: Ben oui, c'est très important pour moi.
0: Ben oui.
1: D'être doux. Ben déjà, je pense plus. Parce que avant, on valorisait, même dans le cinéma, tout ça, on valorisait un peu les brutes ou même pas. Pas forcément des ordures, mais un peu des... Où je me souviens, cette série, L'homme qui tombe à pic, bon, le mec, il est un peu rentre-dedans, il a un gros 4x4, il passe à travers des cercles de feu, enfin, des trucs un peu comme ça.
0: Et il pleure pas.
1: C'est-à-dire que maintenant, c'est plus pareil, et on s'est rendu compte qu'en fait, ce mal dominant, ce mal alpha, il était un peu relou, quoi, hein, et puis il embêtait un peu tout le monde, il prend trop de place, il gêne, il parle fort au resto, il roule vite sur l'autoroute, enfin, il est pénible, ce mec. Donc on n'en veut plus de ce mec, il est trop pénible, trop nuisible. Donc il faut bien inventer un autre style, finalement, un autre style de perfection, parce que, bah, quand même, il peut y avoir éventuellement, quand même, encore dans les séries ou dans les films, des hommes. Alors comment ils vont être, ces hommes?
0: On accepte de les voir.
1: On accepte quand même de les voir. Et donc, bah, il faut bien les définir, les redéfinir un petit peu. Mais c'est vrai que maintenant, il y a beaucoup de séries ou de films où l'homme, dans ce film, dans ces séries, c'est un chouette mec.
0: Ouais.
1: C'est pas un mec qui vient là pour tout défoncer. C'est des mecs bien, quoi, coolos, quoi. Et donc, c'est ça. C'est juste ça. Donc, moi, j'imaginais, voilà, l'homme du futur, ou mais un futur proche. Hein. Et,
0: oui, bah, ne faites pas attendre trop longtemps.
1: oui, voilà.
0: Le plus proche possible.
1: Et, voilà. Mais après, il faut pas non plus. Enfin, tout ça, naïf de cœur, tendre et rêveur, ok. Mais il faut pas non plus être mielleux, gnangnan, machin. Il faut. C'est juste qu'il faut que ça soit sweet, quoi, tout ça. Voilà.
0: Sébastien Tellier, après vous avoir remercié pour cet album et souhaité une très belle tournée, qu'est-ce qu'on peut vous souhaiter pour la suite ?
1: Souhaiter pour la suite, je pense qu'il faudrait quand même inventer une sorte de médicament où on puisse manger autant qu'on veut sans grossir. Ce serait vraiment mon rêve.
0: Ça, c'est cool.
1: Enfin, moi, c'est ce que je fais, mais je me le permets que l'été. J'essaye de faire que des repas de suite avec frites. Enfin, à part le petit déjeuner. Et l'été, alors c'est pas l'été dernier, mais l'été d'avant, j'avais réussi à faire 17 repas de suite avec frites.
0: Ouais.
1: Et puis après, malheureusement, c'est la fin des vacances, c'est du raté.
0: Si vous vous présentez au présidentiel, je vote pour vous, j'adore ce programme. Sébastien Tellier était dans Décibel. Merci beaucoup Sébastien.
1: Merci à vous.
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3: Bonjour à toutes et à tous. J'espère que vous allez bien, que vous avez passé un bon week-end, que ce soit en vacances, au travail ou à la maison. C'est reparti pour une nouvelle semaine des meilleurs moments d'Au Taquet avec Valérie Damido et Eric Bastien. Ce lundi, il sera question d'une échelle à monter les blancs en neige. Oui, oui, vous avez bien entendu. D'un serpent qui sort des toilettes. Là aussi, vous avez bien entendu. Et de plein d'autres choses. Ça démarre juste après Blondie, Call Me sur votre radio ici.
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0: Colby, Blondie, et celles et ceux que nous appelons maintenant, c'est Valérie Damidot et Eric Bastien, et nos deux candidats, Kevin d'ici Périgord et Catherine d'ici La Rochelle, qui tous les deux évoquent leur rencontre avec leurs conjoints respectifs, ce qui a encore une fois inspiré des bons mots à Eric et qui ont laissé de marbre toute l'équipe de Taquet sur votre radio ici.
1: Alors, Kevin, il paraît que tu as rencontré ta femme, mais alors, c'est un petit peu comment... La rencontre avec ta femme, c'est un petit peu comme dans un film. Ça m'a fait penser à Back to the Future, là. Back from the Future, là, je sais pas quoi. Est-ce que tu te rappelles comment se sont rencontrés le père et la mère du héros ?
2: Non.
1: Eh ben, comme toi.
3: Ah oui ?
1: Eh oui, parce que la rencontre avec Anaïs, eh ben, ça s'est fait à la sortie du collège, puisque la mère d'Anaïs n'a pas vu Kevin qui était en vélo, il l'a renversé. Et puis, Kevin, il s'est retrouvé sur le capot. Et voilà, et après Anaïs, évidemment, elle est venue pour prendre de ses nouvelles, le pauvre et
3: tout. Écoutez, c'est un coup de foudre renversant, comme qui dirait. Y a pas de... Voilà. Non,
1: bah,
3: oui.
1: Bah, c'est vrai qu'on a Mathieu avec nous, qui débarque un peu dans l'émission.
3: Il découvre l'humour, voilà.
1: Il découvre les vannes de merde, et il est gêné, comme tous les techniciens de Radio France qui passent par cette émission. Alors, si tu n'as pas vu Retour vers le futur, je t'engage à voir Retour vers le futur. C'est exactement l'histoire avec ta femme. Alors, Kevin, on va essayer de gagner des points avec la question à choix multiples. Je te pose la question, je te fais des propositions et à mon top chrono, tu as 10 secondes pour répondre. Alors, la question est la suivante. Qui est Harald V ? Un super-héros Marvel, le roi de Norvège, un moteur de recherche Google... Un viking en télétravail. Top chrono, 10 secondes. Qui est ?
2: Je dirais le deuxième, un roi de...
1: Le roi de Norvège ?
2: Ouais.
1: Eh bien, il s'agit... d'une bonne réponse.
3: Bravo.
1: Harald est le roi de Norvège depuis 1991. Alors, il paraît qu'il est sympa, qu'il est progressiste. Voilà. Il est pas mal. Il fait beaucoup pour les droits de la communauté LGBTQ et l'immigration. Donc, on croit en Harald V. Voilà, 4 points pour Kevin qui vient de marquer 3 points de plus.
3: Exactement. Catherine qui, pour l'instant, n'a que 2 points, mais voilà, elle arrive tranquillement. Notre Catherine qui habite à Châteauneuf-sur-Charente, dans les Charentes, avec ici La Rochelle. Comment va Alfred ?
4: Super, c'est un chat adorable.
3: C'est vrai qu'on n'avait pas parlé de ton chat, le petit Alfred qui t'accompagne.
1: Non, moi c'est mon chien qui s'appelle Alfred.
3: Eh oui, pour ça que je fais ça, voilà, un beau
4: Alfred,
3: prénom.
4: Ouais, super.
3: Bon, alors toi, tu aimes bien voyager.
4: Oui.
3: Notamment les croisières. T'es une adepte des croisières ?
4: Ah oui. Jusqu'au Covid, depuis le Covid, on n'en a pas fait. Mais on en a fait une
3: douzaine,
4: quoi.
3: Ah ouais. J'adorais. Comment s'appelle la nana dedans ? Julie McCoy, voilà. Vous vous souvenez de Julie McCoy ?
4: Je sais pas.
3: Elle a croisé, elle s'amuse.
4: Si. La musique, j'entends.
3: Mais oui, le commandant Stubbing, bien sûr. Bon, t'as été où avec tes bateaux ? T'as été jusqu'où ?
4: Ah, j'ai fait la Méditerranée, forcément, plus près, la mer Noire, l'Adriatique, la mer d'Oman, les Caraïbes.
3: Les Caraïbes, waouh.
4: Voilà.
3: Bah, écoute, t'as bien voyagé, hein. Bravo. Chouette, les bateaux. Et puis on va se parler quand même de ta rencontre aussi avec ton chéri, parce qu'on l'a évoqué justement avec Kevin. Toi, vous vous êtes rencontrés un peu dans l'esprit du petit Nicolas. Je rappelle que tu es prof à la retraite et tu as rencontré Laurent à l'école.
4: En fait, je l'ai rencontré à l'école parce que nos enfants, à l'époque, étaient petits, allaient ensemble à la maternelle.
3: D'accord. Et ça vous a rapproché.
4: Eh ben oui.
3: Trop chou.
4: Eh ben oui.
3: 35 ans que vous êtes ensemble, mariés depuis 1994. 31 ans de mariage, c'est les noces de quoi ? 31 ans de mariage ?
4: J'en sais rien du tout.
3: Eh bien, c'est le basane, qui est un cuir très résistant. Voilà, si vous voulez tout savoir. Bravo, 31 ans de mariage, c'est top. Hein. Voici ta question pour 3 points. Avec, puisque tu as été en contact avec les enfants tout au long de ta vie, un dessin animé. Quand les alpins des canettes,
1: où le ciel est toujours bleu. Dans les Alpes avec Annette. Alors là, je ne connais pas.
3: Mais moi non plus, les Alpes avec Annette, je ne sais pas. Parmi ces 4 cols des Alpes, lequel est le plus haut ? Je te fais des propositions. Le col du Galibier, le col de l'Iseran, le col de la Madeleine, ou bien le col Pelletarte. Vous voyez, ambiance disco au sommet. Top chrono.
4: J'irai Galibier parce que je connais que celui-là.
3: Ouais. Parmi les 4 cols des Alpes, celui qui est le plus haut, avec 2764 mètres, c'est Le col de l'Iseran, c'est le plus haut col routier des Alpes qui devance largement le Galibier et celui de la Madeleine qui fait à peine 2000 mètres. Sommet mythique pour les cyclistes. Désolée Catherine.
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1: En tournée à partir de mars 2027, Patrick Fiori sera à Narbonne, Nantes, Limoges et ailleurs. Le chant est libre dans la playlist de votre radio ici. Êtes-vous du genre bavard? C'est le cas de Corinne, d'ici Paris-Île-de-France, qui raconte à Valérie Damido et Eric Bastien que cela lui a posé un petit problème une fois en voiture. Alors j'avoue que ça m'est déjà arrivé aussi. Quant à Jérôme, d'ici Pays d'Auvergne, il est un peu tête en l'air et lui aussi, il a une histoire de voiture à partager avec nous.
2: Ma petite Coco, elle a un petit côté Pierre Richard. On adore ce petit côté Pierre Richard. Une fois, pour aller à une réunion avec des collègues à 60 km de son bureau, elle prend une voiture de service. Voilà. Alors les filles, ça papote, on est tous des filles, on connaît hein, les filles, comme on sait, blablabla, blablabla. Et du coup, elles oublient de tourner, elles sont paumées. Alors, qu'est-ce qu'il vous est arrivé du coup, hein?
3: Alors du coup, on est arrivé en retard, très en retard à une réunion de service qu'on avait ce jour-là. Et puis, ben voilà, on a perdu, on a papoté dans la voiture, on a raté la route. On papotait, puis voilà. Et puis après, on a fait un grand détour pour retrouver nos pas.
2: Bravo.
3: Retomber sur nos pas et puis reprendre la bonne route. Et puis, on est arrivé en retard.
2: Et voilà, bravo. T'étais bavarde à l'école, déjà?
3: Comment?
2: T'étais bavarde déjà à l'école?
3: Ah oui, oui. Le maître d'école m'appelait la girouette.
2: Oh my God.
4: Girouette.
3: Parce que j'avais toujours la tête tournée derrière moi, que discuter avec mes camarades derrière.
2: Alors, il est temps de marquer des points, ma Coco. Là, c'est 5 points. Tu peux marquer 5 points d'un coup.
3: Ouais.
2: Alors, d'accord. Écoute. Comment s'appelle la plateforme nationale d'admission post-bac mise à disposition des lycéens pour formuler leurs vœux d'orientation? Comment s'appelle la plateforme nationale? Attends, avant de répondre, attends, mon top chrono, réfléchis, t'emballe pas, écoute.
4: Respire.
3: Non.
2: Comment s'appelle la plateforme nationale d'admission post-bac mise à disposition des lycéens pour formuler leurs vœux d'orientation? Top chrono, 10 secondes.
3: Formuler leurs vœux d'orientation, c'est ça? C'est pas Parcoursup?
2: Eh bien oui, c'est Parcoursup. Et d'ailleurs, alors, il faut savoir que Parcoursup, la session s'ouvre demain 17 décembre. Bah d'ailleurs, c'est aujourd'hui.
4: C'est demain
2: que ça démarre Parcoursup. Voilà, tes 5 premiers points sont marqués.
4: Bien, Jérôme, donc on a 7 points, hein. on est remonté là, c'était pas prévu, mais là du coup on est content d'avoir ces 7 points. Gros point commun bien sûr avec Corinne. Alors il a été cuisinier, je vous l'ai dit, hein. Quand il a démarré, pour son apprentissage, on t'a fait un petit bizutage. Le chef du restaurant t'a demandé d'aller chercher dans les autres restos une échelle à monter les blancs. En neige, qu'est-ce que t'as fait?
5: Alors, ils m'ont promené dans la ville où c'était une ville de cure, hein, c'était le Guyon.
4: Ouais.
5: Et ils m'ont promené dans tous les restaurants, sachant où j'étais passé avant, pour justement m'envoyer dans d'autres restaurants.
4: Donc,
5: j'ai passé la matinée
4: à chercher une échelle pour monter les blancs en neige, oui, bien sûr.
5: Voilà.
4: Ils sont un peu foutus de toi, quoi.
5: Des Chinois, des trucs comme ça. Je me suis dit, pourquoi pas. Et puis, j'ai vite compris.
4: Tout le monde arrive de tomber zutage. Alors, d'autres petites plantades, hein, au gourd de Tazna, qui est un lac d'un volcan. Ton ami Patricia a laissé les clés sur le contact. Bon, vous sortez de la voiture. Au bout d'un moment, la voiture se referme automatiquement. Pas de chance. Évidemment, avec les clés à l'intérieur. Mais Jérôme a toujours le double. Sauf que Patricia est maladroite. Et le double était où?
5: Dans la boîte à gants.
4: Donc, pas de clé? Comment vous avez fait? Vous êtes resté en pleine forêt?
5: On a appelé quelqu'un, et puis il faisait vachement de tutos. Donc, grâce à un tuto et du scotch, on a réussi à descendre un peu la vitre et
4: Il t'en arrive des choses, toi, il t'en arrive. Allez, Jérôme, on reste concentré avec cette question cash qui arrive et elle vaut 5 points. Voici ta question. Et elle concerne Coluche. Dans son célèbre sketch sur la lessive, parce que Coluche a fait un sketch sur la lessive, de quelle marque, l'avant encore plus blanc que blanc, Coluche se moquait-il? Top chrono, 10 secondes. La marque de la lessive. Cette lessive. Comment tu dis?
5: Extra.
2: Je comprends mal.
4: Non, mais c'est pas ça. Et non, la nouvelle lessive l'avait encore plus blanc que blanc. Souvenez-vous, c'était le nouvel homo.
6: C'est le nouvel homo. Oh, le nouvel homo, oui. Il l'a encore plus blanc. Parce que l'ancien homo, il avait blanc sous les mains. Enfin, valait mieux changer. Ouais, le nouveau, vraiment, il lave encore plus blanc.
4: Voilà, c'était alors, le nouvel homo. Je suis désolé. Je sais pas ce que tu nous as dit, mais c'était pas la bonne réponse, Jérôme.

Lisa Stanfield, All Around the World. Ne bougez surtout pas, dans un instant, c'est votre agenda de l'été pour vous proposer des idées de sorties ou d'activités dans votre région et pas forcément besoin d'être en vacances. Ensuite, Alain Bachung pour la musique, puis Valérie Damido et Eric Bastien pour continuer de profiter des meilleurs moments d'Otaquet sur votre radio ici.

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1: Soyez les bienvenus si vous nous rejoignez. Une pensée pour vous qui subissez les incendies en Gironde, l'Ande, le Var, mais pas seulement. Nous pensons également à nos collègues d'ici Gironde, d'ici Gascogne et d'ici Provence, par exemple, qui vous accompagnent pendant cette période. Les meilleurs moments de taquet avec Valérie Damido et Éric Bastien, c'est tout l'été à l'heure du déjeuner. Nous les retrouvons dans moins de 3 minutes. Le temps d'écouter Alain Bachung, Joséphine sur votre radio ici.

0: Osez Joséphine, Alain Bachung sur votre radio ici. Alors cette saison, dans Otaka, il y avait chaque jour une question musicale. Et cette fois-ci, c'était Patrick d'Issimène et Isabelle d'Isidro Mardèche qui devaient relever le défi. Enfin, Isabelle a été un peu beaucoup aidée. Et vous, saurez-vous trouver la bonne réponse? Écoutez bien.
1: What is marked ici?
2: La bosse, hashtag Otaka.
1: Voilà. Alors, Patrick, tu as un. Isabelle, tu as un. Patrick, tu aimes le sport automobile?
3: Oui.
1: Alors, il paraît que, bon, alors déjà, tu habites près du circuit des 24 heures du Mans. J'imagine que tu y vas souvent?
3: Le Mans 66. Souvent, non, parce que c'est quand même un budget. Donc, mais dès que j'ai l'occasion, j'y vais.
1: Et tu as, il paraît, tous les permis. Voiture, moto, camion.
3: Voilà.
1: Donc, tu sais tout conduire.
3: Sauf le super lourd.
1: Sauf le quoi?
3: Le super lourd.
1: Qu'est-ce que c'est que ça?
3: C'est-à-dire les tracteurs avec les remorques.
1: Ah, oh bah ça doit pas être dur. Quand on conduit un gros camion, je dois pas un tracteur, ça doit pas être voilà.
3: C'est plus les manœuvres.
1: Oui, c'est plus les manœuvres, mais bon. Alors, tu demanderas des conseils à Zaza, elle conduit un bus. Elle doit bien savoir, tiens.
3: Elle, est-ce que c'est un bus articulé ou est-ce que c'est un bus normal?
1: Ah bah je sais pas, Zaza, c'est quoi?
4: Les deux. Je peux conduire les deux. Très très souvent, ce sont des classiques, mais parfois les articulés, ouais, ça nous arrive.
1: Je sens d'accord. Qu'il va y avoir de l'échange de téléphone pour pour échanger des véhicules. Alors, non seulement tu aimes le sport automobile, tu collectionnes les petites voitures, coccinelles, combi Volkswagen, etc. C'est ça?
3: Voilà.
1: Hop, hop, hop. Et t'as un vrai combi Volkswagen avec lequel t'as été au rassemblement de combi au Mans dans les années 80.
3: Voilà.
1: Oh, quelle couleur?
3: Il était blanc.
1: Bah voilà, et ben on adore les combis.
2: On l'adore.
1: Alors, mon petit chat.
2: Surtout pour aller au ski. Bah les combis.
3: Ah, c'est pratique aussi.
2: Ah, c'est vrai. Écoutez.
1: C'est vrai. Je demande pardon au syndicat des techniciens.
2: Oui,
1: alors, c'est le quiz musical. Donc, je sais que tu aimes bien les chansons des années 80. Et ben là, écoute, on va faire le jeu de l'intro. On va te mettre l'intro d'une chanson. Et à mon top chrono, tu devras me dire attention pour marquer les deux points. L'interprète de la chanson et le titre de la chanson. Ok?
3: C'est pas gagné.
1: Ah si, c'est gagné, c'est très facile. Écoute bien l'intro.
3: Ouais.

0: chante et c'est quoi le titre?
1: Je l'ai revoir à Montréal.
0: Et c'est qui chante?
1: Charles Bois.
0: Ouais. Magnifique.
2: Je viendrai à Montréal.
1: J'ai eu de la chance.
0: Ouais.
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0: On adore Charles.
3: Oh, on adore Isabelle, Isabelle qui aime manger, Isabelle qui nous emmène au restaurant. Alors juste avant de jouer, un mot sur les brioches, parce qu'il paraît qu'on est spécialiste de la brioche.
4: Alors, je commence à les maîtriser.
3: Ouais.
4: Ah. Mais non, les premières, c'était une catastrophe.
3: Elle s'est essayée à la brioche pendant les confinements et les Covid. Elle a fait des trucs immangeables et dégueulasses.
0: Attends, Isabelle, c'est très très dur les brioches.
3: Non mais c'est dur. Et là, t'es devenue une spécialiste de la brioche au mascarpone.
4: Ouais. J'ai trouvé cette recette-là et elle plaît pas mal.
3: Plus, tu dis que c'est le secret pour faire avaler des légumes aux enfants avec le mascarpone.
0: Bah oui.
3: C'est une bonne astuce, ça, mon Isabelle. Bon, allez, on va jouer parce que tu sais, voilà, nous, on a envie vite de marquer les points et de montrer à quel point nous sommes des winners.
0: Surtout que la maille est en tête avec 3 points.
3: Oui, écoutez, vous allez voir ce qui va se passer dans un instant. Isabelle connaît parfaitement la chanson. Elle va reconnaître cette intro. Tu devras me donner à la fois le nom de l'artiste ou des artistes et le titre de la chanson. Oui, c'est la kebab salade tomate oignon. C'est la totale. On demande.

0: tu remercieras
1: enfants,
0: hein. L'ado à côté de toi qui a chasamé.
1: Je sais pas si c'est Elliot ou Robin, mais bravo.
2: Merci Robin.
0: Merci Romain de chasamer la radio.
2: Bravo.
0: Allez, heureusement que l'appli Shazam existe.
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0: Le prochain rêve dans la playlist d'ici, le tout nouveau duo de Grand Corps Malade avec Stilto. Faisons connaissance maintenant d'Isabelle d'ici La Rochelle qui a une petite habitude en se levant et d'Olivier d'ici Alsace qui ronfle comme il l'explique à Valérie Damido et Eric Bastien sur votre radio ici.
1: On va faire un petit panel de ce qu'est Isabelle. Écoutez bien. Alors Isabelle, il paraît que tu te lèves toujours du pied droit parce que t'es superstitieuse.
2: Ouais, c'est vrai.
1: C'est-à-dire ?
2: Je me recouche, quand si je mets le pied gauche d'abord, je me recouche et hop, je recommence.
1: Ah ouais, ouais. Parce que quand tu te lèves du pied gauche, t'as remarqué qu'il t'arrivait des trucs pas cool ou ?
2: Ouais, parce qu'il m'arrive des trucs pas cool et je suis de mauvaise humeur et voilà.
1: D'accord, ok, très bien, ok. Alors, en même temps, ça va avec ton petit défaut, il paraît que t'as un sale caractère.
2: Ouais. Alors ça, on me le dit à la maison. Mais mes collègues, elles me le disent pas.
1: Ah, bah voilà. C'est peut-être le problème, c'est peut-être la maison, alors. C'est peut-être Titi le problème, hein.
2: Parce que Titi, il écoute la radio.
1: Alors, Titi, comme ça, ta femme, elle est de mauvaise humeur? Elle a un sale caractère?
2: Je t'aime, mon chéri.
1: C'est beau. Mais oui, c'est beau. Combien d'années que vous êtes ensemble?
2: Ça fait 26 ans qu'on est mariés.
1: Oh, et elle lui dit toujours « je t'aime, comme c'est beau, mon
3: c'est
1: Dieu,
3: rare, surtout.
1: Comme c'est beau ». Bien, ma chérie, c'est le moment de marquer 3 points de plus avec la question à choix multiples. Je te pose la question, je te propose des réponses à mon top chrono. T'as 10 secondes pour me dire ta réponse. Écoute bien. Aujourd'hui, c'est le 22 décembre. De quelle chanteuse française est-ce que c'est l'anniversaire aujourd'hui ? Alors, le 22 décembre, quelle chanteuse française fête son anniversaire ? Zazie, Vanessa Paradis, Jennifer.
3: Oui.
2: Vanessa Paradis.
1: Oh voilà, ben, j'ai même pas le temps de finir top chrono. C'est pas grave, top chrono. Donc tu me dis Vanessa Paradis. Eh bien, est-ce que c'est vrai? Est-ce que c'est faux? Eh bien, évidemment que c'est. C'est vrai. Eh oui. C'est l'anniversaire de Vanessa Paradis.
3: Bon anniversaire, Vanessa.
1: Non, mais l'autre,
2: bon anniversaire, Vanessa.
1: Voilà, allez. Bon. 3 points de plus, ouais, tu es bien. En tête, tu as 7.
3: Non, mais attention, Olivier, il arrive derrière. Notre Olivier qui est alsacien, ouais, qui joue du hautbois, du cor anglais, du big band. Qui
4: a fait
3: faire. Ouais, qui fait du concert de Noël le 25. Oui. Voilà. Alors, il y a des petites particularités aussi. Il collectionne les CD. Bon, c'est assez classique parce qu'il est musicien. Mais des disques assez rares. Et par exemple, il paraît que tu as le premier CD d'Obispo sorti en 90. C'est une pièce un peu culte.
4: Oui, c'est ça, c'est Le Long du Fleuve. Ça s'appelle.
5: Le Long du Fleuve.
3: Ah ouais. Le Long du Fleuve.
1: Mais je ne me rappelle même pas de ce titre.
3: Et ça vaut, il paraît qu'il vaut entre 300 et 400 euros aujourd'hui en tant que pièce rare. C'est génial.
4: Ouais, c'est assez difficile de le trouver. Il existe aussi en vinyle. Hein.
3: Ouais, et en fait, t'es fan des titres un peu oubliés, ceux qui n'ont pas forcément marché et qui sont dans les fonds de tiroir. Bah, t'as raison de les collectionner. Alors, on apprend aussi des petites choses sur toi, comme par exemple, tu dors beaucoup, paraît que t'es une vraie marmotte, toi.
4: C'est ce que dit ma femme, ouais.
3: Tu ronfles ou pas?
4: Ouais. Comment?
3: Tu ronfles un peu?
4: Ouais, mais faut pas le dire.
3: Ah, bah ouais.
1: Ah.
4: Non, quand je me mets de côté, ça s'arrange.
3: Ouais, sur le côté. Pareil. On me dit que t'as des petits problèmes de modestie.
1: Oh, bah tiens, j'en connais un autre.
3: Tu te la pètes, quoi. T'es assez d'accord, quoi.
4: Non, mais bon, de temps en temps, effectivement, j'ai du mal à rester modeste.
3: Ouais, mais écoute, monsieur, on est deux.
4: J'y travaille.
3: Oui, moi aussi, de temps en temps.
1: Il n'y travaille pas du tout, je vous le dis. Hein.
3: Et puis, si t'étais un animal, ce serait un chat. Alors, bon, on a tous envie d'être. Oui, il y en a beaucoup qui aimeraient devenir un chat.
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3: Il faut se méfier des combien de trucs. Ça, c'est Yves Montand qui chante le chat. Eh bien, écoute, je pense que maintenant, tu es un vrai livre ouvert. On sait tout de toi ou presque. Et on va jouer, Olivier, avec ta question.

0: dans les choix multiples qui arrivent tout de suite. Musique.
1: Oui. 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
0: Les guirlandes de Noël. De l'OLED, je pense que j'allais dire. Allez, on va parler des guirlandes de Noël à 3 jours de Noël. Quel inventeur a créé la première guirlande électrique de Noël? Thomas Edison.
2: Ouf.
0: Thomas Edison. Benjamin Franklin. Edward H. Johnson. J'ai 3 propositions comme on l'a fait tout à l'heure avec Isabelle. Top chrono, quel inventeur a créé la première guirlande électrique? Thomas Edison, Franklin, Johnson.
2: Au pif, je vais dire Edison.
0: Alors, il est associé de Thomas. Non, mais il est associé de Thomas Edison, donc je comprends, mais non, malheureusement, c'est Edward Johnson qui s'était installé en 1882. Il avait installé 80 petites ampoules colorées autour de son sapin, et c'est la toute première guirlande électrique, et ça fera sensation à New York. On connaît la suite.
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0: Vous écoutez ici We Are The Champions, Queen. À suivre dans une poignée de secondes, Virginie d'ici Azur et Christophe d'ici Touraine. Christophe, à qui il est arrivé une drôle d'expérience aux toilettes. Sincèrement, je ne la souhaite à personne. À tout de suite avec Valérie Damidot et Éric Bastien sur votre radio ici.
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2: Alors, Christophe, une petite anecdote avant de chanter. Tu es prêt pour chanter? Tu aimes chanter?
3: Oh oui, j'adore ça.
2: C'est magnifique. Juste une petite anecdote. Il paraît que tu as un toc depuis 20 ans. La première chose que tu fais quand tu rentres dans des toilettes, c'est tirer la chasse. Parce que une fois, chez des amis en Charente-Maritime, il y a un serpent qui est sorti de la cuvette quand tu étais assis sur les toilettes.
3: Voilà, j'étais assis sur les toilettes et j'ai quelque chose qui est sorti entre les jambes.
4: Non.
3: C'était un serpent. Et là, j'ai pas hésité, j'ai pas réfléchi, j'ai pris le liquide bleu qu'il y avait sur les toilettes et j'ai aspergé le serpent qui glissait le long de la cuvette. Et j'ai tiré la chasse d'eau et le serpent est parti. Et mes amis m'ont dit, oh, bah, ça arrive souvent parce qu'on habite dans des marécages.
2: J'ai envie de chialer. Oh, je peux crever, moi, s'il y a un serpent qui sort comme ça.
4: Pauvre bête qui a fini avec du liquide WC sur les yeux.
2: Mais qu'est pauvre bête, j'aimerais bien voir ta gueule, toi, s'il y a un serpent qui sort dans ton cucu, là.
4: Voilà, ça chatouille, c'est tout, quoi. Voilà.
3: Voilà. Et donc, depuis, dès que j'arrive dans les toilettes, mais n'importe où, hein, au boulot, chez moi, tout ça, je tire la chasse d'eau avant d'aller aux toilettes.
2: Mais moi, je comprends, mais moi, je n'irai plus aux toilettes. Je serais trop baptisée.
3: J'ai essayé, mais j'ai pas pu me retenir.
2: Mais dis-moi, c'était quoi comme serpent? Ils t'ont dit, tes amis?
3: Ah, j'ai pas le temps de regarder, hein, si c'était une couleuvre, une vipère, je sais pas, alors j'ai pas eu le temps de regarder.
2: Mais
3: j'y connais rien en marque de serpent.
2: Bah oui, moi non plus j'y connais rien, mais enfin, mais la trouille absolue d'avoir un serpent dans les fesses. Bref,
4: oh là là.
2: C'est une anecdote magnifique.
4: Je suis sûr que tout le monde ce soir, qui voilà, si vous écoutez au taquet, vous allez y penser. La prochaine fois que vous allez aller aux toilettes, vous allez vous méfier. Ou...
2: Alors à Paris, il y a pas beaucoup de quoi. Ah, tu crois qu'à Paris, bien sûr. Allez,
4: tirer la chasse.
2: Tirer la chasse, ouais. Mon chat, écoute bien. C'est le quiz musical. Je vais te passer deux extraits de chansons. Tu vas, il y a un point à chaque fois que tu vas me trouver l'interprète. Ok? Donc il y a deux interprètes à trouver. Si tu me trouves les deux, t'as deux points. Si tu me trouves pas les deux, t'as pas de points. Alors écoute bien. Premier extrait. Qui chante?
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6: Je m'appelais Jean-Balthazar.
4: Ah, spécial Noël.
2: C'est ce que c'est qui chante?
3: Top Antoine. Là.
2: Tu dis quoi?
4: Antoine, il a dit.
2: Antoine.
4: Antoine. Mais il est de la chemise là. Mec, la chemise.
2: Réfléchir un peu, c'est Jacques Dutronc.
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2: Et bon, bah alors là, on joue pour le fun, hein, parce que comme t'as pas trouvé Jacques, même si tu trouves le suivant, tu n'auras pas de points. Vas-y, écoute bien le suivant.
4: Arrive.
2: Bah, ça arrive.

0: seul. Alors c'est qui?
1: C'est Wham.
0: Là, ah oui. Et voilà, et bah, t'en as qu'un sur les deux, pas de points, mais bon, ça me fait chiffon.
2: Ah oui.
0: Allez.
2: Bon, Virginie, on va devoir enchaîner tout de suite et jouer avec ce quiz spécial Noël. Le mot Noël dans les chansons, est-ce que tu le sens bien, Virginie?
1: On va essayer.
2: Tu n'es pas aux toilettes, il n'y a pas de serpent, tout va bien.
1: Oh non,
2: ok, très bien. Voici la toute première, à toi d'identifier l'interprète.

0: Bien, tu ne donnes pas ta réponse pour le moment. On écoute le deuxième.
1: Non,
0: je crée
1: non.
0: du suspense, moi.
1: Mais non, tu fais chacun.
0: Ah, vous voulez tout de suite la réponse.
1: Bien sûr.
0: Alors allons-y, top chrono.
2: Elvis Presley.
0: Voilà. Voilà, je savais. Bravo, Elvis Presley, oui. Avec Blue Christmas, The King. Voici la deuxième chanson pour tenter de gagner les deux points. On écoute.

0: Allez, top chrono, on y va. Qui chante?
1: J'étais amoureuse de lui quand j'étais petite. Framboisie.
0: Mais oui!
2: Feu danse dans la cheminée.
0: Très belle chanson de Rock Voisine.
3: Et oui, Rock Voisine.
0: Il y a tout un album avec les chansons de Noël en plus.

La Gitane, Félix Gray. Et voilà, les meilleurs moments d'Otaka sont terminés pour aujourd'hui. Demain, d'autres instants choisis avec une histoire de feria, une expérience en voiture et des lunettes que l'on met 2 heures à retrouver sur votre radio ici. 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Restez avec nous à suivre Johan Rock pour Ici dès 5h sur votre radio ici.

0: pour terminer la nuit ou commencer la journée à l'instant. C'était Elena ici.
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0: En cette première semaine du mois d'août, ravi de vous retrouver au cœur de l'été ce lundi. On souhaite bon courage, tiens, aux juilletistes qui reprennent ce matin le chemin du travail. Ici, dès 5h, on s'occupe de tout pour vous rendre le réveil le plus agréable possible. La musique pour vous accompagner, des potrons minés, Jean-Jacques Goldman, qui sera au rendez-vous juste après le journal de 5h. Bonjour Cyril Ardorodon.
2: Bonjour Johan Rock, bonjour à tous.
0: Qu'est-ce qui fait la une de l'actualité ce matin?
2: Eh bien les incendies, encore et toujours, les incendies en Gironde, les incendies dans le Var, les incendies dans l'Aude, tour d'horizon à partir de 5h.
0: Si vous êtes du genre à faire des achats compulsifs, si vous avez tendance à faire un peu trop chauffer votre carte de crédit, par ici les économies vous donnent ce matin la méthode pour vous réfréner et épargner votre budget. 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
0: Et ce lundi, nous sommes le 3 août, il est 5h. Journal Cyril Ardorodon. Et après le méga feu en Gironde, l'heure est au retour à la maison.
2: Dans quelques heures, la quasi-totalité des 224 000 personnes évacuées au début de l'incendie seront autorisées à rentrer chez elles. Les habitants du Porge et de l'Aige-Cap-Ferret vont pouvoir regagner leur domicile aujourd'hui. C'est ce qu'a annoncé la préfecture hier soir. Et ils attendaient cette décision depuis près de 2 semaines, Boris Loumagne.
3: Certains habitants auront sans doute du mal à reconnaître leur commune. Des maisons brûlées, 185 au Porge, des forêts calcinées et de grandes trouées dans l'épinède pour servir de pare-feu. Dans le détail, les résidents de Lèchebourg pourront réintégrer leur foyer dès 14h. Idem au Porge, où les sinistrés seront accueillis par les services de l'État pour les accompagner dans leur démarche, notamment auprès des assurances. Précisons tout de même qu'au Porge, 2 quartiers seront toujours bouclés, et ce après la découverte pendant l'incendie de plusieurs obus de la Seconde Guerre mondiale. Quant à la très touristique presqu'île du Cap Ferré, elle sera accessible à partir de 19h. En revanche, aussi bien à l'Aige Cap Ferré qu'au Porge, tous les campings resteront fermés jusqu'à nouvel ordre.
2: Explication de Boris Loumagne sur votre radio locale ici. Les habitants de retour chez eux, le feu fixé mais pas éteint pour autant, donc en Gironde, des sapeurs-pompiers ukrainiens, lituaniens et polynésiens sont attendus. Le travail d'extinction pourrait durer jusqu'aux pluies de l'hiver et le feu pourrait couver plusieurs mois en sous-sol selon les pompiers. Dans le Var, le feu du massif du Gros Bessillon a donné du fil à retordre encore ce week-end aux pompiers avec des reprises de feu à Corrance et à Montfort. L'incendie est contenu mais pas fixé. 1800 hectares ont été parcourus par les flammes au total. L'ensemble des 2800 personnes qui ont été évacuées peuvent regagner leur domicile et c'est un spectacle de désolation qui attend les habitants comme Erwan, 16 ans.
4: On voyait la colline au loin de l'autre village, Corrance, qui prenait feu. Le feu s'approchait de plus en plus. Du coup, avec ma famille, on a décidé de partir. Et quand on est revenu, on a vu notre forêt en cendres. Tous les arbres étaient noirs. On voyait, il n'y avait plus de feuilles sur les arbres. Et le feu était très proche aussi du cimetière. Ça m'a fendu le cœur. C'est horrible. Franchement, ça m'attriste surtout pour l'écosystème, les animaux qui perdent leur habitat. Ensuite, il y a nous, nos habitations qui peuvent être touchées. Je suis venu observer les dégâts du feu parce que ici, c'est un endroit où je venais régulièrement avec mes amis. Et du coup, le voir en feu, en cendres, c'est horrible.
5: Vous veniez pour faire quoi ici?
4: Des balades, on allait se baigner, des trucs d'ado.
2: Et au total, dans le Var, 41 maisons ont été détruites par les flammes. 70 autres ont été impactées par le feu. Dans l'Aude, hier après-midi, un incendie est parti d'un véhicule sur l'autoroute A61 à hauteur de Carcassonne. La circulation a été partiellement coupée. Le feu a parcouru plus de 100 hectares, mais il est désormais contenu. Une centaine de personnes a été évacuées par précaution. Et puis aujourd'hui, 36 départements du sud et du nord du pays sont placés en orange face au risque élevé de feux de forêt. La quasi-totalité du reste du pays est en jaune.
0: Vous écoutez ici 5h04, confinement levé pour 30 000 personnes du nord de la Moselle.
2: Ces habitants de 5 communes au nord de Metz, dont Amnéville, ont été incités à rester chez eux plusieurs heures hier en raison d'un incendie dans un entrepôt de déchets industriels, un site classé Céveso seuil bas. Le feu à l'origine d'un immense panache de fumée a été maîtrisé. Les analyses ont permis d'écarter le risque de toxicité. L'origine des flammes n'est pas encore connue et des investigations sont en cours.
0: Il va faire chaud encore aujourd'hui. 20 départements du quart sud-est sont en vigilance orange canicule.
2: Et parmi ces départements, le Jura, où arriveront les coureuses du Tour de France aujourd'hui. Troisième étape, 156 km entre Genève en Suisse et Poligny, donc dans le Jura. En jaune, la néerlandaise Lorena Vibes, vainqueur hier à Genève pour le deuxième jour consécutif. Mais le peloton s'est encore allégé. 140 coureuses désormais, car après deux étapes, il y a déjà 7 abandons, en grande partie à cause de la chaleur. Emma Sarango.
6: Par deux fois dans les côtes sur les hauteurs du lac Léman, Evita Music s'est fait surprendre.
7: J'ai le cœur qui est monté d'un seul coup, la température aussi, et après les gens ne me suivent plus. Et il y a eu un nuage, une descente, donc tout ça a fait que ça allait un petit peu mieux.
6: Et elle est loin d'être la seule. Alice Coutinho, qui s'entraîne pourtant dans le sud de la France, a elle aussi été prise de court.
8: On s'attendait pas à ce qu'il fasse si chaud, parce qu'aux prévisions météo, ils prévoyaient pas cette chaleur-là. Du coup, on aura plus de ravitaillement et on a de l'eau, on a des glaçons, on essaye de se rafraîchir et de pas trop faire monter la température, quoi. Et même nous, on le sait, donc on va essayer de voir plus sur le vélo aussi.
6: Pourtant, les coureuses se sont entraînées dans la chaleur depuis la fin du mois de juin. Mais en course, c'est autre chose. Et parfois, la limite est ténue, reconnaît Flavien Soenen, directeur de la performance de la FDJ United Suez.
9: Peut-être que des fois, on se laisse un peu avoir par la course. On oublie à un moment donné d'optimiser sur une poche de glace en plus, quelque chose comme ça. Et derrière, en fait, on va à peine trop loin à un moment donné. Et quand on passe la limite, en fait, c'est trop tard.
6: Dans le Jura, cet après-midi, les températures devraient encore dépassé de près de 10 degrés les normales de saison.
2: Emma Sarango et départ de cette étape à Genève, la dernière qui se déroule en dehors de la France. Là, c'est donc à 13h25 cet après-midi. Et la météo, Johan, c'est un temps chaud et orageux par endroit.
0: Avec des nuages qui commencent à faire leur apparition sur la région du sud-ouest, la Nouvelle-Aquitaine, les Pyrénées ce matin. En revanche, dans le nord et la région Grand Est, c'est un temps ensoleillé avec des températures très douces dès le matin et la chaleur qui va persister. La chaleur également de mise sur le pourtour méditerranéen. Pour ce qui est du mercure, ce matin, on relèvera 20 à Aurillac, 23 à Toulouse, idem à Paris, 15 à Brest, 22 à Dijon. Et puis cet après-midi, les orages vont se former sur une ligne qui ira du sud-ouest jusqu'au massif central. Sur le reste du pays, le soleil va dominer et l'endroit où il fera le plus chaud aujourd'hui, ce sera dans la région Grand Est, avec le dôme de chaleur sur l'Europe qui va se positionner en France sur l'Alsace et la Lorraine. Il fera par exemple 36 à Besançon, 38 à Strasbourg, 37 dans la capitale, 26 à Brest, alors que le pourtour méditerranéen, lui, sera en proie aux fortes chaleurs, mais enfin des chaleurs quand même modérées, 32 à Marseille, 31 à Montpellier. Montpellier et Nice. Et chez vous, quel temps fait-il ce matin? Vous nous postez un petit message sur la page Facebook d'ici, une température, le nom de votre commune. On fait la météo ensemble, comme tous les matins.
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0: Retour dans les années 80 avec cette chanson de Jean-Jacques Goldman qui est devenue l'un des incontournables de sa discographie. Il changeait la vie. Bon début de journée à l'écoute d'ici 5h08.

0: Vous écoutez ici votre radio locale au plus près de votre quotidien. Dès le matin, il est 5h11.
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0: C'est l'histoire d'un geste banal qui a bien failli coûter cher à son auteur. Greg est un jeune étudiant français de 19 ans, parti à Singapour pour quelques jours de vacances. Et puis des vacances qui ont finalement tourné court, car après quelques jours passés sur place, le jeune homme a été déféré devant le tribunal. Le délit qu'il a commis, un geste aussi bête qu'inexplicable, il a léché une paille, je ne sais pas comment il s'y est pris, et puis il l'a reposé dans le distributeur automatique d'une machine à Coca-Cola. Et
2: allez, pas très malin.
0: Pas très malin, vous savez, la jeunesse, bon, il faut qu'elle se fasse. L'idée lui a pris aussi de filmer la scène et de la poster sur ses réseaux sociaux.
2: C'est encore moins malin.
0: Une vidéo, bah oui, mais à un moment donné, il faut... Mais vous n'avez jamais été jeune.
2: Ah non, jamais. Je suis né vieux.
0: La vidéo est devenue virale, le scandale a éclaté dans une ville où, vous le savez, à Singapour, on ne badine pas avec les incivilités. Il a donc été déféré au tribunal. Le jeune homme risquait jusqu'à 3 mois de prison, quand même.
2: Quand même.
0: Finalement, la juge a été clémente, prenant son âge en considération, elle l'a condamné à une amende de 400 euros, une paille hein, quand même. À Singapour, on ne plaisante pas avec ce genre de choses. Le distributeur de soda a lui-même changé les 500 bails du distributeur. L'étudiant français est rentré chez lui. A priori, ces prochaines semaines, ces prochains mois, il ne devrait pas poser les lèvres sur une paille. Ça lui rappellera quelques mauvais souvenirs. Il est 5h12, vous écoutez ici la sécheresse à la une de l'info d'ici.
2: La sécheresse en France et notamment en Creuse où le niveau d'un lac bien connu des habitants a fortement baissé ces derniers jours.
0: Et puis Laurent Voulzy sera de la partie ce matin. Les nuits sans Kim Wilde pour l'heure, il est temps de faire des économies. Bonjour Valère Coréard, chaque jour avec vous, un bon plan pour rebooster notre pouvoir d'achat. Ce lundi, vous nous parlez d'une méthode originale pour éviter les dépenses inutiles, ça s'appelle la méthode du bol.
3: Voilà une méthode toute simple pour éviter les achats compulsifs. Vous savez ce qui se passe sur un coup de tête. Alors je ne parle pas ici de l'addiction et ce n'est pas forcément sur un gros montant, mais ce sont les petits bonbons juste devant la caisse, ce petit jeu à seulement 5 euros, ce livre en promo dont on ne sait pas grand-chose sur l'auteur, mais enfin il n'est pas très cher. Mais bout à bout, ça peut représenter une somme rondelette à la fin du mois, surtout avec toutes les tentations que le web nous propose désormais. Donc voici une méthode qui va peut-être vous aider à y voir clair avec à la fin de réelles économies.
0: La méthode du bol. Donc alors il va falloir nous expliquer en quoi ça consiste.
3: Mais vous allez vite comprendre. Vous prenez un bol. Chaque fois que vous vous retenez d'acheter quelque chose sur un coup de tête, vous indiquez de quoi il s'agissait sur un petit papier et le montant. On parle d'un bol, mais ça marche avec n'importe quel récipient. Et d'ailleurs, si vous préférez une feuille blanche, un cahier plutôt que des bouts de papier, honnêtement, c'est tout aussi efficace. Le vrai sujet, c'est de faire le point à la fin du mois sur tout ce que vous auriez acheté par réflexe et de voir sans doute que vous avez évité pas mal de dépenses inutiles. Ça fait sourire hein, parfois avec le recul, le fameux livre dont on connaissait rien sur l'auteur. Non, c'est vraiment un moyen de vous aider à réintégrer consciemment les tentations et les achats inutiles. Mais là, voilà, vous savez désormais comment éviter quelques dépenses évitable avec cette méthode du bol. Vous serez peut-être surpris du montant à la fin du mois. Tiens, partagez avec moi vos expériences. Si vous la faites, cette méthode du bol, vous m'envoyez un mail par ici des économies @radiofrance.com.
0: Tous les matins, cette chronique pour vous aider à optimiser votre budget. Merci Valère Coréard, ici.fr pour retrouver tous les liens utiles de cette chronique. Bon début de journée, vous écoutez ici, il est 5h15.
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0: Dans la faune ici, ce lundi, le niveau de nos nappes phréatiques est bas.
2: La France traverse un épisode de sécheresse exceptionnel. L'alimentation en eau est sous tension dans près de la moitié des départements. C'est le cas par exemple dans la Creuse, où le niveau du lac de Vassivière baisse de 10 cm par jour en ce moment. EDF puise dans ce plan d'eau afin de garder un débit suffisant dans la Vienne, avec de premiers effets sur les activités touristiques. Fanny Navart.
4: Même à l'œil nu, les habitués ont bien constaté que le niveau du lac avait baissé. Dominique vient de temps en temps au camping d'Offel. Son repère, c'est la première ligne de bouée proche de la plage.
6: C'était difficile à enjamber, alors que maintenant on enjambe sans aucun problème. Ah. Tellement ça a baissé. On peut le voir aussi par rapport au niveau autour. Hein. Par exemple, les rochers qui sont à gauche, là, ils étaient pratiquement au niveau de l'eau, alors que là, ils sont vraiment bien en dessous.
4: En 10 jours, le lac a perdu 2 mètres d'eau. Dans le port, à côté de la plage, Michel, grutier du club nautique, retire les plus gros bateaux avant qu'ils ne s'échouent.
7: On a déjà retiré 2 bateaux et on en déplace parce que tous ceux qui ont des grands tirants d'eau, on les met à l'extérieur. Et vous voyez la hauteur du niveau d'eau, vous voyez où sont les pneus là. On a environ entre 60 et 80 cm. C'est très peu. On a creusé une fosse qui nous aide un peu. Mais à la fin de la semaine, ça sera fini, on ne pourra plus grouter.
4: Des dommages collatéraux, mais il n'y a pas vraiment le choix. EDF est obligé de faire des lâchers d'eau pour maintenir un certain débit dans la Vienne. Débit nécessaire pour les stocks d'eau potable, pour nourrir le bétail ou encore faire marcher l'industrie, comme la centrale nucléaire de Civaux près de Poitiers, explique Pierre Astorg, directeur EDF Hydro-Centre-Ouest.
8: Le bon débit, c'est 13 mètres cubes à Lussac-les-Châteaux pour que l'ensemble des usages puisse être réalisé. On sait que le débit naturel seul de la Vienne, il serait à Limoges de 3 mètres cubes aujourd'hui. C'est très faible. Et donc, notre travail, le travail de nos équipes, c'est d'ajuster ce débit tous les jours pour pas gaspiller d'eau, mais qu'on soit juste à 13. On lâche l'équivalent de 300 piscines olympiques par jour. Et donc, le lac de Vassivière, il est resté plein jusqu'au 7 juillet. Mais on a commencé à utiliser sa réserve depuis le 7 juillet.
4: 30% du stock d'eau a été consommé. Ça laisse de la marge pour le reste de l'été, assure EDF. Il ne faut en effet pas être alarmiste, tempère Laurence Puissant de l'Office de tourisme du lac de Vassivière.
9: Toutes les activités sont encore praticables. La navigation est autorisée. Tout ce qui est navigation douce, pédalo, canoë, paddle, la baignade, la pêche, toutes ces activités continuent pleinement. Il n'y a aucun souci à ce niveau-là.
4: Les activités continuent, mais un des loueurs de pédalo du lac a quand même dû avancer ses pontons pour mettre les bateaux à l'eau. Il a carrément fermé une de ses bases à Brousse, à côté Creuse.
2: Un reportage ici Creuse de Fanny Narvart et cet épisode de sécheresse selon le CNRS pourrait durer au niveau de la France jusqu'en septembre.
0: 5h18, ce lundi, les coulisses télé vous emmènent sur la route du Tour Femmes, débutée ce week-end. En attendant, voici Laurent Voulzy, les nuits sans Kim Wilde sur votre radio locale. Bon début de journée.

0: Merci d'avoir choisi ici votre radio locale. Vous accompagne tout au long de l'été. C'est un 3 août qu'ils sont nés. Ce matin, on souhaite un bon anniversaire à Christophe Willem, 43 ans ce lundi. C'est quoi Christophe Willem, surnommé la Tortue, il y a quelques années dans La Nouvelle Star, le télécrochet d'M6 qu'il a révélé au grand public. Un 3 août, naissait le réalisateur du film culte La Haine, Mathieu Kassovitz, 59 ans aujourd'hui, 68 pour le comédien, réalisateur et chanteur Lambert Wilson. Et puis c'est aussi un 3 août de l'an 1492 que Christophe Colomb larguait les amarres depuis l'Espagne dans l'espoir de découvrir les Indes. Une aventure qui finalement l'a emmené en Amérique. Et puis ce lundi, c'est la journée mondiale de la pastèque. En ces temps de forte chaleur, la pastèque est toujours la bienvenue dans nos assiettes. Carnet noir, enfin, un 3 août, deux grandes figures des arts made in France nous quittaient, l'écrivaine Colette et le photographe Henri Cartier-Bresson. Deux grands noms, deux regards singuliers portés sur leur époque respective. On vous souhaite un bon anniversaire si c'est aujourd'hui que vous êtes né. En tous les cas, hein, un 3 août. Il est 5h23 ce lundi. Ici, vous emmène dans les coulisses du Tour de France Femmes qui aujourd'hui arrivera à Poligny. Après deux jours passés en Suisse, le Tour traverse ce lundi le Jura. Une nouvelle édition qui emmènera cette année les coureuses jusqu'à la promenade des Anglais à Nice dimanche prochain. Et forcément, tous les espoirs reposent sur celle qui a brillé l'année dernière.
1: Pauline Ferrand-Prévot remporte donc le Tour de France, immense championne.
2: Bravo madame.
1: Eh oui, elle l'a fait, elle a survolé Tour de France, 36 ans après Jeannie Longo.
0: Au commentaire, on retrouve l'ancien sprinteur Laurent Jalabert et le journaliste Nicolas Gé. 20 ans que ce passionné couvre le Tour pour France Télévisions. Je lui ai demandé si sa pratique assidue du vélo lui permettait de mieux commenter la course.
3: Alors oui et non. J'ai monté les plus grands cols, donc je sais ce que c'est de souffrir dans un col. Après, il faut surtout pas se prendre pour un coureur ou une coureuse. Pas avoir la prétention de se dire bah, « moi je sais », parce que non, moi je sais pas ce qu'ils vivent. Je sais de quoi je parle. Après, encore une fois, faut jamais se prendre pour un coureur.
0: C'est la 5e édition du Tour Femmes, sous la forme qu'on lui connaît actuellement. Une course qui exista un temps, au milieu des années 80, pour finalement disparaître. C'est dire si le retour du cyclisme féminin au premier plan ne fut pas une promenade de santé.
3: Je pense qu'on a perdu en effet beaucoup de temps. Les petites filles n'avaient pas de modèle. Dans les clubs, il n'y avait pas de structure femme, et maintenant on est dans un cercle vertueux où tout se remet. Le cyclisme féminin avait besoin de ce Tour de France. Donc oui, je pense que ça ne s'est pas fait pour des raisons économiques. Et puis à un moment, il y a aussi la période d'air du temps. C'est-à-dire qu'à un moment, on ne pouvait pas se passer d'un Tour de France femme. C'était pas normal qu'il n'y ait pas de Tour de France femme avec des championnes qui étaient vraiment très performantes.
0: Nicolas Gé qui assure donc les commentaires de la course. Et pendant longtemps, il était même sur la moto. Un exercice de haute voltige. D'ailleurs, est-ce que c'est le meilleur endroit pour suivre le Tour?
3: C'est pas là qu'on voit le mieux la course. On voit pas forcément l'avant du peloton. Des fois, on sait pas ce qui se passe exactement. Alors, bien sûr, on entend les commentaires. En revanche, oui, c'est là qu'on comprend mieux la course. C'est là qu'on voit le mieux les coureurs ou les coureuses parce qu'on est collé à eux. On les entend respirer. On voit tout ce qui se passe à l'arrière. On voit les stratégies. On voit les défaillances. C'est vraiment un poste, certes, qui fait rêver, mais c'est un poste, oui, usant, fatigant. J'ai arrêté surtout pour des raisons physiques. Voilà, j'ai des problèmes de genoux. Oui, j'ai eu un peu peur à la fin, mais c'est pas la raison première. Mais c'est sûr qu'il y a des descentes où on serre les fesses quand même.
0: Aujourd'hui, c'est la 3e étape donc du Tour avec l'arrivée à Poligny. La course est à suivre chaque après-midi, suivie de Vélo Club à 18h sur France 2. Et si vous veniez nous raconter ce que vous avez fait ce week-end, 0810 055 056 ce matin, dans le paqueté, il y a un roman baptisé « Un aller simple pour la joie ». Vous allez voir, c'est ce qu'on appelle un roman feel good. Et puis les lunettes qui vont vous permettre de regarder en toute sérénité l'éclipse du 12 août prochain, plus d'autres surprises. 0810 055 056. Voici Alex Warren, Fever Dream, pour nous souhaiter et vous souhaiter un bon début de journée. 5h25.

0: Ici, avant 5h30, et le retour de l'information, on voyage dans le temps avec Stéphane Bern. Stéphane qui, ce matin, nous ramène au temps des batailles napoléoniennes.
1: On l'imagine minuscule, gesticulant sur un cheval trop grand. Et pourtant, Napoléon n'était pas petit. C'est la légende, pas la mesure, qui s'est emballée. Nous sommes en 1796, après la bataille de Lodi en Italie. Le général Bonaparte vient de s'illustrer en menant l'assaut sabre au poing. Ses soldats admiratifs le surnomment affectueusement notre petit caporal.
2: C'est toi, le petit caporal.
1: L'expression ne dit rien de sa taille, mais de sa proximité avec la troupe. Comme quand une fille évoque son nouveau petit copain et que cela ne signifie pas qu'elle vient de se lier d'amitié avec un nain. Et pourtant, la graine est plantée. Plus tard, le mot « petit » sera pris au pied de la lettre. À sa mort, les Anglais, heureux d'avoir enfin vaincu leur cauchemar corse, s'en donnent à cœur joie.
3: Napoléon est mort à Sainte-Hélène.
1: Caricatures, gravures, pamphlets. Napoléon y devient un nabocolérique, un despote de poche. Le mythe du petit empereur est né dans les ateliers de caricaturistes londoniens. Pour casser l'image du grand homme, ils en ont fait un lilliputien. Le comble, c'est que les chiffres contredisent tout. 1m68, soit un peu au-dessus de la moyenne des Français au XVIIIe siècle, qui mesurent environ 1m64. Comme quoi, les chiffres ne mentent pas, contrairement aux hommes. Mais les Anglais, en traduisant les pieds du roi français en pieds impériaux, se sont perdus dans les unités de mesure et ont faussé leurs calculs.
4: Les calculs sont pas bons, Kevin.
1: La perfide Albion a donc rétréci notre empereur. Mais remarquez, difficile de leur jeter la pierre quand quelques années auparavant, la France elle-même avait rétréci son roi.
0: Merci Stéphane Bern. Ce lundi, tiens, on va continuer de voyager dans le temps en remontant encore plus loin à l'époque d'Ulysse et de son Odyssée. Ce sera tout à l'heure 6h10 avec notre invité pour l'heure 5h30, l'info en France et dans le reste du monde. C'est l'heure du 90 secondes présenté par Cyril Ardo-Redon.
5: La quasi-totalité des personnes évacuées en raison de l'incendie en Gironde autorisées à rentrer chez elles aujourd'hui. 224 000 personnes au total et donc dès 14h pour les habitants de Lèchebourg et du Porge à partir de 19h. Pour les résidents du Cap Ferré, un guichet France Service sera ouvert pour accompagner les sinistrés. Dans le Var, retour aussi à la maison, l'ensemble des 2800 personnes mises à l'abri face au feu du massif du Gros-Bessillon autorisées à rentrer chez elles. L'incendie est contenu mais pas fixé avec des reprises ce week-end à Corrence ou à Montfort. Feu fixé à présent dans l'Aude, 100 hectares parcourus. Les flammes sont parties d'un véhicule sur l'autoroute A61 à hauteur de Carcassonne hier. La circulation est partiellement coupée. Face aux incendies, 36 départements du sud et du nord du pays sont placés aujourd'hui en orange pour un risque élevé. La quasi-totalité du reste du pays est en jaune. Dans le Morbihan, une femme de 37 ans mise en examen est placée en détention provisoire après la découverte du corps d'un homme de 45 ans dans la nuit de vendredi à samedi. La suspecte affirme qu'ils étaient en couple depuis un mois. Une enquête est en cours. Et puis le Tour de France arrive dans l'Hexagone après deux jours en Suisse. Troisième étape, départ à 13h25. 156 km entre Genève et Poligny dans le Jura. La néerlandaise Lorena Vibes reste en jaune.
0: Vous écoutez ici, 5h31, dans le Var, l'ensemble des personnes qui ont été évacuées peuvent regagner leur domicile.
5: Au total, en raison de l'incendie du massif du Gros-Bessillon, ce sont 2800 personnes qui ont dû quitter leur maison. Ce feu est contenu, mais toujours pas fixé, avec des reprises ce week-end à Corrence et à Montfort. Depuis le début, ce sont 1800 hectares qui ont été parcourus par les flammes et les pompiers restent toujours autant mobilisés, Yvan Planteil.
6: À une cinquantaine de mètres de nous, plusieurs colonnes de fumée noire s'élèvent dans le ciel. Les moyens aériens des pompiers survolent la zone.
7: On peut peut-être faire un premier largage et ensuite on a des rotations. Et je te propose entre-temps de faire un autre point.
8: Ça, c'est le Canadair qui parle. L'officier lui donne des éléments concernant le feu. Ils vont se caler sur un objectif. Le Canadair va se présenter pour larguer. Dans la nuit, on n'a pas pu y aller, on n'a pas pu le traiter parce qu'on est sur une crête très difficile d'accès. Et donc là, avec les températures qui augmentent, avec l'humidité qui baisse, la lisière se réactive. Donc là, voilà, c'est typiquement le genre de reprise que l'on va traiter.
4: Parce que là, vous êtes sur des moyens aériens. À quel moment vous décidez d'envoyer des troupes au sol?
8: C'est concomitant. Autant le Canadair, l'hélicoptère, je vais pouvoir très rapidement traiter une reprise de feu. Autant lorsqu'on a des reprises en plein massif, on se rend compte qu'il faut prendre le temps de se rendre sur place.
6: Et même quand il n'y a plus de fumée, il faut noyer ces lisières, nous explique Pascal, ce pompier marseillais venu en renfort.
9: On se met en jet diffusé et toute la partie à traiter, on la noie, mais on met vraiment beaucoup d'eau. On les retourne, ça peut prendre des dizaines de minutes pour traiter une centaine de mètres. Et on va, on revient, et c'est ça qui ensuite peut reprendre même 2-3 jours après.
6: Notamment à cause du vent, ce qui explique pourquoi les pompiers ont autant de mal à fixer cet incendie.
5: Le reportage dans le Var d'Yvan Planteil. Et Johan, des orages dans l'air ce lundi matin.
0: Avec des nuages qui commencent à s'amonceler et faire leur apparition sur la région du sud-ouest, ainsi que, et notamment, la Nouvelle-Aquitaine et les Pyrénées. Dans le nord et la région Grand Est, en revanche, c'est du beau et grand soleil, un petit peu voilé, mais des températures qui sont déjà très douces dès ce matin, avec une chaleur qui va persister tout au long de ce lundi. Et puis, sur le pourtour méditerranéen, également de la chaleur et du soleil à prévoir. Des températures ce matin, quelques-unes, 20 à Aurillac, 21 à La Rochelle et Bordeaux, 22 à Dijon, 25 à Perpignan. Et puis cet après-midi, les orages vont se former sur une ligne qui ira du sud-ouest au massif central. Et sur le reste du pays, le soleil, lui, va dominer avec par endroits de fortes et très fortes chaleurs. Ce sera le cas sur la région Grand Est. 36 prévus à Besançon, 38 à Strasbourg, 26 à Brest. Alors que sur le pourtour méditerranéen, il fera chaud, mais dans une moindre mesure, avec des températures comprises dans les normales saisonnières. Et chez vous, comment ça se passe? Vous nous l'écrivez sur la page Facebook d'ici. On salue Kevin, chez qui il fait 20 degrés à Mulhouse. Ce matin, ciel partiellement nuageux, nous écrit-il. Il nous a envoyé une petite photo d'un chat dans un hamac avec des lunettes de soleil qui nous souhaite un joli lundi. Merci pour le chat, Kevin. Alexandre, lui, vit à Saint-Martin-le-Vinou, dans le sud-ouest. Il a relevé ce matin 24 degrés tous les jours ici. On fait la météo ensemble.
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0: C'est lundi, le premier du mois d'août. J'espère que le week-end s'est bien passé. Vous avez passé un bel été. Il n'est pas fini.
5: Il n'est pas fini.
0: On est pile au milieu là.
5: Eh oui, pile, pile, pile.
0: Ici dès 5h, bonne humeur, bonne musique. Avec ce titre de Jeanne Mas, Sauvez-moi sur les ondes de votre radio locale, 5h36.

0: écoutez ici votre radio locale, à vos côtés pour vous accompagner dans les tout premiers instants de cette nouvelle journée. Il est 5h39, bon réveil.
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0: Et à chaque nouvelle journée ici, une nouvelle arnaque à déjouer ce lundi. Cyril, dans C'est pas vrai, il sera question d'une fausse carte de crédit.
2: Des fausses cartes bleues que les escrocs envoient directement dans nos boîtes aux lettres. C'est assez fou, tellement fou que la police nationale tire la sonnette d'alarme, Johan.
0: Ça, c'est une vraie chanson, de la vraie musique sur votre radio locale ici.
3: On ira tous au...
0: On ira au paradis d'ici quelques minutes avec Michel Polnareff. En attendant, on accueille Solange. Bonjour Solange.
2: Bonjour Solange.
4: Bonjour.
0: Solange, vous êtes réveillée depuis quelle heure ce matin ?
4: Oh, j'ai pas dormi. C'est impossible de dormir.
0: Comment ça ? La chaleur ?
4: Je sais pas. Bon, c'est comme ça.
2: Ouais. J'ai l'impression que personne n'a réussi à dormir cette nuit. Hein.
4: Ah, c'est possible. Mmh.
0: Vous vivez à Orléans, c'est ça ?
4: Oui, dans le quartier Saint-Marceau, un quartier très agréable.
2: Très chouette quartier, absolument.
0: Qu'est-ce que vous faites, vous, quand vous n'arrivez pas à dormir ? Vous lisez, vous écoutez la radio, vous regardez la télé, vous lisez.
4: Je lis.
0: Qu'est-ce qui est...
4: Non, je ne veux pas déranger mon mari, quand même.
0: Ah bah oui, parce que lui, il dort à point fermé. C'est ça. Mais pourquoi ne pas le réveiller, justement ?
4: Oui,
0: À un moment donné, le couple, on fait tout ensemble.
2: Bah oui.
0: Les insomnies comme le reste, les bons moments comme les plus mauvais. Bon, ce matin, vous aimez lire, on va vous offrir le livre de la semaine. C'est un livre sur l'histoire de quatre personnes totalement qui ne se connaissent pas, qui se rencontrent dans un train qui va à Quimper, et là, finalement, cette rencontre va changer leur vie. On va vous l'envoyer, ceci plus quelques goodies, comme on dit, des cadeaux dans le paqueté, et surtout les fameuses, celles qu'on s'arrache, les lunettes pour regarder l'éclipse du 12 août prochain. Voilà, ça va partir.
4: D'accord,
0: chez vous.
4: Oui.
2: Je crois que c'est le dernier jour pour les avoir, ces lunettes.
0: La dernière semaine.
2: Vous
0: êtes toujours dramatique. Si
2: Dernier jour, c'est non, mais vous les derniers jours.
0: C'est le dernier jour. C'est le dernier jour.
2: Les derniers jours.
0: Jusqu'à vendredi, on vous les offre tous les matins, ici, dès 5h. En attendant, on vous souhaite une belle journée, Solange.
4: Oui, vous avez mon adresse, non ?
0: Non seulement on a votre adresse, on va mettre un petit timbre sur l'enveloppe, tout ça va partir chez vous à Orléans.
2: C'est Savaria qui fait ça avec ?
4: D'accord.
2: Une perfection exemplaire.
4: Beaucoup.
0: Passez une belle journée.
4: Merci.
0: À très bientôt, Solange, sur l'antenne d'ici. Ça se passe comme ça, tous les jours. Dès 5h, on se réveille ensemble.
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0: 5h42, chaque matin, c'est pas vrai, votre rendez-vous anti-arnaque avec vous, Aude Razo, qui veillez au grain pour nous éviter de nous faire avoir. Aude, décidément, les escrocs ne reculent devant rien, ils envoient même maintenant de fausses cartes bleues dans nos boîtes aux lettres.
6: Oui, c'est assez fou, tellement fou d'ailleurs que la police nationale tire la sonnette d'alarme. Tout commence avec un courrier dans une enveloppe. Je ne parle pas de mail, je vous parle bien de la boîte aux lettres physique en bas de chez vous ou devant chez vous. Dans cette enveloppe, il y a une carte bancaire flambant neuve. On dirait une vraie, avec la puce, la bande magnétique, le logo de votre banque. Le courrier vous dit que c'est une carte plus sûre, plus sécurisée, et il vous demande de l'activer rapidement. Pour ça, il faut scanner un QR code.
0: Et le piège, j'imagine, c'est justement ce QR code.
6: Et voilà, exactement. Il ne faut surtout pas flasher ce QR code. Parce que si vous le faites, votre téléphone va vous afficher un site qui ressemble comme deux gouttes d'eau au site officiel de votre banque. Et patatras, vous donnez aux escrocs tout un tas d'infos ultra sensibles, identifiants, mot de passe. Votre compte peut être vidé en quelques minutes, nous dit la police. Pour que les choses soient claires, déjà, jamais votre banque ne vous enverra une nouvelle carte bleue sans vous avoir prévenu avant. Et l'activation de la carte,

0: Elle ne se fait jamais via un QR code. La vraie procédure, on la connaît, on l'a tous fait, c'est toujours la même. Soit vous retirez de l'argent au distributeur, soit vous allez en boutique pour faire un achat. Si vous recevez ce type de courrier avec une carte dedans, un autre indice doit vous alerter. Les fausses cartes n'affichent ni votre nom, ni votre numéro de carte. Et ça ne va pas. En fait, ça n'a aucune valeur, c'est juste un bout de plastique.
1: C'est bien noté, Aude Raso, tous les jours dans C'est pas vrai, pour vous éviter le pire et de tomber dans le panneau ici.fr à la page arnaque pour retrouver tous les liens utiles de cette chronique. Ces prochaines minutes, vous allez savoir et comprendre pourquoi les volcans sont-ils des exhausteurs de goût. C'est à suivre dans le monde merveilleux du vivant. Pour l'heure, voici Taylor Swift, ici.fr.

0: Merci d'avoir choisi ici votre radio locale pour entamer cette nouvelle semaine. Ce lundi, il est 5h47. Bon réveil. Et aujourd'hui, dans le monde merveilleux du vivant, trois choses à savoir sur un être vivant, le volcan. Bonjour Benoît Prospero.
1: Et pourtant, si vous saviez, bonjour à toutes et tous au programme Vivant donc. Biodiversité et exhausteur. Première chose à savoir, le volcan est bien un être vivant. Pourquoi on peut affirmer cela? Eh bien parce qu'il respire, souffle, tousse ou encore explose. Et c'est d'ailleurs ce qui intrigua les hommes depuis l'Antiquité. Qu'y avait-il à l'intérieur de la Terre? Du feu, un océan avec des tempêtes. Depuis que nos ancêtres très lointains ont été confrontés au feu des volcans dans le rift africain, pour rappel, jusqu'aux dernières technologies de surveillance par les satellites, les humains n'ont de cesse de vouloir comprendre le fonctionnement des volcans.
0: Et qu'est-ce qu'on a compris par exemple ?
1: Excellente question. Eh bien, par exemple, deuxième chose à savoir, qu'un volcan est un hotspot de biodiversité. Et ceux qui vivent, par exemple, sur le célèbre Etna le savent très bien. Ils ont des sources d'eau très très pures, des sols extraordinairement fertiles qui peuvent donner une récolte par mois, d'excellents citrons, de délicieuses oranges et à la fin de l'année, des pistaches, des champignons, des olives, etc. Pourquoi ? Eh bien, parce que les roches volcaniques sont extrêmement fertiles et les volcans étant beaucoup moins accessibles, ils restent les derniers sanctuaires d'une biodiversité extraordinaire.
0: En fait, Benoît, quand on parle de gastronomie, on peut presque dire qu'un volcan est donc un exhausteur de goût.
1: Ah mais pas presque, totalement. Exhausteur de goût pour les fruits, les légumes, etc. Mais aussi, troisième chose à savoir, pour les humains qui, sur la planète, vivent au pied des volcans. 800 millions d'êtres humains qui vivent au pied d'un volcan. Alors pourquoi c'est un exhausteur de goût pour eux? Parce que c'est un exhausteur de goût de la vie. Quand vous habitez au pied d'un volcan, quand vous êtes dans cette situation, chaque jour, quand vous ouvrez vos volets, vous regardez comment va votre voisin, le volcan, qui vous rappelle, plus qu'ailleurs, qu'il faut profiter de chaque jour. Parce que, du jour au lendemain, vous pouvez tout perdre. Appelle-moi chèvre et regarde-moi grimper là où je n'ai aucune raison d'être. Le monde vivant est merveilleux, écoutons-le. Et merci au formidable géologue Arnaud Guérin, auteur de nombreux ouvrages, dont Une histoire de l'exploration des volcans, publié aux éditions Glénat.
0: Merci Benoît Prospero, à demain pour de nouvelles découvertes sur le monde merveilleux du vivant.
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0: À 6h10, ce lundi, à la une de la presse, on voyage dans la mythologie.
3: Ulysse, les secrets d'un grand voyage. C'est le grand dossier à retrouver cet été consacré dans le magazine Historia. Notre invitée est la rédactrice qui a signé l'article.
0: Bonjour Laure de Cantane. Laure, est-ce que vous êtes
4: Bonjour.
0: Avec nous? Comment, en quelques mots déjà, vous pourriez présenter ce héros de la mythologie grecque qui est Ulysse?
4: Ulysse, c'est le dernier des héros et le premier humain. C'est-à-dire qu'il n'est pas invincible, il est tout ce qu'il y a de plus mortel, il n'a pas d'épée, autre chose magique. Il a juste une seule qualité, qui est une qualité humaine par excellence, c'est son sens de l'intelligence. C'est-à-dire que Ulysse, c'est celui qui, dans une situation, et l'histoire de l'Odyssée le prouve, c'est celui qui s'en sort toujours. Il trouve toujours un moyen de se tirer des mauvais pas.
0: Rétrospectivement, comment explique-t-on que ce récit de l'Odyssée soit devenu un texte fondateur qui traverse les siècles?
4: Ah, parce qu'il est magnifique et surtout parce qu'il contient absolument tout. Il y a de l'aventure, il y a de l'amour, il y a de l'héroïsme, il y a du doute surtout. Et puis, c'est l'idée d'endurance. C'est-à-dire que Ulysse est quelqu'un qui est endurant et qui nous donne aussi beaucoup d'espoir. Parce qu'en fait, ce qui lui arrive, c'est que quoi qu'il advienne, quelle que soit la guerre auquel il est confronté, le monstre auquel il est confronté, il y aura toujours un moyen de s'en sortir et de survivre.
0: En quelques mots, pourquoi Ulysse refuse-t-il l'immortalité?
4: D'abord, la première raison, c'est que c'est la nymphe qui lui offre. C'est une nymphe, elle est très belle, mais il n'est pas amoureux d'elle. L'éternité avec quelqu'un, l'immortalité jusqu'à la fin des temps avec quelqu'un qu'on n'aime pas, c'est rapidement un cauchemar. L'immortalité aussi, ça voudrait dire, ça ne veut pas dire qu'il ne va pas vieillir. Et en fait, ça ne l'intéresse pas, il va être pleinement humain et surtout rentrer chez lui.
0: À l'affiche, il y a l'Odyssée, l'adaptation de ce récit par Christopher Nolan. Déjà, est-ce que vous l'avez vu au cinéma?
4: Oui, je l'ai vu. Alors, comment... la veille de sa sortie.
0: Bon, ouais. Vous connaissez, vous possédez les tenants et les aboutissants de ce récit. Comment vous, la grande lectrice de l'Odyssée, avez-vous perçu cette adaptation au cinéma qui forcément est réductrice?
4: Alors, pour le dire assez rapidement, donc déjà ça m'a plu. Ça m'a plu parce que je trouve que c'est une interprétation particulièrement intelligente. Il a choisi de traiter un sujet. Son point, c'est celui de la guerre. Sentiment de culpabilité à cause de l'invention du cheval de Troie. Et c'est un axe vraiment intelligent, quoi, et surtout qui correspond à la fois à Ulysse, parce que c'est la métisse, à la fois au Rhapsode, parce que c'est prendre un bout de l'histoire pour la partager à un public, et surtout très en phase avec le public que nous sommes maintenant, parce que c'est la thématique de la guerre. C'est moi, l'Odyssée, je la lis tous les ans, donc chaque année, je lis une Odyssée différente, et à chaque fois, c'est une aventure différente.
0: Ulysse, les secrets d'un grand voyage, dans le numéro double d'Historia, retrouvé en kiosque ce mois d'août. Merci Laure d'être passée par le téléphone d'ici ce matin.
4: Je vous en prie, excellente journée.
0: Parce que la mode est un éternel recommencement ce matin. Dans ces tendances, on va parler de ce bon vieux téléphone à clapet. Il fait son grand retour. C'est à venir dans 3 minutes. Lui, il n'est jamais parti. Toujours là. Michel Polnareff sur votre radio ici. Bon début de journée.

0: écoutez ici. Bientôt, ce lundi, il sera 6h avant de retrouver toute l'équipe d'ici matin. Muriel Jordan nous a rejoint pour ses tendances, votre rendez-vous entre info et humour pour mieux comprendre ce monde qui va beaucoup, beaucoup, beaucoup trop vite. Aujourd'hui, Muriel, c'est le retour du téléphone à clapet.
1: Oui, c'est le retour d'un ancêtre qu'on connaît bien, le téléphone à clapet, baptisé aussi flip phone. Pour rappel, le téléphone à clapet, c'est un téléphone basique, pas connecté à Internet, et quand tu raccroches, t'as l'impression de fermer les volets. C'est la simplicité même. Tu téléphones, tu envoies des SMS.
2: Simple, basique.
1: De plus en plus d'adolescents et de jeunes adultes troquent volontairement leur smartphone pour ce genre d'appareil qu'ils trouvent aussi stylé. Donc, je m'adresse ici à tous les parents et grands-parents qui nous écoutent. Si vous ressortez vos vieux appareils de type BlackBerry, vos enfants ne vous traiteront pas de vieux cons. Parce que sur les réseaux sociaux, ces vieux téléphones sont à la mode.
3: Avec mon dumbphone, je suis moins dépendant de mon téléphone. Et ça m'a aussi permis de faire plus d'activités, ce que je galérais à faire avec mon ancien téléphone.
4: Voilà, nous allons découvrir aujourd'hui le Clap Facile 3. Donc, un téléphone juste pour téléphoner.
5: 2h30, c'est le temps que je passais tous les jours sur mon téléphone. Sauf qu'il y a un moment où je me suis demandé, mais est-ce que ce temps que je passe sur mon téléphone, il est réellement productif ?
6: Aujourd'hui, j'ai décidé de passer un mois avec un téléphone à clapet.
1: Tout ça illustre encore un phénomène de plus en plus documenté, les effets néfastes des écrans, notre dépendance au smartphone, aux applis, au scrolling.
0: Et les ados qui se baladent avec un vieux téléphone veulent avant tout s'affranchir des réseaux sociaux tout en restant quand même joignables un minimum.
1: Hein. Oui, ils sont conscients des bénéfices sur leur sommeil, sur leur qualité de vie. Et il y a un petit côté vintage dans les téléphones à clapet. Il y a 3 ans, des milliers de vidéos annonçaient la sortie du téléphone à clapet Barbie, tout rose, devenu la coqueluche des influenceurs. L'influenceuse Estherium, de son vrai nom Diane Benamou, vulgarise la tech sur les réseaux sociaux et elle a analysé ce phénomène.
7: Le problème aujourd'hui avec les nouvelles générations, c'est qu'on a tué l'ennui. Dès qu'il y a 3 secondes de vide, on sort le téléphone. On ne laisse plus notre cerveau se mettre en veille. Du coup, si la Gen Z achète ses vieux portables, c'est une stratégie de survie. Ils payent pour acheter du silence. Ils payent pour avoir le droit de ne plus être notifiés.
1: Il y a quand même une nostalgie des jeunes pour ces années qu'ils n'ont pas connues, celle d'un monde sans téléphone portable, avec un bon vieux téléphone filaire, une cabine téléphonique, le beau teint, un monde plus libre pour ces lycéens à qui j'ai tendu mon micro.
8: C'était en plus simple, il y avait moins de technologie, on s'amusait avec
9: très fun, très pas prise de tête. On est trop sur nos téléphones, on profite pas assez de la vie comme si on était dans les années 80.
10: Pour aimer vivre dans les années 90.
11: Ah oui, vraiment. Parce que j'adorerais en fait voir un monde où il y a pas de téléphone, où il y a pas de qu'est-ce que je vais poster sur Instagram.
1: Bref, le téléphone à clapet, c'est tendance. Le mot-clé flip-phone engrange d'ailleurs près d'1 milliard de vues sur TikTok. Reste à savoir comment ces internautes ont pu filmer et poster leurs vidéos avec un téléphone à clapet.
0: En attendant le retour du Minitel, on vous retrouve demain, même heure, même antenne, Muriel Jordan. Tiens, ce lundi, 3e étape du Tour qui passera par le Jura. Une course à vivre tout au long de l'après-midi en direct, ici avec l'arrivée à Poligny. En attendant, toute l'équipe d'ici matin à vos côtés pour vous réveiller. Excellente journée.
12: Merci beaucoup, Yoann Roch. Merci d'être avec nous. Bonjour tout le monde et bonjour Léonie Cornet.
13: Bonjour Léo Simard, bonjour tout le monde.
12: Nouvelle semaine de l'émission Ici Matin que nous allons passer tous ensemble. D'ailleurs, on vient de vous publier, un peu en retard, je suis d'accord, sur la page Facebook Ici Orléans, une photo du jour de Briard. N'hésitez pas à commenter votre programme du week-end, comment il s'est déroulé et le temps qu'il fait chez vous. On vous passera un coucou les 3 prochaines heures.
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12: Ici Orléans, lundi, nous sommes le 3 août, il est 6h. Le journal Ici Orléans avec Léonie Cornet, on a déjà passé la moitié de l'été.
13: Juillet est derrière nous, alors en ce début de mois d'août, on fait un premier bilan de la saison touristique dans le Loiret. Bilan en demi-teinte entre la canicule et les prix de l'essence qui grimpent. C'est ce que Léopold Picot a constaté auprès des professionnels en bord de Loire.
15: En temps normal, l'une des activités préférées des touristes dans le Loiret, c'est de louer un vélo pour profiter des berges. Isabelle Dehé tient le magasin de location Vélo Val de Loire Orléans. Son mois de juillet,
16: un peu mitigé à cause de la canicule, des demandes de location journalières n'ont pas eu lieu, ou ceux qui ont tenté y revenaient, ils n'en pouvaient plus, quoi, en gros.
15: Heureusement, les locations quotidiennes ne font pas l'essentiel de son chiffre d'affaires.
16: Nous, on fait surtout de l'itinérance de la Loire à vélo, et ceux-là, ils ont maintenu. Après, il y a eu une autre organisation, ils demandaient à partir plus tôt pour un peu compenser la difficulté de rouler en plein soleil.
15: Pédalons jusqu'à Beaugency, où le labyrinthe de Florian Leroy attire plus de locaux que d'étrangers.
17: Il y a quand même moins de touristes comparé à l'année dernière. On a quand même des Allemands qui viennent de temps en temps, mais c'est pas comme l'année dernière.
15: Plus qu'à dormir comme un Loire, normalement en juillet au camping d'Olivet, Damien Blum, le gérant, refuse une dizaine de personnes par jour.
18: Ces 15 derniers jours, c'est plutôt... on a du mal à remplir le camp et il nous reste 3 places.
15: Face à la canicule et sans piscine, la co-gérante du camping, Isabelle Blum, se creuse les méninges.
19: Les gens qui viennent dans notre camping avec leur facture, ils ont moins 50% sur la piscine d'Olivet, déjà pas mal.
15: Si la météo reste clémente, le camping d'Olivet s'attend à un retour à la normale en août. Il affiche complet ses 2 premières semaines.
13: On a déjà quelques chiffres côté fréquentation. Dans le détail, le château de Sully-sur-Loire enregistre une baisse de moins 10% de ses réservations. Ce week-end, les médiévales ont fait du bien avec au contraire une hausse du nombre de visiteurs, 16% en plus par rapport à l'an dernier. Le restaurant La Belle Époque ferme ses portes à Orléans. La rumeur courait depuis quelques jours, c'est désormais officiel. La brasserie située place du Martrois l'a annoncé sur Facebook. Une décision indépendante de la volonté de l'équipe, écrit-elle.
12: Les habitants de Lèche-Cap-Ferré vont pouvoir rentrer chez eux aujourd'hui.
13: Le méga-feu en Gironde est désormais fixé. Des milliers de personnes avaient dû être évacuées. Autour de ce drame, de grosses conséquences pour l'économie, mais aussi des dizaines de fausses informations sur les réseaux sociaux. Joséphine Ortuno.
20: Au Porche, d'abord, ce village en partie rayé de la carte où, selon certains habitants, l'État aurait sacrifié leur commune pour épargner les villas du Cap-Ferré. Un collectif s'est même constitué. Il rassemble aujourd'hui plus de 700 sinistrés bien décidés à engager des poursuites judiciaires. Théorie balayée par le ministre de l'Intérieur qui assure qu'aucune instruction n'a favorisé la presqu'île. Même son de cloche du côté de Matignon, Sébastien Lecornu dénonce, et je cite, une douleur récupérée par des complotistes. Deuxième théorie, tout aussi virale, les forêts calcinées seraient promises aux panneaux solaires. Sur les réseaux sociaux X et TikTok, des vidéos vues des centaines de milliers de fois pointent le projet Oriseo, porté notamment par Engie, près de Bordeaux, qui prévoit déjà de raser plusieurs centaines d'hectares de pins. Sauf que les images satellites de Copernicus sont formelles, cette zone-là n'a pas été touchée par les incendies.
13: En tout, 42 000 hectares ont brûlé en Gironde. D'ici ce soir, quasiment tous les sinistrés seront de retour chez eux ou sur leur lieu de vacances.
12: Ici Orléans, il est 6h03, des étudiants en médecine partent en Roumanie.
13: Pour ceux qui ne sont pas pris à la fac d'Orléans, de Tours ou même ailleurs en France, cette solution existe. Pendant leur cursus, ils peuvent revenir faire des stages en France, comme la Loiretaine Léa et son camarade Lucas. Ils sont en stage d'été dans l'Indre, Gaëlle Fontenay.
21: Léa et Lucas rêvent d'être médecins, c'est plus qu'une vocation. Alors quand ils ont raté leur première année en France, ils ont candidaté à la fac de médecine de Cluj, en Roumanie. Tous les deux ont choisi l'Indre pour leur stage, sans connaître du tout le département. Lucas est dans un EHPAD à Issoudun.
22: C'est une petite ville, c'est en campagne, donc moi j'ai pas trop l'habitude. Mais les personnes qui m'entourent sont à l'écoute et je trouve ça très très bien.
21: Léa, elle, a choisi l'hôpital de Châteauroux.
23: Je suis toujours supervisée, donc on regarde les bilans biologiques. On va voir les patients pour faire l'examen clinique. Ensuite, on fait des réunions où on discute des cas des patients.
21: L'avantage qu'ils soulignent tous les deux, c'est l'encadrement sur mesure dont ils bénéficient avec la possibilité de vraiment s'exercer. Léa, orléanaise d'origine, se projette déjà en Berry.
23: Dans l'idéal, j'aimerais revenir dès l'année prochaine pour faire un stage en gynécologie, si c'est possible.
21: Elle voudrait revenir finir ses études en France au terme de sa 6e année.
23: J'aimerais être généraliste avec une composition mixte, donc un peu de temps à l'hôpital et un peu de temps dans un cabinet.
21: Le stage de Lucas l'a tellement marqué qu'il envisage de s'établir plus tard sur un territoire en mal de médecins.
22: J'aimerais bien aller dans des déserts médicaux pour quand même aider les patients et les personnes qui en ont besoin.
21: Des séjours indriens qui ont de plus en plus de succès. Au total, ces 3 derniers étés, une trentaine d'étudiants de l'université de Cluj ont choisi de faire leur stage dans le département.
13: Le reportage de Gaëlle Fontenay d'ici Berry. Le plus gros festival de jeux de société du Loiret cherche des bénévoles. Orléans joue, ça commence dans moins d'un mois. Si ça vous intéresse, vous pouvez contacter les organisateurs sur leur site internet orléans-joue.fr. De la marche pour garder la forme, c'est ce que propose chaque lundi matin l'hôpital de Romorantin dans le Loiret-Cher. C'est au départ du centre social Saint-Exupéry. Une activité gratuite, réservée aux plus de 60 ans et leurs aidants, encadrée par une ergothérapeute. À vélo, Lorena Vibes a remporté hier la deuxième étape du Tour de France femmes. C'est donc avec le maillot jaune sur le dos que la néerlandaise de 27 ans va s'élancer tout à l'heure. 156 km entre Genève et Poligny. On en parle dans l'étape du jour juste avant les infos de 8h.
12: Et puis ce matin, on sort le gâteau et on fête un anniversaire tout mignon.
13: Oui, les deux jumelles pandas du zoo de Beauval ont fêté leurs 5 ans hier en grande pompe. Des centaines de personnes étaient là pour voir Doudou et Lily avant leur départ l'an prochain pour la Chine. Mais les soigneurs, comme Florian Crété, sont encore dans l'attente.
2: Nous, on a les mêmes infos que tout le monde en tant que soigneurs. On sait que le président chinois et le président français, du coup, discutent entre eux, donc pour des accords diplomatiques. Donc en fait, le panda, c'est un peu une amitié franco-chinoise. Il a été dit que, bah, du coup, on va avoir d'autres pandas. Mais pour l'instant, on n'a pas vraiment de date exacte du départ. On sait que ça va arriver puisque, bah, du coup, elles sont amenées à aller en Chine. On va devoir les suivre au quotidien. On va devoir les entraîner à rentrer dans leur caisse de transport pour aller dans l'avion. Et ensuite, bah, une fois qu'elles s'envoleront pour la Chine, nos collègues chinois nous enverront des photos comme ils ont pu faire pour Yangtze, Huahuan et Yongmen, qui était le premier né en France.
13: Une lettre d'intention a effectivement été signée en fin d'année dernière entre la France et la Chine. Elle prévoit de remplacer les jumelles pandas par deux autres pandas juste après leur départ. Léo, on passe cet après-midi en vigilance jaune orage.
12: Oui, absolument. Alors déjà ce matin, on va avoir quelques rayons de soleil qui vont parvenir à se faufiler entre les nuages. Il y aura déjà de rares averses et puis l'instabilité redémarrera sérieusement à partir de la mi-journée. Les averses seront parfois soutenues, elles vont se multiplier, se généraliser. Elles peuvent même être accompagnées de quelques coups de tonnerre et de rafales de vent pouvant atteindre jusqu'à 75 km/h. Vigilance jaune aux orages donc dès 14h dans le Loiret jusqu'à au moins minuit. Et entre 13h et 19h pour le Loir-et-Cher. Ce matin, on se lève avec 20 à 22 degrés. Pour les maximales, 33 à Blois et la Motte-Beuvron, 34 à Ouzor-le-Marché, Courtenay, Vendôme, 35 à Artenay, Bellegarde, Châtillon, Coligny, Gien et La Ferté-Saint-Aubin, 36 à Puiseaux. Alors, plus ou moins la bonne nouvelle, c'est que les températures maximales sont assez élevées. Mais rapidement, dès que la pluie, dès que les orages vont éclater, ça va vite redescendre, potentiellement aux alentours de 28 à 30 degrés. Donc voilà, pour la nuit prochaine, une nuit chaude, 19 à 21 pour les minimales. On jette un coup d'œil à présent à vos conditions de circulation. Comme d'habitude, vous avez un incident, prévenez-nous, partagez-nous l'information. 02 38 53 25 25, ça marche en nous envoyant en WhatsApp, ça marche aussi sur notre page Facebook en envoyant un message sur Messenger. Tout va bien dans les transports en commun, tout va bien sur l'ensemble des routes loiretaines et loiret-chérienne à cette heure-ci.
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12: Et un, et deux, et trois nuits par semaine. 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

0: Indochine, 3 nuits par semaine à 6h13 sur votre radio ici Orléans. Bon réveil tout le monde.
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0: Alors évidemment, au mois d'août, il y a toujours l'horoscope signé Catherine Viguet. Ça ne change pas. Nous allons rencontrer Gus. Gus est un agent de sécurité qui est né pour aider, ce sont ses mots. Vous l'écouterez dans le micro de Vincent James. Ce sont les gens d'ici à savourer dans quelques minutes. Nous allons parler de la natation en mer également avec les précieux conseils du docteur Kirzek. Si vous avez envie de piquer une tête, il y a des choses à savoir évidemment en termes de sécurité. Mais avant cela, il est temps de découvrir notre horoscope, paroscope éphéméride, c'est mieux. Lundi 3 août, aujourd'hui, on souhaite une belle fête à toutes les Lady et Salomé qui sont à l'écoute. Pour le dicton du jour, le temps qu'il fait le 3, il le fera le mois. Bon, bah, on va avoir un temps orageux. Alors, globalement, tout au long du mois d'août, c'est le dicton qui le dit.
3: Ah, d'accord.
0: J'ai trouvé une journée rigolote. Aujourd'hui, au Brésil, c'est la journée de la capoeira et des capoeiristas.
3: D'accord.
0: Voilà, je trouvais ça sympa. Et puis, on souhaite un bel anniversaire à Lambert Wilson, 68 ans, à Guylaine Arabian, 78 ans. Elle a obtenu 2 étoiles au guide Michelin pour son restaurant Pavillon Le Doyen depuis 1995. Et puis, l'acteur Mathieu Kassovitz, à 59 ans. Sans oublier Christophe Willem, 43 ans aujourd'hui. Et bon anniversaire à vous qui célébrez une année supplémentaire en ce 3 août.
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0: Imagination, ça arrive avec Music and Lights, mais avant cela, comme chaque matin, nous sommes en pleine forme grâce aux précieux conseils du docteur Kirzek. Ce matin, on part nager en mer, docteur, bonjour.
6: Bonjour à toutes et à tous. On a tous envie de transformer notre baignade en séance de sport secrète. Aujourd'hui, je vais vous révéler comment muscler les abdominaux discrètement. Alors, on nage depuis des années, mais finalement, on ne sait pas toujours quel mouvement cible la sangle abdominale. Il faut d'abord comprendre un principe. Dès que votre corps est horizontal dans l'eau, vos abdominaux travaillent pour vous maintenir à la surface. C'est du gainage naturel en quelque sorte, mais on peut amplifier le travail. Premier exercice, les ondulations avec une planche. Allongez-vous sur le ventre, tenez une planche devant vous et réalisez des ondulations de tout le corps à la manière d'un dauphin. Vos abdominaux sont en contraction constante pour stabiliser le mouvement. Deuxième exercice, les battements de jambes sur le dos. Allongez-vous sur le dos, sans planche, bras tendus le long du corps. Gardez vos jambes bien tendues. Effectuez des petits mouvements rapides, des petits battements sans arrêt. Et pour rester à la surface, votre sangle abdominale, elle doit travailler en permanence. Troisième exercice, le crawl en traction. Vous nagez le crawl, mais en gardant vos jambes totalement immobiles. Seuls vos bras tirent et sans l'aide des jambes, c'est vos abdominaux qui vont compenser pour maintenir l'équilibre. Et c'est un excellent exercice. Vous pouvez aussi l'agrémenter avec des petites palmes courtes. Ça permet d'ajouter de la résistance, donc de renforcer la contraction.
0: Parfait, mais on a souvent tendance à oublier les dangers de la mer et de l'océan.
6: Trois règles vitales à retenir, évidemment, quand on nage en pleine mer. Règle numéro 1, on repère les courants de baïnes. Ce sont des trous dans le sable qui génèrent un courant d'arrachement très puissant. C'est surtout valable sur l'océan Atlantique. Donc, si vous êtes pris, ne luttez jamais à contre-courant. Nagez plutôt parallèlement à la plage pour sortir de la baïne. Règle numéro 2, on nage toujours dans une zone surveillée. Les drapeaux rouges et jaunes, ça indique une baignade encadrée par des maîtres nageurs, sauveteurs ou interdites. Et donc, on va les respecter, même si vous êtes un excellent nageur. Règle numéro 3, prévenez vos proches. Dites à votre entourage où vous allez nager et combien de temps vous comptez rester en mer. Et si possible, nagez à plusieurs, en groupe. En plus, ça peut être sympa. Et emportez une bouée de sécurité pour être vu et vous reposer si besoin. On en trouve des pas très chers dans tous les magasins de sport. Allez, à vos maillots et à vos bouées, j'allais dire. Bon été, bonne santé, à l'écoute d'ici, bien sûr.
0: Merci beaucoup, docteur Kirzek. Ces conseils et tant d'autres sont à retrouver sur notre site ici.fr. 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Imagination, Music and Lights pour le réveil.

0: Imagination à 6h21, Music and Light sur votre radio, ici Orléans. Jérémy Frérot arrive. Rencontre avec un agent de sécurité que vous avez peut-être déjà croisé à la patinoire d'Orléans ou au Campo Santo. C'est un agent de sécu pas banal et toujours avec un mot gentil.
1: Augustin, alias Gus, 38 ans, agent de sécurité incendie, agent de sécurité.
2: On vous voit beaucoup à la patinoire, à l'Astrolab. Est-ce que vous avez des anecdotes liées à ces lieux?
1: Alors ma plus belle anecdote, on va plutôt dire celle qui va me rester en tête toute ma vie, je pense. C'est à ma troisième vacation à la patinoire, un monsieur qui vient, mais même pas en pleurs, normal, hein, plutôt étonné. Dans sa main gauche, un bout de doigt coupé à entre 60 et 70%. Et il me dit, je crois que j'ai un problème. Alors, il est revenu un an et demi après. Moi, je me rappelais plus du tout de la tête du monsieur. En me disant, ah bah, vous vous rappelez de moi? Puis il monte son doigt qui bouge. Et donc, il m'a raconté qu'il pouvait bouger son doigt. Par contre, il avait plus aucune sensibilité de la deuxième phalange jusqu'au bout du doigt.
2: Vous, on vous croise régulièrement sur des festivals ou des lieux culturels. Ça va être l'Astrolab.
1: L'Astrolab, le CCNO, Comète, la patinoire.
2: Et alors, pourquoi tout le monde vous connaît, Gus?
1: Parce que je suis quelqu'un de jovial, qui a beaucoup le sourire, qui a tout le temps le petit mot gentil, aussi bien à l'entrée qu'à la sortie. L'accueil, c'est primordial. On est quand même la première personne que l'on voit sur un festival, parce qu'on est en sécurité devant. Donc, on est la première personne qu'on voit et la dernière personne qu'on voit.
2: Vous vous êtes créé un patch que vous donnez à vos proches. Il y a écrit quoi sur ce patch?
1: Gus, né pour aider. Parce que le Gus, il est toujours en train d'aider. La Gus mobile, elle est là. Il y a tout ce qu'il faut pour réparer les bagnoles, pour réparer un truc qui va pas sur un événement. Pareil, j'ai des Colson, j'ai du Rubali, j'ai du Gaffer.
2: Et c'est quoi comme modèle, la Gus mobile?
1: C'est une Kangoo. Elle est kiffée, ma Kangoo, avec des tiroirs partout, des caisses et machin.
2: Un peu en mode Ghostbuster?
1: Non, plutôt en tant que j'y retrouve tout, tu vois.
2: Vous êtes un peu bricoleur, du coup?
1: Ouais, un petit peu, ouais.
2: La mécanique, ça vous connaît?
1: Ah, pas forcément mécanique auto, mais un bidouilleur plutôt. C'est mes parents sont un peu comme ça aussi.
2: Ouais, vous avez eu un maître bidouilleur avant.
1: C'est ça, on va dire ça comme ça.
2: Vous faites quoi d'ailleurs de votre vie perso, Gus?
1: En passe-temps, j'adore la Sologne. Enfin, dès que je peux, dès que j'ai un peu de temps, je vais dans un petit village de Sologne, à Ligny-Dribault. Je me balade en forêt, je vais aux champignons, faire de la chasse avec mon appareil photo.
2: Ah, vous chassez à l'appareil photo, vous?
1: Exactement.
2: Et c'est quoi votre plus beau cliché?
1: Un cerf vraiment à Chambord.
2: Et les champignons, vous les mangez ou vous les prenez en photo?
1: Ah non, ça, je les mange avec un peu de... Je me fais une petite omelette, là, puis avec un petit peu de champignons, c'est très bon.
2: C'est quoi votre champignon préféré?
1: La coulemelle. Et le coulemelle, et quand je peux, quelques girolles.
2: Ça vous est déjà arrivé de vous tromper?
1: Je touche du singe, jamais.
0: Gus, l'agent de sécurité hyper cool, à retrouver en podcast ici.fr et l'application ici. Voici Jérémy Frérot. 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

0: Jérémy Frérot avec Frérot à 6h26 sur votre radio ici Orléans. On va tenter d'installer une pergola originale dans le rendez-vous tous au jardin. C'est à suivre juste après l'info d'ici et l'horoscope.
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0: Nouvelle semaine qui s'ouvre avec l'horoscope de Catherine Viguier et certains natifs pourraient se tromper de route.
4: Alors quand Neptune est de la partie, oui.
5: Bélier, le paysage astral vous est davantage favorable, mais avant d'agir, réfléchissez.
6: Taureau, vous vous sentez vulnérable, alors pas question de vous culpabiliser, faites-vous confiance.
7: Gémeaux, vous pourriez vous heurter à des avis contraires, eh bien vous tiendrez tête.
8: Cancer, vous rassurer, vous réconforter sera le meilleur des cadeaux à vous faire.
9: Lion, agréable début de semaine, vous avez foi en vous, foi en vos démarches et le reste suit.
10: Vierge, vos besoins matériels, financiers sont d'actualité, on pourrait même vous donner une somme d'argent.
11: Balance, la vie relationnelle et de circonstances, un rendez-vous, une discussion sont marquants.
12: Scorpion, vous accompagnez ceux qui souffrent sans vous oublier vous, ce qui est une bonne chose.
13: Sagittaire, quelle jolie journée avec des joies sentimentales, créatives et vous avez du talent.
14: Capricorne, très vite la famille se rappelle à vous, s'il y a un souci vous aurez la solution.
15: Verseau, durant des années vous êtes tenu de vous remettre en question, mais par exemple aujourd'hui, ça porte ses fruits.
16: Poisson, plein feu sur vos petites et grandes économies, vous aurez envie de partager, de faire plaisir.
17: Et pour nous tous, allons dans le sens de nos atouts célestes.
0: Merci beaucoup à vous Catherine Viguier, l'horoscope à retrouver en podcast dès maintenant, ici.fr et l'application ICI.
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0: Nous allons écouter Daniel Balavoine, Je ne suis pas un héros, dans quelques minutes. Et puis nous allons retrouver également Léonie Cornet, la fameuse info d'ici. Et ce matin, quel est le programme?
18: Le programme, ce sont ces énormes citernes d'eau installées en Sologne. Le risque incendie est bel et bien là dans le Loiret et le Loiret-Cher. Alors les pompiers se préparent, font tout pour mieux s'organiser, gagner du temps en cas de drame. Reportage à La Ferté-Saint-Aubin, ce sera juste après l'actu en France et dans le monde. Et le 90 secondes, c'est avec vous Cyril Ardo-Redon.
19: D'ici ce soir, la quasi-totalité des 224 000 personnes évacuées en raison de l'incendie en Gironde aura le droit de rentrer à la maison. C'est à partir de 14h pour les habitants de Lèchebourg et du Porge, dès 19h pour les résidents du Cap Ferré. Un guichet France Service sera ouvert pour accompagner les sinistrés. Dans ce département, sur les 40 000 entreprises impactées par l'incendie, environ 20 000 sont en difficulté, dit la Chambre de commerce et d'industrie de Gironde. Une réunion a lieu ce matin entre la CCI et le président de la Nouvelle-Aquitaine pour trouver des solutions d'accompagnement. Dans le Var, tout le monde est désormais autorisé à rentrer chez lui. Au total, en raison du feu du massif du Gros Bessillon, 2800 personnes avaient été évacuées. L'incendie, lui, est contenu, mais pas fixé, avec des reprises ce week-end à Corrence ou à Montfort. Face aux incendies, 36 départements du sud et du nord du pays sont placés aujourd'hui en orange pour un risque élevé. La quasi-totalité du reste du pays est en jaune. Des vigilances orange aujourd'hui, canicule pour 20 départements du quart sud-est et pour un risque d'orage dans 7 départements du sud-ouest. Prudence sur la route également, après ce week-end très compliqué de chasse et croisée, des difficultés persistent, l'ensemble du pays étant orange dans le sens des départs. Et puis, le Tour de France Femmes, la troisième étape aujourd'hui entre Genève en Suisse et Poligny dans le Jura, 156 km au total, la néerlandaise Lorena Vibes reste en jaune, le départ c'est à 13h25.
18: Merci Cyril Ardo-Redon. L'info d'ici prend des précautions ce matin malgré la pluie qui est de retour. Le risque incendie est toujours présent dans le Loiret-Cher. Alors pour éviter les drames, le département du Loiret et l'État financent en ce moment l'installation de grosses citernes un peu partout en Sologne. Objectif, gagner du temps, alimenter les pompiers en eau au plus près des flammes. Exemple à La Ferté-Saint-Aubin avec vous Clément Viron.
20: Une citerne remplie d'eau, un camion de pompiers, un tuyau pour raccorder les deux, une lance bien sûr, et c'est parti.
21: Cette citerne nous permet d'alimenter 16 véhicules.
20: Emmanuel Ducouré, directeur des pompiers du Loiret.
21: Si on prend notre tactique, 4 véhicules qui vont aller au contact du feu, qui vont faire une première attaque. Si cette attaque est insuffisante, j'ai 4 véhicules qui arrivent et pendant ce temps-là, les 4 véhicules viendront ici s'alimenter.
20: 60 000 litres d'eau disponibles à 10 mètres de la forêt et avec un but bien précis.
21: Limiter surtout le temps où il n'y a plus d'eau au contact du feu.
20: Pas de citerne à proximité, c'est du temps perdu pour les pompiers, rappelle Marc Godet, président du département.
22: Les pompiers vont s'alimenter à La Ferté-Saint-Aubin. Donc ce sont des noriades de camions qui font parfois 5-6 km, voire au-delà, pour aller chercher de l'eau.
20: D'où cet investissement d'1 million d'euros pour protéger la Sologne, ses pins, ses chênes, ses bouleaux, ses maisons aussi, le préfet du Loiret, Hugues Moutou.
23: Je crois que c'est que le début. On va s'apercevoir que dans les prochaines années, le risque feu de forêt sera amplifié. Le mois d'août arrive avec de nouveau des périodes de forte chaleur et de grande vigilance.
20: 28 citernes d'ici 2 ans, c'est l'objectif. La plupart en Sologne et quelques-unes en forêt d'Orléans.
18: Reportage à retrouver en vidéo sur ici.fr.
0: On parle de quoi dans les informations de 7h, Léonie ?
18: Des jumelles pandas du zoo de Beauval qui ont fêté leurs 5 ans ce week-end. On est parti célébrer leur anniversaire. Reportage dans les infos de 7h. Même s'il a plu dans le Loiret et le Loiret-Cher, les sols sont toujours très secs. Malheureusement, ça va s'aggraver au mois d'août. On fera le point ensemble. Et puis, qui dit début du mois d'août, dit bilan à mi-parcours de la saison touristique. Les professionnels sont-ils contents ? On voit ça à 7h. Du soleil le matin, de la pluie cet après-midi.
0: Exactement, avec même quelques coups de tonnerre et encore le soleil. Il va falloir qu'il parvienne à se faufiler entre les nombreux nuages et ces quelques averses qui donnent le ton de cet après-midi où l'instabilité sera de la partie. Averses parfois soutenues qui vont se multiplier, se généraliser. Elles vont être accompagnées de coups de tonnerre l'après-midi, de rafales de vent qui peuvent atteindre jusqu'à 75 km/h. Raison pour laquelle nous sommes en vigilance jaune aux orages entre 13h et 19h pour le Loiret-Cher. Et entre 14h et 4h du matin pour le Loiret aujourd'hui. 20-22 degrés, ce sont les températures de la matinée. Pour les maximales à Bracieux, 33-34 à Orléans et Beaugency, 35 à Châteauneuf-sur-Loire, Montargis, Châtillon-sur-Loire et Sully-sur-Loire et 36 degrés à Pithiviers. Normalement, une fois qu'il y aura quelques coups de tonnerre et quelques gouttes de pluie attendues dans l'après-midi, ça devrait baisser de quelques degrés assez rapidement. Et puis la nuit prochaine, on aura entre 19 et 21 degrés pour les minimales. On jette un coup d'œil à présent à vos conditions de circulation. 02-38-53-25-25. Contactez-nous s'il y a quoi que ce soit. Actuellement, ça va bien sur les routes loiretaines et loiret-chériennes. Ça va bien aussi dans les transports en commun. Évidemment, on fait la route ensemble comme chaque matin.
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0: On a les conseils du vétérinaire qui arrive sur votre radio ici à Orléans. Quel jouet pour stimuler son chat ? Eh bien, présentation dans quelques minutes en mode télé-shopping avec le docteur Pierre Fabin. Et puis, on va tenter d'installer une pergola. Oui, mais une pergola originale. C'est pas moi qui le dis, c'est Vincent Bordeaux. On le retrouve après avoir chanté Daniel Balavoine. Je ne suis pas un héros avec ici à Orléans.

0: Bon réveil avec Daniel Balavoine, je ne suis pas un héros, à 6h40, à suivre Lionel Richie, All Night Long sur votre radio, ici Orléans. Ici Orléans, c'est le rendez-vous estival, le rendez-vous tous au jardin qui nous permet d'avoir la main de plus en plus verte grâce à Vincent Bordeaux. Bonjour.
1: Bonjour Léo.
0: Alors Maxime de Sepoix nous a contacté au 02 38 53 25 25. Il aimerait installer une pergola originale. Bah déjà, la pergola, c'est originale de base, non?
1: C'est original, ouais. Mais après, il y a plein de façons de faire. C'est-à-dire qu'on pourrait l'acheter, tout simplement. Ouais. Et bon, bah là, c'est original. Mais on peut encore faire plus original si on a envie. Alors, on peut la fabriquer soi-même.
0: Oh là là, mais vous êtes motivé, vous, c'est dingue.
1: Ah là là, un petit peu, faut être un petit peu bricoleur.
0: Oui. Pas plus que du dimanche, en tout cas.
1: Voilà, parce que bon, il va falloir penser quand même à ce que ça ne s'effondre pas. Il va falloir penser à la pérennité de l'installation. Parce que au début tout est beau, tout est rose et peut-être que ça peut s'effondrer.
0: Absolument.
1: Donc ça serait dommage parce qu'en plus après vous allez avoir peut-être le poids des plantes qui va y avoir dessus. Donc c'est pas juste tout joli, tout beau.
0: Alors on fait attention à quoi quand on veut créer soi-même sa pergola?
1: Alors, on fait attention à tous ces différents éléments de poids, le vent, l'orientation, où est-ce qu'on va la positionner, ouais. Et puis la hauteur, parce que souvent on se dit « Ah oui, on va faire un truc, mais pas trop !» Bah oui, mais une fois qu'on va être dedans, si on est tout avachi, ou alors si c'est trop, et puis après, c'est compliqué à mettre en place. Donc il faut trouver la bonne distance, il faut s'essayer soi-même, en direct.
0: Combien de temps ça nous prend en vrai,
1: alors, selon l'originalité de la construction, parce qu'on pourrait le faire en bois avec du bois de récupération, donc par exemple, ou du châtaignier, ça peut être très très bien le châtaignier. On peut faire un peu type à l'ancienne, jardin médiéval, avec des arceaux, des machins, des trucs. Donc okay. Là, ça peut être très très beau. Donc là, faut quand même réfléchir au projet.
0: Oui, faut être créatif.
1: À vous, avoir les matériaux aussi disponibles sur place. Réfléchir au fur et à mesure et déjà un petit peu aussi à l'avance.
0: Et pour faire une espèce de au vent, vous savez, une sorte de toile, vous avez des matériaux à conseiller?
1: Alors oui, au début, si on compte que sur les plantes, ça risque d'être un petit peu léger. Donc après, soit on peut avoir en matériau naturel de la brande de bruyère.
0: D'accord.
1: Ce qui est très bien, c'est facile à découper, ça se met bien, le vent passe, la pluie passe aussi, parce que c'est important. Mais après, on peut mettre des toiles.
0: C'est ça. Et ben voilà, Maxime, quelques pistes donc pour vous, pour mettre en place une pergola. Vous avez plus qu'à prendre votre perceuse-visseuse, visiblement, parce que vous allez avoir un peu de boulot. Merci pour votre question. Merci à vous, Vincent Bordeaux.
1: Je vous en prie.
0: On vous retrouve demain à la même heure.
1: À bientôt. Au revoir.
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0: Alors aujourd'hui, c'est sûr, avec les nombreux nuages qu'il va y avoir, on va pas taper un UV complètement dingue, mais bon, pour le reste de la semaine, on va bien taper des UV 7, 8, voire 9 par moment. Alors il faut faire attention, mais comment bien choisir sa crème solaire? Alors ce sont pas du tout des conseils d'un médecin, hein. C'est l'humour en tube avec Fred Ballard. Il y a des sketchs des Baudins et de Kev Adams qui sont à découvrir dans quelques instants. On aura trop belles idées sorties également à vous proposer. C'est notre Ici Express. Et puis on va revenir sur les différents jouets qui sont utilisés pour votre chat, histoire de les stimuler un petit peu. Ce sont les conseils du veto à suivre sur votre radio, ici Orléans.
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2: Sur votre radio ici Orléans, il est 6h44. Un chat, ça dort beaucoup, c'est vrai, mais quand il est réveillé, il a besoin de s'occuper. Mais alors, quel jouet choisir pour stimuler son chat au quotidien? Eh ben, le docteur Pierre Fabin, notre vétérinaire, est avec nous pour en parler. Docteur, c'est si important que ça, les jouets pour un chat?
3: Eh ben oui, le problème en fait, c'est que si votre chat s'ennuie, certes il dort, mais il mange aussi, il gratte le canapé et il va attaquer vos mollets. Bref, il va trouver de quoi s'occuper. Mais comme vous l'aurez compris, ce n'est pas toujours comme vous le voulez. Les jouets, ce n'est pas juste pour l'amuser, c'est un vrai besoin. Votre chat est un chasseur. Il a besoin de courir, de bondir, de surprendre, même s'il ne chasse que des croquettes. Et bonne nouvelle, vous n'avez pas besoin de dévaliser une animalerie. Un bouchon de liège, une ficelle, une boîte en carton, un rouleau de papier toilette... Vous avez déjà de quoi faire un parc d'attractions pour votre chat à la maison.
2: Est-ce qu'il y a quand même des jouets plus intéressants que d'autres pour les chats?
3: Oui, certains sont particulièrement adaptés à leur instinct. Les cannes à pêche avec des plumes, ça fait toujours fureur. Ça réveille le prédateur qui sommeille. Les souris en fausse fourrure, les petites balles qu'on peut faire rouler, ce sont des valeurs sûres. Les jouets distributeurs de croquettes, c'est super aussi. Ça fait marcher leur cerveau en plus de leur corps. Et vous pouvez en fabriquer vous-même avec un rouleau de sopalin que vous bouchez aux extrémités et dans lequel vous faites des trous pour laisser sortir les croquettes quand ils jouent avec. Et attention, tous les chats ne sont pas fans des mêmes choses. Il faut tester. Observer, varier.
2: Et les jeux électroniques, les lasers, les jouets à piles?
3: Alors, à condition de ne pas en abuser. Les lasers, par exemple, c'est génial pour faire courir un chat, mais ça peut vite devenir frustrant s'il n'y a jamais de récompense. Il faut toujours finir le jeu par un jouet qu'il peut attraper physiquement. Et puis, ce n'est pas parce qu'un jouet s'allume et clignote qu'il est mieux qu'une simple boule de papier alu. L'important, c'est que votre chat puisse mimer la séquence de chasse, observer, traquer, bondir, attraper. C'est encore plus important pour les chats d'intérieur qui ne sortent jamais. Ces jeux sont vraiment essentiel pour eux, sinon ils risquent l'ennui, le surpoids et parfois même des troubles du comportement.
2: Merci beaucoup docteur Pierre Fabin, c'est à retrouver en podcast maintenant, sans plus attendre ici.fr et l'application ici. À suivre dans quelques minutes France Gall, la chanson d'Azima, il y a l'humour en tube et puis on vous a posté une photo de Briard, le canal de Briard à l'honneur sur la page Facebook ici Orléans, sur le compte Instagram ici Orléans. Dites-nous quel temps il fait chez vous, comme ça on lit quelques-uns de vos messages juste après Lionel Richie. Voici All Night Long, bon réveil, c'est ici Orléans.

0: Ici Orléans, bon réveil avec Lionel Richie, All Night Long sur votre radio, l'émission Ici Matin qui se poursuit avec vos messages concernant la météo. On ne change pas les bonnes habitudes, même en plein cœur de l'été. Rendez-vous sur la page Facebook Ici Orléans, sur le compte Instagram Ici Orléans. Thierry est à Parville-en-Gâtinais, il a relevé pour nous 17,8 degrés ce matin. Nous sommes à Saint-Gondon aussi chez Eric, 19 degrés de bon matin. Jacqueline a déjà relevé 21 degrés à Saint-Jean-de-Bresse, c'est chaud. Sur Olivier chez Corinne, 21 degrés. Courage à tous ceux qui reprennent le travail. Oui, grosse pensée à tous les juilletistes qui reprennent la route du travail aujourd'hui. 19 degrés 4 chez Roger à Saint-Firmin-des-Bois. Et à Saron, il fait 19 degrés du côté de chez Raphaël. Très bon début de semaine à toutes et à tous. Pour la météo, c'est vrai que c'est un peu particulier aujourd'hui. Quelques rayons de soleil ce matin, mais l'instabilité va démarrer aux alentours de midi. On passe en vigilance jaune aux orages dès 13h pour le Loir-et-Cher et dès 14h pour le Loiret. On a entre 20 et 22 degrés donc ce matin, mais globalement il va y avoir des averses parfois soutenues qui vont se multiplier, se généraliser, accompagnées de quelques coups de tonnerre cet après-midi et des rafales de vent qui peuvent atteindre localement les 75 km/h, 33 à 36 degrés au meilleur de la journée.
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0: À présent, il est temps de vous partager trois idées pour occuper votre semaine, vos prochaines heures, pourquoi pas. Alors pour commencer, je vous propose un rendez-vous important. Important puisqu'il s'agit du don du sang. Avec les vacances et la chaleur, les dons manquent, notamment en région Centre-Val de Loire. Alors si vous êtes une personne en bonne santé, vous avez entre 18 et 70 ans et vous pesez au moins 50 kilos, sachez que sur le papier, vous pouvez donner. Et vos dons sont précieux et peuvent soigner de nombreux malades. On dit souvent un don peut sauver 3 vies. Alors rendez-vous par exemple avec votre pièce d'identité à Saint-Jean-de-Bray, à la salle des fêtes L'Envolée, demain entre 15h30 et 19h30, ou à n'importe quel moment depuis la maison du don qui est basée à Saint-Jean-de-la-Ruelle. Renseignez-vous en prenant rendez-vous sur le site officiel du don du sang. Ensuite, je vous propose une visite guidée, celle du manoir des Tourelles. Nous sommes à Châteauneuf-sur-Loire. Vous allez découvrir les principales salles de réception allant des profondeurs du manoir jusqu'au grenier. Vous allez jeter un coup d'œil également sur la toiture et son magnifique puits de lumière. Ça se passe demain et même jusqu'au 14 août à Châteauneuf-sur-Loire de 14h à 18h. Visite guidée à réserver dès à présent à l'office du tourisme. Et puis dans le Loir-et-Cher, il y a cette fameuse maison de la BD, la maison de la bande dessinée de Blois, qui propose des lectures thématiques surprises suivies d'un goûter. Ça c'est très intéressant. Nous sommes bien d'accord. 2 séances sont proposées de 15h30 à 15h50 pour les 3 à 6 ans, puis de 16h10 à 16h30 pour les 6 ans et plus. Rendez-vous à la maison de la BD de Blois chaque mercredi jusqu'à la fin du mois d'août. Vous restez avec nous, voici France Gall, la chanson d'Azima juste avant le journal de 7h. C'est Ici Orléans. Bon réveil tout le monde.

0: France Gall, la chanson d'Azima sur votre radio ici Orléans. Dans quelques minutes, il y aura l'édito d'ici. Dans le rétro, naturellement, nous allons revenir sur les différentes canicules successives en France et le recul sur les bouilloires thermiques. C'est à suivre sur votre radio ici Orléans. Et puis le journal de 7h sera là juste après l'humour en tube. Les Bonins et Kev Adams sont dans les starting blocks.
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0: Avant toute exposition au soleil, il faut se crémer et pour bien choisir sa protection solaire, il ne faut surtout pas écouter les conseils des experts que Fred Ballard a réunis aujourd'hui pour nous protéger des UV dans l'humour en tube.
5: C'est quoi ça?
6: Ça, c'est de la crème solaire fabrication maison, mon petit gars. Okay. Elle est de 76, celle-là.
7: Voilà, bon, alors là déjà il y a double faute, hein. Ne suivez pas l'exemple de la famille Baudin, la mère est très économe, voire radine. Donc la crème solaire faite maison avec du lait de chèvre du siècle dernier, ça attire les mouches et les coups de soleil. Mais il n'y a pas que ça, hein, dans l'écran total de Maria Baudin.
6: Il y a quoi là-dedans? Que des choses naturelles, de l'huile de colza, de la graisse d'oie, du maroilles, hein. Un œuf de pigeon pour bien nourrir l'épiderme de la peau et 3 cuillères à soupe de Bondex. Voilà, c'est tout.
5: Du Bondex pour le bois?
6: Bah, ça protège le bois des intempéries, ça peut bien nous protéger la couenne du soleil quand même.
7: Ah bah c'est sûr que quand ça forme une croûte sur la peau, il n'y a pas que le soleil qui passe plus. Hein. Donc pour sauver sa peau, on oublie la décoction de Maria Baudin, on suit les directives des dermatos, on bronze en douceur à certaines heures et on ne fait surtout pas comme certaines personnes que Kev Adams a croisées dans le sud de la France.
8: On croise des gens ici à Jouan-les-Pins, à Antibes, à Nice, souvent des gens âgés. Ils ont atteint un niveau de bronzage. Il est temps que quelqu'un parle de ce bronzage, non? T'as des gens, t'as envie d'aller les voir, de leur dire « Madame, le soleil, ça suffit, ça y est, vous êtes arrivé au maximum du soleil. C'est plus du bronzage, c'est une cuisson, vous êtes à point, madame, vous êtes à point. »
7: Voilà, c'est pas facile hein, de trouver sa cuisson idéale, saisie, dorée, à point ou bien grillée. Entre Caramel Man et Andy Woman, il faut choisir ou pas. Hein. On peut choisir d'en rire, même si l'humour sauve de tout, sauf des coups de soleil.
0: Merci beaucoup Fred Ballard. L'humour en tube de retour demain avec une nouvelle thématique. Normal, c'est dans l'émission Ici Matin.
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0: Bonjour tout le monde, comment allez-vous ce matin? Bien, je l'espère, il est 7h. Avec Ici Orléans, c'est le journal présenté par Léonie Cornet. Les jumelles pandas du zoo de Beauval fêtent leurs 5 ans.
9: Juan Lily et Juan Doudou sont les chouchous des visiteurs et des soigneurs. Elles ont fêté leur anniversaire ce week-end, le dernier avant leur départ pour la Chine l'an prochain. Alors Léopold Picot, la fête avait un goût doux amer.
10: Alors, va-t-elle aller pour la sieste ou pour le repas?
11: Le gâteau de glace en forme de panda, sans façon. Pour les jumelles, elles préfèrent les bambous et ça donne le sourire aux plus jeunes comme Tom.
12: Je trouve ça trop mignon. Il faut protéger les animaux, sinon il n'y en aura plus et après on ne pourra plus jamais les voir.
11: Les plus âgés, eux, pensent déjà au départ de l'an prochain. Un crève-cœur pour Louis, chaussures panda, t-shirt panda, casquette panda, sac à dos panda, 15 ans qu'il vient à Beauval.
13: Ouais, c'est un peu triste pour nous, les fans de panda. C'est dommage qu'on ne peut pas en garder une des deux.
11: Michel parraine Juan Doudou, comme Kylian Mbappé. Le retraité vit juste à côté du parc. Il était là au départ des parents pandas.
13: On est venu le matin, à 5h du matin. Ah ben ça fait mal au cœur. Et bon, on sait que ça va revenir.
11: Une panda mania plutôt bien vue de l'animateur.
10: On a des fans de panda ici. Ah oui, je vois la petite casquette.
11: Même bienveillance du côté du soigneur Florian Crété.
14: Le panda, il va servir aussi d'emblème de la faune sauvage, du coup préserver d'autres animaux.
11: Florian s'occupe des jumelles depuis leurs 6 mois.
14: Les voir adultes maintenant dépasser le poids de leur père et de leur mère, même, ça fait bizarre. Mais bon, c'est la vie. Elles revivront en Chine une vie décente aussi. Donc c'est un mal pour un bien, on va dire.
11: Mais il reste encore un peu de temps. Les deux pandas resteront à Beauval au moins jusqu'à janvier.
9: Et ce qui est certain, c'est qu'une lettre d'intention a été signée entre la France et la Chine. Elle prévoit de remplacer les jumelles pandas par deux autres spécimens après leur départ. On vous a mis une vidéo très mignonne sur la page Facebook d'ici Orléans.
0: Et à 7h40, on va reparler des jumelles pandas dans les coulisses de Beauval. Les pandas géants, ces grosses peluches dont il faut se méfier.
9: C'est la fin d'une époque, clap de fin pour le restaurant La Belle Époque qui baisse le rideau à Orléans. Situé place du Mar 3, la brasserie a confirmé les rumeurs sur sa page Facebook. Une décision indépendante de la volonté de l'équipe, précise-t-elle.
0: En cas d'incendie, chaque minute compte.
9: On l'a vu en Gironde, 42 000 hectares sont partis en fumée en seulement quelques jours et le risque est bel et bien présent dans nos forêts du Loiret. L'État et le département financent donc en ce moment l'installation de grosses citernes remplies d'eau. C'est le cas notamment à La Ferté Saint-Aubin. La Sologne est très vulnérable, rappelle Marc Godet, président du département et des pompiers du Loiret.
15: La Sologne, c'est vraiment le massif forestier qui nous inquiète le plus, puisque les essences sont souvent constituées de sapins ou de bouleaux, essentiellement de forêts privées, donc sur lesquelles on n'a pas forcément accès. Donc ça veut dire qu'il faut que les propriétaires privés soient vigilants, qu'il y ait ces obligations légales de débroussaillement qui soient bien exercées aussi à proximité du bâti, parce qu'on a parfois du bâti qui est en plein milieu des bois, et donc c'est la raison pour laquelle il faut agir au plus tôt, au plus près, au plus vite. Donc voilà, je pense que l'idée qu'on a eue à travers ces citernes, c'est de les implanter sur des secteurs stratégiques qui puissent couvrir en gros un espace où les pompiers viennent se ravitailler. Les citernes, on les met au plus près sur les secteurs. Elles sont dispersées. Il y en aura 28 sur le département, donc réparties entre le massif forestier et la forêt d'Orléans, mais l'essentiel sera sur la Sologne, que l'eau soit au plus près des événements de feux de forêt.
9: Les 28 citernes seront installées d'ici 2028, coût total 1 million d'euros. Cet après-midi, la vigilance jaune aux orages devrait limiter le risque incendie. On a l'impression que ça va mieux, mais sous nos pieds, les réserves d'eau diminuent chaque jour. La France traverse un épisode de sécheresse exceptionnel et la situation risque de s'aggraver au mois d'août, Magali Homo.
16: Tous les voyants sont au rouge, la chaleur persiste, les pluies sont rares sur un territoire déjà durement touché par la sécheresse. Florence Abetz est hydroclimatologue, chercheuse au CNRS.
17: Une sécheresse très marquée des sols, on a une végétation qui souffre énormément. Et puis ensuite, on a les rivières, notamment les petites rivières, les têtes de bassin qui sont asséchées, donc soit sans eau, soit sans écoulement. On a aussi des grands fleuves qui ont des débits faibles. Et après, pour le niveau des nappes, c'est un petit peu plus contrasté puisqu'on a eu des nappes quand même qui sont bien rechargées durant cet hiver et donc ils ont quand même eu des niveaux assez hauts.
16: Les canicules à répétition sont venues renforcer l'intensité de cette sécheresse, ce qui met à rude épreuve l'alimentation en eau potable. Elle appelle donc à prendre des mesures de sobriété.
17: Ça veut dire qu'on doit prioriser le recouvrement des besoins en eau. Les besoins, c'est des choses vitales. La demande en eau, qui est souvent exprimée, c'est pas forcément vital, c'est soit du confort, soit de l'économie. Mais l'économie, un dégât économique, ça se remplace avec de l'argent. Un besoin vital qui n'est pas répondu, ça veut dire qu'il y a mort, et là, ça peut pas se compenser.
16: Des mesures de restriction ont été prises dans de nombreux territoires, une situation de sécheresse qui, selon la chercheuse, pourrait se poursuivre au mois de septembre.
9: Il y a notamment des restrictions d'usage de l'eau en ce moment autour du Puiseau et du Vernisson. Pourquoi ne pas se remettre au sport cet été? Attention aux coups de chaud. On vous propose ce matin une activité douce organisée à Romorantin dans le Loir-et-Cher. Comme chaque lundi, l'hôpital invite les plus de 60 ans et leurs aidants à marcher au départ du centre social Saint-Exupéry. Activité gratuite encadrée par une ergothérapeute. On cherche en ce moment des bénévoles pour le plus gros festival de jeux de société du Loiret. Orléans Joue commence à la fin du mois d'août. Si ça vous intéresse, vous pouvez contacter les organisateurs sur leur site orléans-joue.fr.
0: Ici Orléans, il est 7h05, nous sommes le 3 août, l'été est déjà bien entamé.
9: Et à mi-parcours, on fait un premier bilan de la saison touristique. Avec la canicule et la hausse du prix de l'essence, certains professionnels font grise mine, comme Jonathan Savary, responsable de la programmation au château de Sully-sur-Loire.
18: La saison démarre plutôt bien jusqu'au mois de juin et voilà, on doit être honnête, les chiffres sont en baisse, ce qui n'était pas le cas sur les 3-4 premiers mois de l'année. C'est au moins du moins 9, moins 10% par rapport à l'année passée. On est sur une baisse de fréquentation qui est impactée par justement les conditions climatiques et géopolitiques actuelles. Puis juste pour l'effet canicule, c'est qu'on a fermé le château plus tôt, donc on avait des périodes d'ouverture pendant les 3 vagues de canicule là, plus restreintes. Donc forcément, des horaires d'ouverture plus restreints, bah, on accueille moins de public. Donc c'est aussi ça qui fait qu'on a moins de public. Après, on espère peut-être que la deuxième partie de l'année rattrapera ce retard du mois de juillet.
16: Et justement, le château de Sully-sur-Loire peut se réconforter avec le succès de ses médiévales ce week-end, plus 16% de fréquentation par rapport à l'an dernier. Au cœur de l'été, certains pensent déjà aux fêtes de fin d'année. Saint-Jean-de-Bray anticipe le marché de Noël. La mairie lance un appel aux artisans et aux restaurateurs du Loiret. Ceux qui veulent participer peuvent s'inscrire jusqu'au 30 août. Cette année, le marché va durer 2 jours. Et puis, les coureuses du Tour de France s'élancent dans le Jura aujourd'hui. Départ de Genève en Suisse pour la 3e étape, 156 km jusqu'à Poligny. Pour l'instant, le maillot jaune est sur les épaules de la néerlandaise Lorena Vibes.
0: Il est stylé quand même ce nom. Vibes.
7: Oui, vibes.
0: Vibes.
7: Elle a de la vibe.
0: Exactement. Bah, la maillot jaune, attention, ça rigole pas.
7: Ça ne rigole pas.
0: Voilà. Autre couleur jaune.
7: Jaune, ouais, la vigilance orange.
0: C'est ça.
7: Jaune aux orages.
0: Exactement, c'est ça. Il y a un piège. Ouais. Vigilance jaune aux orages qui va démarrer à partir de 13h jusqu'à 19h dans le Loir-et-Cher, à partir de 14h dans le Loiret jusqu'à 4h du matin. Alors ce matin, on va profiter de quelques rayons de soleil qui vont réussir à se faufiler. Il y aura de rares averses potentiellement, mais surtout l'instabilité va se mettre en place dès la pause déjeuner. Des averses parfois soutenues qui vont se multiplier, se généraliser. Elles vont même pouvoir être accompagnées donc de coups de tonnerre et des rafales de vent qui peuvent atteindre localement les 75 km/h. On est entre 20 et 22 degrés ce matin pour les maximales à 33 à Blois et La Motte-Beuvron, 34 à Ouzor-le-Marché, Courtenay et Vendôme, 35 à Artenay, Bellegarde, Châtillon, Coligny, Gien et La Ferté-Saint-Aubin, 36 à Puiseaux. Évidemment, ces températures sont très chaudes, mais il va y avoir quelques degrés en moins qui vont tomber une fois que les orages auront éclaté en début d'après-midi. 19 à 21, ce sont les minimales attendues la nuit prochaine dans notre département. On jette un coup d'œil à présent à vos conditions de circulation, 02 38 53 25 25. Contactez-nous s'il y a un incident de circulation. Actuellement, tout va bien, voilà, sur l'ensemble des routes et sur l'ensemble des transports en commun.
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0: Il est 7h08. Aujourd'hui, on démarre ensemble une nouvelle semaine, la première du mois d'août. Bonnes vacances à tous les Aoussiens. Bon retour à tous les juilletistes. Dans tous les cas, on se retrouve sur une seule et unique radio, votre radio locale, ici Orléans, avec ABBA.

0: Aïa, Abba à 7h12 sur votre radio, ici Orléans. Excellent réveil tout le monde.
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0: Alors oui, les températures sont de nouveau élevées. C'est vrai que quand on regarde la météo sur les prochains jours, alors hormis ce lundi et ce mardi où il risque d'y avoir un petit temps instable, globalement ça va être le soleil, ça va être des températures entre 30 et 35 degrés. Bref, on a envie de vous faire plaisir pour vous rafraîchir. Raison pour laquelle nous allons vous offrir vos places. Direction l'Aquacienne de Chécy. Mais des places balnéo, attention, ça va tomber juste avant l'info d'ici de 7h30. Et puis l'objectif, supprimer les contraintes du covoiturage classique et réduire fortement les frais de transport des salariés. On va découvrir ensemble l'entreprise Mobilitaf avec Béatrice Robert qui est l'invitée de Nathanaël Bruni. Et puis on va revenir naturellement sur ces canicules dans Mon œil dans le rétro comme tous les matins. Ce sera juste avant Florent Pagny.
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0: Mon œil dans le rétro, c'est chaque matin, c'est un événement qui a marqué notre début d'année 2026.
5: Et ce matin, on parle d'un phénomène toujours d'actualité, la détresse de millions de Français qui suffoquent à cause de la chaleur parce qu'ils vivent dans des passoires thermiques, Gérald Roux.
6: Ça a commencé dès le mois de mai avec ce qu'on a appelé la première canicule précoce, puis en juin avec la seconde. La France a redécouvert le piège des passoires thermiques alors que l'été n'avait même pas commencé. Les records absolus de température jusqu'à 44 degrés nous ont pris par surprise. Ils ont aussi agi comme un rappel à l'ordre très brutal. Depuis le mois de mai, entre 9 et 12 millions de personnes vivent l'enfer dans leur bouilloire thermique. Par exemple, sous les toits, où il peut faire plus de 40 degrés. Les pieds dans une bassine d'eau, des couvertures de survie aux fenêtres quand il n'y a pas de volets, des serviettes humides sur le corps, on se débrouille comme on peut. Et là, je me suis souvenu qu'un mois seulement avant la première canicule précoce, notre gouvernement avait décidé en avril de réautoriser la location de passoires thermiques à condition que les propriétaires d'appartements fassent des travaux dans les 5 ans. 5 ans, c'est long. Mais voilà, le monde de l'immobilier et les propriétaires faisaient pression depuis des années pour que les logements mal isolés puissent être malgré tout loués. Alors va pour les passoires thermiques, et tant pis pour leurs millions d'occupants. Mais quand ils sont enfin parvenus à sortir de leur appartement bouilloire, ces Français malchanceux ont été saisis dans la rue par la pollution de l'air, à l'ozone notamment, en raison, là encore, de la canicule et du trafic routier notamment. Cette pollution a frappé très vite la majorité des régions françaises, les crises d'asthme se sont multipliées et les cabinets de pneumologues ont été assiégés. Et là, je me suis souvenu qu'en avril, encore une fois, le Parlement a supprimé les ZFE, les fameuses zones à faible émission, ces zones urbaines où les véhicules les plus polluants sont progressivement exclus. Les députés et les sénateurs trouvaient que les ZFE pénalisaient ceux qui ne peuvent pas acheter une voiture récente, ce qui est en partie vrai. Mais ne rien faire contre la pollution pénalise aussi la santé de tous. Finalement, le Conseil constitutionnel a annulé la décision du Parlement et les ZFE ne seront pas condamnés. On le voit, l'homme est ainsi fait, l'homme politique aussi. Il oublie que certaines mesures ont été prises pour l'aider à mieux vivre, pas forcément pour l'embêter avec des règles. Mais le changement du climat est là pour lui rafraîchir la mémoire.
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0: Il est 7h16, dans quelques minutes, on passe une tête sur la page Facebook Ici Orléans et sur le compte Instagram Ici Orléans pour lire quelques-uns de vos messages concernant la météo. Quel temps fait-il chez vous? Peut-être un peu chaud déjà de bon matin, on va lire vos commentaires. Après Florent Pagny, bienvenue chez moi.

0: bienvenue chez moi avec Ici Orléans et vos messages qui concernent la météo. Calou est à Férolles, elle a relevé sur la page Facebook 19 degrés, pas de vent, le soleil qui se lève en colorant le ciel d'une belle couleur orange et rouge, ça fait plaisir. Corinne est à Ousson en Gâtinais, il fait 17 degrés avec un ciel gris, pas un poil de vent, prenez bien soin de vous. Jadanaël est à Orléans, 19 degrés avec un soleil caché, les corneilles croissent en passant devant la fenêtre, il fera lourd aujourd'hui. Nadège est à Châtenois, un thermomètre qui affiche 18 degrés 2, et puis Marie est à Saint-Firmin-des-Bois en campagne, 18 degrés, un peu de fraîcheur matinale avant l'arrivée des orages, bah c'est possible. La météo et cette vigilance jaune aux orages qui va débuter cet après-midi et pour le Loir-et-Cher et pour le Loiret, un temps instable attendu cet après-midi, quelques coups de tonnerre, des averses qui devraient se généraliser et surtout des rafales de vent qui peuvent atteindre localement les 75 km/h. Les températures, elles, iront de 33 à 36 degrés au meilleur de la journée. Face à la hausse des coûts du carburant, la start-up Mobilitaf propose une solution destinée aux entreprises pour automatiser les déplacements domicile-travail et professionnels. Rencontre dès à présent avec Béatrice Robert, créatrice donc de l'entreprise Mobilitaf.
1: Bonjour Béatrice Robert.
2: Bonjour Nathanaël.
1: Bon, on a un souci en ce moment, il y a une hausse des carburants. Ce coût des carburants, eh ben, il influe sur le coût des déplacements quotidiens. Ça devient un sujet central pour la majorité des Français, surtout les personnes qui travaillent. Et c'est sur ce terrain, Béatrice, que se positionne Mobilitaf. Un terrain sur lequel, jusqu'ici, on peut dire que les usages évoluaient peu, hein.
2: Effectivement, si on se place sur la partie domicile-travail, pour être très concret, le covoiturage réalisé via des plateformes existantes représente 1% des trajets, c'est-à-dire très peu.
1: C'est quoi les points de blocage? Comment on l'explique ça?
2: Eh bien aujourd'hui, on demande encore aux gens de faire tous les efforts. Ouais. Je crée un trajet, j'attends que quelqu'un soit intéressé par ce trajet, ou ouais, je recherche un trajet si je suis passager. Et pour quelqu'un qui travaille 220 jours par an, eh bien c'est juste 440 trajets à créer. Donc je mets au défi qui que ce soit, même très écolo, de tenir la distance.
1: Qu'est-ce que permet Mobilitaf? On est sur de la gestion, alors domicile-travail, ça on l'a peut-être un peu compris, mais pas que. Hein.
2: Alors Mobilitaf, c'est effectivement un outil qui va automatiser l'ensemble des déplacements professionnels. On prend aussi en compte toute la partie optimisation de véhicules de service à optimiser, parce qu'aujourd'hui c'est vraiment quelque chose qui n'est pas piloté. Et enfin, les bornes électriques. Parce qu'on s'est rendu compte dans les entreprises que cette gestion-là est assez compliquée aujourd'hui.
1: Concrètement, comment ça se passe en tant qu'employé?
2: Bien, le système, vous l'avez compris Nathanaël, c'est vraiment d'enlever toutes les frictions, ouais, pour que les gens aient envie de changer d'usage, que ce soit simple et automatique. Du coup, quand on est salarié, sur la base de mon lieu de vie, mes horaires et de mon site de destination, c'est la solution qui va tout faire, c'est-à-dire aller trouver les personnes avec qui je peux matcher, ouais, soit parce qu'elles vivent proche de chez moi, soit parce qu'elles sont sur le trajet vers l'entreprise sans détour, ouais, et en fonction des horaires, va proposer par anticipation tous les trajets de la semaine prochaine.
1: On peut gérer les imprévus, parce qu'il y en a souvent des imprévus.
2: Tout trajet accepté peut être annulé jusqu'au dernier moment. Et la solution, elle tourne, incroyable, en fait. Et elle va aller replanifier de nouveaux trajets pour les personnes avec qui je devais covoiturer.
1: On économise combien?
2: On peut aller jusqu'à 80% d'économie.
1: Si je suis un auditeur, que je suis intéressé par cette solution, la première chose à faire, c'est d'en parler à mon entreprise. Hein.
2: Ce n'est pas une application, ouais, grand public du tout. Ce n'est pas une application de mise en relation de trajets. Ce sont des solutions qui sont internationales, à l'entreprise ou mutualisé sur des zones d'activité.
1: Votre premier client, là, c'est l'armée?
2: Tout à fait. Ouais. Oui, on a eu la chance, effectivement, de commencer à travailler avec une très grosse organisation de 1800 personnes. On a eu cette grande chance de travailler sous environnement contraint, ce qui a été un défi au tout début, parce qu'en 3 semaines, il a fallu anonymiser les données.
1: J'imagine effectivement que les acteurs économiques seront intéressés par ces informations. Une levée de fonds à venir? Parce que là, le projet est important?
2: Oui, alors, bien sûr, parce qu'il faut qu'on aille vite. Ouais. On est seul pour l'instant sur cette niche-là. Ouais, donc on a effectivement une levée de fonds en préparation pour 320 euros.
1: Mobilitaf.fr, si on veut avoir plus d'infos, si je suis une entreprise là que je veux un peu mieux vous connaître.
2: Tout à fait, mobilitaf.com.
1: Mobilitaf.com, merci beaucoup.
2: Merci Nathanaël.
1: Robert, créatrice de cette solution, d'être venue jusqu'à nous aujourd'hui en studio.
0: Merci Nathanaël. 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

0: Julien Clerc, cœur de rocker sur votre radio ici Orléans. Il est temps d'accueillir Sandy de Failloges. Bonjour Sandy.
1: Oui, bonjour.
0: Bienvenue sur votre radio ici Orléans. Vous allez bien ?
1: Oh, très bien, et vous ?
0: Bon, eh ben, ça va très très bien, merci. Failloges, ici, ça se fait bien via la départementale qu'on connaît bien. Et vous allez pouvoir apprécier cet espace balnéo que nous vous offrons maintenant. Et vous pourrez emmener la personne de votre choix. Bravo.
1: Ah bah, c'est super gentil. Eh ben, c'est super.
0: Plaisir. Vous allez pouvoir vous détendre peut-être en plein cœur du mois d'août. Voilà. Et on rajoute à cela les 4 lunettes pour apprécier l'éclipse du 12 août en toute sécurité. C'est le cadeau du matin et c'est pour vous, Sandy. Bravo.
1: Ah, c'est super, super, merci à vous. Vraiment,
0: avec grand plaisir. Et puis, je vous souhaite un bel été.
1: Eh bien, bonne journée à vous et bel été également.
0: Merci beaucoup, Sandy, à bientôt.
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3: Quel bilan pour les professionnels du tourisme dans le Loiret, les loueurs de vélos, les gérants de châteaux, les mariniers sur la Loire. Au mois de juillet, les comptes ne sont pas bons côté fréquentation. La photo canicule successive à la hausse du prix de l'essence. On fait le point avec les professionnels en bord de Loire. Ce sera juste après le 90 secondes avec vous, Cyril Ardo-Redon.
4: Après avoir été fermée en raison d'un incendie, l'autoroute A61 a rouvert dans les deux sens dans l'Aude à hauteur de Carcassonne. Le feu, lui, est fixé après avoir parcouru 100 hectares. Les flammes sont parties d'un véhicule accidenté hier. En Gironde, retour à la maison possible dès 14h pour les habitants de Lèchebourg et du Porge, dès 19h pour les résidents du Cap Ferré. Un guichet France Service sera ouvert pour accompagner les sinistrés. D'ici ce soir, c'est donc la quasi-totalité des 224 000 sinistrés de ce département qui pourra retrouver son domicile. Dans ce contexte, aujourd'hui, 36 départements du sud et du nord du pays sont placés en orange pour un risque élevé d'incendie. La quasi-totalité du reste du pays est en jaune. Prudence aussi face aux orages et à la canicule. Météo France place au total 27 départements en vigilance orange, 20 départements du quart sud-est pour canicule, 7 départements du sud-ouest pour les orages. Confinement levé hier soir pour 30 000 personnes de 5 communes au nord de Metz en Moselle, contraints de rester chez eux en raison d'un incendie sur un entrepôt de déchets industriels, un site classé Seveso, seuil bas. Des analyses ont permis d'écarter le risque de toxicité. Une enquête est en cours pour connaître l'origine des flammes. Et puis c'est la troisième étape du Tour de France Femmes. Aujourd'hui, les coureuses arrivent dans l'Hexagone après deux étapes en Suisse, 156 km entre Genève et Poligny dans le Jura. La néerlandaise Lorena Vibes reste en jaune. Le départ, c'est à 13h25.
3: Dans l'info d'ici ce matin sur Ici Orléans, on fait un premier bilan. Bilan de l'été et de la saison touristique. Comment s'est passé ce mois de juillet dans le Loiret, entre prix de l'essence en hausse et canicule qui dure, c'est plutôt mitigé. Au fil de la Loire, ce début d'été est loin d'être le meilleur de ces dernières années, Léopold Picot.
5: En temps normal, l'une des activités préférées des touristes dans le Loiret, c'est de louer un vélo pour profiter des berges. Isabelle Dehé tient le magasin de location Vélo Val de Loire Orléans. Son mois de juillet,
6: un peu mitigé à cause de la canicule, parce qu'effectivement des demandes de location journalières n'ont pas eu lieu à cause de la chaleur, ou ceux qui ont tenté y revenaient, ils n'en pouvaient plus, quoi, en gros.
5: Heureusement, les locations quotidiennes ne font pas l'essentiel de son chiffre d'affaires.
6: Nous, on fait surtout de l'itinérance de la Loire à vélo, et ceux-là, ils ont maintenu. Après, il y a eu une autre organisation, ils demandaient à partir plus tôt pour un peu compenser la difficulté de rouler en plein soleil.
7: Merci beaucoup, au revoir.
5: Pédalons jusqu'à Beaugency, où le labyrinthe de Florian Leroy attire plus de locaux que d'étrangers.
8: Il y a quand même moins de touristes comparé à l'année dernière. On a quand même des Allemands qui viennent de temps en temps, mais c'est pas comme l'année dernière.
5: En même temps, ce mois de juillet, avec la canicule, les horaires ont beaucoup bougé.
8: Nos clients sont quand même assez perdus. Un coup, on est ouvert en journée, un coup, on est ouvert en nocturne. Donc, c'est assez complexe à jouer là-dessus, en fait.
5: Les touristes qui boudent le labyrinthe de Maïs ne font pas non plus dans la culture. Au château de Sully-sur-Loire, la fréquentation est en baisse de 10% pour le mois de juillet. Jonathan Savary, chargé de la programmation.
9: On accuse le coup, mais derrière, voilà, cette baisse-là, elle est rattrapable. On n'est pas forcément très inquiet là-dessus. On a pas mal d'activités, animations sur la période de la Toussaint et Noël. Donc, on va miser sur ces deux périodes pour rattraper ce chiffre.
5: Après une visite au château, plus qu'à dormir, comme un Loir. Normalement, en juillet, au camping d'Olivet, Damien Blum, le gérant, refuse une dizaine de personnes par jour.
10: Ces 15 derniers jours, c'est plutôt... On a du mal à remplir le camp et il nous reste 3 places.
7: par exemple, en moyenne. C'est en baisse.
5: Face à la canicule et sans piscine, la co-gérante du camping, Isabelle Blum, se creuse les méninges.
10: Après, le bar est ouvert un peu plus tard. Et puis, on propose la piscine. Hein. Les gens qui viennent dans notre camping avec leur facture, ils ont moins 50% sur la piscine d'Olivet. C'est déjà pas mal.
5: Si la météo reste clémente, le camping d'Olivet s'attend à un retour à la normale en août. Il affiche complet ces deux premières semaines.
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0: Dans le journal de 8h, vous prévoyez quoi, Léonie ?
3: Je prévois de parler des grosses citernes d'eau installées en Sologne pour lutter contre les incendies. À La Ferté-Saint-Aubin, le département, l'État, les pompiers sont sur le qui-vive pour éviter le drame de la Gironde. Autour des incendies, justement, de nombreuses fausses informations circulent sur les réseaux sociaux. On démêle le vrai du faux dans les infos de 8h. Et puis à 8h, on parlera aussi de ces bébés pandas du zoo de Beauval qui ont bien grandi.
0: Des bébés, hein.
3: Et oui, ils ont tellement grandi qu'il est temps pour les deux jumelles de retourner en Chine pour se reproduire. On a fêté leurs 5 ans ce week-end et vous avez une vidéo toute mignonne de leur fête d'anniversaire sur ici.fr.
0: Et d'ailleurs, on va en parler des pandas dans les coulisses du zooparc de Beauval dans moins de... Allez, dans 5 minutes. Voilà, exactement, 5 minutes. Voilà, parce que ces pandas, on a l'impression que c'est des grosses peluches, mais ils sont pas si mignons que ça. Enfin, c'est-à-dire, on peut pas leur faire un hug, comme ça, un câlin.
3: C'est gros déjà comme bestiole. Hein.
0: C'est gros et c'est lourd, je pense.
3: Voilà.
0: Clairement.
3: Faut pas se trouver en dessous.
0: Non, c'est sûr.
3: La météo, Léo.
0: Écoutez, faut pas se trouver en dessous des orages potentiels qui vont arriver. Vigilance jaune aux orages à partir de 13h jusqu'à 19h pour le Loir-et-Cher et à partir de 14h jusqu'à 4h du matin dans le Loiret. Alors ce matin, on va avoir quelques rayons de soleil qui vont parvenir à se faufiler entre les nuages, de rares averses. C'est un avant-goût de l'instabilité qui va vraiment s'installer à partir de la mi-journée. On va avoir des averses qui vont se multiplier, qui vont se généraliser. Elles pourront être accompagnées de coups de tonnerre et des rafales de vent qui peuvent atteindre jusqu'à 75 km/h. Ça, c'est cet après-midi. Entre 20 et 22 degrés au réveil ce matin, 33 pour les maximales à Bracieux, 34 à Orléans et Beaugency, 35 à Châteauneuf-sur-Loire, Montargis, Châtillon-sur-Loire, Sully-sur-Loire et 36 à Pithiviers. La nuit prochaine, on aura entre 19 et 21 degrés pour les minimales, donc une nuit un peu chaude qui nous attend, même si la pluie devrait faire du bien aux températures en milieu de journée. Sinon, globalement, ça roule bien dans les gares SNCF. Visiblement, ça roule bien aussi sur le réseau TAO. Et puis sur nos routes, c'est le premier lundi du mois d'août. Je vous le dis, visiblement, il y a plus d'Aoussiens qui partent en vacances en août que de juilletistes dans le Loiret. Tout est au vert actuellement.
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0: 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Il est 7h36. On va passer nos vacances en Isère également dans le rendez-vous Vos vacances ici. On va prendre de la hauteur à la recherche de la fraîcheur, je l'espère en tout cas. Avant cela, les coulisses du zooparc de Beauval et vos artistes favoris, les négresses vertes avec Voilà l'été. Bel été avec nous ici Orléans.

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1: Les négresses vertes, voilà l'été avec Ici Orléans, il est 7h40.
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1: On va casser les idées reçues grâce à Stéphane Bern. Non, Napoléon n'est pas petit. Vous l'entendrez grâce à notre voyage dans le temps prévu juste avant 8h. Accrochez bien vos ceintures. Et puis le retour de l'étape du tour, étant donné que le Tour de France est de retour depuis samedi. Ici, partenaire officiel du Tour de France Femmes également. On le vit, ce Tour de France, chaque après-midi en direct. Et on découvre ensemble bien l'étape du jour. C'est à suivre dans les prochaines minutes. Et puis durant toute cette période estivale, Yann Meraki a décidé de partir à la rencontre de certains animaux dans le zooparc de Beauval. Et aujourd'hui, ce sont ces grosses peluches qui font rêver petits et grands, Yann.
4: À Beauval, les stars incontournables, ce sont les pandas géants, ces gros nounours blancs avec leurs pattes et leurs yeux teintés de noir. Malgré leur nonchalance apparente, il vaut mieux se méfier, car ils ont de belles dents et des griffes bien affûtées.
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4: Toujours dans les coulisses du zooparc de Beauval, cette fois-ci en compagnie de Delphine, soigneuse au secteur panda koala. Ces pandas qui sont nos grosses peluches toutes mignonnes qu'on a envie de câliner, mais...
5: C'est ça, hein, ça reste un ours qui pèse plus de 5 kilos. Là, actuellement, les filles, elles font entre 112 et 115 kilos. Donc non, on va pas s'amuser à faire des gros câlins.
4: Ça serait une sorte d'ours un peu végétarien, c'est le cas, ou ça mange aussi de la viande?
5: Alors, ça peut manger un petit peu de viande, mais ça va être des petits oisillons ou des petites choses comme ça, mais c'est très très peu. Et la majeure partie, c'est du bambou.
4: Pourquoi le bambou?
5: Qu'est-ce qui s'est passé il y a des millions d'années? Oui. Je ne sais pas. Je n'étais
4: comptais
5: pas
4: sur née. Vous, Delphine, moi.
5: Non, je n'étais pas née. Il y a, ça s'est sûrement passé peut-être à la préhistoire ou je ne sais pas ce qui s'est passé, mais en tout cas, les scientifiques pensent qu'il y a eu peut-être un petit souci et qu'il s'est retrouvé dans un milieu où, effectivement, il n'y avait que du bambou et il a dû s'adapter à cette alimentation-là.
4: Ils passent pratiquement une grosse partie de leur journée à manger et puis à se reposer. Pourquoi ils mangent comme ça sur toute la journée?
5: C'est pas forcément évident de digérer du bambou, hein, surtout que c'est pas très digeste, on va dire, pour lui. Donc, effectivement, il doit en manger une certaine quantité, se reposer, etc. Tout au long de la journée, voilà, il va passer des heures à dormir, des moments à manger, à se promener.
4: Sinon, il n'a pas besoin de se dépenser particulièrement dans la journée, à part se promener.
5: Ah, si, oui, il va se... Alors, surtout quand ils sont jeunes, hein, nos femelles encore jouent beaucoup. Elles vont courir, elles ont des moments dans la journée où il y a un petit coup de folie, où elles vont courir, monter sur des structures, tomber, parce qu'ils adorent tomber, rouler, et ça, elles le font encore, et c'est très amusant à voir.
4: Je reviens un peu sur l'association Panda Bambou. Si jamais le bambou disparaît, ils s'adapteront encore une fois, ou peut-être qu'on risque de perdre les pandas?
5: Je pense qu'on risque d'en perdre au début. Hein, donc voilà, est-ce qu'il va s'adapter? Je ne saurais pas vous le dire. Hein.
4: Conserver le panda et le bambou.
5: Exactement, surtout qu'il en mange une grosse quantité. Après, il faut savoir que le bambou, ça pousse très vite, mais il faut savoir aussi que le bambou, il peut mourir. Donc voilà, il faut faire pousser du bambou pour garder le panda.
3: Les coulisses de Beauval,
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4: Il faut savoir que pour pallier au faible apport énergétique de cette plante, le panda géant mange jusqu'à 30 kilos de bambou par jour. Malgré tout, ce sont des ours potentiellement carnivores qui peuvent être dangereux. Et d'ailleurs, les soigneurs ne rentrent jamais en contact direct avec les adultes. Le panda est et reste le porte-drapeau de la conservation d'espèces en danger. Aujourd'hui, on en dénombre 2000 à l'état sauvage en Chine et 500 en parc zoologique.
1: Merci beaucoup Yann Meraki, à retrouver en podcast ici pour FR et l'application ici, direction le département de l'Isère, avant d'écouter Stilto pour la suite de votre rituel matinal en compagnie d'Ici Orléans, tout simplement.
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3: Sur votre radio Ici Orléans, voici vos vacances ici. Et ce matin, nous prenons de la hauteur, Léonie.
4: On grimpe en haut d'une tour de 80 mètres de haut à Grenoble, la tour Perret, qui était fermée au public depuis plus de 60 ans. Désormais, on peut de nouveau la visiter. Au sommet, une vue renversante sur les massifs alentours, le Vercors, la Chartreuse, en passant par Belledonne et le Taillefer. Un emblème pour les Grenoblois et une attraction à découvrir absolument si vous passez par là. Lou et Cal nous emmène en haut de la tour.
5: Pour tout Grenoblois qui se respecte, la tour Perret, c'est un vrai symbole.
6: La tour, c'est un élément hyper important à Grenoble.
7: Elle a toujours été là, on l'a toujours vue quand on se calait au parc, mais c'est vrai qu'on n'a jamais eu l'occasion de rentrer du fait qu'elle était fermée.
8: Tous les étudiants qui vivent à Grenoble, ils ont fait des soirées aux abords de la tour, sur les pelouses, donc ouais, c'est un symbole de la ville quand même.
5: Ça fait 66 ans qu'on n'y grimpait plus, la tour avait besoin de quelques travaux de rénovation. Noël la visite aujourd'hui, la dernière fois qu'il a pu monter là-haut, il était petit garçon.
9: C'est mon père, quand j'avais une douzaine d'années, qui m'a fait monter à la tour et depuis, je ne suis jamais remonté. Pourtant, j'habite à côté et ça fait 60 ans après que ça fait plaisir de remonter.
7: Et vous en avez quoi comme souvenir de cette tour?
9: De mes petits yeux d'enfant, je me souviens que je voyais Grenoble tout petit à l'époque.
7: Et donc là, vous êtes curieux, content?
9: Très curieux.
5: Il grimpe dans l'ascenseur. À l'intérieur, les visiteurs trépignent.
7: Vous êtes de Grenoble?
10: Et j'habite en face depuis 54 ans.
7: Ah ouais, donc jamais visité?
10: Jamais.
11: Ça fait 54 ans que j'attends ça.
5: Arrivé là-haut, la vue est à couper le souffle. Le Vercors, la Chartreuse, Grenoble et les villes voisines s'offrent aux spectateurs. Carmen monte pour la toute première fois. Ce décor lui arrache une larme.
12: Il n'y a pas de mots. Pleine d'émotions, en fait.
5: La vue est à 360 degrés. Carmen et Noël n'en perdent pas une miette.
12: Le 7e bataillon aussi, là-haut. Il y a les grottes de Mandrin. Il y a l'ancien tribunal.
9: L'anneau de vitesse, c'est le palais des sports, ce qu'on voit, celui-là.
5: Noël a même sorti son téléphone. Il clique sur le bouton rouge pour garder un souvenir.
9: Toute cette partie là-bas, ça n'existait pas. Moi, j'ai connu, quand j'étais enfant, il y avait encore l'aérodrome avec les petits avions qui étaient juste ce qu'on appelle là-bas, derrière la ville neuve. Depuis 60 ans, il y a pas mal d'immeubles qu'on poussait depuis. Et maintenant, il ne peut plus pousser les montagnes qui sont tout autour. Voilà, content d'être sur la tour.
8: C'est une tour qui fait partie du paysage de chaque Grenobloise-Grenoblois.
5: Alex Simon, j'ai été adjoint à la mairie de Grenoble. Il est ravi de voir du monde se presser au pied de la tour.
8: La réouverture de la tour Perret, c'est aussi un exploit scientifique, de conservation, de patrimoine. À l'époque, c'était la plus grande tour en béton armé du monde dans les années 1920. Et aujourd'hui, le fait de le rénover en tant que monument historique, c'est aussi plein d'innovations. Et ça nous oblige à considérer ce bâti du XXe siècle que nous avons et qui est exceptionnel à Grenoble.
5: Après 60 ans sans visite, la tour Perret est prête à accueillir de nouveaux souvenirs. Si vous souhaitez la découvrir, vous pouvez réserver en ligne. L'entrée est à 7 euros et à 5 euros pour les moins de 26 ans.
4: Et si vous passez par Grenoble, la tour Perret est ouverte du mardi au dimanche de 10h à 19h.
3: Et demain, on va dans un autre endroit où il y a une tour Perret également en Picardie.
4: Exactement.
3: C'est ça.
4: En Picardie.
3: Alors j'espère qu'on ne va pas découvrir la tour Perret d'Amiens.
4: Non, là, on ira ailleurs.
3: Et ben, on a hâte de découvrir. Je sens qu'on ira sur la baie de Somme. Je ne sais pas.
4: Ouais, je sens aussi.
3: Ouais, on verra bien.
4: Somme, les orties au nage d'Amiens aussi.
3: Ah, c'est
4: chouette.
3: Pas mal aussi. Bon, on va découvrir
4: on
3: tout cela.
4: Surprise.
3: Demain, on va voir si ils vont nous donner raison ou donner tort, les collègues. Stilto, pour que tu m'aimes à 7h48, ici Orléans, bon réveil.
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1: Excellent réveil en compagnie de Stilto à 7h51. C'est ici Orléans, bienvenue. On repasse la frontière aujourd'hui sur la route du Tour de France Femmes. Départ de Suisse, direction le Jura pour les coureuses et une troisième étape qui s'annonce redoutable. Les détails avec la directrice du Tour, Marion Rousse, en compagnie d'Emmanuel Collardet.
2: Bonjour Marion Rousse.
0: Bonjour.
2: Alors direction la France et plus précisément le Jura avec un départ de Genève direction Poligny pour 157 km d'un parcours musclé.
0: Ah oui, puisque à peine après 6 km de course, nous irons chercher le premier col du Tour de France Femmes avec Zwift et pas n'importe quel. Hein. Le col de la Faucille, 11 km 400 à plus de 6% de moyenne. C'est vraiment une étape tracée pour les baroudeuses. Quand on a tracé l'épreuve, on s'est dit qu'un beau groupe d'échappés pourrait prendre le large assez rapidement puisque toutes les difficultés sont vraiment dans les premières parties de la course. Je ne sais pas si les leaders du classement général voudront vraiment faire rouler leur équipe dès le troisième jour de course alors qu'on sait que la suite du programme est hyper intense.
2: Quand on dessine comme ça le parcours d'une étape, est-ce qu'on anticipe beaucoup et jusqu'à quel point les scénarios possibles? Comment on fait?
0: On essaye, mais vous savez, on propose et les coureuses disposent. Hein, donc parfois, on trace un parcours en s'imaginant un scénario. Et puis finalement, le jour J, rien ne se passe comme prévu. Mais c'est sûr que ce parcours, typiquement, il est trop dur pour que les pures sprinteuses puissent passer. En revanche, les baroudeuses, on en parlait avec ce grand départ depuis la Suisse, Elise Chabé, pas très clairement. C'est une étape qu'elle peut cibler.
2: Vous préparez ce parcours évidemment d'abord sur des critères sportifs, mais aussi sur des critères de spectacle pour nous, les spectateurs. Et là, encore une fois, on va se faire plaisir avec les beaux paysages du Jura.
0: Oui, le Poligny, ça a déjà été ville d'étape arrivée sur le Tour de France homme. On ira chercher du comté, je l'espère en tout cas. Mais Poligny, oui, c'est vraiment une région où on aime le vélo et où on était très heureux de nous accueillir avec, vous verrez, une belle ligne droite d'arrivée aussi.
2: Très belle étape sur la route du Tour pour aujourd'hui, Marion Rousse.
0: Merci.
1: Évidemment, cette étape est à vivre sur votre radio ici, Orléans, en vivant intégralement l'arrivée. Ça, c'est une bonne nouvelle. Rendez-vous donc tout à l'heure et bonne chance à toutes les coureuses. Stéphane Bern nous parle de Napoléon juste avant le journal de 8h. Et derrière Coq Robin, c'est ici, Orléans.

0: Coq Robin, just around the corner sur votre radio ici à Orléans. Il est 7h57. Il est temps d'accueillir comme il se doit Stéphane Bern juste avant l'actualité. Ce sera à 8h. Bonjour Stéphane.
1: Bonjour à tous.
0: Alors ce matin, on voyage au temps des batailles napoléoniennes.
1: On l'imagine minuscule, gesticulant sur un cheval trop grand. Et pourtant, Napoléon n'était pas petit. C'est la légende, pas la mesure, qui s'est emballée. Nous sommes en 1796, après la bataille de Lodi en Italie. Le général Bonaparte vient de s'illustrer en menant l'assaut sabre au poing. Ses soldats admiratifs le surnomment affectueusement notre petit caporal. L'expression ne dit rien de sa taille, mais de sa proximité avec la troupe. Comme quand une fille évoque son nouveau petit copain et que cela ne signifie pas qu'elle vient de se lier d'amitié avec un nain. Et pourtant, la graine est plantée. Plus tard, le mot « petit » sera pris au pied de la lettre. À sa mort, les Anglais, heureux d'avoir enfin vaincu leur cauchemar corse, s'en donnent à cœur joie.
2: Napoléon est mort à Sainte-Hélène.
1: Caricatures, gravures, pamphlets. Napoléon y devient un nabo colérique, un despote de poche. Le mythe du petit empereur est né dans les ateliers de caricaturistes londoniens. Pour casser l'image du grand homme, ils en ont fait un lilliputien. Le comble, c'est que les chiffres contredisent tout. 1m68, soit un peu au-dessus de la moyenne des Français au XVIIIe siècle, qui mesurent environ 1m64. Comme quoi, les chiffres ne mentent pas, contrairement aux hommes. Mais les Anglais, en traduisant les pieds du roi français en pieds impériaux, se sont perdus dans les unités de mesure et ont faussé leurs calculs.
3: Les calculs sont pas bons, Kevin.
1: La perfide Albion a donc rétréci notre empereur. Mais remarquez, difficile de leur jeter la pierre quand quelques années auparavant, la France elle-même avait rétréci son roi.
0: Merci beaucoup à vous, Stéphane Bern. Voyage dans le temps, c'est à retrouver en podcast dès maintenant, ici.fr et l'application ICI.
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0: Vous écoutez ICI Orléans, merci de votre fidélité. Lundi, nous sommes le 3 août. À 8h, le journal présenté par Léonie Cornet. Il va pleuvoir aujourd'hui, mais le risque incendie, lui, est bel et bien là.
5: Pas question de baisser la garde dans le Loiret. Le Loiret cher, alors pour éviter les drames, le département et l'État financent en ce moment l'installation de grosses citernes d'eau un peu partout en Sologne. Objectif, gagner du temps, fournir de l'eau aux pompiers au plus près des flammes. Exemple à La Ferté-Saint-Aubin avec vous Clément Viron.
6: Une citerne remplie d'eau, un camion de pompiers, un tuyau pour raccorder les deux, une lance bien sûr, et c'est parti.
7: Cette citerne nous permet d'alimenter 16 véhicules.
6: Emmanuel Ducouré, directeur des pompiers du Loiret.
7: Si on prend notre tactique, 4 véhicules qui vont aller au contact du feu, qui vont faire une première attaque. Si cette attaque est insuffisante, j'ai 4 véhicules qui arrivent et pendant ce temps-là, les 4 véhicules viendront ici s'alimenter.
6: 60 000 litres d'eau disponibles à 10 mètres de la forêt et avec un but bien précis.
7: Limiter surtout le temps où il n'y a plus d'eau au contact du feu.
6: Pas de citerne à proximité, c'est du temps perdu pour les pompiers, rappelle Marc Godet, président du département.
8: Les pompiers vont s'alimenter à La Ferté-Saint-Aubin. Donc ce sont des norias de camions qui font parfois 5-6 km, voire au-delà, pour aller chercher de l'eau.
6: D'où cet investissement d'1 million d'euros pour protéger la Sologne, ses pins, ses chênes, ses bouleaux, ses maisons aussi, le préfet du Loiret, Hugues Moutou.
9: Je crois que c'est que le début. On va s'apercevoir que dans les prochaines années, le risque feu de forêt sera amplifié. Le mois d'août arrive avec de nouveau des périodes de forte chaleur et de grande vigilance.
6: 28 citernes d'ici 2 ans, c'est l'objectif. La plupart en Sologne et quelques-unes en forêt d'Orléans.
5: Reportage à retrouver en vidéo sur ici.fr. Toujours sur le front des incendies, les habitants de Lège et Cap-Ferret vont pouvoir rentrer chez eux aujourd'hui. Le méga-feu en Gironde est désormais fixé. Des milliers de personnes avaient dû être évacuées avec de grosses conséquences pour l'économie, mais aussi des dizaines de fausses informations sur les réseaux sociaux. Joséphine Ortuno. Au Porge, d'abord, ce village en partie rayé de la carte où, selon certains habitants, l'État aurait sacrifié leur commune pour épargner les villas du Cap Ferré. Un collectif s'est même constitué. Il rassemble aujourd'hui plus de 700 sinistrés bien décidés à engager des poursuites judiciaires. Théorie balayée par le ministre de l'Intérieur qui assure qu'aucune instruction n'a favorisé la presqu'île. Même son de cloche du côté de Matignon, Sébastien Lecornu dénonce, et je cite, une douleur récupérée par des complotistes. Deuxième théorie, tout aussi virale, les forêts calcinées seraient promises aux panneaux solaires. Sur les réseaux sociaux X et TikTok, des vidéos vues des centaines de milliers de fois pointent le projet Oriseo, porté notamment par Engie, près de Bordeaux, qui prévoit déjà de raser plusieurs centaines d'hectares de pins. Sauf que les images satellites de Copernicus sont formelles, cette zone-là n'a pas été touchée par les incendies. En tout, plus de 42 000 hectares ont brûlé en Gironde. D'ici ce soir, quasiment tous les sinistrés seront de retour chez eux ou sur leur lieu de vacances.
0: Le restaurant La Belle Époque ferme ses portes à Orléans.
5: La rumeur courait depuis quelques jours, c'est désormais officiel. La brasserie située place du Martroi l'a annoncé sur Facebook. Une décision indépendante de la volonté de l'équipe, écrit-elle. Le plus gros festival de jeux de société du Loiret cherche des bénévoles. Orléans joue, ça commence dans moins d'un mois. Si ça vous intéresse, vous pouvez contacter les organisateurs sur leur site internet orléans-joue.fr.
0: Ici Orléans, il est 8h03, on fête ce matin un anniversaire très très mignon.
5: Les deux jumelles pandas du zoo de Beauval ont fêté leurs 5 ans hier en grande pompe. Des centaines de personnes étaient là pour voir Juan Doudou et Juan Lili avant leur départ l'an prochain pour la Chine. Mais les soigneurs, comme Florian Crété, sont encore dans l'attente.
10: Nous, on a les mêmes infos que tout le monde en tant que soigneurs. On sait que le président chinois et le président français, du coup, discutent entre eux, donc pour des accords diplomatiques. Donc en fait, le panda, c'est un peu une amitié franco-chinoise. Il a été dit que, bah, du coup, on va avoir d'autres pandas, mais pour l'instant, on n'a pas vraiment de date exacte du départ. On sait que ça va arriver puisque, bah, du coup, elles sont amenées à aller en Chine. On va devoir les suivre au quotidien. On va devoir les entraîner à rentrer dans leur caisse de transport pour aller dans l'avion. Et ensuite, bah, une fois qu'elles s'envoleront pour la Chine, nos collègues chinois nous enverront des photos comme ils ont pu faire pour Yangtze, Huahuan et Yangmen, qui était le premier né en France.
5: Une lettre d'intention a effectivement été signée en fin d'année dernière entre la France et la Chine. Elle prévoit de remplacer les jumelles par deux autres pandas juste après leur départ. De la marche pour garder la forme, c'est ce que propose chaque lundi matin l'hôpital de Romorantin dans le Loir-et-Cher. C'est au départ du centre social Saint-Exupéry. Une activité gratuite réservée aux plus de 60 ans et leurs aidants, encadrée par une ergothérapeute. À vélo, Lorena Vibes a remporté hier la deuxième étape du Tour de France femmes. C'est donc avec le maillot jaune sur le dos que la néerlandaise va s'élancer tout à l'heure. 156 km entre Genève et Poligny. On en a parlé tout à l'heure dans l'étape du jour, juste avant les infos de 8h.
0: Ici Orléans, à 8h05, des étudiants en médecine partent en Roumanie.
5: Pour ceux qui ne sont pas pris à la fac d'Orléans, de Tours ou même ailleurs en France, cette solution existe. Pendant leur cursus, ils peuvent revenir faire des stages en France, comme la Loiretaine Léa et son camarade Lucas. Ils sont en stage d'été dans l'Indre, Gaël Fontenay.
11: Léa et Lucas rêvent d'être médecins, c'est plus qu'une vocation. Alors quand ils ont raté leur première année en France, ils ont candidaté à la fac de médecine de Cluj, en Roumanie. Tous les deux ont choisi l'Indre pour leur stage, sans connaître du tout le département. Lucas est dans un EHPAD à Issoudun.
12: C'est une petite ville, c'est en campagne, donc moi j'ai pas trop l'habitude. Mais les personnes qui m'entourent sont à l'écoute et je trouve ça très très bien.
11: Léa, elle, a choisi l'hôpital de Châteauroux.
13: Je suis toujours supervisée, donc on regarde les bilans biologiques, on va voir les patients pour faire l'examen clinique. Ensuite, on fait des réunions où on discute des cas des patients.
11: L'avantage qu'ils soulignent tous les deux, c'est l'encadrement sur mesure dont ils bénéficient avec la possibilité de vraiment s'exercer. Léa, orléanaise d'origine, se projette déjà en Berry.
13: Dans l'idéal, j'aimerais revenir dès l'année prochaine pour faire un stage en gynécologie, si c'est possible.
11: Elle voudrait revenir finir ses études en France au terme de sa 6e année.
13: J'aimerais être généraliste avec une composition mixte, donc un peu de temps à l'hôpital et un peu de temps dans un cabinet.
11: Le stage de Lucas l'a tellement marqué qu'il envisage de s'établir plus tard sur un territoire en mal de médecins.
12: J'aimerais bien aller dans des aires médicaux pour quand même aider les patients et les personnes qui en ont besoin.
11: Des séjours indriens qui ont de plus en plus de succès. Au total, ces trois derniers étés, une trentaine d'étudiants de l'université de Cluj ont choisi de faire leur stage dans le département.
5: Le reportage de Gaël Fontenay d'Issy-Berry. On l'a dit, il va pleuvoir aujourd'hui, Léo.
0: Absolument. Alors, quelques gouttes de pluie d'abord ce matin, même si ce sont des rayons de soleil qui vont réussir à se faufiler entre les nuages aujourd'hui dans le Loiret et le Loiret-Cher. En tout cas, ce matin. Après, ça va devenir instable très sérieusement dès la pause déjeuner, avec des averses parfois soutenues qui vont se multiplier, surtout se généraliser. Elles vont être accompagnées de quelques coups de tonnerre l'après-midi et des rafales de vent qui peuvent atteindre localement les 75 km/h. Vigilance jaune aux orages qui va débuter dès 13h jusqu'à 19h pour le Loiret-Cher et dès 14h jusqu'à 4h du matin pour le Loiret. On est entre 20 et 22 degrés ce matin pour les maximales, 33 attendus à Blois, La Motte-Beuvron, 34 à Auzor-le-Marché, Courtenay, Vendôme, 35 à Artenay, Bellegarde, Châtillon, Coligny, Gien et La Ferté-Saint-Aubin, 36 à Puiseau. Alors ça, ce sont les températures en début d'après-midi. Normalement, après les quelques coups de tonnerre et les quelques gouttes de pluie, ça devrait baisser notamment en dessous des 30 degrés assez rapidement. Et puis la nuit prochaine, il va faire chaud, je pense qu'il va faire lourd, 19 à 21 degrés pour les minimales. On prend le temps aussi de jeter un coup d'œil à vos conditions de circulation. 02 38 53 25 25, vous connaissez le numéro de téléphone à contacter pour partager une inforoute. À l'heure où on se parle, tout va bien dans les transports en commun, dans les gares SNCF et sur le réseau TAO. Tout va bien également sur nos routes, tout est au vert, c'est plutôt une bonne nouvelle. De bon matin, bon courage pour la reprise, amis juilletistes.
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0: Et puisque nous sommes le lundi 3 août, les juilletistes qui reprennent la route du travail, bon courage à vous toutes, vous tous. Grosse pensée à vous. 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Comme ça, vous l'emmenez absolument partout et vous êtes informé de ce qui se passe chez vous. Même pour vous, amis haoussiens qui partez peut-être là dans les prochaines heures, dans les prochaines semaines. Évidemment, on a tous une radio locale en commun. Elle s'appelle Ici Orléans. Elle vous accompagne de bon matin avec dans quelques instants le rendez-vous. C'est pas vrai, un rendez-vous qui nous permet d'éviter les arnaques et alertes aux fausses cartes bleues. Vous allez découvrir cette alerte après Félix Gray. Voici La Gitane à 8h09. Bon réveil avec Ici Orléans.

0: Félix Gray avec La Gitane sur votre radio, ici Orléans, il est 8h12, bon réveil tout le monde.
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0: Vous l'avez peut-être croisé dans certains lieux d'Orléans, puisque Vincent James a rencontré Gus. Gus est un agent de sécurité, pas comme les autres. Selon ses mots, il est né pour aider. On va le retrouver dans quelques minutes sur votre radio ici à Orléans. Pascal Hernandez arrivera aussi avec son testament. Enfin, le testament, c'est le sujet qui sera abordé tout à l'heure dès 9h sur votre radio. Et puis, naturellement, il y a le rendez-vous en Tiernac, le rendez-vous C'est pas vrai. Vous avez une carte bleue. Attention à vous. C'est à suivre sur votre radio. 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
0: Bel été en compagnie de Supertramp, Dreamer à suivre. Et puis c'est l'heure de C'est pas vrai, notre rendez-vous en Tiernac, Léonie.
3: Décidément, les escrocs n'ont peur de rien. Certains envoient de fausses cartes bleues directement dans nos boîtes aux lettres, Audrazo.
7: Oui, c'est assez fou. Tellement fou d'ailleurs que la police nationale tire la sonnette d'alarme. Tout commence avec un courrier dans une enveloppe. Hein. Je ne parle pas de mail, je vous parle bien de la boîte aux lettres physique en bas de chez vous ou devant chez vous. Dans cette enveloppe, il y a une carte bancaire flambant neuve. On dirait une vraie, avec la puce, la bande magnétique, le logo de votre banque. Le courrier vous dit que c'est une carte plus sûre, plus sécurisée, et il vous demande de l'activer rapidement. Pour ça, il faut scanner un QR code.
3: Et le piège, Aude, c'est justement le QR code, c'est ça?
7: Et voilà, exactement. Il ne faut surtout pas flasher ce QR code, parce que si vous le faites, votre téléphone va vous afficher un site qui ressemble comme deux gouttes d'eau au site officiel de votre banque et patatras, vous donnez aux escrocs tout un tas d'infos ultra sensibles, identifiant, mot de passe. Votre compte peut être vidé en quelques minutes, nous dit la police. Pour que les choses soient claires, déjà, jamais votre banque ne vous enverra une nouvelle carte bleue sans vous avoir prévenu avant. Et l'activation de la carte, elle ne se fait jamais via un QR code. La vraie procédure, on la connaît, on l'a tous fait, c'est toujours la même. Soit vous retirez de l'argent au distributeur, soit vous allez en boutique pour faire un achat. Si vous recevez ce type de courrier avec une carte dedans, un autre indice doit vous alerter. Les fausses cartes n'affichent ni votre nom, ni votre numéro de carte. Et ça ne va pas. En fait, ça n'a aucune valeur, c'est juste un bout de plastique.
3: Merci Audrazo, tous vos conseils sont à retrouver sur ici.fr.
0: Évidemment, vous restez dans le secteur. On lit quelques-uns de vos messages concernant la météo sur la page Facebook Ici Orléans, derrière Supertramp.

0: Vous écoutez Ici Orléans avec Supertramp, Dreamer qui laisse sa place à Marc Lavoine et Catherine Ringer. Qu'est-ce que t'es belle ? Avant cela, on jette un coup d'œil au message concernant la météo sur la page Facebook Ici Orléans. 4 est à Blois, elle a relevé 20 degrés ce matin. Florence est à La Ferté-Saint-Aubin, pas de vent, 21 degrés, mais quelques nuages. Il fait un grand soleil chez Julien à Saran, 18 degrés à Châteauneuf de bon matin chez Bernadette. Annick est à Lauris, elle a relevé 18 degrés. Et puis Valérie est à Fayolloges, 22 degrés. Ce matin, alors il va y avoir une vigilance jaune aux orages qui est prévue. Ça va démarrer en début d'après-midi, dès 13h pour le Loir-et-Cher, dès 14h dans le Loiret, puisque c'est un temps instable qui nous attend cet après-midi. Ce matin, globalement, il y a pas mal de nuages, quelques rayons de soleil, quelques averses, mais vraiment, c'est pas beaucoup. On va avoir des averses qui vont se multiplier, se généraliser cet après-midi, accompagnées de coups de tonnerre et de rafales de vent qui peuvent atteindre jusqu'à 75 km/h localement. Prudence donc, avec des températures maximales attendues en début d'après-midi, 33 à 36 degrés. Agent de sécurité, vous l'avez peut-être déjà croisé à la patinoire d'Orléans ou au Campo Santo. Un agent de sécu pas banal et toujours avec un mot gentil au micro de Vincent James dans Légende ici.
1: Augustin, alias Gus, 38 ans, agent de sécurité incendie, agent de sécurité.
2: On vous voit beaucoup à la patinoire, à l'Astrolabe. Est-ce que vous avez des anecdotes liées à ces lieux ?
1: Alors ma plus belle, celle qui va me rester en tête toute ma vie, je pense, c'est à ma troisième vacation à la patinoire. Un monsieur qui vient, mais même pas en pleurs, normal, hein. Plutôt étonné. Dans sa main gauche, un bout de doigt coupé à entre 60 et 70%. Et il me dit, je crois que j'ai un problème. Alors, il est revenu un an et demi après. Moi, je me rappelais plus du tout de la tête du monsieur. En me disant, ah bah, vous vous rappelez de moi? Puis il monte son doigt qui bouge. Et donc, il m'a raconté qu'il pouvait bouger son doigt. Par contre, il avait plus aucune sensibilité de la deuxième phalange jusqu'au bout du doigt.
2: Vous, on vous croise régulièrement sur des festivals ou des lieux culturels. Ça va être l'Astrolabe.
1: L'Astrolabe, le CCNO, Comet, la patinoire.
2: Et alors, pourquoi tout le monde vous connaît, Gus ?
1: Parce que je suis quelqu'un de jovial, qui a beaucoup le sourire, qui a tout le temps le petit mot gentil, aussi bien à l'entrée qu'à la sortie. L'accueil, c'est primordial. On est quand même la première personne que l'on voit sur un festival, parce qu'on est en sécurité devant. Donc, on est la première personne qu'on voit et la dernière personne qu'on voit.
2: Vous vous êtes créé un patch que vous donnez à vos proches. Il y a écrit quoi sur ce patch ?
1: Gus, né pour aider. Parce que le Gus, il est toujours en train d'aider. La Gus mobile, elle est là. Il y a tout ce qu'il faut pour réparer les bagnoles, pour réparer un truc qui va pas sur un événement. Pareil, j'ai des Colson, j'ai du Rubali, j'ai du gaffer.
2: Et c'est quoi comme modèle la Gus mobile ?
1: C'est une Kangoo. Elle est kiffée ma Kangoo avec des tiroirs partout, des caisses et machin.
2: Un peu en mode Ghostbuster ?
1: Non, plutôt en tant que j'y trouve tout, tu vois.
2: Vous êtes un peu bricoleur du coup ?
1: Ouais, un petit peu, ouais.
2: La mécanique, ça vous connaît ?
1: Ah, pas forcément mécanique auto, mais un bidouilleur plutôt. C'est mes parents sont un peu comme ça aussi.
2: Ouais, vous avez eu un maître bidouilleur avant.
1: C'est ça, on va dire ça comme ça.
2: Vous faites quoi d'ailleurs de votre vie perso, Gus ?
1: En passe-temps, j'adore la Sologne. Enfin, dès que je peux, dès que j'ai un peu de temps, je vais dans un petit village de Sologne, à Ligny-Gribault. Je me balade en forêt, je vais aux champignons, faire de la chasse avec mon appareil photo.
2: Vous chassez à l'appareil photo, vous ?
1: Exactement.
2: Et c'est quoi votre plus beau cliché ?
1: Un cerf vraiment à Chambord.
2: Et les champignons, vous les mangez ou vous les prenez en photo ?
1: Ah non, ça, je les mange avec un peu de... Je me fais une petite omelette, là, puis avec un petit peu de champignons, c'est très bon.
2: C'est quoi votre champignon préféré ?
1: La coulemelle. Et quand je peux, quelques girolles.
2: Ça vous est déjà arrivé de vous tromper ?
1: Je touche du singe, jamais.
0: Eh ben, heureusement, merci à vous, Gus. On a encore besoin de vous longtemps pour sécuriser les différents lieux de l'Orléanais. 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Évidemment, il y a d'autres rendez-vous estivales. Souvenir de Loire, juste après l'info d'ici. C'est l'histoire de Dominique qui a transmis sa passion de la pêche en Loire. Vous l'entendrez dans quelques minutes. Avant cela, comme promis, voici Marc Lavoine et Catherine Ringer. Qu'est-ce que t'es belle sur votre radio, ici Orléans.

Marc Lawan et Catherine Ringer sur votre radio, ici Orléans. Qu'est-ce que t'es belle, 8h26. Dans quelques minutes, on vous offre un joli cadeau, le panier Val-de-Loire, qui vous permettra, entre autres, de réaliser une balade sur l'eau en Val-de-Loire, offert par les passeurs de Loire. Nous irons du côté de Sigloas, c'est ce que nous allons vous offrir. Et puis, dans le coup de cœur, nous allons découvrir les différents temps forts organisés pour ce mois d'août au château de Bellegarde, en compagnie de Chloé Basiré. C'est notre invité et c'est à suivre sur votre radio, ici Orléans, derrière l'info d'ici.

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3: Vous écoutez ici Orléans, il est 8h27 et nous l'accueillons frais après un bon week-end. Pascal Hernandez est avec nous. Bonjour Pascal.
4: Bonjour Léo, bonjour Léonie, bonjour tout le monde.
5: Bonjour Pascal.
3: Je dis pas que vous n'étiez pas frais vendredi, loin de là.
4: Un peu moins qu'aujourd'hui. Vous avez raison, vous avez le sens de la nuance, Léo.
3: Toujours.
4: Ça vous honore.
3: Voilà, je ne suis pas du tout maladroit dans mes propos, évidemment. Là, pour le coup, il ne va pas falloir être maladroit tout à l'heure, dès 9h, puisqu'on va réaliser notre testament.
4: Alors, on ne va pas le faire en direct, forcément.
3: Ah bon, vous n'êtes pas notaire pour acter tout ça?
4: Alors, un jour sûrement, dans une vie future, mais en l'occurrence, on va rappeler les règles de rédaction de testament, ouais. Comment ça se passe. Est-ce que on doit le faire tôt? Par exemple, vous qui êtes dans la force de l'âge, qui ne pensez pas...
3: J'en ai déjà, hein.
4: C'est pas vrai.
3: Si, c'est vrai. Ah ouais, ouais, absolument. Ah là, je vous ai mis sur le faux potin.
5: Vous pensez à la mort tôt, vous?
3: Non, pas du tout, mais voilà, on ne sait jamais.
5: Oui, c'est vrai qu'on ne sait jamais.
3: C'est important. Il n'y a pas besoin de discuter de ce côté-là.
4: Voilà, Léonie, c'est pas dans les prévisions.
5: Non, ce n'est pas au programme dans les jours qui viennent.
3: D'ailleurs, je vous informe, vous n'êtes pas dans mon testament, je suis désolé par avance.
4: C'est bien dommage. Donc, avec notre invité notaire, tout à l'heure, on va rappeler quelques règles par rapport à ça, les droits de succession, comment ça se passe. Et puis, évidemment, c'est une émission qu'on avait proposée en début d'année qui avait bien marché. Il y avait eu beaucoup de réactions, beaucoup de témoignages. Donc, on s'est dit que pour ce cœur de l'été, ça serait bien de rappeler la base de tout ça. Et donc, vous serez invité à venir nous écouter tout à l'heure.
3: Eh bah ben parfait. Je vais donc savoir si j'ai bien fait ou pas, d'ailleurs.
4: Et si vous voulez en faire un deuxième,
3: au cas où.
4: Pour d'autres personnes que vous désigneriez.
3: Des collègues, par exemple.
4: Des collègues de travail, ça serait intéressant.
3: Et voilà. Bah c'est pour ça que j'écouterai donc tout à l'heure dès 9h. À tout à l'heure, Pascal.
4: Merci Léo, à tout à l'heure.
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3: Jean-Jacques Goldman arrive, Je marche seul, c'est le morceau qu'on vous a sélectionné pour la suite de l'émission Ici Matin. Et puis l'info d'ici, Léonie arrive à 8h30.
5: Ce sera le quart d'heure mignonnerie, Léo. D'heure mignonnerie du lundi matin, puisqu'on part voir les pandas du zoo de Beauval. Les deux jumelles pandas ont fêté leurs 5 ans ce week-end. Elles repartent bientôt pour la Chine. Reportage juste après l'actualité en France et dans le monde. Le 90 secondes, c'est tout de suite et c'est avec vous, Cyril Ardo-Redon.
6: C'est criminel, s'insurge le maire de Corrence dans le Var. Ça relève de l'attentat de mettre des vies en danger. Alors qu'un nouveau feu rapidement éteint s'est déclaré hier, sans doute d'origine intentionnelle, dans le massif du Gros Bessillon. La nuit a été plutôt calme, disent ce matin les pompiers. L'incendie n'est toujours pas fixé. La quasi-totalité des 224 000 personnes évacuées en raison de l'incendie en Gironde auront donc le droit de rentrer chez elles d'ici la fin de la journée. Dès 14h pour les habitants de Lèchebourg et du Porge, dès 19h pour les résidents du Cap Ferré. Un guichet France Service sera ouvert pour accompagner les sinistrés. L'autoroute A61 a rouvert dans l'Aude à hauteur de Carcassonne. Elle a été temporairement fermée hier après un incendie parti d'un véhicule accidenté. 100 hectares ont été parcourus. Le feu est à présent fixé. Face aux incendies, 36 départements du sud et du nord du pays sont placés aujourd'hui en orange pour un risque élevé. La quasi-totalité du reste du pays est en jaune. Prudence aussi face aux orages et à la canicule. Météo France place 20 départements du quart sud-est en vigilance orange canicule. 7 départements du sud-ouest sont en orange pour les orages. Sur la route, suite de ce week-end chargé de chassés croisés, bison futé voit orange dans tout le pays dans le sens des départs. Et puis le Tour de France arrive dans l'Hexagone après 2 jours en Suisse. 3e étape, 156 km entre Genève et Poligny dans le Jura. La néerlandaise Lorena Vibes reste en jaune. Départ à 13h25.
5: Merci Cyril Ardo. Dans l'info d'ici ce matin sur Ici Orléans, on célèbre un anniversaire. Les jumelles pandas du zoo de Beauval ont fêté leurs 5 ans ce week-end, le tout dernier anniversaire avant leur départ pour la Chine l'an prochain. Alors Léopold Picot, la fête avait un goût doux amer.
7: Alors, va-t-elle aller pour la sieste ou pour le repas ?
8: Le gâteau de glace en forme de panda, sans façon. Pour les jumelles, elles préfèrent les bambous et ça donne le sourire aux plus jeunes comme Tom.
9: Je trouve ça trop mignon. Il faut protéger les animaux, sinon il n'y en aura plus et après on ne pourra plus jamais les voir.
8: Les plus âgés, eux, pensent déjà au départ de l'an prochain. Un crève-cœur pour Louis, chaussures panda, t-shirt panda, casquette panda, sac à dos panda, 15 ans qu'il vient à Beauval.
10: Ouais, c'est un peu triste pour nous, les fans de panda. C'est dommage qu'on ne peut pas en garder une des deux.
8: Michel parraine Yuan Doudou, comme Kylian Mbappé. Le retraité vit juste à côté du parc. Il était là au départ des parents panda.
11: On est venu le matin, à 5h du matin. Ah ben ça fait mal au cœur. Et bon, on sait que ça va revenir.
8: Une panda mania plutôt bien vue de l'animateur.
12: On a des fans de panda ici. Ah oui, je vois la petite casquette.
8: Même bienveillance du côté du soigneur Florian Crété.
13: Le panda, il va servir aussi d'emblème de la faune sauvage, du coup préserver d'autres animaux.
8: Florian s'occupe des jumelles depuis leurs 6 mois.
13: Les voir adultes maintenant dépasser le poids de leur père et de leur mère, même, ça fait bizarre, mais bon, c'est la vie. Elles revivront en Chine une vie décente aussi, donc c'est un mal pour un bien, on va dire.
8: Mais il reste encore un peu de temps. Les deux pandas resteront à Beauval au moins jusqu'à janvier.
5: Ce qui est certain, c'est qu'une lettre d'intention a été signée entre la France et la Chine. Elle prévoit de remplacer les jumelles pandas par 2 autres spécimens après leur départ. On vous a mis une vidéo très mignonne sur la page Facebook d'ici Orléans.
3: Oh, tout ça pour qu'on aille la voir. Ça marche, je viens de la voir.
5: Évidemment.
3: Dans les informations de 9h, on parle de quoi, Léonie ?
5: On va parler des professionnels du tourisme qui font un premier bilan à mi-parcours. On vient déjà de passer la moitié de l'été 2026 et les comptes, vous l'entendrez, ne sont pas très bons. De grosses citernes d'eau installée en Sologne et autour des forêts du Loiret. Objectif, limiter le risque incendie. Et puis acte 3 du Tour de France Femmes, les coureuses quittent la Suisse pour le Jura, 156 km entre Genève et Poligny aujourd'hui. La néerlandaise Lorena Vibes porte le maillot jaune. Et jaune, c'est aussi la couleur de la vigilance aux orages pour cet après-midi, Léo.
3: Absolument, elle débute à 13h pour le Loir-et-Cher jusqu'à 19h et à partir de 14h dans le Loiret jusqu'à 4h du matin. Alors ce matin, on va avoir quelques rayons de soleil qui vont parvenir à se faufiler entre les nuages, quelques rares averses aussi possibles et puis l'instabilité démarrera vraiment, je vous le dis, à la pause déjeuner avec des averses qui vont se multiplier, qui vont se généraliser et vont même être accompagnées de coups de tonnerre. Rafale de vent aussi qui peuvent atteindre localement les 75 km/h. Soyez donc prudents dans vos déplacements. 20, 22 degrés, c'est ce que nous avons en ce moment. Ça va très vite monter. Du côté de Bracieux, 33 pour les maximales. À Orléans et Beaugency, 34. À Châteauneuf-sur-Loire, Montargis, Châtillon-sur-Loire et Sully-sur-Loire, 35. 36 à Pithiviers. Et puis la nuit prochaine, on aura des températures minimales assez chaudes, 19 à 21 degrés. Côté circulation, prévenez-nous s'il y a un incident. 02 38 53 25 25, tout va bien à l'heure où on se parle. Pas d'inquiétude sur les transports en commun, SNCF, réseau TAO compris. Et puis sur nos routes, visiblement, tout est au vert sur notre carte. Donc c'est une très bonne nouvelle. Bonne route malgré tout et prudence.
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3: La radio que vous écoutez s'appelle Ici Orléans. Merci de votre fidélité. Lundi, aujourd'hui, nous sommes le 3 août. Nouvelle semaine que nous démarrons ensemble. L'émission Ici Matin qui vous accompagne. Bon, amis juilletistes, on reprend les bonnes habitudes dès maintenant. J'ai envie de vous dire, juste avant d'aller travailler, hop là, on branche votre radio qui s'appelle Ici Orléans. Voilà. Et puis on part et on arrive au travail avec le sourire, par exemple. Bah, tout va bien. Toujours. Quand il y a un petit Jean-Jacques Goldman dans les écouteurs, je marche seul.

Jean-Jacques Goldman, je marche seul à 8h39 avec Ici Orléans. On assure dans quelques minutes le kiosque pour vous offrir avec Tourisme Loiret une expérience à vivre dans notre département loiretain. Nous aurons Chloé Baziré qui va nous parler des temps forts du château de Bellegarde, entre autres pour ce mois d'août. C'est notre invité coup de cœur. Et puis dans les conseils du docteur Kirzek, natation en mer. Oui, attention, vous allez nager, vous allez faire de l'exercice, c'est bien. Mais il y a quelques règles de sécurité élémentaires que nous rappellera le docteur Kirzek juste avant les informations de 9h.

0: Ouais.
1: Et parce que les ablettes, c'est du poisson qui mord, et on a dit touche tout le temps, et pour un enfant, c'est ludique. Et donc, on pêchait des ablettes, alors moi, je jetais une petite pincée d'amorce, et puis lui mettait la ligne. Bon, il s'accrochait de temps en temps, mais ça fait partie de l'apprentissage. Il prenait des ablettes, et d'un seul coup, il tire comme ça, puis il joue à la canne. Oh, je dis là, t'as un gros poisson, là.
0: La canne qui se plie.
1: La canne qui se plie.
0: On connaît cette sensation.
1: Je dis là, t'as un gros poisson. Il me fait, mais non, Dominique, moi, j'en veux pas, des gros poissons. Il pose la canne, là, et la canne, partie dans la Loire.
0: Ah, bah oui.
1: Alors, évidemment, moi, je voulais récupérer ma canne, donc une centaine de mètres plus loin, ben là où il y a la descente à bateau, là, il y avait des pêcheurs, là. Donc, je suis venu les voir. Je lui ai dit, leur ai expliqué l'histoire. Je lui ai dit, vous pouvez pas venir parce que j'avais pas de canne avec un moulinet pour récupérer la canne. Et finalement, ils sont venus. On a récupéré la canne. On n'a pas récupéré le poisson.
0: Ouais.
1: On a récupéré la canne. Et puis après, ils l'ont emmené, puis ils ont montré comment pêcher avec les moulinets, comment. Ouais. Et c'est ce qui montre la pêche, je dois dire, que c'est un moment de partage et un moment d'échange.
0: Ouais.
1: Et donc, c'est un souvenir qui
0: m'a souvent plu. C'est souvent ça dans la pêche, c'est souvent le partage.
1: Oui.
0: Et cette sensation de cette canne qui se plie pour un enfant, c'est quelque chose aussi.
1: Et ce jeune, je le vois toujours, il me parle toujours, enfin, je le chambre régulièrement au sujet de. Et maintenant, c'est un pêcheur.
0: C'est devenu un pêcheur. Et ça remonte à combien de temps, ce souvenir? C'était dans des années.
1: Une douzaine d'années.
0: Oui, bon, ouais. Je crois qu'il a compris maintenant.
1: Oui.
0: Et c'est votre.
1: Et il a plus peur des gros poissons.
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2: 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On vous accueille après Marine. Voici son dernier titre avec Escroc sur votre radio ici à Orléans.
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0: Marine avec Escroc pour nous accompagner avec Ici Orléans.
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0: Carole est de Mardi, elle nous rejoint. Bonjour Carole.
2: Oui, bonjour Léo.
0: Bienvenue, comment allez-vous?
2: Eh bien écoutez, ça va très très bien.
0: Parfait, vous êtes juilletiste à Oussienne, vous êtes quoi vous?
2: Juilletiste, ça y est, c'est fini.
0: Ah, c'est fini, oui. Reprise du travail aujourd'hui?
2: Ah oh non, pas du tout, la retraite,
0: oh,
2: mais quand même, les vacances au mois de juillet, parce qu'il n'y a pas de raison.
0: Eh ben exactement, vous avez bien raison de garder les bonnes habitudes et vous allez pouvoir profiter de votre retraite et de ce mois d'août pour aller vous balader sur l'eau en Val-de-Loire. Les passeurs de Loire de Siglois vous attendent, vous et trois autres personnes, voilà, deux adultes, deux enfants,
2: balade
0: d'une heure et demie sur le fleuve ligérien. C'est ce que Tourisme Loiret et Ici Orléans vous offrent. Et puis, surtout, vous allez pouvoir apprécier l'éclipse grâce à ces quatre lunettes certifiées pour ne pas avoir mal aux yeux et vraiment observer cet élément naturel qui n'était pas arrivé en France depuis 1999. Voilà.
2: Oui, on compte le faire,
0: voilà.
2: Exactement.
0: Eh bien, écoutez, bravo à vous, chère Carole.
2: Merci beaucoup.
0: Profitez bien de cette balade avec les passeurs de Loire de Siglois qu'on embrasse et à bientôt.
2: Oui, merci beaucoup. Bonne journée à vous.
0: Également, au revoir. Vous restez avec nous sur votre radio Ici Orléans dans quelques minutes. Nous irons sur la route de la Rose avec un petit stop du côté de Bellegarde. Bellegarde, cette commune loiretaine qui regorge de secrets et surtout de temps forts à l'occasion de ce mois d'août. Nous allons les découvrir après Tok Tok, It's My Life.

0: Toc Toc, It's My Life sur votre radio ici Orléans, il est 8h51, dans quelques minutes, vous avez prévu de nager dans la mer, dans l'océan, pour faire un peu de sport durant vos vacances. Attention, rappel élémentaire de quelques règles de sécurité par le docteur Kirzek juste avant le journal de 9h. Avant cela, place à notre rendez-vous coup de cœur. Aujourd'hui, nous accueillons sur la radio ici Orléans, Chloé Baziré. Bonjour Chloé.
1: Bonjour.
0: Bienvenue sur la radio ici Orléans. Vous êtes chargée du développement culturel du château de Bellegarde. Alors un petit mot déjà pour commencer sur ce château de Bellegarde.
1: Alors le château de Bellegarde, il est un petit peu atypique. Si vous n'êtes pas encore passé devant, n'hésitez pas. Il date alors du 14e siècle et jusqu'au 18e siècle. Et il est surtout connu par rapport au duc d'Antin. Mmh. Donc le duc d'Antin, c'est le fils légitime de Madame de Montespan.
0: Très bien, et c'est la raison pour laquelle il est connu et il est apprécié aussi. C'est vrai qu'une fois qu'on arrive dans la commune de Bellegarde, on le voit, on ne peut pas le louper.
1: Ah non, ça c'est sûr.
0: On va pouvoir visiter dans ce château la glacière, les fermes, le pavillon de l'écuyer. Voilà, il y a plusieurs parties bien distinctes dans ce château.
1: Oui, alors en général, il n'est pas ouvert au public puisque vous avez des parties qui sont privées et d'autres qui sont publiques. Mmh. Mais lorsque je fais des visites guidées, en général, on va voir certaines parties qui sont publiques et notamment un salon du XVIIIe siècle qui est encore conservé ou alors les cuisines du château.
0: Voilà, c'est vachement sympa. Voilà, la visite guidée, on en parle puisqu'il y en a une prévue ce mercredi 5 août à 10h au prix de 5 €. C'est évidemment pour tous les publics. Qu'est-ce qu'on va pouvoir visiter exactement?
1: Alors du coup, vous allez pouvoir entrer dans le donjon. Dans une partie du donjon, on va surtout voir l'architecture. On va donc voir un salon, on va aussi voir les cuisines et la nouveauté de cette année, c'est de voir la collection de Charles Desvernes, donc un sculpteur du Bellegardois du XXe siècle. Et on fait aussi une halte au niveau de l'église pour voir le patrimoine religieux.
0: Et ça, c'est une visite guidée bien complète, d'une durée de 2 heures à peu près, c'est ça?
1: Oui, 1h30, 2 heures, suivant les questions.
0: Et bah exactement. Autre temps fort prévu au château de Bellegarde, c'est le fameux jeu de piste, le Remède Miracle, prévu le mardi 25 août. À 14h, présentez-nous un petit peu ce jeu de piste.
1: Alors cette fois-ci, j'emmène les visiteurs au XIVe siècle, lorsque Nicolas Braque était le seigneur de Bellegarde. Et en fait, à l'origine, lorsqu'il va faire les travaux de ses douves, il tombe dedans et donc il se blesse. Et l'enquête va être de retrouver les plantes médicinales pour pouvoir concocter un ou plusieurs remèdes miracles.
0: Et bah c'est trop bien ça comme jeu de piste, accessible aussi pour les enfants à partir de 8 ans, 5 € par personne, et donc ce sera le mardi 25 août à 14h. Et puis vous allez nous proposer aussi, parmi les derniers temps forts, un cinéma dans les granges, ce sera le jeudi 27 août à 20h.
1: Oui c'est ça, donc nous on prend le parti de ne pas le faire dans la cour du château, mais que vous puissiez voir les granges du château, et donc du coup on va projeter le film Les Petites Victoires de Mélanie Auffray, et ce sera projeté par l'association Le Vox Populi.
0: Eh ben parfait, du côté de Château Renard, donc qui s'invite à Bellegarde pour l'occasion. Alors cette séance, elle est gratuite, mais elle est sur réservation. Réservation que vous pouvez réaliser directement sur le site internet de la ville de Bellegarde, bellegarde-45.fr. Merci beaucoup Chloé Baziré.
1: Ben, je vous en prie.
0: Et à très bientôt sur votre radio ici
1: Bonne
0: Orléans.
1: Journée.
0: Au revoir. Il est temps de retrouver le bon vieux docteur Kirzek, comme chaque matin, même en plein cœur de la période estivale. Il est là pour nous partager de beaux conseils. On part nager en mer aujourd'hui, docteur, bonjour.
2: Bonjour à toutes et à tous. On a tous envie de transformer notre baignade en séance de sport secrète. Aujourd'hui, je vais vous révéler comment muscler les abdominaux discrètement. Alors, on nage depuis des années, mais finalement, on ne sait pas toujours quel mouvement cible la sangle abdominale. Il faut d'abord comprendre un principe. Dès que votre corps est horizontal dans l'eau, vos abdominaux travail pour vous maintenir à la surface. C'est du gainage naturel en quelque sorte, mais on peut amplifier le travail. Premier exercice, les ondulations avec une planche. Allongez-vous sur le ventre, tenez une planche devant vous et réalisez des ondulations de tout le corps à la manière d'un dauphin. Vos abdominaux sont en contraction constante pour stabiliser le mouvement. Deuxième exercice, les battements de jambes sur le dos. Allongez-vous sur le dos, sans planche, bras tendus le long du corps. Gardez vos jambes bien tendues. Effectuez des petits mouvements rapides, des petits battements sans arrêt. Et pour rester à la surface, votre sangle abdominale, elle doit travailler en permanence. Troisième exercice, le crawl en traction. Vous nagez le crawl, mais en gardant vos jambes totalement immobiles. Seuls vos bras tirent et sans l'aide des jambes, c'est vos abdominaux qui vont compenser pour maintenir l'équilibre. Et c'est un excellent exercice. Vous pouvez aussi l'agrémenter avec des petites palmes courtes. Ça permet d'ajouter de la résistance, donc de renforcer la contraction.
0: Parfait, mais on a souvent tendance à oublier les dangers de la mer et de l'océan.
2: Trois règles vitales à retenir, évidemment, quand on nage en pleine mer. Règle numéro 1, on repère les courants de baïne. Ce sont des trous dans le sable qui génèrent un courant d'arrachement très puissant. C'est surtout valable sur l'océan Atlantique. Donc, si vous êtes pris, ne luttez jamais à contre-courant. Nagez plutôt parallèlement à la plage pour sortir de la baïne. Règle numéro 2, on nage toujours dans une zone surveillée. Les drapeaux rouges et jaunes, ça indique une baignade encadrée par des maîtres nageurs, sauveteurs ou interdites. Et donc, on va les respecter, même si vous êtes un excellent nageur. Règle numéro 3, prévenez vos proches. Dites à votre entourage où vous allez nager et combien de temps vous comptez rester en mer. Et si possible, nagez à plusieurs, en groupe. En plus, ça peut être sympa. Et emportez une bouée de sécurité pour être vu et vous reposer si besoin. On en trouve des pas très chers dans tous les magasins de sport. Allez, à vos maillots et à vos bouées, j'allais dire. Bon été, bonne santé, à l'écoute d'ici, bien sûr.
0: Merci beaucoup, Gérald Kirzek, à retrouver en podcast dès maintenant sur notre site ici.fr et l'application ici à 9h. C'est le retour de l'actualité avec Léonie Cornet.
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0: À 8h58, il est de retour avec de bonnes idées recettes. Pascal Hernandez, qu'avez-vous concocté pour nous tout à l'heure, dès 10h, dans la partie cuisine de Bienvenue chez vous?
5: Écoutez, vous savez très bien que j'ai de grandes capacités en cuisine, donc je délègue tout.
0: Capacité, compétence.
5: Mais compétence, voilà. C'est vrai. Et alors, je m'améliore au fur et à mesure, oui. Mais c'est Guillaume Labitté qui, évidemment, sera là tout à l'heure à partir de 10h. Et je crois que je vous ai envoyé un message qui vous dit le thème du jour.
0: C'est ça, des croquettes.
5: Exactement.
0: Faut que j'aille plus loin. Croquettes de pommes de terre, pardon. Pas croquettes pour chat ou chien ou quoi que ce soit. Non, ça n'a rien à voir.
5: Oui, parce que il y a plusieurs types de pommes de terre, vous le savez, mais qu'est-ce qu'on en fait? On c'est peut en faire des gratins, on peut en faire de la purée, je sais pas, les croquettes c'est bon.
0: Les croquettes, oui, clairement, je trouve ça bon après à faire.
6: Ouais, moi ça me fait penser aux croquetas espagnoles, mais c'est pas pareil là.
5: Croquetas, cuitas, les bananas, peut-être. Comme disait Philippe Rézelé.
0: Je sais pas si c'est la même chose, j'avoue.
6: Non, là c'est autre chose, je crois.
5: C'est quoi les croquetas hein?
6: Ben, c'est des petites boules de fromage. Oui. Avec de la panure autour?
5: C'est ça. Mais c'est d'accord. Version Guillaume Labitté, donc d'accord. C'est okay. Peut-être un peu plus subtil, mais ça a l'air très bon ce que vous me proposez. Hein.
6: Ah bah oui, c'est très bon.
0: Ça donne envie d'aller en Espagne. Bon, ils nous ont battu voilà. Le problème lors des dernières Coupes du Monde, donc je n'y vais plus dans les 4 prochaines années. Donc voilà, c'est ça, on est fâché.
5: Et pour les croquettes, c'est à 10h.
0: Eh bah parfait. Rendez-vous à 10h, donc à tout à l'heure.
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0: Bonjour tout le monde et bienvenue, vous écoutez Ici Orléans, c'est lundi, nous sommes le 3 août. À 9h, le journal, c'est avec vous Léonie Cornet, on a déjà passé la moitié de l'été.
6: Juillet est déjà derrière nous, alors en ce début de mois d'août, on fait un premier bilan de la saison touristique dans le Loiret. Bilan en demi-teinte, entre la canicule et les prix de l'essence qui grimpent, c'est ce que Léopold Picot a constaté auprès des professionnels en bord de Loire.
7: En temps normal, l'une des activités préférées des touristes dans le Loiret, c'est de louer un vélo pour profiter des berges.
2: Isabelle Dehé tient le magasin de location Vélo Val de Loire Orléans. Son mois de juillet,
7: un peu mitigé à cause de la canicule, des demandes de location journalières n'ont pas eu lieu, ou ceux qui ont tenté y revenaient, ils n'en pouvaient plus, quoi, en gros.
2: Heureusement, les locations quotidiennes ne font pas l'essentiel de son chiffre d'affaires.
7: Nous, on fait surtout de l'itinérance de la Loire à vélo, et ceux-là, ils ont maintenu. Après, il y a eu une autre organisation, ils demandaient à partir plus tôt pour un peu compenser la difficulté de rouler en plein soleil.
2: Pédalons jusqu'à Beaugency, où le labyrinthe de Florian Leroy attire plus de locaux que d'étrangers.
8: Il y a quand même moins de touristes comparé à l'année dernière. On a quand même des Allemands qui viennent de temps en temps, mais c'est pas comme l'année dernière.
2: Plus qu'à dormir comme un Loire, normalement en juillet au camping d'Olivet, Damien Blum, le gérant, refuse une dizaine de personnes par jour.
9: Ces 15 derniers jours, c'est plutôt... on a du mal à remplir le camp et il nous reste 3 places.
2: Face à la canicule et sans piscine, la co-gérante du camping, Isabelle Blum, se creuse les méninges.
10: Les gens qui viennent dans notre camping avec leur facture, ils ont moins 50% sur la piscine d'Olivet, c'est déjà pas mal.
2: Si la météo reste clémente, le camping d'Olivet s'attend à un retour à la normale en août. Il affiche complet ces 2 premières semaines.
6: Côté du château de Sully-sur-Loire, on enregistre une baisse de moins 10% des réservations. Ce week-end, les médiévales ont fait du bien avec au contraire une hausse du nombre de visiteurs, 16% en plus par rapport à l'an dernier. C'est la fin d'une époque. Le restaurant La Belle Époque baisse le rideau à Orléans. Situé place du Martrois, la brasserie a confirmé les rumeurs sur sa page Facebook. Une décision indépendante de la volonté de l'équipe, précise-t-elle.
0: 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En cas d'incendie, chaque minute compte.
6: On l'a vu en Gironde, 42 000 hectares sont partis en fumée en seulement quelques jours et le risque est bel et bien présent dans nos forêts du Loiret. L'État et le département financent donc en ce moment l'installation de grosses citernes remplies d'eau. C'est le cas à La Ferté-Saint-Aubin. La Sologne est très vulnérable, rappelle Marc Godet, président du département et des pompiers du Loiret.
11: La Sologne, c'est vraiment le massif forestier qui nous inquiète le plus, puisque les essences sont souvent constituées de sapins ou de bouleaux, essentiellement de forêts privées, donc sur lesquelles on n'a pas forcément accès. Donc ça veut dire qu'il faut que les propriétaires privés soient vigilants, qu'il y ait ces obligations légales de débroussaillement qui soient bien exercées aussi à proximité du bâti, parce qu'on a parfois du bâti qui est en plein milieu des bois, et donc c'est la raison pour laquelle il faut agir au plus tôt, au plus près, au plus vite. Donc voilà, je pense que l'idée qu'on a eue à travers ces citernes, c'est de les implanter sur des secteurs stratégiques qui puisse couvrir en gros un espace où les pompiers viennent se ravitailler. Les citernes, on les met au plus près sur les secteurs. Ils sont dispersés. Il y en aura 28 sur le département, donc répartis entre le massif forestier et la forêt d'Orléans, mais l'essentiel sera sur la Sologne, que l'eau soit au plus près des événements de feux de forêt.
6: Les 28 citernes seront installées d'ici 2028, coût total 1 million d'euros. Cet après-midi, la vigilance jaune aux orages devrait limiter le risque incendie. On a l'impression que ça va mieux, mais sous nos pieds, les réserves d'eau diminuent toujours. La France traverse un épisode de sécheresse exceptionnel et la situation risque de s'aggraver au mois d'août, Magali Homo.
12: Tous les voyants sont au rouge, la chaleur persiste, les pluies sont rares sur un territoire déjà durement touché par la sécheresse. Florence Abetz est hydroclimatologue, chercheuse au CNRS.
13: Une sécheresse très marquée des sols, on a une végétation qui souffre énormément. Et puis ensuite, on a les rivières, notamment les petites rivières, les têtes de bassin qui sont asséchées, donc soit sans eau, soit sans écoulement. On a aussi des grands fleuves qui ont des débits faibles. Et après, pour le niveau des nappes, c'est un petit peu plus contrasté puisqu'on a eu des nappes quand même qui sont bien rechargées durant cet hiver et donc ils ont quand même eu des niveaux assez hauts.
12: Les canicules à répétition sont venues renforcer l'intensité de cette sécheresse, ce qui met à rude épreuve l'alimentation en eau potable. Elle appelle donc à prendre des mesures de sobriété.
13: Ça veut dire qu'on doit prioriser le recouvrement des besoins en eau. Les besoins, c'est des choses vitales. La demande en eau, qui est souvent exprimé, c'est pas forcément vital, c'est soit du confort, soit de l'économie. Mais l'économie, un dégât économique, ça se remplace avec de l'argent. Un besoin vital qui n'est pas répondu, ça veut dire qu'il y a mort, et là, ça peut pas se compenser.
12: Des mesures de restriction ont été prises dans de nombreux territoires, une situation de sécheresse qui, selon la chercheuse, pourrait se poursuivre au mois de septembre.
6: Chez nous, il y a notamment des restrictions d'usage de l'eau autour du Puiseau et du Vernisson. Et puis les coureuses du Tour de France s'élancent dans le Jura aujourd'hui, départ de Genève en Suisse pour la 3e étape, 156 km jusqu'à Poligny. Pour l'instant, le maillot jaune est sur les épaules de la néerlandaise Lorena Vibes. De la pluie pour aujourd'hui, Pascal ?
5: avec cette perturbation effectivement qui nous arrive par l'ouest et qui se heurte à de l'air chaud, puisque ça ne vous est pas échappé, ces derniers jours il a fait quand même assez chaud, et encore aujourd'hui.
0: Oui. Absolument.
5: Donc ça crée non seulement quelques pluies, mais quelques risques orageux, alors plutôt en cours d'après-midi, fin de journée. Bon, à quelques kilomètres près, on peut y échapper, en tout cas le sud de la région, Loir-et-Cher, c'est une certitude, et peut-être même le sud du Loiret, on y aura droit. Donc en fin d'après-midi, les températures, il y aura du vent d'ailleurs, assez sensible.
0: 75 km/h je crois les rafales.
5: Exactement. Les températures, bon bah c'est très élevé, c'est probablement la journée la plus chaude de la semaine, 33, 34, 35 jusqu'à 36 degrés localement. Pithiviers, Beaugency, pour Nogent-sur-Vernisson, même chose, on aura 34 degrés. Si vous êtes à Agen et Montargis, 35 et peut-être un petit 36 sur Blois par exemple, ou encore à Orléans, une chaleur tropicale.
0: Donc, c'est ça.
5: Il ne manque plus que les palmiers.
0: Oui.
5: Et les plages qui vont avec.
0: Plages de sable fin.
5: Oui.
0: Donc, et des baignades autorisées.
5: Exactement. Ce qui n'est pas le cas partout.
0: Non, c'est pas le cas partout. Nous sommes bien d'accord.
5: Bon, ça roule bien ou
0: ça roule très bien. Aucun problème à vous partager, que ce soit sur les routes du Loiret-Cher ou tout simplement dans les gares SNCF et sur le réseau Tao. Voilà de quoi ravir les automobilistes et les juilletistes qui sont de retour au travail aujourd'hui.
5: On se retrouve demain.
0: Avec plaisir, dès 6h. À demain.
5: À demain, Léo. Merci. Ciao.
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5: Vos chansons préférées, elles sont là toute la journée. On vous le dit, on vous le répète et vous le constatez. Toute la musique qu'il aime, peut-être lui aussi, Johnny, de là où il est. 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

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Les mots ne sont jamais les mêmes pour exprimer ce qu'est le blues.

0: Un jeu de guitare incroyable, quand même. Et on aime toujours ça, Johnny Hallyday, la musique que j'aime, Mylène Farmer en quelques instants, Simple Minds, Souchon, entre autres. Bienvenue à tous.
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0: Doublement bienvenue, notamment à ceux qui étaient en vacances durant le mois de juillet. On va s'intéresser à notre vie quotidienne, comme on l'a fait tout au long de l'année d'ailleurs, avec des sujets qui nous touchent, notamment les animaux de compagnie. Docteur Pierre Fabin avec nous tout à l'heure, 9h50. Autre temps fort de ces prochaines minutes, 9h40, Valère Correa, qui nous donne, comme tous les jours, des conseils pour faire quelques économies. Par ici, les économies, vous connaissez. Et puis, d'ici là, un sujet, là encore, de vie quotidienne. On revit les meilleurs moments de nos émissions de l'année. Il y a quelques semaines, on avait rappelé quelques règles autour des héritages et des testaments. Ça peut être utile par prévention, par précaution. On retrouve notre émission avec notre invité. Donc.
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0: On va parler de d'héritage, de succession avec notre invité, maître Émilie Dupuis-Briquet, qui est notaire à Saran. Bonjour maître.
3: Bonjour.
0: Merci d'être avec nous pour répondre aux questions, écouter les témoignages des auditeurs au 02 38 53 25 25. Hein, vous qui nous suivez, vous connaissez la procédure, vous pouvez nous appeler. Et c'est Juliette ce matin qui vous accueille. La question qu'on a posée maître en amont aux auditeurs et aux internautes, c'est de savoir s'ils avaient déjà, c'est une formule, mais anticipé la succession, est-ce qu'ils avaient réfléchi à tout ça? Donc 02 38 53 25 25, vous aussi pouvez intervenir. Véronique est avec nous à Sully-la-Chapelle. Véronique, bonjour.
4: Bonjour, bonjour.
0: Merci.
4: Comment ça va?
0: D'être avec nous.
4: Temps.
0: Mais oui, vous avez vu. On est gâtés.
4: Catastrophe.
0: On est gâtés. Est-ce que vous, parce que vous êtes encore jeune, vous avez quoi, même pas la cinquantaine
4: Bon, vous rigolez, non, mais si, 56, monsieur.
0: Oh
4: 56,
0: là.
4: Vous êtes gentil, c'est pour ça qu'on vous aime.
0: C'est vrai. Bon. Est-ce que dans la cinquantaine, vous avez déjà anticipé donc les choses? Est-ce que vous avez fait un testament? Comment ça se passe pour vous alors?
4: Oui. Donc oui, moi j'ai fait tout ce qu'il fallait de mon vivant. Oui. Parce que j'ai eu un mauvais truc avec mon père quand il est parti. Donc moi tout est prévu de mon vivant.
0: D'accord. Donc
4: j'ai fait des papiers pour mon fils, pour mon mari, pour voilà.
0: D'accord. Donc vous êtes passé
4: devant.
0: Et avec
4: mon mari, on s'est protégé aussi. Donc voilà, on a tout fait.
0: Dans les règles de l'art, voilà.
4: Voilà, de notre vivant.
0: Devant
4: notaire. C'est tellement dur quand c'est quand ça arrive comme ça et que rien n'est préparé.
0: Ça veut dire que sans entrer dans le détail, mais concernant votre père, rien n'avait été fait, si je comprends bien.
4: Si, mais il avait fait, mais vous savez, dès qu'il y a un peu de sous, il y a des gris de sous qui arrivent, frères, sœurs, voilà.
0: Et les choses se passent. Différemment de ce qui était prévu, ouais, j'imagine.
4: Ah bah ouais, donc c'est voilà. Donc maintenant, j'ai plus du tout de contact avec ces personnes-là. Et donc
0: le problème est réglé, heureusement.
4: Est réglé.
0: Voilà. Merci, chère Véronique, pour ce témoignage. On vous souhaite belle journée. À bientôt. Au revoir.
4: À bientôt, au revoir.
0: 02 38 53 25 25. Vos questions sont les bienvenues. N'hésitez pas à intervenir. Dès la cinquantaine, il faut penser à faire un testament, même avant d'ailleurs.
3: Oh, oui, oui. Moi, souvent, ce que je dis, même là, moi, tous mes couples de trentenaires qui achètent, le sujet vient sur la table, parce qu'à partir du moment où on a un patrimoine, on peut quand même se poser la question de ce qui en adviendra à notre décès. Notamment, voilà, typiquement, même les trentenaires qui sont paxés sans enfants, souvent ce qu'on oublie, c'est que même si on est paxé, on n'est pas protégé en cas de décès. Donc il faut absolument faire un testament pour protéger son partenaire, pour qu'il puisse hériter de nous. Sinon, si on n'a pas d'enfants et qu'on est paxé, ce sont nos parents et nos frères et sœurs qui héritent. Donc ça, voilà, il n'y a pas d'âge, parce que moi-même, des personnes qui ont 20 ou 30 ans, à partir du moment où ils ont un petit patrimoine, ou même, par exemple, s'ils ne veulent plus entendre parler de leur famille, ils veulent léguer à quelqu'un d'autre. Donc il y a pas d'âge. Après, quand on a envie de transmettre, plus optimiser fiscalement, la cinquantaine, la soixantaine, c'est des âges effectivement qui sont assez adéquats pour penser à ces questions-là.
0: Donc l'idée, c'est de rédiger un testament.
3: Oui.
0: Testament devant notaire.
3: Oui.
0: Quand ça n'est pas devant notaire, c'est-à-dire quand c'est sur papier libre.
3: Oui, ce qu'on appelle un testament holographe.
0: Holographe. Est-ce que l'un a plus de valeur que l'autre?
3: Alors, il y en a un qui sera un tout petit peu moins attaquable en justice, le testament notarié. En revanche, le testament holographe, il est quand même tout à fait valable juridiquement à partir du moment où on a la date et le lieu auquel il a été rédigé, et à partir du moment où il a été rédigé entièrement de la main de la personne et qu'il est signé. Après, on conseille quand même effectivement d'aller voir un notaire pour faire attention à la rédaction. Moi maintenant, avec l'IA et tout ce qu'on trouve sur Internet, des fois je trouve des formules qui sont
0: particulières.
3: Oui, et puis qui laissent, pas très juste et qui peuvent laisser place à une interprétation. Ce qu'on cherche justement à déjouer avec un testament, on veut que tout soit clair et bien précis. Mais après, voilà, si quelqu'un veut laisser quelque chose dans sa table de chevet, ça peut toujours être valable.
0: Maître Dupuis-Briquet avec nous, notre invité, cette émission qu'on vous avait proposée il y a quelques semaines. Manifestement, à l'époque, il ne faisait pas très beau, ce qui a bien changé depuis. En plein été, la radio de vacances, ici, Orléans, avec Mylène Farmer.

0: Ici Orléans, avec un premier extrait du nouvel album de Mylène Farmer qui sortira là dans quelques semaines, à la rentrée, à l'automne. C'est à qui le tour ? Rien à voir avec notre sujet du jour, quoique si on cherche, on pourrait éventuellement trouver ici Orléans.
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0: Nous sommes avec Maître Émilie Dupuis-Briquet, qui est notaire à Saran. Et Maître, nous sommes avec Isabelle. Isabelle Assemois, bonjour Isabelle.
3: Bonjour. Oui, bonjour, bonjour Maître.
4: Bonjour.
0: On vous écoute.
3: Donc voilà. Donc en 1997, mon père a fait une donation à nous deux enfants. En 2017, il a fait l'abandon d'usufruit devant notaire pour moitié pour mon frère. Et sur la donation, il y a écrit « La présente donation est faite par le donateur en avancement de part successorale. Mm-hmm. » Donc je voulais avoir confirmation si effectivement mon frère, comme il a touché depuis 9 ans les loyers en avance, est-ce que c'est bien ça que je comprends ?
4: Alors oui, quand on fait une donation, le principe de base, quand on donne aux enfants, c'est que c'est fait en avance sur la part successorale. On pourrait le faire en dehors de la part successorale, c'est des systèmes de calcul différents. Et du coup, effectivement, à la succession de votre papa, il y aura des comptes à faire sur les donations qui ont été effectuées, sur l'avantage qui a déjà été donné effectivement aux enfants de son vivant. Et ça viendra en moins sur la part de chacun dans la succession. Donc si en 97, il y avait une donation de moitié d'un appartement, vous avez eu la même chose, donc ça va être simple.
3: Elle était en deux. J'ai 2/5 et il a 3/5.
4: D'accord, donc déjà, c'était pas une donation égalitaire, donc de toute façon, il y a des comptes à faire parce que, effectivement, ça viendra se déduire sur votre part au moment de la succession.
3: Oui.
0: On rappelle ce qu'est l'usufruit, une petite.
4: L'usufruit, en fait, quand on est propriétaire d'un bien, on a en principe la pleine propriété. Et la pleine propriété, elle se divise en deux sous-catégories. L'usufruit d'un côté, la nue propriété de l'autre. Quand on conserve l'usufruit d'un bien, on en conserve la jouissance. C'est-à-dire que là, le papa d'Isabelle a conservé la jouissance du bien. C'est-à-dire qu'il a pu continuer à y habiter, même s'il avait donné les murs à ses enfants. En revanche, effectivement, il payait les charges, les assurances, tout ce qui était relatif au bien. Et par contre, si le bien était loué, c'est lui qui encaissait les loyers. Et après, on peut très bien aussi décider de donner cet usufruit.
0: Exactement. Ouais. Voilà Isabelle, merci beaucoup pour votre appel.
3: Très bien, merci. Bonne
4: journée. Merci.
3: Bonne journée.
0: À bientôt, au revoir. 02 38 53 25 25. Jean-Pierre est avec nous. Jean-Pierre, bonjour.
5: Oui, bonjour. Bonjour à vous deux. Ma question est très simple. 43 ans, nous avons fait une donation entre époux pour comment nous bien immobilier. On était chez le notaire, on a signé les papiers et tout. Et il paraît que cette donation n'est plus valable. Il fait un temps, il faut faire une donation universelle. Alors, je me suis renseigné sur cette histoire de donation universelle. On m'a dit que c'était payant. Et la somme, et puis en plus, vous demandez l'autorisation aux enfants. Il y a tout une procédure à faire. Alors, dites-moi comment que je peux faire.
4: Alors en fait, c'est deux choses différentes. Ce que vous avez fait, c'est ce qu'on appelle une donation entre époux, ce qu'on appelle communément aussi donation au dernier des vivants, où ça nous permet quand même, ça permet de protéger le conjoint, de lui donner notamment ce fameux usufruit dont on parlait tout à l'heure, la jouissance de tous les biens. Et quand on a des enfants, ça permet aussi d'éviter à ce que les enfants puissent mettre dehors le conjoint ou le forcer à vendre le bien. Il faut pas confondre ça avec justement ce que vous expliquez un tout petit peu plus après. C'est la communauté universelle avec une clause d'attribution intégrale au conjoint survivant, où là, en fait, à la première succession, absolument tout le patrimoine revient au conjoint. C'est-à-dire que là, les enfants, ils n'ont même pas une partie des murs. Tout, absolument tout, revient au conjoint survivant. Et là, dans ce cas-là, c'est le seul moyen, par exemple, pour le conjoint, eh bien, de vendre tout seul un patrimoine qui était commun, une maison, après le décès du premier époux. Mais ça, c'est un changement de régime matrimonial qui, effectivement, suit une procédure particulière. On signe un premier acte, on a 3 mois pour voir s'il y a des oppositions, et notamment s'il y a des enfants. On doit leur envoyer un courrier recommandé pour être sûr qu'ils ne s'opposent pas à ce changement.
0: Donc, en l'occurrence.
5: Excusez-moi de vous couper. La première chose qu'on a fait,
4: la donation entre époux reste tout à fait valable, mais elle est moins protectrice qu'une communauté universelle.
5: Voilà, ok, c'est bien ça. Alors en fin de compte, pour bien faire, il faudrait que j'en fasse une pour faire un complément.
4: Alors la seule différence, c'est que voilà, votre épouse, par exemple, si vous venez à partir, votre épouse, elle est déjà bien protégée avec une donation entre époux, elle a l'usufruit, personne ne pourrait la mettre dehors et la forcer à vendre. Par contre, voilà. Si on veut qu'elle puisse vendre toute seule une fois le premier époux décédé, il faut faire autre chose, cette fameuse communauté universelle avec une clause d'attribution intégrale.
0: Maître Dupuis-Briquet, notre invité ce matin pour parler héritage. Dans un instant, la suite bien sûr, l'agenda avec des idées de sortie, puis Simple Minds pour les années 80. Ici Orléans.
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0: Avec ici Orléans, nos années 80 qu'on aime tant, Simple Minds, Souchon aussi dans un instant, et Julie Pietri également, 9h30 pile.
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0: Continue notre conversation avec notre invité, maître Émilie Dupuis-Briquet, qui est notaire à Saran, pour évoquer notamment des cas que vous nous soumettez, puisque vous nous appelez au 02 38 53 25 25. Maître, voici Maryse, qui est avec nous à Orléans. Maryse, bonjour.
2: Bonjour, maître.
3: Bonjour.
2: J'ai fait mes affaires. Ma fille est malade. Je voulais savoir si, en cas de décès de ma fille avant moi, si mon gendre touchait ses biens, ma maison par exemple.
3: Ça dépend de plein de choses. S'ils sont mariés, paxés.
2: Oui, ils sont mariés.
3: Mariés sous un régime de communauté.
2: Oui.
3: Donc en principe, ils ont des enfants.
2: Non.
3: Il n'y a pas d'enfants.
2: Non.
3: Donc, on est typiquement dans le cas où il faut prévoir, il faut peut-être prendre des dispositions supplémentaires. Si votre fille vient à décéder dans ce cas-là, le conjoint a un quart et le reste de sa succession va aux parents. Ils se partagent les trois quarts. Donc on peut faire ce qu'on veut et notamment prévoir effectivement que dans ce cas-là, le conjoint ne puisse pas hériter des biens qui vous appartiennent.
2: Dans le fond, je pas que mes biens chez mon gendre.
3: Oui, dans ce cas-là, effectivement, c'est l'intérêt d'aller voir un notaire, de faire un bilan un peu patrimonial et surtout rédiger un testament avec des clauses bien spécifiques.
0: Donc, voilà.
2: Pour que ce soit avec ma fille.
3: Ah oui, c'est à votre fille d'écrire. Alors, il faut qu'elle ait la capacité encore de signer un acte juridique.
0: Voilà pour la précision, chère Maryse. Merci beaucoup. Bonne journée. Bon courage à vous. 02 38 53 25 25. Louise, avec nous à Beaugency. Bonjour, Louise.
4: Bonjour.
3: Bonjour.
0: On vous écoute.
4: Voilà. C'est une question assez compliquée parce que, mon mari est décédé il y a 2 ans.
3: Oui.
4: Et donc, il a eu un premier mariage et un enfant. Donc, pour la succession, donc, il est prioritaire, étant donné que moi j'ai 3 enfants, mais lui il en avait un.
3: Vous avez 3 enfants en commun ?
4: J'ai eu un notaire qui s'est occupé du cas, mais alors ça n'aboutit pas. Il ne répond à aucune des. Il ne répond pas du tout pour la succession. Il me laisse dans le vide le plus total en me disant que je suis une garce, je lui ai volé son père, quoi, et que maintenant on ne peut rien faire. J'ai une voiture, il a 50% pour lui, bien sûr, dessus, mais il ne veut pas que je la vende, il laisse tout en l'état, donc ce sera une épave. Et je ne peux rien faire, m'a dit le notaire.
3: Il ne répond pas. Il y a quand même une possibilité, c'est de le sommer à opter. Parce que dans une succession, c'est ce qu'on en parlait avec M. Hernandez, on peut accepter ou renoncer à la succession. Pendant les 4 premiers mois, on laisse les héritiers réfléchir, on ne peut pas les forcer. Passé le 4e mois, on peut leur demander ce qu'ils souhaitent faire dans la succession. Et notamment, si on a quelqu'un qui ne répond pas, le sommer d'avoir à opter, c'est-à-dire que c'est une sommation par voie d'huissier, ce qu'on appelle les commissaires de justice maintenant. Et donc il reçoit un procès verbal d'un huissier qui lui dit une sommation en disant vous avez 2 mois pour vous prononcer dans le dossier de succession. Et dans ce cas-là, après, au bout des 2 mois, il y a une conclusion qui est rendue. Donc il y a quand même cette possibilité-là. Alors après, qu'il ait accepté ou renoncé, ça ne va pas résoudre le problème, mais ça vous permet d'engager une procédure judiciaire, donc pour essayer de décanter les choses.
4: Ça va me faire aller loin, tout ça, ça coûte très cher.
3: C'est des frais, on est d'accord. Souvent, la sommation d'huissier, ça peut permettre quand même de réveiller un peu un héritier qui n'avait juste pas envie d'avancer.
0: Donc concrètement, là, il faut contacter un commissaire de justice,
3: pour faire une sommation d'avoir opté dans la succession.
0: Commissaire de justice, ce qu'on appelait huissier de justice.
3: C'était les huissiers et les commissaires priseurs. Ils ont fusionné dans une nouvelle profession.
4: C'est pas trop compliqué à contacter, pardon.
3: Non, c'est pas du tout compliqué, mais ce qui est mieux, c'est que c'est à votre notaire de le faire parce qu'il va lui envoyer le modèle de sommation.
0: Voilà, donc recontactez votre notaire en lui disant qu'il faut contacter un commissaire de justice pour une sommation, pour envoyer un message de sommation.
3: Tout à fait.
4: Je vais le refaire parce que ça bloque tout, en fait. C'est ridicule.
3: Et oui, s'il ne se prononce pas forcément.
0: Merci Louise.
4: Merci de m'avoir répondu.
3: Je vous en prie.
0: Bonne journée à Beaugency.
4: Merci.
0: Au revoir.
4: Allez-y, Orléans.
0: À bientôt. On vous embrasse. Dans un instant, la suite de notre conversation avec Maître Émilie Dupuis-Briquet, notaire à Saran.
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0: Vous passez un bel été à Orléans si vous venez de revenir de vacances. Il y a plein d'animations dans la ville. Le bel été que voici notamment sur les quais. Ce mercredi soir, c'est la soirée des mariniers avec les fils de Galarne sur la guinguette du ponton. Le temps d'une soirée, des histoires de marins, des chants évidemment, de la musique et l'évocation de la Loire. Toutes les infos sur leponton-orléans.fr. C'est donc ce mercredi de 20h30 à 22h. Guinguette, le ponton donc sur les quais d'Orléans. Sur la même proximité géographique, au jardin de la Charpenterie, le 6 août, c'est-à-dire jeudi, vous avez un pique-nique en musique qui vous est proposé. Apportez votre pique-nique et découvrez à partir de 12h15 des morceaux emblématiques sous un nouveau jour. Dans un moment suspendu, la musique viendra vous chatouiller les oreilles pour votre pique-nique à la mi-journée. Donc One Shot Trio, jardin de la Charpenterie, ce jeudi 6 août à partir de 12h15. Toutes les infos évidemment sur orléans.fr. Et puis dernier temps fort de ce bel été, samedi, quai du Châtelet face à la place de la Loire à Orléans, un spectacle d'hypnose et de relaxation. Si vous êtes curieux, n'hésitez pas, gratuitement sur les quais de Loire, hypnose et spectacle de relaxation, expérience unique. Ça sera de 15h à 18h samedi 8 août prochain.
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0: On a plein d'idées à partager avec vous pour éviter de se retrouver tout seul, évidemment, en cette période estivale. C'est parfois le cas, mais on est avec vous, on est tous les jours à vos côtés. Solitude, version Souchon dans les années 80, ultra moderne Solitude, un bel album.

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0: Bienvenue chez vous. On poursuit, on termine notre conversation avec notre invité aujourd'hui, maître Émilie Dupuis-Briquet, qui est notaire à Saran, sur les questions de succession, bien sûr. On peut parler d'actualité, puisque a été adoptée il y a quelques semaines une loi qui vise à réduire les frais bancaires sur les successions. C'est à quel montant désormais? Comment c'est calculé finalement les frais bancaires? De quoi on parle d'ailleurs précisément?
2: Alors en fait, c'est les frais, on va dire, administratifs que la banque va prendre pour mettre à jour le compte bancaire au moment de la succession, et des fois pour débloquer les comptes bancaires qui étaient ouverts qu'au seul nom du défunt. Petite particularité, quand une personne décède, les comptes qui sont ouverts qu'à son nom sont bloqués. En revanche, les comptes joints continuent de fonctionner au profit du conjoint survivant. Donc quand on a un compte joint, il faut que la banque mette à jour pour mettre ce compte-là qu'au nom du conjoint survivant. Et en revanche, tous les comptes qui étaient personnels à la personne décédée sont bloqués et il faut le débloquer. Donc généralement, on a besoin d'un premier acte de notaire, un acte de notoriété, pour débloquer les fonds. Et pour cette manipulation-là, la banque prenait des frais. C'était en fonction de sa grille tarifaire qu'elle nous envoie tous les ans. On ne lit pas forcément, mais alors chaque début d'année, on reçoit...
0: C'est écrit en petit, généralement. C'est tout petit.
2: Voilà. Et c'était souvent un pourcentage avec aussi très souvent un minimum. C'est-à-dire que moi, j'ai déjà vu des petits livrets A où il y avait 5 ou 10 000 euros à débloquer, où j'avais quand même une somme importante, 500, 600, 700 euros de frais de dossier.
0: C'est invraisemblable. Donc, c'est a priori plus le cas désormais.
2: Alors, ça a été plafonné. En tout cas, depuis le mois de novembre 2025, la banque ne peut pas prélever plus de 850 euros. Et surtout, ils ont prévu des cas de gratuité. Notamment, si la banque ne pourra plus prendre de frais de dossier si les comptes étaient ouverts au nom d'une personne mineure ou lorsqu'il y avait des comptes qui étaient inférieurs à 5 910 euros. Donc, quand il y a des petites sommes, maintenant, effectivement, on ne peut plus prendre de frais de dossier.
0: Donc ça, c'est pour les frais bancaires. À quand le plafonnement des frais de succession?
2: Le plafonnement, les 100 000 euros.
0: Oui, c'est quoi? Redites-nous ce qu'il en est.
2: Alors que pour les frais de succession, on va dire au niveau fiscal, les droits de succession, quand on hérite de ses parents, on a un abattement de 100 000 euros. C'est-à-dire, un exemple très simple, un enfant unique qui hérite d'un de ses parents, qui était propriétaire d'un bien, on va dire, de 250 000 euros, une petite maison, il a un abattement de 100 000 euros, c'est-à-dire qu'il ne va pas payer de droits de succession sur les 100 000 premiers euros. Donc sur un bien de 250 000, on fait 250 000 moins 100 000, on est taxé sur les 150 000 euros suivants. Et en ligne directe, c'est-à-dire entre parents et enfants, on est taxé rapidement à 20%. Donc là, dans mon cas, 20% sur 150 000 euros.
0: Bon, rappelons que c'est de l'argent qui a déjà été taxé du vivant de la personne, puisque bien souvent, l'impôt sur revenu est passé par là. Donc,
2: C'est ce que souvent les personnes nous disent en disant mon papa ou ma maman s'est embêté à rembourser son crédit toute sa vie, et moi pourtant, je dois encore payer de succession pour que ça me soit transmis.
0: Rapidement, est-ce qu'on peut accepter ou renoncer à une succession?
2: Oui, c'est possible. On a toujours le choix. On peut soit accepter, soit renoncer, soit accepter à concurrence de l'actif net, mais c'est une procédure qui est un peu longue et coûteuse, donc on en parle moins. Mais en tout cas, à partir du moment où on accepte, on est tenu tant de recevoir l'actif que de payer le passif de la succession. Donc à partir du moment où on a un doute sur les dettes potentielles d'une personne, il vaut mieux renoncer à la succession. Et dans ce cas-là, soit c'est une déclaration qu'on fait devant notaire, soit c'est un imprimé CERFA, un formulaire administratif que l'on envoie au tribunal compétent pour la succession.
0: Maître Émilie Dupuis-Briquet, notaire à Saran, merci beaucoup pour votre sens de la pédagogie, c'est très clair.
2: Merci à vous.
0: À très bientôt sur l'antenne. Au revoir. Et dans un instant, on va s'attaquer aux dépenses inutiles avec Valère Coréard pour Par ici, les économies, juste après Julie Pietri.

0: avec Issy Orléans, la musique de Pascal Obispo en duo avec Francis Cabrel. C'est ce que je vous offre dans un instant. Il faudrait que pleuve l'amour, mais avant, donc, les conseils de Valère Correa. Dans un instant, Issy Orléans.
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0: Valère Correa, donc vous êtes avec nous comme chaque jour. Un bon plan pour notre pouvoir d'achat. Vous vouliez évoquer avec nous aujourd'hui une méthode originale pour éviter des dépenses inutiles, la méthode du bol.
3: Voilà une méthode toute simple pour éviter les achats compulsifs. Vous savez ce qui se passe sur un coup de tête. Alors je ne parle pas ici de l'addiction et ce n'est pas forcément sur un gros montant, mais ce sont les petits bonbons juste devant la caisse, ce petit jeu à seulement 5 euros, ce livre en promo dont on ne sait pas grand-chose sur l'auteur, mais enfin il n'est pas très cher. Mais bout à bout, ça peut représenter une somme rondelette à la fin du mois, surtout avec toutes les tentations que le web nous propose désormais. Donc voici une méthode qui va peut-être vous aider à y voir clair avec à la fin de réelles économies.
0: Donc la méthode du bol, il faudrait nous expliquer quand même. Valère.
3: Mais vous allez vite comprendre. Vous prenez un bol. Chaque fois que vous vous retenez d'acheter quelque chose sur un coup de tête, vous indiquez de quoi il s'agissait sur un petit papier et le montant. On parle d'un bol, mais ça marche avec n'importe quel récipient. Et d'ailleurs, si vous préférez une feuille blanche, un cahier plutôt que des bouts de papier, honnêtement, c'est tout aussi efficace. Le vrai sujet, c'est de faire le point à la fin du mois sur tout ce que vous auriez acheté par réflexe et de voir sans doute que vous avez évité pas mal de dépenses inutiles. Ça fait sourire hein, parfois avec le recul, le fameux livre dont on connaissait rien sur l'auteur. Non, c'est vraiment un moyen de vous aider à réintégrer consciemment les tentations et les achats inutiles. Mais là, voilà, vous savez désormais comment éviter quelques dépenses évitable avec cette méthode du bol. Vous serez peut-être surpris du montant à la fin du mois. Tiens, partagez avec moi vos expériences. Si vous la faites, cette méthode du bol, vous m'envoyez un mail par ici des economies@radiofrance.com.
0: C'est bien noté. Valère Correa avec nous tout au long des vacances. La radio de vos vacances. Ici Orléans Cabrel en duo avec Obispo.

0: avec ici Orléans, magique duo avec Obispo et Cabrel, extrait de l'album Héritage volume 2. Obispo s'est entouré de plein de gens différents, Julien Clerc, Benabar, Ika, Renaud, plein de duos à découvrir à la rentrée. Donc,
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0: Le docteur Pierre Fabin, vous êtes avec nous. Bienvenue, cher docteur. Aujourd'hui, on va parler des chats. Alors, c'est vrai qu'un chat, ça dort beaucoup, mais quand il est réveillé, il a besoin de s'occuper. Quel jouet choisir pour stimuler son chat? Est-ce que c'est si important que ça, les jouets pour un chat?
3: Oui. Eh ben oui, le problème en fait, c'est que si votre chat s'ennuie, certes il dort, mais il mange aussi, il gratte le canapé et il va attaquer vos mollets. Bref, il va trouver de quoi s'occuper. Mais comme vous l'aurez compris, ce n'est pas toujours comme vous le voulez. Les jouets, ce n'est pas juste pour l'amuser, c'est un vrai besoin. Votre chat est un chasseur. Il a besoin de courir, de bondir, de surprendre, même s'il ne chasse que des croquettes. Et bonne nouvelle, vous n'avez pas besoin de dévaliser une animalerie. Un bouchon de liège, une ficelle, une boîte en carton, un rouleau de papier toilette... Vous avez déjà de quoi faire un parc d'attractions pour votre chat à la maison.
0: Alors, est-ce qu'il y a quand même des jouets plus intéressants que d'autres pour les chats, docteur ?
3: Oui, certains sont particulièrement adaptés à leur instinct. Les cannes à pêche avec des plumes, ça fait toujours fureur. Ça réveille le prédateur qui sommeille. Les souris en fausse fourrure, les petites balles qu'on peut faire rouler, ce sont des valeurs sûres. Les jouets distributeurs de croquettes, c'est super aussi. Ça fait marcher leur cerveau en plus de leur corps. Et vous pouvez en fabriquer vous-même avec un rouleau de sopalin que vous bouchez aux extrémités et dans lequel vous faites des trous pour laisser sortir les croquettes quand ils jouent avec. Et attention, tous les chats ne sont pas fans des mêmes choses. Il faut tester, observer, varier.
0: Qu'est-ce qu'il faut penser des jeux électroniques, des lasers, des jouets à piles par exemple ?
3: Alors, à condition de ne pas en abuser. Les lasers par exemple, c'est génial pour faire courir un chat, mais ça peut vite devenir frustrant s'il n'y a jamais de récompense. Il faut toujours finir le jeu par un jouet qu'il peut attraper physiquement. Et puis, ce n'est pas parce qu'un jouet s'allume et clignote qu'il est mieux qu'une simple boule de papier alu. L'important, c'est que votre chat puisse mimer la séquence de chasse, observer, traquer, bondir, attraper. C'est encore plus important pour les chats d'intérieur qui ne sortent jamais. Ces jeux sont vraiment essentiels pour eux, sinon ils risquent l'ennui, le surpoids et parfois même des troubles du comportement.
0: Docteur Pierre Fabin avec nous tous les jours à réécouter évidemment les conseils du Veto sur ICI, notre application ICI. Michel Sardou dans un instant.
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0: populaire, il y en a d'autres. Les Stones, notamment, dans quelques instants. Julien Doré aussi.
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0: Merci d'être là, on vous accompagne. On parle notamment de cuisine dans quelques instants. 10h, les infos. On retrouve Léonie Cornet. Les professionnels du tourisme font un premier bilan dans le Loiret.
2: L'été a bel et bien commencé et c'est la soupe à la grimace pour certains restaurateurs, loueurs de vélos, mariniers sur la Loire. Moins 10% de fréquentation au château de Sully-sur-Loire par exemple en ce début d'été. En partie rattrapé par les médiévales de Sully ce week-end et c'est 16% de visiteurs en plus par rapport à l'an dernier. En cause du bilan touristique mitigé cet été, les canicules successives et la hausse du prix du carburant. La Belle Époque ferme ses portes. Le restaurant situé place du Martrois dans le centre-ville d'Orléans l'a annoncé sur sa page Facebook. C'est une décision indépendante de la volonté de l'équipe, précise la brasserie. 28, ça c'est le nombre de citernes d'eau installées dans le Loiret d'ici 2028. Il y en aura dans les massifs forestiers, autour d'Orléans et en Sologne pour éviter le risque incendie. En Gironde, les sinistrés rentrent chez eux petit à petit après ce méga-feu qui a ravagé plus de 42 000 hectares. L'incendie est désormais fixé. À Romorantin, dans le Loir-et-Cher, comme chaque lundi matin, l'hôpital propose des sessions de marche aux plus de 60 ans et à leurs aidants. Activité gratuite tout l'été, c'est encadré par une ergothérapeute.
0: Le festival Orléans Joue revient à la fin du mois d'août.
2: Problème, il manque des bénévoles. C'est le plus gros festival de jeux de société du Loiret. Si ça vous intéresse, rendez-vous sur leur site internet orléans-joue.fr. Au cœur de l'été, certains pensent déjà aux fêtes de fin d'année. Saint-Jean-de-Bray anticipe le marché de Noël. La mairie lance un appel aux artisans et aux restaurateurs du Loiret. Ceux qui veulent participer peuvent s'inscrire jusqu'au 30 août. Cette année, le marché va durer 2 jours. Et puis les coureuses du Tour de France arrivent dans le Jura. Aujourd'hui, 3e étape, 156 km entre Genève et Poligny. Parcours exigeant qui fera le bonheur des baroudeuses, un peu moins des sprinteuses. Le maillot jaune est sur les épaules de la néerlandaise Lorena Vibes. Et on passe justement en vigilance jaune aux orages cet après-midi, Pascal.
0: Effectivement, quelques coups de tonnerre possibles, rien de très durable, quoi qu'il en soit. On est sur l'axe depuis le sud-ouest vers les régions du nord-est, l'axe orageux qui se dessine, puisqu'on a une nouvelle perturbation qui arrive et qui entre dans de l'air chaud, qui est toujours présent. Donc effectivement, ça fait un petit conflit. Bon, ce soir, ça sera terminé, bien sûr. Pour ce qui est des températures, ça reste toujours aussi élevé. Attention au vent qui accompagnera cette perturbation, et donc les températures 33 jusqu'à 36 degrés localement. Si vous êtes par exemple à Châteauneuf, si vous êtes à Sully-sur-Loire, à Vitry-aux-Loges, à Loris, à Courtenay, 34 degrés. Si vous êtes à Pithiviers ou encore à Beaugency, Gien-Montargis, 35 et peut-être donc un petit 36 ou un gros 36. Pour Romorantin, Orléans et Blois, demain, ça sera un peu plus sec, un peu plus ensoleillé, ça sera moins chaud surtout. Léonie, merci. Demain, justement, on se retrouve dès 6h.
2: À demain, 6h.
0: Avec Léo Simard pour Ici Matin. On est ensemble sur la route ou dans les transports en commun. Un souci quelconque, vous pouvez nous le signaler et puis on en parle à l'antenne. Nadia vous attend au téléphone 02 38 53 25 25. Pour l'instant, tout va bien. On fait la route ensemble tout au long de cette semaine, bien sûr.
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0: La musique qui nous fait vibrer, qui nous fait du bien. On a ce qu'il faut, pas de problème. Comme annoncé, comme promis, les Stones, ici Orléans, Start Me Up.

0: La radio de votre été, ici Orléans, Stones donc.
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0: Julien Doré dans quelques minutes, Sandra pour les années 80, Philippe Timsit aussi avec Henri Porte des Lilas, et puis le rendez-vous cuisine. Bah oui, depuis le début de l'été, Guillaume Lapité prend l'habitude de venir nous conseiller avec des recettes autour de pommes de terre aujourd'hui. Vous allez comprendre dans un instant comment il prépare ses croquettes pour cet été. On va s'intéresser aussi au panier gourmand qu'on vous offre avec les produits de notre région. Il suffira de répondre à une question. Vous connaissez le principe de l'émission, de ce rendez-vous. C'est donc pour vous les produits sélectionnés, produits par effectivement quelques-uns des agriculteurs ou artisans de notre région. La Loire Vélo, on s'y intéresse depuis le début des vacances aussi, étape par étape, nouvelle étape guidée, commentée par nos amis du Routard. Voilà ce qui est prévu dans les prochaines minutes. À vous d'inventer la vie qui va avec, comme dirait l'autre. Ici, Orléans, ça fait mal. Vita.

0: Orléans avec la complicité de Slimane il y a quelques années déjà. C'était Vita et ça fait mal. On parle cuisine, c'est notre rendez-vous quotidien.
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0: La cuisine de l'été avec Guillaume Labitté qui passe ce mois d'août aussi avec nous. Cher Guillaume, bonjour.
3: Bonjour.
0: Des croquettes de pommes de terre avec du gruyère. Vous savez que c'est un beau cadeau pour moi qui aime le fromage, qui aime les croquettes, qui aime les pommes de terre. Je suis gâté. Merci vraiment. Guillaume Labitté au Petit Gaune. Allez tous demander des choses à Guillaume, il est merveilleux. Comment on fait alors ces croquettes?
3: Eh ben, en fin de compte, j'ai remarqué une petite chose sur ces derniers mois et que ça se voit de plus en plus. On a de moins en moins de pommes de terre à chair ferme. Et on a de plus en plus de pommes de terre à chair tendre. Donc déjà la question c'est le pourquoi, c'est que c'est beaucoup plus facile à cultiver des pommes de terre à chair tendre qu'à chair ferme. C'est pour ça qu'on en voit de moins en moins.
0: D'accord. Bon.
3: Donc forcément, ne travaillant que des produits frais, l'objectif c'est de travailler avec ce qu'on trouve.
0: Bah oui.
3: Donc ma petite recette elle est assez simple. On va prendre donc des pommes de terre à chair tendre, type binge, donc une pomme de terre qui va se déliter à la cuisson. On les cuit avec la peau.
0: Très bien.
3: Dans une eau salée. Et donc on va en faire un écrasé de pommes de terre. Cette pomme de terre, on va incorporer donc pour 500 grammes de pulpe, 70 grammes de blanc d'œuf, 150 grammes de gruyère.
0: C'est pas mal, c'est une bonne proportion.
3: Voilà, jusque-là, rien d'extraordinaire. Donc vous mélangez tout ça, si vous voulez mettre des herbes fraîches dedans, de la ciboulette, du persil, on peut le faire complètement. Une épice aussi, ça fonctionne. Le but, c'est de le mouler à plat dans une plaque, de faire passer ça donc au froid. Avec un couteau, vous coupez la dimension de vos croquettes que vous voulez et puis l'épaisseur que vous avez choisie. Et on va venir paner cette croquette traditionnelle, passage en farine, dans une anglaise, je rappelle rapidement une anglaise, des œufs battus, sel, poivre, huile.
0: Une crème anglaise, vous voulez dire?
3: Non, une anglaise. Pas la crème, une anglaise.
0: Vous avez un prénom à nous donner ou...
3: Non, elle s'appelle votre anglaise. C'est comme ça que le terme est... Je donne un peu de vocabulaire culinaire au passage.
0: Très bien, mais ça ressemble à quoi?
3: Des œufs battus avec sel, poivre, huile.
0: Ah, ça s'appelle.
3: Et c'est le principe,
0: anglaise.
3: Voilà, de faire passer dans la farine, dans ce mélange d'œufs battus, dans la chapelure. Suivant la consistance et le craquant que vous voulez sur votre croquette, soit vous faites un passage en chapelure, on a quelque chose de fin. Soit vous voulez quelque chose de plus croquant, plus croustillant, vous faites un deuxième passage en chapelure. Et donc, après, ces croquettes, vous les passez, donc filet d'huile d'olive ou huile traditionnelle, soit au four, soit à la poêle. Et si vraiment, pour les gourmands comme vous, Pascal,
0: oui, c'est vrai,
3: vous pouvez cacher un morceau de fromage au cœur de la pomme de terre, ce qui fait qu'on aura quelque chose de coulant, un peu comme l'idée du cordon bleu.
0: Oh, c'est merveilleux, vous êtes créatif, Guillaume. Vous savez parler aux gens qui aiment la cuisine.
3: Je les écoute.
0: C'est réciproque, figurez-vous. Tous les jours à cette heure-ci, on vous écoute. Croquettes donc de pommes de terre au gruyère. Une belle idée pour ce mois d'août. Merci beaucoup, cher Guillaume Labitté, au Petit Gaune à Orléans. Toutes les infos, évidemment, sur Internet. Et on se retrouve demain. Et entre-temps, mes amitiés à votre ami britannique. Que l'on embrasse.
3: Que l'on embrasse.
0: À demain.
3: À demain.
0: Si Orléans, direction la Corse, avant de jouer ensemble, j'ai préparé une petite question. Et donc, vous aurez un panier de produits régionaux à gagner si vous jouez avec nous. À tout de suite.

0: Orléans, on est zen, on prend le temps de vivre peut-être un peu plus que d'habitude en ce mois d'août qui débute avec ici Orléans. C'est pour ça qu'on va prendre le temps, avant de vous poser les questions pour le panier gourmand, on l'écoutera juste avant Sandra, In the Heat of the Night, dans les années 80. A tout de suite pour notre cadeau, ici Orléans.
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0: Et Frédéric a suivi la chapelle. 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

Orléans avec Sandra et son musicien qui l'accompagnait, un joueur de synthétiseur complètement dingue. Ah oui, c'était l'époque. On a l'impression qu'on peut plus l'arrêter quand il se met à jouer, ce garçon. Bon. Alors, depuis que je vous en parle, le voici, ce jeu du panier gourmand avec des produits de notre région qu'on a sélectionnés, une question qui porte sur le thème de ce jour, autrement dit les croquettes de pommes de terre, et donc le contenu de ce panier. Quel est-il? Le guide des producteurs locaux en vente directe, qui s'appelle Mangeons Loiret, qu'on peut aussi télécharger sur le téléphone, mais en l'occurrence, c'est la version papier. On vous offre aussi cette bouteille de vinaigre de cidre du Gâtinais, du domaine du Cardonnais. On est précisément à Damary-sur-Loing. Ça, c'est un beau cadeau. Autre produit régional, ce pot de miel de France, responsable de la famille Vacher. On est à la Ferté-Saint-Aubin. Et au 02 38 53 25 25, Nadia qui décroche et qui vous accueille avec donc la bonne réponse, je l'espère, à cette question. On évoquait tout à l'heure avec Guillaume Labitté les croquettes de pommes de terre et il a conseillé d'utiliser une pomme de terre en particulier, la Binche. Et justement, la question porte sur cette variété de pommes de terre. À quelle catégorie appartient-elle? Pomme de terre à chair tendre ou bien à chair ferme? 02 38 53 25 25, il a justifié son choix hein, tout à l'heure. Chair tendre ou chair ferme? On vous attend et on vous souhaite évidemment bonne chance. Le premier ou la première qui a la bonne réponse l'emporte. A tout de suite, juste après Philippe Timtzit.

0: Kissy Orléans, un tube énorme de l'année 81, Philippe Timsit, qui évoquait les années 60, donc 20 ans plus tôt, avec ce morceau Henri Porte des Lilas, 10h28, on joue, c'est parti avec Marie-Claude.
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0: J'ai dit Patrick Timsit ?
3: Non.
0: J'ai dit Patrick Timsit. C'est pas comme si ça faisait 45 ans que j'écoutais la chanson, mais bon. Ah bah le cerveau, parfois, a quelques bugs. Vous n'êtes pas le cerveau qui bug, Marie-Claude ? Ah, Olivier,
4: non,
0: bonjour.
4: Bah non, j'essaye de suivre.
0: Très
4: bonjour
0: bien.
4: Pascal.
0: Bonjour, très heureux de dialoguer avec vous. En plus, vous avez la bonne réponse.
4: Ah oui, oui, paraît-il. Bon, c'est parfait, j'ai écouté. J'ai découvert aussi le mot anglaise, là, pour les petits œufs brouillés, là.
0: Oui, c'est étonnant.
4: Ah, voilà, on apprend tous les jours.
0: Exactement, ça sert à ça aussi, la radio. C'est pour ça que c'est merveilleux, la radio.
4: Ah bah ouais, tout à fait, je valide.
0: Parfait. Alors, la binge, pomme de terre à chair ferme ou bien à chair tendre ?
4: Eh ben, chair tendre.
0: Mais oui, bien sûr, très utile pour les croquettes, comme on le disait tout à l'heure. Le panier de produits régionaux, il est pour vous, le guide des producteurs locaux en vente direct. Mangeons, Loiret.
4: Et puis, vous êtes très gentil.
0: Et puis donc, le pot de miel de France, de la famille Vacher, c'est à la Ferté-Saint-Aubin. Et puis, le domaine du Cardonnet à Damary-sur-Loing vous offre cette bouteille de vinaigre de cidre du Gâtinais. C'est formidable, rien que pour vous. Bon, écoutez, vraiment merci d'être là, finalement, je le sais. Vous avez prévu de bouger un petit peu pendant ce...
4: Des petites marches le matin sur les bords du Loiret.
0: Très bien.
4: Et puis, l'après-midi, repos... au frais.
0: Exactement. Belle recette du bien vivre avec ici Orléans. Merci Marie-Claude.
4: Tout à fait. Belle journée à vous et prenez soin de vous.
0: Vous aussi, cher Marie-Claude. À bientôt.
4: Au revoir.
0: Au revoir. Un autre panier à vous offrir demain. À partir de 10h, volontiers, avec une simple question et des produits régionaux auxquels on est très attaché, comme vous le savez. Ici Orléans, 10h30.
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0: C'est l'heure de notre agenda, notre ICI Express, avec de la générosité, de la magie et des bandes dessinées à vous proposer. On commence par ce rendez-vous important, le don du sang. Et c'est vrai qu'avec les vacances et la chaleur, les dons manquent. Vous êtes une personne en bonne santé, entre 18 et 70 ans. Vous pesez au moins 50 kilos. Vous pouvez donc donner votre sang pour soigner des malades. Donc rendez-vous avec votre pièce d'identité à Saint-Jean-de-Bray, par exemple, à la salle des fêtes. C'est demain, de 15h30 à 19h30, salle des fêtes qui s'appelle L'Envolée à Saint-Jean-de-Bray. Don du sang, 15h30 jusqu'à 19h30. Autre rendez-vous, plus ludique, cette fois-ci, un spectacle de théâtre pour enfants adapté du classique de la littérature, Le Magicien des Couleurs. Un joli spectacle gratuit à la Corne des Pâtures, c'est à Bôle, ce mercredi à 17h30, Le Magicien des Couleurs. Et puis, la Maison de la BD de Blois propose des lectures thématiques aussi, avec un petit goûter, c'est sympa. Deux séances sont proposées, de 15h30 à 15h50 pour les 3-6 ans, et de 16h10 à 16h30 pour les 6 ans et plus. Rendez-vous à la Maison de la Bande Dessinée de Blois chaque mercredi jusqu'à la fin du mois d'août. Donc voilà pour l'essentiel. Rendez-vous dans une heure pour d'autres conseils.
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0: Eddie Mitchell avec Ici Orléans avant de parcourir une nouvelle étape de la Loire à vélo. Ça sera avec nos amis du Routard. Eddie Mitchell, Ici Orléans.

0: Eddie Mitchell avec Ici Orléans, l'un de ses plus beaux titres, probablement Mans. Donc, 10h35.
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0: On s'amuse avec les mots, évidemment, et puis on s'amuse tout court en écoutant Ici Orléans. Tout à l'heure, on jouera entre 11h et midi. Le zoo de Beauval vous attend avec deux entrées. J'aurai le temps de vous expliquer comment ça va se passer. Mais tout de suite, autre amusement, la Loire à vélo avec nos amis du Routard depuis quelques jours. Décortique étape par étape ce joli parcours avec Sébastien Doucet. Bonjour Sébastien.
2: Oui, bonjour et bonjour tout le monde. Une nouvelle semaine, effectivement, entre Germigny-des-Prés et Muide-sur-Loire, tout à côté de Beaugency. Mais on va déjà y aller tranquillement, en 5 étapes, hein, une par jour, parce que l'intérêt du voyage aussi, ce sont les rencontres. N'est-ce pas, ça c'est l'esprit Routard, n'est-ce pas Philippe Coupy? Bonjour.
3: Absolument Sébastien, bonjour à tout le monde.
2: Les rencontres avant tout, on garde les yeux bien écarquillés. Vous êtes Philippe, l'auteur du guide Le Routard, La Loire à vélo, paru chez Hachette. Aujourd'hui donc, on part de Germigny-des-Prés pour rejoindre Jargeau, 13 kilomètres, je le disais. Quelle est la traite de cette promenade?
3: Oh, il y en a beaucoup, mais je dirais que mon coup de cœur va à Châteauneuf-sur-Loire, qui a été un port important du temps de la Marine de Loire. Et d'ailleurs, on y trouve un fabuleux musée de la Marine de Loire, qui pour moi est le plus intéressant de toute la vallée de la Loire.
2: 13 kilomètres, des difficultés sur le parcours?
3: Non, franchement, c'est facile, en partie en voie verte, avec une très très belle arrivée par la promenade du Chastain, en fait, à Châteauneuf. Et ensuite, on traverse la Loire, c'est de la petite route, tranquillou, jusqu'à Jargeau.
2: Et sur ce tronçon Germigny-Jargeau, quels commerçants ou artisans, parce qu'il y a aussi les andouilles de Jargeau qui auraient pu vous plaire, qu'est-ce que vous nous conseillez?
3: Alors, il y a beaucoup de choses. Moi, je vais vous conseiller un petit restaurant qui est l'Auberge du Port, face au pont, où on mange du poisson de Loire, à Châteauneuf-sur-Loire. Et puis aussi de faire une petite pause au Café La Baleine. En fait, c'est une association, c'est la Maison de la Transition, qui est animée par des gens très sympathiques. Et donc là, on peut se poser, prendre un verre sur la terrasse, en face de la place, pour déguster une boisson bio et locale. Et on peut même sortir son pique-nique.
2: Bon esprit, c'est parfait tout ça. Merci Philippe, Philippe Coupy, enquêteur pour Le Routard et auteur de La Loire à vélo, paru chez Hachette. Et puis à demain donc pour une toute nouvelle étape entre Jargeau et Orléans. À demain Philippe.
3: À demain Sébastien.
0: 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Avec ICI Orléans, on ne peut pas s'empêcher de pédaler et de chanter. On peut même faire les deux en même temps. La preuve, Véronique Sanson, chanson sur ma drôle de vie.

0: Avec ici Orléans, dans quelques minutes, le rendez-vous jardinage avec Vincent Bordeaux. Et là, c'était Véronique Sanson et son sens de la mélodie, grâce notamment à sa formation classique, très jeune évidemment. C'est un point commun qu'elle partage avec William Scheller. William Scheller à qui on rend hommage tout au long de cet été avec ici Orléans.
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0: vraie réussite, Christophe Maé, le retour avec La Lune, extrait de son dernier album. Christophe Maé qui vient nous voir dans quelques mois à Orléans, part deux fois, 19 novembre à l'Arena de Comète, c'est quasiment complet, il reste quelques dates, d'où une nouvelle date le 20 janvier prochain à l'Arena, là aussi Christophe Maé en concert. La Lune qui a une influence sur le travail du jardinier, c'est l'heure du jardinage. Donc.
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0: On retrouve Léo Simard avec Vincent Bordeaux.
3: Ici Orléans, c'est le rendez-vous estival, le rendez-vous tous au jardin qui nous permet d'avoir la main de plus en plus verte grâce à Vincent Bordeaux. Bonjour.
4: Bonjour Léo.
3: Alors Maxime de ce point nous a contacté au 02 38 53 25 25. Il aimerait installer une pergola originale. Bah déjà, la pergola, c'est originale de base, non?
4: C'est original, ouais. Mais après, il y a plein de façons de faire. C'est-à-dire qu'on pourrait l'acheter, tout simplement. Ouais. Et bon, bah là, c'est original. Mais on peut encore faire plus original si on a envie. Alors, on peut la fabriquer soi-même.
3: Oh là là, mais vous êtes motivé, vous, c'est dingue.
4: Ah là là, un petit peu, faut être un petit peu bricoleur.
3: Oui. Pas plus que du dimanche, en tout cas.
4: Voilà, parce que bon, il va falloir penser quand même à ce que ça ne s'effondre pas. Il va falloir penser à la pérennité de l'installation. Parce que au début tout est beau, tout est rose et peut-être que ça peut s'effondrer.
3: Absolument.
4: Donc ça serait dommage parce qu'en plus après vous allez avoir peut-être le poids des plantes qu'il va y avoir dessus. Donc c'est pas juste tout joli, tout beau.
3: Alors on fait attention à quoi quand on veut créer soi-même sa pergola?
4: Alors, on fait attention à tous ces différents éléments de poids, le vent, l'orientation, où est-ce qu'on va la positionner, ouais. Et puis la hauteur, parce que souvent on se dit ah oui on va faire un truc mais pas

0: trop.
1: Bah oui, mais une fois qu'on va être dedans, si on est tout avachi, ou alors si c'est trop, et puis après, c'est assez compliqué à mettre en place. Donc, faut trouver la bonne distance. Bah, il faut s'essayer soi-même en direct.
2: Combien de temps ça nous prend en vrai,
1: alors, selon l'originalité de la construction, parce qu'on pourrait le faire en bois avec du bois de récupération, donc par exemple, ou du châtaignier, ça peut être très très bien le châtaignier. On peut faire un peu type à l'ancienne, jardin médiéval, avec des arceaux, des machins, des trucs. Donc okay. Là, ça peut être très très beau. Donc là, faut quand même réfléchir au projet.
2: Oui, faut être créatif.
1: À vous avoir les matériaux aussi disponibles sur place. Réfléchir au fur et à mesure et déjà un petit peu aussi à l'avance.
2: Et pour faire une espèce de au vent, vous savez, une sorte de toile, vous avez des matériaux à conseiller.
1: Alors oui, au début, si on compte que sur les plantes, ça risque d'être un petit peu léger. Donc après, soit on peut avoir en matériaux naturels de la brande de bruyère.
2: D'accord.
1: Ce qui est très bien, c'est facile à découper. Ça se met bien. Le vent passe, la pluie passe aussi, parce que c'est important. Mais après, on peut mettre des toiles.
2: C'est ça. Et ben voilà, Maxime, quelques pistes. Donc pour vous, pour mettre en place une pergola, vous avez plus qu'à prendre votre perceuse visseuse, visiblement, parce que vous allez avoir un peu de boulot. Merci pour votre question. Merci à vous, Vincent Bandeau.
1: Je vous en prie.
2: On vous retrouve demain à la même heure.
1: À bientôt. Au revoir.
0: Merci, messieurs. Rendez-vous demain, donc. Et puis la réécoute des conseils jardinage sur ici.fr. Voici Alison. Alison, c'est ma copine à moi. Ah oui, vous connaissez Alison. Alison Moyette du groupe Yazoo. On était dans les années 80. Don't go, ici Orléans.

0: Alexis-Orléans, la magie des années 80, Yazoo, donc, Don't Go. On fait la route ensemble au 02 38 53 25 25. Merci à Franck qui nous a appelé pour nous signaler qu'à Orléans, le boulevard Marie-Stuart, depuis l'Argonne, en direction du centre-ville, est fermé pour cause de travaux juste devant la gendarmerie. En tout cas, sur ce morceau-là, sur ce tronçon-là du boulevard, il y a des travaux. Donc, c'est fermé, c'est bloqué, un secteur à éviter. Donc, bonne route avec nous, 02 38 53 25 25.
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0: Eh oui. On est là avec vous et avec vous, Muriel Jourdan. Bienvenue, c'est Tendance, votre rendez-vous entre info et humour, et chaque jour on apprend à mieux connaître ce monde qui, c'est vrai, parfois va un petit peu vite. Aujourd'hui, vous nous signalez le retour du téléphone à clapet.
3: Oui, c'est le retour d'un ancêtre qu'on connaît bien, le téléphone à clapet, baptisé aussi flip phone. Pour rappel, le téléphone à clapet, c'est un téléphone basique, pas connecté à Internet, et quand tu raccroches, t'as l'impression de fermer les volets. C'est la simplicité même. Tu téléphones, tu envoies des SMS.
4: Simple, basique.
3: De plus en plus d'adolescents et de jeunes adultes troquent volontairement leur smartphone pour ce genre d'appareil qu'ils trouvent aussi stylé. Donc, je m'adresse ici à tous les parents et grands-parents qui nous écoutent. Si vous ressortez vos vieux appareils de type BlackBerry, vos enfants ne vous traiteront pas de vieux cons. Parce que sur les réseaux sociaux, ces vieux téléphones sont à la mode.
5: Avec mon Dumbphone, je suis moins dépendant de mon téléphone. Mais ça m'a aussi permis de faire plus d'activités, ce que je galérais à faire avec mon ancien téléphone.
6: Voilà, nous allons découvrir aujourd'hui le Clap Facile 3. Donc, un téléphone juste pour téléphoner.
7: 2h30, c'est le temps que je passais tous les jours sur mon téléphone. Sauf qu'il y a un moment où je me suis demandé, mais est-ce que ce temps que je passe sur mon téléphone, il est réellement productif ?
8: Aujourd'hui, j'ai décidé de passer un mois avec un téléphone à clapet.
3: Tout ça illustre encore un phénomène de plus en plus documenté, les effets néfastes des écrans, notre dépendance au smartphone, aux applis, au scrolling.
0: Et donc, les ados qui se baladent avec un vieux téléphone veulent avant tout s'affranchir des réseaux sociaux tout en restant joignables au minimum, c'est ça ?
3: Oui, ils sont conscients des bénéfices sur leur sommeil, sur leur qualité de vie. Et il y a un petit côté vintage dans les téléphones à clapet. Il y a 3 ans, des milliers de vidéos annonçaient la sortie du téléphone à clapet Barbie, tout rose, devenu la coqueluche des influenceurs. L'influenceuse Esterium, de son vrai nom Diane Benamou, vulgarise la tech sur les réseaux sociaux et elle a analysé ce phénomène.
9: Le problème aujourd'hui avec les nouvelles générations, c'est qu'on a tuer l'ennui. Dès qu'il y a 3 secondes de vide, on sort le téléphone. On ne laisse plus notre cerveau se mettre en veille. Du coup, si la Gen Z achète ses vieux portables, c'est une stratégie de survie. Ils payent pour acheter du silence. Ils payent pour avoir le droit de ne plus être notifiés.
3: Bon, y a quand même une nostalgie des jeunes pour ces années qu'ils n'ont pas connues, celle d'un monde sans téléphone portable, avec un bon vieux téléphone filaire, une cabine téléphonique, le beau teint, un monde plus libre pour ces lycéens à qui j'ai tendu mon micro.
10: C'est tant plus simple, il y avait moins de technologie, on s'amusait avec très fun, pas prise de tête. On est trop sur nos téléphones, on profite pas assez de la vie comme si on était dans les années 80.
11: T'aurais aimé vivre dans les années 90?
10: Ah oui, vraiment. Parce que j'adorerais en fait voir un monde où il n'y a pas de téléphone, où il n'y a pas de « qu'est-ce que je vais poster sur Instagram ?»
3: Bref, le téléphone à clapet, c'est tendance. Le mot-clé flip-phone engrange d'ailleurs près d'1 milliard de vues sur TikTok. Reste à savoir comment ces internautes ont pu filmer et poster leurs vidéos avec un téléphone à clapet.
0: Muriel Jourdan, c'est Tendance, avec nous sur ici.fr et sur ici, ICI, notre application. Dans un instant, la musique de Louise attaque.
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0: Between Days de Cure, bien sûr, les années 80 qui reviennent.
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0: Elle revient avec Palavoine dans un instant, Johnny Clegg également. On part à Beauval aussi. Il est 11h. C'est l'heure des infos. Camille Huppenoir. Bonjour Camille.
2: Bonjour Pascal, bonjour à tous.
0: La vigilance pour orage s'étend en France.
2: Pour cet après-midi et ce soir, vigilance orange sur le sud-est de la France et une partie des Pyrénées. Le centre-val de Loire, lui, est en jaune à partir de 14h cet après-midi et jusque tard dans la nuit, 4h du matin. Du côté du risque incendie, il est élevé en Eure-et-Loire et dans le Loir-et-Cher ce lundi, mais il reste modéré sur le reste de la région, dont le Loiret. Le Loiret où le département et l'État ont commencé l'installation d'immenses citernes en Sologne pour gagner du temps en cas d'incendie en alimentant les pompiers en eau au plus près des flammes. On vous l'explique en vidéo sur ici.fr et nos réseaux sociaux. En Gironde, les habitants évacués du Porge, la commune la plus touchée par le méga-feu, sont autorisés à revenir chez eux. À partir de cet après-midi, seuls deux quartiers et les campings sont encore interdits d'accès. Au Porge, ce sont 183 maisons, habitations qui ont été détruites par l'incendie.
0: Un premier bilan touristique mitigé pour le mois de juillet dans le Loiret.
2: Le prix de l'essence, la chaleur, les canicules ont joué sur la fréquentation des campings. Loire à vélo, château, tous accusent le coup, mais s'attendent à un retour des touristes pour ce mois d'août. D'ailleurs, à Sully-sur-Loire, où le château affichait moins 10% de visiteurs en juillet, les médiévales de ce week-end ont très bien marché, plus 16% d'entrées par rapport à l'année dernière. Lui a lieu à la toute fin du mois d'août. Orléans joue, le plus gros festival de jeux de société du Loiret, se prépare et il a besoin de bénévoles. L'appel est lancé par les organisateurs. Vous pouvez les contacter sur leur site internet orléans-joux.fr. Le Tour de France Femmes passe la frontière aujourd'hui. Troisième étape entre Genève et Poligny dans le Jura. Lorena Vibes aura sûrement beaucoup de mal à conserver son maillot jaune sur ce parcours très accidenté. Étape à suivre sur votre radio ici. Le chassé-croisé sur la route s'est terminé entre juillet et août, mais des embouteillages sont encore possibles ce lundi dans le sens des départs. La journée est classée orange par bison futé. Chez nous, c'est surtout sur la 10 que vous pourriez avoir quelques ralentissements en cette fin de matinée et dans l'après-midi. La météo, Pascal, nous annoncerait-on de la pluie ?
0: Alors, c'est très lent à arriver, tant mieux d'ailleurs, puisque l'axe orageux qui se constitue au moment où on se parle entre la région du sud-ouest et celle du centre-est, d'abord, va plutôt circuler sur le sud de notre région, et puis c'est très très lent, contrairement à ce qui était imaginé, donc on est tranquille là pour une bonne partie de l'après-midi. Si jamais il y a quelques gouttes, ça serait plutôt en deuxième moitié d'après-midi et en début de soirée, avec un vent assez sensible, hein, nous dit-on, 60-70 km par heure, et puis toujours de la chaleur, évidemment, 33, 34, 35, peut-être même jusqu'à 36 degrés en après-midi. Si vous êtes à Pithiviers, si vous êtes à Sully-sur-Loire, par exemple, à Châteauneuf ou encore à Artenay, 33 degrés pour Gien et Montargis, 34 et peut-être un petit 35 pour Orléans, ainsi qu'à Blois. Demain, c'est à peu près calme. Ce sera même plutôt assez ensoleillé avec quelques degrés de moins. Vraiment, c'est la journée la plus chaude de la semaine aujourd'hui. On se retrouve à midi, Camille, pour le journal, ça vous va ?
2: Et retrouvez votre veste pour le reste de la semaine, alors,
0: oui,
2: Pascal.
0: C'est ça, je vais remettre mon passe-montagne, mon bonnet et mes moufles. Pas de problème. Ça roule très correctement, vous nous dites si ça coince là où vous êtes. 02 38 53 25 25, n'hésitez pas à nous contacter. C'est Nadia qui décroche. Franck nous signalait il y a quelques minutes que le boulevard Marie-Stuart à Orléans, entre l'Argonne et le centre-ville, est bloqué à cause de travaux juste devant la gendarmerie. Un secteur donc à éviter. On fait la route ensemble toute la journée donc. 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
0: Le chanteur avec Daniel Palavoine.

0: This is the moment, c'est le moment. Ah oui, ça se finit comme ça, le chanteur. Ah oui, c'est mal fini, c'est bien pour lui. Daniel Balavoine.
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0: This is the moment, Beauval is for you. Ah oui, il y a beaucoup de touristes en ce moment à Beauval. Alors vous pourriez en faire partie, puisqu'on est toujours le touriste de quelqu'un ou de quelque chose. Visitez Beauval dès maintenant, pourquoi pas. En tout cas, quand vous voulez, les deux invitations sont valables pour cet été ou même pour la rentrée. Au 02 38 53 25 25, on est heureux de passer cette nouvelle semaine avec vous. Et donc, voici la mécanique du jeu. Vous connaissez le principe des questions de culture générale. Certaines portent sur notre région, d'autres sur les animaux, et puis sur les sciences, la littérature, la musique, le cinéma, ou encore la télévision. Vous vous inscrivez, vous êtes 4 candidats par jour. Au 02 38 53 25 25, Virginie est avec nous pour commencer. Virginie, bonjour.
3: Bonjour Pascal, bonjour à toute l'équipe.
0: Vous êtes à Jargeau, c'est bien ça, chère Virginie?
3: Oui.
0: Vous êtes à l'extérieur, vous êtes à la maison, racontez-moi comment vous êtes.
3: Alors, je suis à la maison et je suis en repos aujourd'hui.
0: D'accord. Dans quel secteur vous travaillez habituellement?
3: Alors, dans la coiffure.
0: Ah.
3: Je suis coiffeuse à domicile.
0: Très bien. Bon, petit repos de plusieurs jours, plusieurs
3: petit semaines. Repos. Non, juste lundi, là.
0: Juste lundi,
3: c'est mon jour.
0: Voilà. Parfait, parfait. J'ai pour vous donc ces deux entrées à Beauval. Et c'est vrai que c'est intéressant parce que le zoo évolue d'année en année. Il y a notamment cette partie dédiée à la biodiversité domestique qui s'appelle Bucolia, avec les animaux de notre région. Pour les plus jeunes d'entre nous, c'est bien. Si on n'a pas l'occasion de les approcher au quotidien, c'est une belle façon d'apprendre des choses. Donc, il y a ça. Et puis, il y a la partie australienne aussi qui a été un petit peu rénovée, réactualisée avec d'autres animaux qui sont arrivés, des kangourous, des wallabies. Bref, il y a de quoi passer une bonne journée. Deux entrées à Beauval pour vous. Votre score, votre nombre de points va servir de référence. Ça sera au suivant, candidat suivant, de faire davantage. Et je vous souhaite évidemment bonne chance. Je rappelle que vous avez 5 secondes pour répondre à chacune de nos questions. Vous avez 2 propositions de réponse. Et il ne faut pas mollir, car ces deux propositions de réponse vont vite. Et puis, et surtout, les 5 secondes qui vous sont allouées, mais de façon très brève. Bonne chance. On y va, Virginie.
3: Merci.
0: Voici votre première question, question locale. Qui a lancé la construction du château de Chamerolles au XVIe siècle? Est-ce que c'est Perceval le Gallois ou bien Lancelot Ier du Lac, d'après vous?
3: Lancelot du Lac.
0: Oui, château bâti pendant la première moitié du XVIe siècle par Lancelot Ier du Lac, chambellan du roi de France Louis XII. Puis bailli d'Orléans sous le règne du roi François Ier. Ça fait un premier point. Question numéro 2. Combien d'animaux trouve-t-on dans le zoo de Beauval? Environ 10 000 ou environ 35 000 selon vous?
3: 35 000.
0: Oui, exactement. Ce qui représente en tout 800 espèces différentes sur plus de 45 hectares. Ça fait un deuxième point.
3: Ouais.
0: Eh oui, c'est impressionnant. Voici pour vous la question numéro 3. Quel hibou est qualifié de petit, moyen ou grand selon son espèce? Le duc ou bien l'effraie?
3: Le duc.
0: C'est une bonne réponse. Le grand duc, le moyen duc et le petit
3: duc. Ouais,
0: exactement.
3: Voilà.
0: Ce sont 3 types d'hibou, donc bien distincts. Ça fait un nouveau point, 3 au compteur. Voici la question 4 qui, à chaque fois, est une question sonore. On va s'intéresser à cette petite musique et je vous pose la question après la découverte de cet extrait. Ça va durer une petite trentaine de secondes.
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0: Sunny avec Bobby Ebb qui nous a quitté un 3 août, c'était en 2010. Bobby Ebb qui chantait dans les années 60 Sunny, un titre qui a été repris quelques années plus tard en version disco. Mais par quel groupe? Est-ce que c'est le groupe ABBA? Est-ce que c'est Boney M d'après vous?
1: Boney M?
0: Oui, bien sûr. Sunny.

0: c'est bien, c'était vraiment une réussite, hein. Belle reprise. Oui. De Bonnet M en 77. Ça fait un quatrième point. C'est un score parfait. Félicitations. On continue. Désormais, j'ai besoin d'une bonne réponse pour toutes les questions qui vont arriver. Et donc, pour celle-ci, on va parler science ensemble. Quelle unité permet de mesurer les ondes radio? Quelle unité, décibels ou bien hertz, d'après vous?
1: Hertz.
0: Oui, les ondes hertziennes. Heinrich Rudolf Hertz. Qui a mis en évidence les ondes radio par le biais de l'expérience qu'il a faite pendant plusieurs années. Et donc, ça aboutit en 1888, on appelle ça les ondes hertziennes en son honneur, bien sûr. Ça fait donc un cinquième point. Nouvelle question. Quel petit coquillage est surnommé chapeau chinois? Est-ce que c'est le bulot ou bien la patelle, selon vous?
1: La patelle?
0: Oui, c'est ça. On peut la consommer dans du beurre, cuite au four aussi, avec une petite persillade. La patelle, ça fait 6 points. Excellente réponse. Voici une nouvelle question. En France, dans quelle chaîne de montagne se situe le col du Perthus, dominé par le fort de Bellegarde? On est dans les Pyrénées ou bien dans les Alpes?
1: Pyrénées.
0: Oui, le Perthus, c'est la frontière espagnole, évidemment.
1: Voilà.
0: Excellente réponse. Nous sommes en Catalogne, précisément. Ça fait 7 points. Point. Voici une nouvelle question pour vous. Quel est le nom scientifique du gros orteil de nos pieds? Est-ce que c'est quintus ou bien hallux?
1: Hallux.
0: Hallux, bonne réponse. Ça s'écrit H-A-L-U-X. C'est une excellente réponse. Ça fait donc un huitième point. Nouvelle question. On va s'intéresser à ce président américain qui a acheté un millier de cigares cubains avant d'imposer un embargo à Cuba. Comment s'appelle ce président américain? Kennedy ou bien Nixon?
1: Kennedy.
0: Et c'est une bonne réponse. Président Kennedy, on est en 62, 6 février 62, à la veille de signer un décret interdisant l'importation de tout produit en provenance de Cuba, le président des États-Unis. Donc Kennedy a demandé à son attaché de presse de l'aider à renflouer son stock de cigares cubains, ce qui équivaut à un délit d'initié, selon le journal espagnol El Mundo, qui avait révélé l'affaire à l'époque. 9 points. Vous avez pris des vitamines ce matin, je crois, Virginie.
1: C'est la première fois que je fais autant.
0: Voici une nouvelle question. Dans une légende germanique, quelle jeune fille attire par son chant les bateliers du Rhin? Ondine ou Lorelai, d'après vous?
1: L'Ordine.
0: Et non, ce n'est pas l'Ondine, c'est Lorelai. Une nymphe de la mythologie germanique. Sa légende a donné son nom à un rocher surplombant le Rhin et inspiré de nombreux musiciens, effectivement. Bon, on s'arrête là, 9 points. La tâche sera rude pour ceux qui vont vous suivre. Mais bravo, si personne ne fait mieux, Virginie, Beauval est pour vous, d'accord?
1: Merci, peut-être à tout à l'heure.
0: On se rappelle effectivement si tout va bien en fin de jeu. Mais ne désespérons pas.
1: Merci.
0: À très très bientôt donc. 02 38 53 25 25, vous pouvez vous inscrire, vous qui nous suivez. Dès maintenant, si vous voulez jouer avec nous demain, après-demain, c'est quand vous voulez.

0: Avec ici Orléans, Scatterings of Africa, bien sûr, c'était Johnny Clegg avec Sabouka.
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0: Le zoo de Beauval qui connaît un vrai succès cet été. On a deux entrées pour vous. Le temps de passer une belle journée pour découvrir tous les espaces. Peut-être qu'une journée ne suffira pas, mais en tout cas, vous aurez un aperçu assez global de ce que l'on peut y trouver. Et puis, vous verrez le travail qui est fait autour de la préservation des espèces du zoo qu'on aime tant. 02 38 53 25 25 si vous voulez jouer avec nous. Vous inscrire si vous voulez jouer demain, après-demain, quand vous voulez dans la semaine. On est avec vous. Bien sûr, c'est Nadia qui décroche ce matin. Et c'est Sarah qui est avec nous à Beaugency. Chère Sarah, bonjour.
3: Oui, bonjour.
0: Racontez-moi bonjour, comment se passe ce début de semaine.
3: Bien, ça va, très bien. Bon, avec les chaleurs, mais bon, on fait avec.
0: Oui, voilà. Vous êtes raisonnable, voilà. Vous ne vous exposez pas au soleil, là, à la mi-journée, on est d'accord.
3: Ah non, je fais attention, hein, attention.
0: Et puis, alors, le zoo de Beauval... Est-ce que vous y êtes allé récemment? Est-ce que vous avez vu un petit peu les évolutions au fil des années ou pas? Oui.
3: Alors, Pascal, il y a longtemps que j'y suis allée, très très longtemps, parce que il n'y avait pas les, vous savez, les j'allais dire périphériques, enfin c'est pas ça.
0: Téléphérique.
3: J'ai pas le mot.
0: Téléphérique.
3: Comment? Oui, voilà, excusez-moi.
0: Qui permettent voilà. D'aller d'un point à un autre.
3: J'ai pas trop bien dormi, alors oui.
0: Ah, oui. Là, là. Personnellement, je vais assez souvent à Beauval, je ne prends jamais le téléphérique. Moi, dès que je suis en suspension dans l'air et que je peux voir le vide, je n'y vais pas. Mais chacun son truc. On peut très bien ne pas l'utiliser. Hein. Il y a tellement d'espace qu'on peut parcourir.
3: Oui, c'est vrai.
0: Donc, la partie australienne a été un petit peu réaménagée avec donc de nouveaux kangourous, des wallabies qui sont arrivés. Donc, ça, c'est l'une des nouveautés de l'année. Et puis, donc, il y a l'espace dédié à la biodiversité locale avec des animaux de notre région. Donc, Sarah, il faut faire plus de 9 points, qui est le score de référence. Tout à l'heure, Virginie a été très performante. Vous devez faire 10 points.
3: Oui, ça va être un peu serré. Hein. Je pense que ça va être dur, mais bon. Chapeau à Virginie, voilà. Ah, oui. Simplement, bravo. Exactement. Bravo, Virginie.
0: En tout cas, rien n'est perdu, on y va. Si vous le souhaitez, on peut y aller maintenant. 5 secondes pour réfléchir à chacune des questions, 2 propositions de réponse. Et tout d'abord, une question locale. La voici. À Orléans, quand on arrive du sud de la Loire et qu'on passe sur le pont René Tina, on arrive sur quelle avenue? L'avenue du Roi ou bien l'avenue Gaston Gallou, d'après vous?
3: La 2.
0: Gaston Gallou, bonne réponse. Ça fait un premier point. Question numéro 2. Quel est le sujet du film documentaire Microcosmos, sorti en 96, déjà 30 ans? Les insectes ou bien les microbes, d'après vous?
3: Les insectes.
0: Oui, Microcosmos, documentaire de Claude Nuritzani et Marie Perrenou, 96, donc, qui avait filmé la vie des insectes et d'autres petites créatures dans un pré de Corrèze avec des moyens techniques révolutionnaires pour l'époque, avec des sons amplifiés, des vitesses de prise de vue variables.
3: Oui.
0: César du meilleur film en 97, référence donc dans le domaine documentaire animalier mondial. Les insectes, bonne réponse, ça fait un deuxième point. Question 3, quel oiseau figure sur les pièces allemandes d'un euro? Est-ce que c'est un aigle ou bien un coq, d'après vous?
3: Un aigle.
0: Oui, bien sûr. Symbole allemand par excellence. Ça fait un troisième point. On en vient à la question 4. J'ai 2 extraits de chansons à vous proposer. J'ai une question à vous poser. Ça sera après la diffusion de ces 2 extraits. Voici le tout premier. Écoutez donc.
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0: Annabelle avec Fuy Laurence Darabi dans les années 80 et quelques années plus tôt, c'était Marcel Mouloudji avec Un jour tu verras. Quel est le lien qui unit ces deux artistes, père et fille, ou bien père et mari et épouse, père et fille, ou bien mari et épouse selon vous?
1: Père et fille.
0: Mais oui, bonne réponse, père et fille, bien sûr. Annabelle Mouloudji dans les années 80 qui a fait ce succès. Gentil succès, puis Laurence Darabi et Marcel Mouloudji, juste avant avec l'un de ses grands classiques. Un jour, tu verras, c'est une bonne réponse pour vous, ça fait un quatrième point, vous voyez que tout va bien, 4 sur 4, on est bien.
1: Ouais.
0: Il faut aller au-delà de 9, voici une nouvelle question, la cinquième. Dans quelle discipline s'est illustré Roland Garros qui a donné son nom au célèbre tournoi de tennis? Quelle discipline? Le tennis, justement, ou bien l'aviation? Vite. Qu'est-ce que je fais? Père Fouras, qui est dans un bon jour puisqu'il revient de vacances. Il s'est rasé, le Père Fouras, pendant les vacances. Il a plus,
1: oui,
0: il a plus de barbe.
1: Fort,
0: Fort Boyard.
1: C'est à La Rochelle, là. Excusez-moi, j'ai pas bien dormi cette nuit.
0: C'est pas grave. C'est bien l'aviation, évidemment. Roland Garros, on connaît son parcours. Il a participé à la toute première traversée de la Méditerranée le 23 septembre 1913 à bord d'un monoplan, l'aviation. Donc, bonne réponse, Roland Garros. Ça fait 5 points. On continue. On ne perd pas la concentration. Voici une nouvelle question. En 78, quel écrivain américain en état d'ébriété a perturbé l'émission Apostrophe de Bernard Pivot? Est-ce que c'était Truman Capote ou bien Charles Bukowski? Capote ou Bukowski? Bukowski, bien sûr. Et je me souviendrai toujours de la réflexion de Pivot qui, évidemment, a dû évacuer Charles Bukowski qui était dans un état étrange. Et pour finir la séquence, il dit « Ah ben dites donc, cet écrivain américain tient très mal l'alcool. » C'était assez amusant, c'était très soft. Voilà. L'élégance de Bernard Pivot. Ça fait donc un nouveau point. On en est à 6. Tout va bien. On respire un grand coup et on y va. Voici une nouvelle question. Autrefois, sur quel accessoire vestimentaire féminin trouvait-on souvent un « Suivez-moi, jeune homme » Un « Suivez-moi, jeune homme », c'est sur un chapeau ou bien un bracelet, d'après vous?
1: Bracelet.
0: Et non. Et non, c'était sur un chapeau dans le vêtement féminin du siècle 19e, 19e siècle. Deux pans de dentelle qu'on faisait flotter derrière la robe s'appelaient un « Suivez-moi, jeune homme », et c'est donc accroché au chapeau. Peut-être que ça voulait dire que la dame voulait être courtisée, peut-être, peut-être.
1: Oui, peut-être.
0: Sûrement d'ailleurs. Il y a des peut-être qui veulent dire sûrement, souvent. Bon, bah, écoutez, voilà, on s'arrête là, mais vous avez un beau parcours, 6 points, c'est bien, hein, Sarah.
1: Oui.
0: Retentez le coup quand vous voulez, d'accord?
1: Oui, merci Pascal.
0: Merci Sarah.
1: Je voulais faire un petit coucou à ma fille et à son association pour les chats. Est-ce que c'est possible, mais en vitesse?
0: Alors, on n'a plus le temps, mais on pense à eux. Les Maine Coon, d'accord. Merci voilà. Sarah, à bientôt.
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0: Qui sur les bonjour, pardon, merci. Nouveauté, évidemment, c'est Céline Dion qu'on attend sur scène. Ce sera quand? Ce sera la fin de l'année, ce sera aussi le printemps prochain. Vous êtes au courant, évidemment, de ce nombre invraisemblable, et tant mieux d'ailleurs, de concerts donnés à Nanterre, à La Défense. Bon, on est ensemble pour jouer, vous avez la possibilité de vous inscrire. Le Zoo de Beauval vous attend, on a deux entrées, donc vous pouvez profiter le temps d'une journée, quand vous voulez, à la rentrée, etc. 02 38 53 25 25, vous pouvez vous inscrire, il nous reste des places pour mercredi, par exemple, jeudi ou vendredi. À tout de suite, ici Orléans.
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0: On est ensemble pour vous donner des idées de sorties pour les prochaines heures, les prochains jours. C'est le principe de cette Ici Express de notre agenda. On débute avec un atelier créatif, masque de théâtre, l'oiseau voyageur. C'est plus les, pour les plus jeunes d'entre nous, les 3-12 ans. Précisément, de jolis moments ludiques pendant les vacances de mois d'août. Pour développer la créativité de vos enfants ou de vos petits-enfants, rendez-vous au théâtre du Musée Forain d'Artenay. C'est ce mercredi à 15h pour fabriquer des masques de théâtre Musée Forain d'Artenay. Mercredi 15h, toutes les infos sur internet ou en contactant directement le musée. Une visite guidée du manoir des Tourelles, pourquoi pas. Vous allez pouvoir découvrir les principales salles de réception, jeter un coup d'œil aussi sur la toiture avec son puits de lumière. C'est demain et jusqu'au 14 août à Châteauneuf-sur-Loire, de 14h à 18h, le manoir des Tourelles. Et puis, pour terminer, le club d'échecs La Tour prend garde, qui organise un après-midi de stage d'échecs au programme. Et on est là, à la chapelle Saint-Mémin, au programme apprentissage des règles pour les débutants, perfectionnement pour les joueurs confirmés, et puis un goûter pour reprendre des forces entre deux parties. Réservation conseillée, la chapelle Saint-Mémin, salle des écolières. C'est demain de 14h à 17h. Renseignements là aussi sur internet.
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0: D'autres idées de sortie pour bouger, découvrir et pour s'amuser, ça sera dans le prochain Ici Express dans une heure. 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

0: Rosanna, évidemment, ici Orléans, c'était Toto.
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0: Virginie a fait très fort en début de match. Elle a réalisé un score de 9 points. C'est plus que 9 qu'il faut réaliser désormais si vous voulez avoir la chance de partir le temps d'une journée à deux au zoo parc de Beauval. C'est votre mission, Jean-Claude, à Jargeau. Comment allez-vous, cher Jean-Claude ?
3: Impeccable, bonjour, ici Orléans.
0: Voilà, vous avez pris des vitamines, vous aussi, vous avez pris de quoi tenir le choc, puisqu'il faut faire 10 points.
3: On va essayer d'être dur. Hein.
0: Mais je sais que vous jouez pour le plaisir aussi, Jean-Claude, donc voilà.
3: Comment ?
0: Vous jouez pour le plaisir, vous me confirmez, on joue pour gagner.
3: Ah ben, je confirme, oui.
0: Mais voilà, on joue aussi pour se détendre et s'amuser et apprendre plein de choses. Le parcours est en deux parties. Les quatre premières questions vous permettent éventuellement de vous tromper. En revanche, dès la question 5, plus d'erreurs possibles. Vous avez 5 secondes pour chaque question afin de réfléchir et 2 propositions de réponse. Parfois, le hasard peut aider. Et donc, je peux vous souhaiter bonne chance, cher Jean-Claude, vous qui aimez toujours le sport, fan de l'OLB, plus que jamais. C'est ça, hein, Jean-Claude ?
3: Oui, l'OLB, la pétanque, l'USO.
0: Très bien. L'OLB reprend dans un mois, c'est début septembre, je crois que
3: oui.
0: Les matchs reprennent. Ouais. On suivra ça, évidemment, avec nos amis de la rédaction et notamment Arnaud Rozac. Bon, si vous êtes prêt, Jean-Claude, on y va. Première question.
3: C'est parti.
0: Question locale. Le Val-de-Loire est le plus grand site inscrit en France au patrimoine mondial de l'UNESCO. Combien de kilomètres de long fait ce territoire ? Est-ce que c'est 280 kilomètres de long ou bien 380 kilomètres ?
3: 380.
0: Et non, c'est 280. Entre Sully à l'est d'Orléans donc, et Chalonne-sur-Loire au sud-ouest d'Angers, 280 kilomètres de long. Pas de point. Question 2. Aux eaux de Beauval. Quel est le prénom du bébé hippopotame né au printemps 2020 ? Est-ce que c'est Gloria ou bien Abba ? D'après vous, Gloria ou Abba ?
3: Abba.
0: Eh non, on a envie de dire Abba, mais non.
3: Oh, okay.
0: Gloria, c'est un prénom qui est un clin d'œil au personnage de l'hippopotame femelle dans le film d'animation Madagascar, une naissance qui était un vrai événement pour le parc, car c'était le tout premier bébé hippopotame amphibie à y voir le jour à l'époque. Pas de point. Question 3, on va s'intéresser au cinéma et à cette saga cinématographique qui s'appelle Les Gardiens de la Galaxie. Dans cette saga, quel animal mutant est appelé Rocket ? Quel est cet animal ? Est-ce que c'est un hamster ou bien un raton laveur ?
3: Hamster.
0: Eh non, c'est un raton laveur.
3: Ah.
0: Rocket Raccoon, raton laveur génétiquement modifié avec une parole, une intelligence supérieure. Et voilà.

0: Ah oui, ça fait peur, hein. C'est vrai que c'est une série qui faisait peur. Matthew Fox, Evangeline Lilly dans les rôles principaux. C'est d'ailleurs l'anniversaire d'Evangeline Lilly aujourd'hui. Josh Holloway, George Garcia. Comment s'appelait cette série américaine? Vous l'avez compris. Est-ce que c'était Dr. House? Est-ce que c'était Lost, les disparus?
1: Dr. House.
0: Eh non, ce n'est pas Dr. House. Lost, les disparus, avec ces femmes et ces hommes qui avaient trouvé refuge sur une île, alors qu'ils étaient en avion, il y a eu un problème, etc. Puis c'est tout un univers qui était assez stressant, assez angoissant. Lost, c'est la réponse que j'attendais, je ne l'ai pas eu. Fin de la première partie, pas de points pour l'instant, ça veut dire que j'ai besoin impérativement d'une bonne réponse, là tout de suite maintenant, d'accord ?
1: Voici d'accord.
0: Cette question qui s'intéresse à ce film qui s'appelle « Rien à déclarer », qui interprète le douanier français Mathias Ducatel dans ce film, qui va faire équipe avec le douanier belge Ruben Van de Voorde. Est-ce que c'est Danny Boone ou bien est-ce que c'est Benoît Poelvoorde, d'après vous ?
1: Danny Boone.
0: Oui, Danny Boone, bien sûr. Le belge, évidemment, c'est Benoît Poelvoorde. Ça vous fait un premier point. Nouvelle question, écoutez bien. Dans quelle métropole d'Amérique du Sud peut-on voir les danseurs dans le quartier de la Boca ? Est-ce que c'est Buenos Aires ou bien Rio de Janeiro, la Boca ?
1: Buenos Aires.
0: Oui, c'est ça, bonne réponse. Quartier très touristique aujourd'hui. À Buenos Aires. Donc ça fait un deuxième point. Voici cette nouvelle question. On va s'intéresser à ce sport. Quel sport extrême consiste à sauter en parachute depuis un pont, une antenne ou un immeuble? Est-ce que c'est le free ride ou bien le base jump? Free ride ou base jump?
1: Free ride.
0: Mais non, c'est le base jump. Paraît-il que dans le monde, il y a entre 8 et 10 000 pratiquants réguliers, 300 en France, du base jump. C'est assez audacieux, c'est un peu... on peut se casser la figure facilement. Bon, on s'arrête là, Jean-Claude, alors 2 points...
1: Ok, merci beaucoup.
0: Mais on retente sa chance bientôt. Oui, à très vite. Merci bien.
1: Merci.
0: Au revoir, cher Jean-Claude. Bonne journée à Jargeau. 02 38 53 25 25. On sent la déception chez Jean-Claude. Mais oui. C'est toujours Virginie qui est en tête. On va voir si c'est encore le cas. Dernier candidat, dernière candidate dans un instant avec Ici Orléans. À tout de suite.
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0: Qui sur Orléans d'Assin, bien sûr, dans les yeux des midi.
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0: On est avec vous tout au long de ces vacances, tout au long du mois d'août, pour le grand jeu spécial Beauval, le zoo que vous connaissez à Saint-Aignan, dans le Loir-et-Cher. Un vrai succès. On a deux entrées pour vous, le temps d'une journée pour avoir un aperçu complet de ces différents espaces, dont certains sont tous les ans, très régulièrement, en tout cas réaménagé, avec cette année Bucolia, dédiée à la biodiversité domestique, comme on l'appelle, donc les animaux de notre région. Pour les plus jeunes d'entre nous, c'est vraiment un parcours pédagogique très utile. 02 38 53 25 25, c'est le numéro à composer. Nadia est là au téléphone pour vous inscrire si vous voulez jouer avec nous. À partir de mercredi, nous sommes lundi, quatrième candidate en l'occurrence Bénédicte à Saint-Gilles. Bonjour, oui. Bénédicte.
3: Bonjour.
0: Vous allez bien?
3: Ça va, un peu stressé parce que je vais jamais arriver à avoir ce nombre de points.
0: Alors, il faut faire 10 points. J'allais dire qu'on compte sur votre culture générale et puis parfois aussi le hasard peut aider. Donc voilà, avec ces deux facteurs, on peut s'en sortir. Donc 10 points pour dépasser le score de Virginie, 9 réalisés au début du match. Zoo de Beauval qui vous attend. Est-ce que on a déjà joué ensemble? Oui, Bénédicte.
3: Je ne sais plus.
0: En tout cas, je rappelle un petit peu les règles, hein, évidemment, comme je le fais souvent, pour ne serait-ce que les auditeurs qui arrivent, qui peut-être découvrent notre jeu, ne soient pas perdus. Il y a deux parties dans le jeu. Les quatre premières questions, vous pouvez vous tromper. En revanche, dès la question 5, j'ai besoin impérativement d'une bonne réponse. Voilà comment ça s'articule. On a donc 5 secondes pour réfléchir à chaque fois. Ça va vite, hein, ça ne vous a pas échappé. Et puis, on a deux propositions de réponses à vous faire pour chaque question. Bonne chance, chère Bénédicte.
3: Merci.
0: On y va. Voici votre question numéro 1, question locale. En 1852, quel président de la République achète le château de la Motte-Beuvron? Est-ce que c'est Félix Faure ou bien Napoléon III en 1852?
3: Félix Faure.
0: Et non, c'est Napoléon III. Pas de point. On poursuit. Voici la question 2. Quel oiseau minuscule est le seul à pouvoir voler en arrière? Est-ce que c'est le martin pêcheur ou bien le colibri?
3: Colibri?
0: Oui, c'est ça. Seul oiseau au monde capable de voler en arrière, sur le côté, et même de rester immobile dans les airs en battant des ailes jusqu'à 80 fois par seconde. Incroyable. Un point. Question numéro 3. Dans les bandes dessinées, quel chien un peu stupide surveille les Dalton? Est-ce que c'est Rantanplan ou bien Rintintin, d'après vous?
3: Rantanplan.
0: Mais oui, apparu pour la première fois dans l'album Sur la piste des Dalton, c'était en 62. Qui est une parodie Rantanplan, une parodie de Rintintin, justement. Ça fait un deuxième point. On en vient à la question 4. Voici pour vous, puisque c'est une question à chaque fois sonore, 3 extraits de chansons. Alors, vous allez voir qu'il y a un mot en commun dans chacune de ces chansons, qui est le verbe « changer ». Écoutez bien la façon dont il est à chaque fois conjugué. La question portera là-dessus. Écoutez bien le premier extrait.
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0: Vous avez reconnu juste avant Michel Jonas et Céline Dion qui ouvraient le bal. À travers ces trois extraits, vous avez constaté que le verbe changer est conjugué, utilisé différemment. Il a d'abord été utilisé au présent, puis à l'impératif, puis à l'indicatif. Est-ce que c'est vrai? Est-ce que c'est faux?
1: C'est vrai.
0: C'est une bonne réponse, bravo. On ne change pas, indicatif présent. Ensuite, changer tout, Michel Jonas avec un Z, donc c'est l'impératif. Et puis à l'infinitif, ça ne va pas changer le monde. Changer ER avec Joe Dassin. Ça fait un nouveau point, donc tout va bien. On est pas mal, hein, ça fait 3 points. 3 sur 4, on continue. Voici une nouvelle question. Dans quelle ville le plus ancien jardin botanique de France a-t-il été créé à la demande d'Henri IV? Est-ce que c'est Montpellier ou Pau, d'après vous?
1: Montpellier?
0: Oui, très bonne réponse. On aurait pu penser que c'était à Pau, mais non, c'est à Montpellier. Montpellier, comme on dit. Ça fait donc un quatrième point. Voici une nouvelle question. Quelle est la nationalité du pilote de Formule 1, Charles Leclerc? Il est canadien ou bien monégasque? J'ai pas entendu.
1: Monégasque.
0: C'est trop tard, hein? Le père Foura me dit que c'est trop tard. Aïe, aïe, aïe, aïe, aïe. C'était la bonne réponse en plus. Il est né en 97, le 16 octobre. Il a remporté le championnat de Formule 2. Il a fait ses débuts en F1 en 2018. Et il est monégasque. Bon, écoutez, cher Bénédicte, on remet ça quand vous voulez. Hein. On est là, vous pouvez rejouer en fin de semaine ou la semaine prochaine. Hein. On est là tout le temps, tout le mois d'août.
1: Bah, voilà.
0: Ça vous va? Merci, cher Bénédicte. On vous embrasse. Bonne journée à Saint-Gy. Et on retrouve notre gagnante dans un instant, ici en l'air.
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2: Virginie, vous êtes avec nous. 9 points, vous avez gagné. Vous êtes formidable.
3: Oui, merci beaucoup. Je suis très, très contente. Ça faisait plusieurs fois que j'essayais de jouer. Donc,
2: voilà. Beauval vous attend dans quelques jours, quelques semaines, quand vous voulez. Merci vraiment et félicitations. On remet ça demain, promis, dès 11h. On sera très nombreux au rendez-vous. À demain, donc. Bienvenue à tous, c'est l'heure du journal.
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2: On continue à jouer aussi dans un instant avec les meilleurs moments d'Au Taquet. Et donc midi le journal, Camille Huppenoir. Comment agir plus vite lorsqu'un incendie se déclare en forêt?
4: Une question qui préoccupe évidemment cet été les collectivités et l'État. Dans la lutte contre les feux, les premières minutes sont déterminantes. Alors dans le Loiret, on installe des citernes en forêt de Sologne, financées en partie par le département. Elles permettent d'alimenter en eau les pompiers au plus près des flammes. Démonstration à la Ferté-Saint-Aubin, Clément Viron.
5: Une citerne remplie d'eau, un camion de pompiers, un tuyau pour raccorder les deux, une lance bien sûr, et c'est parti.
6: Cette citerne nous permet d'alimenter 16 véhicules.
5: Emmanuel Ducouré, directeur des pompiers du Loiret.
6: Si on prend notre tactique, 4 véhicules qui vont aller au contact du feu, qui vont faire une première attaque. Si cette attaque est insuffisante, j'ai 4 véhicules qui arrivent et pendant ce temps-là, les 4 véhicules viendront ici s'alimenter.
5: 60 000 litres d'eau disponibles à 10 mètres de la forêt et avec un but bien précis.
6: Limiter surtout le temps où il n'y a plus d'eau au contact du feu.
5: Pas de citerne à proximité, c'est du temps de perdu pour les pompiers, rappelle Marc Godet, président du département.
7: Les pompiers vont s'alimenter à la Ferté-Saint-Aubin. Donc ce sont des norias de camions qui font parfois 5-6 km, voire au-delà, pour aller chercher de l'eau.
5: D'où cet investissement d'1 million d'euros pour protéger la Sologne, ses pins, ses chênes, ses bouleaux, ses maisons aussi. Le préfet du Loiret, Hugues Moutou.
8: Je crois que c'est que le début. On va s'apercevoir que dans les prochaines années, le risque feu de forêt sera amplifié. Le mois d'août arrive avec de nouveau des périodes de forte chaleur et de grande vigilance.
5: 28 citernes d'ici 2 ans, c'est l'objectif. La plupart en Sologne et quelques-unes en forêt d'Orléans.
4: Le risque incendie, justement, est modéré ce lundi dans le Loiret et élevé dans les départements voisins du Loir-et-Cher et d'Eure-et-Loir. En Gironde, de nouveaux retours chez eux pour les habitants évacués en raison du méga-feu. La commune du Porge, à nouveau accessible à partir de cet après-midi, mais beaucoup vont retrouver leurs maisons détruites. 183 habitations ont brûlé. Des pluies annoncées sur le centre-Val de Loire dès cet après-midi. La région va d'ailleurs basculer à partir de 14h et jusque tard dans la nuit en vigilance jaune pour orage.
2: Alors que les vacances si le mois d'août viennent d'arriver en Val-de-Loire, on tire un premier bilan touristique de l'été dans le Loiret.
4: Et entre le prix de l'essence, la canicule, le mois de juillet est plutôt mitigé pour les professionnels du tourisme, même si on attend encore la consolidation des chiffres. Reportage au fil de la Loire de Léopold Picot.
9: En temps normal, l'une des activités préférées des touristes dans le Loiret, c'est de louer un vélo pour profiter des berges. Isabelle Dehé tient le magasin de location Vélo Val de Loire Orléans. Son mois de juillet,
10: un peu mitigé à cause de la canicule. Des demandes de location journalières n'ont pas eu lieu. Ou se contenter, ils revenaient, ils n'en pouvaient plus, quoi, en gros.
9: Heureusement, les locations quotidiennes ne font pas l'essentiel de son chiffre d'affaires.
10: Nous, on fait surtout de l'itinérance de la Loire à vélo. Et cela, ils ont maintenu. Après, il y a eu une autre organisation. Ils demandaient à partir plus tôt pour un peu compenser la difficulté de rouler en plein soleil.
9: Pédalons jusqu'à Beaugency, où le labyrinthe de Florian Leroy attire plus de locaux que d'étrangers.
11: Il y a quand même moins de touristes comparé à l'année dernière. On a quand même des Allemands qui viennent de temps en temps, mais c'est pas comme l'année dernière.
9: Plus qu'à dormir comme un Loir, normalement en juillet, au camping d'Olivet, Damien Blum, le gérant, refuse une dizaine de personnes par jour.
12: Ces 15 derniers jours, c'est plutôt... On a du mal à remplir le camp et il nous reste 3 places.
9: Face à la canicule et sans piscine, la co-gérante du camping, Isabelle Blum, se creuse les méninges.
13: Les gens qui viennent dans notre camping avec leur facture, ils ont moins 50% sur la piscine d'Olivet, déjà pas mal.
9: Si la météo reste clémente, le camping d'Olivet s'attend à un retour à la normale en août. Il affiche complet ses 2 premières semaines.
4: Autre rebond déjà visible pour le tourisme, le château de Sully-sur-Loire qui affichait moins 10% de fréquentation au mois de juillet a plus que réussi ses médiévales ce week-end. L'événement a enregistré 16% d'entrées en plus par rapport à l'an dernier. Quelques coups de freins possibles sur la 10 dans le Loiret en cette mi-journée. Bison Futé hisse le drapeau orange dans le sens des départs en vacances depuis l'île de France vers la côte atlantique. Et puis sûrement du monde sur le bord de la route dans le Jura. Le Tour de France Femmes quitte la Suisse, il passe la frontière. Arrivée prévue à Poligny aux alentours de 18h ce soir, c'est la troisième étape. Avec un parcours plus accidenté que les précédentes, Lorena Vibes risque de perdre son maillot jaune. On pourrait assister déjà à des attaques entre favorites, dont la française, bien sûr, Pauline Ferrand-Prévot. Le Tour de France Femmes que vous suivez sur votre radio ici. La météo, Pascal, on ne voit pas encore l'orage.
2: Non, ça va tarder, hein, je vous dis, c'est assez lent comme situation. On a une ligne d'orage depuis le sud-ouest vers les régions du nord-est. Et donc, on devrait y avoir droit, mais de façon modérée dans notre région, plutôt en fin d'après-midi. À voir comment les choses se passent, c'est poussé par un vent assez sensible, donc le vent pourrait faire que ça arrive un peu plus tôt que prévu. Bon, en tout cas, miser sur de la chaleur et même de fortes chaleurs, 33-36 degrés. Merci beaucoup Camille, merci aussi à Bruno Pellissier qui a réalisé l'émission. Et à Nadia qui était avec vous au téléphone. À demain.
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14: Bonjour à toutes et à tous. J'espère que vous allez bien, que vous soyez à la maison, au travail, sur la route ou en vacances. Nous pensons également fort aux sinistrés des incendies et aux services de secours qui sont mobilisés depuis le début de cette vague de feu. Jusqu'à 13h, nous nous changeons les idées avec les meilleurs moments au taquet. Nous serons par exemple avec un ancien cuisinier qui nous parlera d'une spécialité bretonne, avec une candidate qui a failli participer à un jeu télévisé par erreur et une autre qui a cassé un balai sur le dos de son mari et qui nous raconte pourquoi sur votre radio ici.
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14: Mais avant de retrouver Valérie D'Amido, Éric Bastien, place à la musique avec Alain Chamfort avec une adaptation française d'un tube de Barry White.

0: Alain Chamfort qui a quelques dates de concert en octobre prochain. Il sera par exemple à Nancy et à Troyes. Déchaîne-moi. Midi 9, c'est l'heure du déjeuner. Karine Dessy-Mayenne et Romuald Dessy-Armoric sont deux candidats qui aiment cuisiner et nous donnent des idées maintenant, comme une spécialité bretonne qui a beaucoup intéressé Éric Bastien et Valérie Damido sur votre radio ici.
1: Alors, nous sommes au taquet avec Karine qui joue avec ici Mayenne. Karine qui a trois filles, qui est référente territoriale. Tu cuisines pour tes enfants quand elles reviennent le week-end et tu adores la cuisine. Alors c'est quoi? Qu'est-ce que tu aimes faire? Qu'est-ce que tu leur fais?
2: Oh bah c'est très varié. J'aime bien faire des desserts, des crumbles, voilà, des toutes sortes de desserts, des gâteaux au chocolat. Voilà. Ma fille fait très bien les tiramisu, la petite dernière.
1: Oh bah voilà.
2: Elle cuisine bien aussi toutes les trois. Elles aiment bien bien manger.
1: Bah oui, tu m'étonnes. Est-ce qu'il y a un truc mieux que manger? Je ne suis pas sûre. Alors, tu es très sensible à l'environnement et en ce moment, tu subventionnes beaucoup de rénovations de bâtiments publics. C'est-à-dire?
2: Oui, eh bien, les élus ont des bâtiments, des salles polyvalentes, des écoles, des mairies, etc. Donc forcément, quand en vieillissant, les chauffages ne conviennent plus. Donc ils changent les chaudières, ils isolent leurs bâtiments, etc. Donc on donne des subventions pour avoir des meilleurs conforts thermiques dans ces bâtiments-là.
1: Et oui, tu t'es même inscrite dans une association environnementale et pour sensibiliser les enfants à tout ce qui est biodiversité, etc. Donc tu es très investi dans l'environnement et la biodiversité, c'est ça?
2: Tous les gestes, même au niveau de l'économie circulaire, ne pas gaspiller quand on fait un repas, ne pas jeter, des choses comme ça. Aussi préserver l'environnement, faire attention à l'eau, à la consommation d'eau, d'électricité, etc. Voilà.
1: Et oui, et tu le fais même pour toi, puisque tu vas même jusqu'à aller à bicyclette.
2: Oui,
1: t'es à bicyclette.
3: Mais elle devrait se présenter au municipal. Elle a l'air très engagée, très investie.
1: Bah oui, c'est
3: pourquoi
1: vrai,
3: elle
1: ne
3: se lance pas là-dedans?
2: C'est vrai que je pourrais. J'y ai pensé, en effet, mais bon.
1: Allez, Paris sur
4: moi. Je vote pour toi.
1: Allez, on vote pour Karine. Karine, tu vas marquer ton deuxième point tout de suite avec la question, la deuxième, vrai ou faux, avec Lynn Renaud, tiens.
5: Combien pousse ce chien dans la vitrine?
3: Ça nous rafraîchit, ça. Hein.
1: Ah, ça nous rafraîchit. J'adorais cette chanson quand j'étais petite, autant te le dire. C'était quand? Dans les années 40. Allez, je sais, tu vas dire que je suis une vieille personne.
3: Non, je parlais de la chanson, je demandais en quelle année était la chanson.
1: Allez, tais-toi bien.
3: C'est moi.
1: Karine, écoute bien.
3: J'ai du respect pour vous.
1: Le Yorkshire, tu vois ce chien, la tête qu'il a, enfin ce chien.
2: Oui.
1: Le Yorkshire est le chien préféré des habitants de la région PACA. Vrai ou faux, top chrono, 5 secondes.
2: Vrai.
1: Tu dis vrai?
3: Elle a dit vrai. Hein.
1: Mais non, c'est un cliché. Eh oui, non, pas du tout. Les races de chiens les plus plébiscitées en région PACA, c'est le Chihuahua. Ah, c'est pas loin. Et le berger australien. Voilà. Bon, pas de point. Mais tu sauras maintenant.
3: Pour Romuald est en Bretagne. Romuald est en Ille-et-Vilaine. Il est à Bollon. Il joue avec ici Armoric. Notre Romuald qui est marié à Adeline. Romuald, puisqu'on parlait de cuisine et que c'est l'heure, hein, franchement, midi 20, même si on n'est pas encore à table, toi, tu adores cuisiner parce que, si j'ai bien compris, c'est ton premier métier, Romuald.
6: C'est ça, exactement. J'étais cuisinier avant de bifurquer, en fait, mais oui, c'est mon premier métier, exactement.
3: Et alors, tu as exercé où? Tu as eu un resto? Tu bossais où? C'était...
6: Non, j'ai fait des saisons en Bretagne, dans le sud de la France, aussi du côté d'Argelès-sur-Mer, Perpignan, dans ce coin-là.
3: D'accord.
6: Et puis, voilà.
3: Alors, tu me vois venir, t'es breton. Moi, je veux tout savoir sur cette espèce de pot-au-feu breton. Comment ça s'appelle, déjà, cette spécialité? Et puis, comment ça se cuisine?
6: Qu'on appelle le quigue à parf.
3: Ouais, alors c'est quoi?
6: Ouais, c'est comme un pot-au-feu, sauf qu'on y ajoute en fait comme une pâte à crêpe à base de sarrasin qu'on cuit dans un sac et après qu'on émiette. Donc en fait, c'est quand même roboratif et c'est très convivial. Ce qu'on peut, on peut comparer ça un petit peu au couscous breton. En fait.
3: Ah ouais, le couscous breton. le couscous breton. Tu aimes le cassoulet, tu fais de la carbonade, évidemment. Tu adores faire les crêpes. On va peut-être en reparler. Je vous rappelle que la chandeleur c'est le 2 et que nous allons faire sauter les crêpes avec Valérie. Voici ta question pour un point supplémentaire. Dans certains films d'Alfred Hitchcock, le sang était en réalité ça tombe bien qu'on parle de cuisine, du chocolat. Est-ce que c'est vrai ou faux, selon toi, top chrono, 5 secondes dans les films d'Alfred Hitchcock. Le sang. En fait, c'était du chocolat dans les films d'Alfred Hitchcock.
6: Vrai.
3: On le prend parce que j'ai répété la question, vous êtes d'accord?
1: Ouais, on va le prendre parce qu'on est gentil.
3: Ouais, allez, on est sympa. On sera sympa
1: avec,
3: exactement,
1: avec,
3: oui,
1: Karine.
3: Non, mais c'est vrai, comme c'était en noir et blanc, on s'en foutait un petit peu de la couleur. Donc, du coup,
1: voilà,
3: dans
1: il
3: Psychose,
1: prenait du chocolat.
3: Et ben voilà, il avait pris du chocolat. Et dans la douche, okay, il y a une scène de sang.
1: C'est du chocolat.
3: C'est du sirop de chocolat.

0: vous écoutez ici Zouh, Shakira, titre qui fait partie de la bande originale du film Zootopie 2. Si vous rencontriez votre artiste préféré, comment réagiriez-vous? Que lui diriez-vous? Anne-Sophie a eu cette chance, mais elle a été très impressionnée, comme elle le raconte à Valérie Damido et Éric Bastien. Quant à Didier, c'était un motard, un vrai de vrai, sur votre radio ici.
1: Nous sommes avec Didier qui joue avec ici Auxerre et Anne-Sophie qui joue avec l'Auvergne. Alors, mon Didier, et on en parlait tout à l'heure, toi t'as toujours roulé en moto. T'as même pas ton permis voiture, c'est ça?
2: Ah, j'ai jamais voulu le passer.
1: Ah ben voilà. Bon, voilà.
2: J'étais à fond dedans.
1: Qu'est-ce que t'avais comme moto?
2: Oh, j'en ai eu pas mal, hein. Des japonaises, et puis là, dernièrement, c'était une Harley Davidson. J'en ai eu deux.
3: Ah ouais.
1: Cheveux au vent, mon Didier, dans les routes de tonnerre. Et il paraît que t'as arrêté la moto, pourquoi?
2: Non, j'ai arrêté en 2015, hein, parce que c'est quand j'étais dans l'Aube, j'étais à Troyes, et puis j'ai déménagé, je suis revenu dans Lyon, et puis j'étais pas vieux, mais c'était un peu fatigant de faire de la moto, alors j'ai tout revendu, et puis je suis à pied.
1: T'es à pied, et où en voiture, je lis, où en voiture quand ta copine conduit?
2: Voilà, exactement.
1: Ah, tu te fais porter.
2: En passant, je lui fais un bisou parce qu'elle m'écoute, ma petite Monique.
1: Oh, bon, on t'embrasse, bon, Monique.
3: Bisous, Monique.
1: Donc, en fait, tu te fais trimballer par Monique.
2: Ah, exactement.
1: Voilà, Monique, elle est avec toi en voiture. Bon, bah, ça, c'est pas mal du tout. Alors, tu fais quand même, t'as arrêté la moto, mais quand même, tu fais un peu de VTT, il paraît.
2: Ah là, oui. Pas en ce moment, parce que le temps, il ne s'égrette pas, mais... Ah oui, je fais beaucoup de kilomètres, de marche à pied, de... Voilà, je me dépense.
1: Mais c'est pas mal, j'ai envie de te dire. Parce que tu me dis, la moto, c'est fatigant. Et le VTT, alors? C'est fatigant.
2: Ah oui, mais c'est pas pareil.
1: Ah, c'est pas
2: pareil. C'est le long du canal, hein, c'est plat.
1: Ah, d'accord.
3: Ah, ça
1: okay.
3: Nous va, ça.
1: Ça me va. Ça me va très, très bien. Voilà. Alors, tu vas marquer ton premier point, je le sais, maintenant, tout de suite, avec la deuxième question, vrai ou faux. Tiens, Jean-Jacques Goldman. Parler du matin et le fait de faire son lit. Écoute bien la question. Faire son lit tous les matins, juste après s'être levé, il paraît que ça réduit la prolifération d'acariens et de bactéries dans les draps. Est-ce que juste après qu'on se lève, on fait son lit, ça empêche les bactéries et les acariens de se multiplier? C'est vrai ça ou c'est faux? Top chrono.
2: Non, c'est faux.
1: C'est faux
2: parce qu'il faut aérer le lit avant. Il faut l'aérer un peu.
1: Mais bien sûr qu'il faut l'aérer. Il faut pas. Il faut aérer le lit et la pièce, 20 minutes à minima, et là c'est bon. Bravo, un point Didier.
3: Bon, Anne-Sophie, on n'a pas de point encore, mais c'est pas grave, on vient juste de commencer à jouer, on est en Auvergne, on est bien, on est du côté d'Issoire, on fait pas de sport non plus, on fait pas de bricolage non plus, on fait pas de jardinage non plus, parce que t'as pas la main verte. Et pour conclure, tu ne cuisines pas non plus. Eh ben alors, qu'est-ce que tu fais Anne-Sophie? Alors
4: pas grand chose. Non, je fais les courses, je m'occupe de mes enfants, je m'occupe de mon mari.
3: Gentil.
4: Donc, ouais.
3: Ah, c'est Cédric qui cuisine à la maison? Ouais.
4: Tout à fait. Ah, il pêche, il cuisine.
3: Il pêche? Ouais. Il va où? Il y a le nom d'un lac dans le coin? Il va où?
4: Il pêche dans la Couze, vers chez nous, en bord de mer, quand on descend en bord de mer.
3: Voilà. Poisson tranquille à la
1: maison.
3: Mais
1: qu'est-ce qu'on mange comme poisson dans la Couze?
4: La truite.
3: C'est vrai qu'il y a beaucoup de truites là-bas,
1: d'accord.
3: C'est vrai. Bon, alors pas de sport, pas de bricolage, pas de cuisine. En revanche, il y a quelque chose que tu adores et qui est une de tes passions et qui, en plus, voilà, t'es fan, c'est Pascal Obispo.
5: Oui.
3: Alors là, mais c'est vraiment the fan, Anne-Sophie. Tu l'as rencontré, notamment il n'y a pas longtemps, c'était un concert à Clermont-Ferrand. Tu avais gagné à l'époque avec France Bleu ton passe pour assister à la répétition. Vous étiez juste une petite dizaine dans le Zénith et il est venu te parler.
4: Oui.
3: Et alors?
4: Oui.
3: Bah raconte.
4: Bah j'ai pas réussi à lui parler.
3: T'étais impressionnée?
4: J'étais tellement impressionnée qu'il n'y a pas un seul mot qui est sorti de ma bouche.
3: Oh, mais pourtant il est cool, Pascal, il t'a pas mis à l'aise, il est tout souriant, il est sympa. Dommage.
4: Oui, mais non, j'ai pas réussi.
3: Bon, mais ça peut se comprendre, t'as fait la photo quand même, rassure-moi.
4: Oui. Alors, j'ai eu la chance, en fait, d'être prise en photo par le journaliste, en fait, de France Bleu. On était 12 au Zénith d'Auvergne.
3: D'accord.
4: Et en fait, mon mari m'a dit « Va t'asseoir derrière sur le deuxième rang ». Alors je lui dis « Mais pourquoi ?» Il me dit « Vas-y, vas-y ». Donc je suis passée au deuxième rang. Pascal était devant nous et en fait Pascal est venu au deuxième rang et s'est mis juste à côté de moi. En fait.
3: Oh, bah c'est génial ça, quel souvenir extraordinaire pour toi. Tu lui avais même ramené un pot de glace du Cap Ferret dont il est originaire, comme dans la chanson, pour qu'il te le dédicace.
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0: Son prochain album est attendu pour l'automne et on a hâte. Mylène Farmer, Désenchantée, dans la playlist d'ici. Restez avec nous dans une poignée de secondes. C'est l'agenda de votre été avec des idées de sortie dans votre coin. Des activités sélectionnées rien que pour vous par votre radio locale ici. Puis ensuite, retour de la musique avec Kim Wilde et les meilleurs moments d'Otake avec Valérie Damido et Eric Bastien sur votre radio ici.
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0: L'actu locale avec entre autres votre agenda de l'été pour la bonne humeur, les meilleurs moments d'Otake avec Valérie Damido et Eric Bastien jusqu'à 13h et pour la musique Kim Wilde sur votre radio ici.

0: Band Cambodia sur votre radio ici. Valérie D'Amido et Eric Bastien sont toujours avec Didier qui dans sa jeunesse a essayé de changer de look et il s'en souvient encore. Quant à Anne-Sophie qui a réagi un peu violemment à un appel de la gendarmerie, sincèrement, on la comprend sur votre radio ici.
1: Nous sommes au tac avec Didier qui a 3, Anne-Sophie qui a 6, Didier qui joue avec ici Auxerre qui habite à Tonnerre. Et alors, notre petit Didier qui adore la moto et tout ça, bon, évidemment, il s'habillait en fonction. Donc, il était en jean, en cuir, avec des Santiago. Mais, à un moment donné, il a voulu prendre le look de sa copine, qui était plutôt hippie dans les années 70.
2: Oh non, faut pas.
1: Ah ben si, tu l'as raconté, alors faut pas. Alors, il paraît que tu t'es acheté un pantalon jaune criard.
2: Oui, un pont marin jaune criard avec une chemise mauve.
3: Oh là, ça renvoie ça.
2: Des chaussures en daim bleues.
1: Oh my god, avec des colliers, comme Janis Joplin.
2: Exactement, j'avais été acheté à Paris spécialement.
1: Et alors, qu'est-ce qui s'est passé
2: J'ai été au rendez-vous de mes copains, comme tous les samedis soirs. Ils étaient tous en cuir et en moto, et moi je me suis pointé dans le bar avec mon costume hippie.
1: Et alors
2: tout le monde s'est moqué, tout le monde s'est roulé par terre, tout le monde s'est foutu de moi.
1: Oh my god, donc tu as remis direct tes Santiago?
2: Ah ben je suis rentré chez moi, je me suis mis en jean et puis en bottes, et puis là, ma copine je l'ai envoyé promener, et puis je...
1: Mais t'aurais pu lui demander de s'habiller comme toi.
2: Oh ben non, elle était à fond dans son trip, elle, hein. C'était vraiment, elle était à fond dans la hippie, hein. C'était Janis Joplin, ça, les lunettes rondes roses, les machins dans les cheveux, la jupe longue, c'était l'horreur. Hein.
1: Non, c'était pas l'horreur, tu n'aimais pas, c'est pas pareil.
2: Voilà, oui, c'était le look des jeunes de l'époque.
1: Hein. Voilà, c'était où, de toute façon, on était ou rocker ou un petit peu hippie, voilà. Alors... Il paraît que t'as un petit rituel. Je rêverais que tu remettes ton pantalon jaune et ta chemise violette pour accomplir ce petit rituel. Parce que tous les matins, tu vas boire ton café au bar des sports?
2: Tous les matins.
1: Alors, à quelle heure?
2: On va de 8h30 jusqu'à 11h, quoi. On papote, on refait le monde.
1: Ah oui, c'est la matinée, quoi. On est sur une petite matinée de café, là.
2: Voilà, c'est ça. Bah, on se ressasse nos souvenirs.
1: Au bar des sports.
2: Voilà.
1: Oh là.
3: Et il arrive avec son gilet jaune, son pantalon vert, et il est... Et alors?
1: What else? Bon, mon chat, c'est la dernière question qui peut te permettre de gagner 5 points, d'accord? Alors, écoute bien la question et réfléchis bien avant de répondre, tu as 10 secondes. Écoute bien. Comment s'appelle la pâtisserie américaine en forme d'anneau, de rond, nappé de glaçage ou de sucre? Comment s'appelle la pâtisserie américaine en forme de rond, nappé de glaçage ou de sucre? Top chrono, 10 secondes.
2: Ah oui, avec des grains de sucre dessus. Ah oui, c'est des... Oh mince. Hop, hop, hop. Je sais.
1: Eh oui, je sais que tu sais. Les jeunes, vous savez ce que c'est? Bah c'est le
4: donut.
1: Et ben voilà le donut.
3: It did not.
1: Ah oui, c'est devenu le symbole de Homer Simpson. On reste à 3 points pour Didier. T'inquiète pas Didier, il y a la question bingo.
3: Oui, il y a le bingo qui arrive. Bon, Anne-Sophie, on est toujours en Auvergne, on est toujours heureuse, on est bien, on a quitté la région parisienne pour le Puy-de-Dôme. On fait toujours pas la cuisine, c'est le chéri qui va s'en occuper aujourd'hui. Et en parlant de cuisine, non pas du tout en parlant de cuisine, mais en parlant de films. Je voulais qu'on parle un petit peu de films. Écoutons ce générique. Ah, je vais raconter une petite histoire. En vacances, elle était en bord de mer. Cédric, elle nous l'a dit tout à l'heure, Cédric pêche. Cédric était parti chercher des oursins. Alors toi, Anne-Sophie, t'étais restée à la maison, le téléphone sonne, qui t'appelle?
5: La gendarmerie.
3: Et alors, qu'est-ce qui se passe?
5: Eh bien, la gendarmerie me dit qu'en fait, ils viennent de l'arrêter. Et clairement qu'il s'était énervé et qu'il avait frappé un gendarme et qu'il était en garde à vue.
3: Ah oui, quand même. Donc, contrôle des oursins, il a abîmé un gendarme. Et en fait, tout ça était vrai ou faux?
5: Totalement faux.
3: Donc il t'a fait une mauvaise, il t'a fait un prank quoi, il t'a fait une blague.
5: Ouais. En fait, sympa, je me suis mise à pleurer, dire à la personne, mais attendez, il est père de famille, etc. Enfin non, je comprends pas. Et il me dit oui, mais il a quand même abîmé un de nos gars, il est en garde à vue, vous pouvez pas le voir, etc.
3: Je comprends, ouais.
5: Donc je me mets à pleurer, et en fait là, je le vois apparaître devant la baie vitrée, en fait, et il était le sourire jusqu'aux oreilles.
3: Tu lui en as voulu?
5: J'ai eu le temps de sortir et j'ai attrapé le balai et je lui ai cassé sur le dos.
3: Ah oui, quand même. Ah oui, tu nous disais que tout à l'heure tu gueulais, tu grillais, effectivement.
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0: Pierre Demar, qui repart en tournée à partir du mois de novembre. Il commencera par Reims, Strasbourg et Grenoble. Je pense à vous dans la bande-son d'ici. Nous sommes maintenant avec François d'ici Picardie et Marie d'ici Périgord. Les deux ont un point commun avec Valérie Damido. Valérie qui va encore une fois disputer Éric Bastian sur votre radio ici.
1: Alors, tu es responsable du service informatique d'une association. Et c'est quoi cette association ?
2: Une association de formation, en fait, de formation pour les demandeurs d'emploi ou autres.
1: D'accord, et alors qu'est-ce que c'est ?
2: Banque sociale.
1: D'accord, tu aides les gens à trouver du travail, à se réinsérer.
2: Voilà, tout à fait.
1: D'accord.
2: Voilà, tout à fait, ouais.
1: Et ben, c'est pas mal.
2: Exactement.
1: Ça. Et alors, oui. Avant, tu étais formateur en informatique.
2: Oui, et remise à niveau aussi, toujours dans la même association, en fait, je veux les aider justement leur donner le maximum de bagages pour pouvoir rentrer dans la vie, retrouver un travail, retourner dans la vie active.
1: Mais ça, c'est pas mal du tout. On adore.
3: Les auditeurs solidaires.
2: C'est une vocation.
3: C'est bon.
1: Oui, on a souvent des. On a souvent

0: Mais je voulais être vétérinaire parce que moi, j'aimais, c'était ma passion, les animaux.
1: Mais vous êtes un peu véto avec tout l'animalerie que vous avez à la maison.
0: Exactement, j'ai quand même pris une ménagerie chez moi.
1: Ouais. Alors... Salut votre mari d'ailleurs.
0: Mais pourquoi tu me vouvoies? Tu me fatigues.
1: Quand j'ai peur de votre répression, je me vouvoie.
0: Mais quand tu me traites de grosse vieille aux portes de l'EHPAD, il s'en fout. Oh, je te jure. François, prends le train, viens lui mettre une beigne.
2: Oui, j'arrive.
0: C'est magnifique. Ouais. Allez, la deuxième question pour marquer un deuxième point. On démarre avec Sylvie Vartan.

0: Écoute bien, une cigarette sur trois dans le monde est fumée par un Américain. Une cigarette sur trois dans le monde est fumée par un Américain. Vrai ou faux, top chrono, 5 secondes.
1: On va dire oui, allez.
0: Eh ben non. Eh ben non, c'est la Chine qui consomme à elle seule plus d'un tiers des cigarettes mondiales. Loin devant les États-Unis. Voilà, c'est plus le cow-boy Marlboro, c'est les Chinois qui fument le plus. Voilà.
2: Tu fumes, Marie, ou pas?
3: Pas du tout. J'ai eu fumé, mais ça m'a passé.
2: T'as arrêté. Maintenant, alors, quels sont tes plaisirs? Quelles sont tes passions? On l'a dit que tu étais secrétaire médicale à l'hôpital de Périgueux, mais voilà, t'as bien des occupations en dehors de ton métier.
3: Alors, ce que j'aime, j'ai pas forcément de... Moi, j'aime bien rester chez moi.
2: Ouais.
3: J'aime bien m'occuper de l'extérieur, ma maison, qu'elle soit propre. J'aime rester chez moi. Après, quand je pars en vacances, une semaine, grand max. Après, je m'ennuie un peu.
2: Ah oui, hein, tu fais partie de ces gens qui aiment travailler, quoi. Voilà, c'est un peu...
3: Ouais,
2: pas trop de vacances. Voilà. Alors, dans tes passions, t'en as pas parlé, mais t'adores bricoler. Là, t'as posé des tringles à rideaux, il y a pas longtemps.
0: C'est pas du bricolage.
3: Ah oui, ça j'aime bien.
2: Ah, pour moi, c'est du bricolage. Exactement. Déjà, des tringles à rideaux quand même. Ah si, elle
0: non,
2: part.
0: Non, alors, je t'explique. Du bricolage, c'est pas poser des tringles. Ça, c'est la base. C'est-à-dire qu'un enfant de 8 ans, tu peux poser une tringle à rideaux.
2: Et c'est le problème. Il le fait à ma place, mon enfant de 8 ans.
3: Mais c'est parce qu'on peut pas rivaliser avec vous, Valérie, c'est normal.
2: Et effectivement, elle a raison.
0: D'accord, mais enfin, tout de même, poser une tringle à rideaux.
2: Non, mais dès que
0: Marie,
2: je fais un effort, un truc, elle me casse dans l'œuf comme ça. Alors que,
0: toi, tu me traites de vieille. Donc chacun son bonheur.
2: C'est pas vrai. Elle fait du vélo comme vous, d'ailleurs, Valérie. Une grande sportive. Toi, tu fais du vélo pour aller bosser quand il fait beau.
3: Je fais mes 9 km aller et 9 km retour.
2: Et quand même.
0: C'est bien.
2: Ça fait 18 km aller-retour, ça. C'est bien, hein.
3: Alors, ce qui est bien chez nous, c'est qu'on a une voie verte, donc c'est quasiment toujours plein, et donc il n'y a pas de voiture, il n'y a rien, et on est au bord de la rivière.
2: Ouais, t'as bien raison d'en profiter. Marie qui aime cuisiner la blanquette, le bourguignon, là, avec les crêpes, la tartiflette. Oh, la blanquette de poisson aussi, Marie, tu fais?
3: Ah oui, je l'ai faite hier soir d'ailleurs.
2: Et puis les truffes, parce que t'es quand même dans le Périgord, on les oublie pas.
0: Ah oui,
3: mais j'en fais jamais parce que je n'aime pas ça, moi.
2: T'as eu raison d'aller vivre dans le Périgord.
0: Oui.
2: Allez, voici ta question qui nous concerne, Valérie.
0: Ah ouais.
2: Selon de récentes études scientifiques, la gentillesse...
4: T'as beau pas être beau,
2: rendrait beau. Selon de récentes études scientifiques, la gentillesse rendrait beau. Vrai ou faux? 5 secondes.
3: Je dirais vrai.
2: Regardez à quel point Valérie et moi nous sommes gentils. Car c'est vrai, des études en psychologie sociale montrent que des personnes gentilles ou altruistes sont jugées plus attirantes, plus belles, plus positives.

0: Pierre Bachelet en l'an 2001 sur votre radio ici. Quelles sont vos expressions préférées? En février dernier, Valérie D'Amido en a utilisé une qu'Éric Bastien ne connaissait pas, moi non plus d'ailleurs. Il a donc utilisé pendant toute l'émission en parlant avec François Dissy-Picardie et Marie Dissy-Périgord que l'on retrouve dans quelques secondes sur votre radio ici.
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5: Alors, notre ami François, qui est sagittaire, qui a 61 ans, qui est superstitieux, qui a des bracelets porte-bonheur.
6: Bon, ça commence à suffire, là.
5: Ça va.
6: On sent un petit peu trop dans cette émission, avec vous deux. Hein.
5: D'habitude, c'est toi qui dragues les candidates,
6: oui,
5: alors.
6: Non, c'est pas vrai, ça.
5: Molo Pam Chips. Alors, il paraît que t'as...
6: Pardon, excusez-moi.
5: Molo Pam Chips.
6: Alors, ça, je connaissais pas.
5: Bah oui, c'est normal.
6: C'est normal, je suis jeune.
5: Non. François, prend le train. Quand il va arriver, François, qui va se retrouver en bas de la Radio France et qui va dire...
6: Je vais moins la ramener.
5: Qui va te mettre une patate.
6: Ouais, mais j'ai des pommes et des chips, hein, pour
5: alors,
6: lui.
5: Alors, Molo Pomme Chips. Il paraît que mon petit François, tu es pas très bon en cuisine et en rangement.
7: Ah non, donc là, c'est vrai que c'est mes gros défauts, ça.
5: Et c'est-à-dire que...
7: Pâte au beurre, c'est tout ce que je sais faire en plat.
5: Mais c'est magnifique, les pâtes au beurre. C'est super.
7: Vrai, c'est excellent.
5: Hein. Bah, bien ouais, sûr, avec un peu de gruyère râpée dessus, c'est délicieux. Alors, il paraît qu'on est un mauvais perdant.
7: Oui, enfin, je dirais bon gagneur.
5: Oui. Ah bah, c'est-à-dire que si tu perds, tu gueules.
7: On peut appeler ça comme ça.
6: On joue sur les mots, là. Hein.
5: Ça veut dire quoi si tu perds? Ça veut dire quoi si tu perds? Hein? Qu'est-ce que tu fais?
7: Ouais, je peux. Enfin, bon, je me suis canalisé, mais effectivement, plus jeune, c'était. J'explosais, quoi, en fait.
5: Ouais, c'est ça.
6: Toute proportion gardée, faut y aller, Molo Pomme Chips. C'est le plus important. Voilà. C'est le plus important.
5: Tu connaissais cette expression, François, Molo Pomme Chips?
7: Oui.
6: Regardez, j'ai l'équipe en face de moi, personne ne la connaît.
5: Mais ils ont 12 ans, là. Qu'est-ce que tu me parles, Céline?
6: Gwen Coupes.
5: Gwen connaît, bien sûr, c'est des gens de qualité qui connaissent cette expression. Allez, tais-toi.
6: Pas loin de 60 ans, Gwen, je crois, donc.
5: Je vais le frapper, mais je vais le fracasser, Gwen.
6: Oh, j'ai des
5: à tout moment, Gwen, tu peux rentrer dans la régie et voilà, et tu viens le frapper. Bien, mon petit François, je vais te poser la question à 3 points. Je vais te la poser. Je te proposerai des réponses et tu auras 10 secondes pour me donner ta réponse. Tiens, on écoute Fatal Bazooka. Fatal Bazooka, j'embrasse très fort Michael Youn et Vincent Dessagna et Benjamin Marguen. Alors aujourd'hui, mon petit chat, c'est le 2 février, c'est la Chandeleur. Alors donc, un QCM spécial crêpe. Que signifie le mot chandeleur? Le sacre des crêpes? Le jour du beurre? La fête des chandelles? La fête du slip? Voilà, alors ça veut dire quoi chandeleur? Sacre des crêpes, jour du beurre, fête des chandelles, fête du slip. Top chrono, 10 secondes.
7: La lumière.
5: Donc
7: sans...
5: Donc
7: ben, je sais plus. Le
5: crêpeur ou chandelle?
6: Vite.
7: Crêpe, comment?
6: Aïe.
5: Non, mon chat, le sacre des crêpes, le jour du beurre, la fête des chandelles.
7: Ah oui, la fête des chandelles.
5: Ah, t'as merdé, mon petit François. C'était la fête des chandelles, bien sûr. Chandeleur vient du latin candelorum, qui signifie chandelle. Mmh. On allumait des bougies pour célébrer la lumière et la fin de l'hiver.
6: Exactement.
5: Bon, bah, pas de points.
6: Bon, Marie, on a 2 points. On y va piano, piano, petit à petit, encore une fois. Molo Pomme Chips jusqu'à 13h. C'est le plus important. ça va nous rester. Dis-moi, Marie, alors, il t'est arrivé un truc marrant et que n'oubliez pas les paroles, l'émission. Figure-toi, Valérie, que la prod l'a appelé en étant convaincue que la prod s'adressait à Marie, mais en fait, une autre Marie.
5: Ah.
6: Et donc, Marie, elle s'est dit, je vais jouer le jeu, mais t'as été jusqu'où? T'as fait croire que t'étais, voilà, et t'as été loin?
8: Non, bah en fait, j'ai quelqu'un m'a appelé en disant bonjour Marie, tout ça, voilà, je vous appelle parce que vous avez été inscrite par une amie, parce que vous chantez bien, vous faites du karaoké, patata. Je dis oui, ok, d'accord, c'est vrai, machin, enfin, je fais du karaoké, et donc elle me dit, bah, c'est telle personne et tout, j'ai dit, je la connais pas. Bon, bah, elle me dit, écoutez, on va commencer, tout ça, donc je suis quand même allée pas mal loin. jusqu'à qu'elle me dise « Mais en fait, je trouve pas votre Facebook. » Et en fait, elle se rend compte par le biais du Facebook que c'est pas du tout la même Marie qu'elle voulait appeler. Mais elle voulait quand même que je continue.
6: Et ben alors
8: Eh ben non, j'ai pas voulu.
6: Pourquoi t'as pas voulu? T'avais une occasion en or, là.
8: Ouais, mais non, parce qu'après, il fallait que je fasse une vidéo, que je mette sur les réseaux, pour partager et tout.
6: Ah, t'as pas voulu. Bon, bah c'est dommage.
8: Non, je suis pas, j'ai pas honte, mais quand même.
6: Ah, j'ai bien compris. Bon, Marie, t'as beaucoup voyagé parce que t'avais un papa routier à l'international. Oui. Écoute ça, Valérie, une fois son père l'a oublié. Donc déjà, bon, voilà, il t'a oublié
8: m'a perdu.
6: Carrément, il t'a perdu dans une usine Kinder.
8: Ouais,
5: c'est génial ça, t'as mangé toute l'usine.
6: Non mais il a fallu fermer toute l'usine et c'est finalement un ouvrier qui t'a retrouvé, c'est ça, toute seule?
8: Ouais, en fait, voilà, je me promenais bien sûr, forcément, et en fait ils m'ont assis sur une palette jusqu'à que mon père vienne me chercher, puis je mangeais les Kinder en attendant.
6: Ouais, bah oui, tant qu'à faire, c'est drôle quand même cette histoire. Ouais.

Mascanada, Sergio Mendes et Brasil 66, parfait pour terminer cette heure des meilleurs moments d'Otaquet. Valérie Damido et Eric Bastien reviennent demain avec d'autres candidats, dont l'un aurait aimé être une souris, un autre son chien s'est verrouillé les portes de voiture, et puis il y aura aussi deux candidates très, mais alors vraiment très tête en l'air sur votre radio ici.

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1: Très bel été avec votre radio ici. Il est 13h. Les informations, Valentin Bertrand. Bonjour Valentin.
2: Bonjour Catherine, bonjour à tous.
1: À la une aujourd'hui.
2: Lutter encore et encore contre les flammes sans relâcher la vigilance, c'est le défi des pompiers toujours déployés dans le Var et en Gironde où la plupart des évacués sont autorisés à rentrer chez eux. Nous serons à leur côté. Les enquêtes qui avancent après des séries d'incendies suspects, 375 personnes interpellées, dont deux tiers accusés de mise à feu volontaire. Le coup de chaud aussi sur le Tour de France Femmes avec 7 abandons en 3 jours. Et puis ce sont les stars du zoo de Beauval. Les deux petits pandas ont soufflé hier leur 5e bougie, l'avant-dernier anniversaire avant leur départ pour la Chine.
1: Pas de répit sur le front des incendies.
2: Le Var est très durement touché cet été, à peine le feu fixé dans le massif du Gros Bessillon qu'un autre s'est déclenché en fin de semaine dernière. Il a parcouru environ 1800 hectares. Un feu aujourd'hui stabilisé grâce au travail des pompiers, aidé par la baisse des températures, mais l'équilibre est fragile et s'inquiète la maire de Corrence, Nicole Ruland, dont le village est toujours en bordure des flammes.
3: Malheureusement, on commence à rentrer dans une routine, c'est-à-dire qu'on sait qu'on est le matin, on est tranquille et que l'après-midi, ça brûle. Et donc, l'angoisse, évidemment, est liée. Mais je tiens à souligner quand même que la population, dans sa totalité, a fait preuve de maîtrise et de compréhension face aux difficultés qu'on a rencontrées.
2: Nicole Ruland, en colère contre les pyromanes avec encore un départ de feu criminel déclaré hier au Muy, à une cinquantaine de kilomètres plus à l'est, dans l'arrière-pays de Fréjus. Le ministère de l'Intérieur fait ce matin le bilan des enquêtes liées aux incendies. 375 personnes interpellées, dont les deux tiers pour des mises à feu volontaires. Beaucoup de jeunes, voire très jeunes aussi, 142 sont mineurs. Au total, dans le seul département du Var, on est donc à 6000 hectares parcourus par les flammes et toujours 1500 pompiers mobilisés pour traiter les reprises de feu. Un travail long et minutieux, comme l'explique le commandant William Vogel des pompiers du Var, interrogé sur France Info.
4: Sur un incendie comme ça, on est environ à 250 km de lisière et c'est ces lisières qu'il faut sécuriser. C'est un vrai travail de forçat, c'est un travail de fourmi. Mètre après mètre, il faut dérouler les tuyaux, aller chercher toutes ces petites souches qui sont encore incandescentes, tout ce feu qui couve par endroits et qui, sous l'effet de la chaleur et du vent, peut se réactiver. Donc vous doutez bien que 250 km, ouais. c'est énorme, c'est gigantesque. Et aujourd'hui, les personnels au sol, donc les 1500 sapeurs-pompiers, ça sert vraiment à effectuer ce travail de pionnier.
5: Est-ce que le vent vous inquiète toujours autant ?
4: Le moindre petit coup de vent peut de suite avoir des conséquences dramatiques. Donc c'est pour ça qu'on a positionné bon nombre de sapeurs-pompiers sur le terrain, prépositionnés pour lutter contre ces petites reprises à différents endroits. Et aussi sur tout le reste du département, parce qu'on parle beaucoup de ouais. Cela qui est très important. Mais on a aussi tous les autres massifs du département, la Sainte-Baume, l'Estérel, le Massif des Morts, qui sont sous vigilance extrême parce que on a une météo qui est très compliquée.
2: Le commandant des pompiers du Var, William Vogle.
1: Et ils n'ont pas dormi chez eux depuis 11 jours.
2: La plupart des évacués de Gironde autorisés aujourd'hui à rentrer chez eux. Retour ce soir dès 19h sur la presqu'île du Cap Ferret. Et dans une petite heure maintenant pour les résidents du bourg de Lège et du Porge, où l'on vous retrouve, Jules Brélas, pour Ici Gironde. On le rappelle, 183 maisons ont brûlé. Et pour ceux qui ont encore un toit, le retour s'annonce aussi comme un moment éprouvant.
6: Oui, d'abord, pour arriver jusqu'ici, il faut traverser une forêt noire sur des kilomètres et des kilomètres, des pins calcinés comme un immense cimetière avec cette odeur de brûlé qui prend corps au nez jusqu'à l'entrée de la commune du Porge, protégée par des gendarmes et des habitants sous la pluie, comme Christian, gilet orange sur les épaules. Le retraité appréhende une journée de retour qui s'annonce traumatisante.
7: C'est un gros drame lorsqu'on retrouve sa maison brûlée. Je pense qu'avec les réseaux sociaux maintenant, chacun doit savoir quel est l'état de sa maison. Lorsqu'ils vont arriver, entre une photo et puis ça va être un gros choc. Et je pense qu'il va y avoir des gens qui ont la difficulté à pouvoir assimiler ce genre de choses. Et nous, on le redoute parce qu'on doit filtrer tout le monde.
6: Filtrer tout le monde hein, pour éviter les curieux. Jusqu'à l'ouverture de la route prévue à 14h, les bénévoles sont là. Ils proposent une aide médico-psychologique aux habitants de retour. Christian, comme tous les autres porgers que j'ai croisés dit aussi ressentir, il faut bien le dire, beaucoup de colère, une impression d'avoir été abandonné, ce qui expliquerait selon eux pourquoi tant de maisons ici ont brûlé. Cette journée de retour qui devra encore attendre pour ceux qui habitent dans les quartiers Féron et Plein Soleil, car l'incendie y a réveillé un stock d'obus et de munitions de la Seconde Guerre mondiale.
2: Des habitants de retour sous une pluie fine, plus que bienvenue en Gironde. Elle va tomber en abondance par contre dans la vallée de la Garonne et dans le bassin toulousain jusqu'aux Pyrénées. 10 départements de l'Ariège à la Corrèze passeront à 15h en vigilance orange aux orages, avec également de la grêle attendue et des rafales jusqu'à 100 km/h. Autre vigilance reconduite cette fois dans le sud-est et le centre-est du pays, en alerte orange canicule avec jusqu'à 38 degrés attendus à l'ombre. Des sécheresses suivies d'orages, les maraîchers font face à leurs pires ennemis cet été. La filière des salades et des légumes en sachet redoute déjà une saison dans le rouge et demande donc, Édouard Marguier, un coup de pouce sur les prix d'achat de la grande distribution et des restaurants.
5: La production de salades s'effondre à cause de la chaleur.
4: Que ce soit des jeunes pousses, épinards, roquettes, mesclun ou de l'iceberg ou de la feuille de chêne ou de la laitue.
5: Loïc Letiers est maraîcher en Loire-Atlantique, président de l'association Légumes de 4e gamme, c'est-à-dire ceux qui sont vendus en sachet.
4: Les feuilles sont fines, elles sont clairement exposées à la lumière, fragiles aux conditions climatiques. La température élevée, nous on est habitué à faire face à 25, 30 degrés sans difficulté. Mais quand on est passé 35 et qu'on arrive même aux 40 ou plus de 40, là, franchement, c'est difficile.
5: Les pertes de rendement peuvent aller jusqu'à 70%. Et pour tenter d'assurer une production, il faut innover. Installer, par exemple, des filets dans les champs pour faire de l'ombre.
4: Quand il faut déployer des filets de protection dans les champs, puis après les enlever, et quelquefois les remettre pour les enlever une deuxième fois en fonction des à-coups climatiques, forcément, c'est du temps de travail. Pour permettre d'avoir un beau produit, donc ça vaut le coup de le faire, mais ça mérite rémunération.
5: C'est pourquoi il demande à la grande distribution et aux restaurateurs de faire un geste. Les prix sont en effet fixés avant le début de la saison.
4: Puisque c'est eux qui distribuent derrière ou qui utilisent en restauration les produits que nous travaillons.
5: Si rien n'est fait, des entreprises de maraîchage risquent de disparaître selon lui.
2: Et ce secteur représente 3500 emplois en France.
1: 13h07, on connaissait l'enfer de Matignon pour les premiers ministres. Des salariés alertent aussi sur le fonctionnement de cette immense administration.
2: 2 suicides et 2 tentatives au cours des 5 derniers mois. Le parquet de Paris a ouvert une enquête préliminaire après la plainte d'une agence sauvée in extremis alors qu'elle s'apprêtait à se jeter sous un train. Elle dénonce sa mise à l'écart des dossiers, des réunions et son transfert dans un bureau au sous-sol de Matignon. Plusieurs de ses collègues dénoncent l'instabilité liée aux changements successifs de premiers ministres. 4 se sont succédés en 2 ans.
1: Arrivée dans l'Hexagone pour le Tour de France féminin.
2: Avec la 3e étape entre Genève et Poligny, le berceau du comté dans le Jura, 156 km à parcourir et toujours le maillot jaune sur les épaules de la néerlandaise Lorena Wiebes. Autour d'elle, un peloton moins fourni. Après déjà 7 abandons, il reste donc 139 coureuses éprouvées par la chaleur, Emma Sarango.
8: Par 2 fois dans les côtes sur les hauteurs du lac Léman, Evita Music s'est fait surprendre.
9: J'ai le cœur qui est monté d'un seul coup, la température aussi, et après les gens ne me suivent plus. Et il y a eu un nuage, une descente, donc tout ça a fait que ça allait un petit peu mieux.
8: Et elle est loin d'être la seule. Alice Coutinho, qui s'entraîne pourtant dans le sud de la France, a elle aussi été prise de court.
10: On ne s'attendait pas à ce qu'il fasse si chaud parce qu'aux prévisions météo, ils ne prévoyaient pas cette chaleur-là. Du coup, on aura plus de ravitaillement et on a de l'eau, on a des glaçons, on essaye de se rafraîchir et de ne pas trop faire monter la température, quoi. Et même nous, on le sait, donc on va essayer de voir plus sur le vélo aussi.
8: Pourtant, les coureuses se sont entraînées dans la chaleur depuis la fin du mois de juin. Mais en course, c'est autre chose. Et parfois, la limite est ténue, reconnaît Flavien Soenen, directeur de la performance de la FDJ United Suez.
11: Peut-être que des fois, on se laisse un peu avoir par la course. On oublie à un moment donné d'optimiser sur une poche de glace en plus, quelque chose comme ça. Et derrière, en fait, on va à peine trop loin à un moment donné. Et quand on passe la limite, en fait, c'est trop tard.
8: Dans le Jura, cet après-midi, les températures devraient encore dépassé de près de 10 degrés les normales de saison.
2: Et on va suivre ça bien sûr sur votre radio ici. Départ dans une petite demi-heure maintenant à 13h45.
1: L'heure frimousse nous fait fondre. Les 2 pandas du zoo de Beauval ont fêté leurs 5 ans.
2: Un anniversaire fêté hier pour Juan Lili et Yuan Doudou, les 2 uniques pandas accueillis en France. Et cette bougie de plus nous rapproche donc un peu plus de leur départ pour la Chine l'année prochaine, Léopold Picot.
12: Alors, va-t-elle aller pour la sieste ou pour le repas ?
13: Le gâteau de glace en forme de panda, sans façon. Pour les jumelles, elles préfèrent les bambous et ça donne le sourire aux plus jeunes comme Tom.
14: Je trouve ça trop mignon. Il faut protéger les animaux, sinon il n'y en aura plus et après on ne pourra plus jamais les voir.
13: Les plus âgés, eux, pensent déjà au départ de l'an prochain. Un crève-cœur pour Louis, chaussures panda, t-shirt panda, casquette panda, sac à dos panda, 15 ans qu'il vient à Beauval.
15: Ouais, c'est un peu triste pour nous, les fans de panda. C'est dommage qu'on ne peut pas en garder une des deux.
13: Michel parraine Yuan Doudou, comme Kylian Mbappé. Le retraité vit juste à côté du parc. Il était là au départ des parents panda.
16: On est venu le matin, à 5h du matin. Ah ben ça fait mal au cœur. Et bon, on sait que ça va revenir.
13: Une panda mania plutôt bien vue de l'animateur.
17: On a des fans de panda ici.
18: Oui. Ah oui, je vois la petite casquette.
13: Même bienveillance du côté du soigneur Florian Crété.
19: Le panda, il va servir aussi d'emblème de la faune sauvage, du coup préserver d'autres animaux.
13: Florian s'occupe des jumelles depuis leurs 6 mois.
19: Les voir adultes maintenant dépasser le poids de leur père et de leur mère même, ça fait bizarre, mais bon, c'est la vie. Elles revivront en Chine une vie décente aussi, donc c'est un mal pour un bien, on va dire.
13: Mais il reste encore un peu de temps. Les deux pandas resteront à Beauval au moins jusqu'à janvier.
2: Et oui, ça grandit vite, les bébés pandas.
1: Merci Valentin Bertrand. À tout à l'heure, 14h.
2: Pour l'info, le retour de l'info.
1: Ça marche, à tout à l'heure. Claude Monet était un des peintres à l'origine du mouvement impressionniste. Si sa maison et ses jardins se trouvent à Giverny, en Normandie, son histoire s'écrit aussi dans la Creuse. Et c'est là que nous partons dans une minute sur votre radio ici.
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1: 23, c'est le numéro du département de la Creuse et c'est là que nous partons maintenant en randonnée à la Vallée des Peintres. Claude Monet et d'autres impressionnistes y sont venus nombreux au 19e siècle et puis il y aura aussi une chasse au trésor pour profiter de ces beaux paysages.
23: La Creuse, vous ne savez peut-être même pas où la situer sur une carte. Vous pensez sans doute que c'est un trou perdu où il y a plus de vaches que d'habitants. Eh bien c'est vrai. Et croyez-moi, c'est hyper reposant, surtout quand on vient de la ville. Mais moi, je vais vous montrer qu'on peut venir faire un week-end nature et culture, un 2 en 1. Je vous emmène dans la Vallée des Peintres, dans le nord de la Creuse, là où des impressionnistes ont posé leur chevalet au 19e siècle. Et à la fin de cet épisode, vous saurez pourquoi un arbre a rendu fou Claude Monet. Je m'appelle Marie-Jeanne Delepol, je suis journaliste à Ici Creuse. Et j'adore cette vallée des peintres. C'est un décor de cartes postales, à la fois rocailleux, sauvage, lumineux et apaisant, avec la rivière, les gorges, les ruines du château médiéval. D'ailleurs, c'est bien simple, dès que la famille ou les amis viennent me voir, je leur dis de prendre leurs chaussures de marche, je les emmène là, et à chaque fois, ça ne loupe pas, ils sont bluffés. Bienvenue dans Partir, en Creuse, dans les pas de Monet et des impressionnistes. Notre point de départ, c'est le village de Fresslines, 500 habitants, à 40 minutes de route de Guéret, la préfecture. Pour commencer, on peut s'éloigner un peu du bourg pour s'asseoir en haut d'un gros rocher, au milieu des chênes, des hêtres et des châtaigniers. Face à nous, il y a du sable, de l'eau, mais ce n'est pas la mer, c'est la rivière Creuse qui coule. Et c'est ici, pile sur ce rocher, qu'un certain Claude Monet a posé son chevalet. Ce coin s'appelle la Vallée des Peintres parce qu'il a attiré de nombreux impressionnistes. De 1830 à 1930, au moins 500 artistes ont quitté leurs ateliers parisiens et ont entrepris un long voyage, 7 heures de train, puis 1 heure de diligence, tout ça pour venir peindre la Creuse. Mais si je dois vous conseiller le meilleur moment pour venir, je dirais le mois de mai. En fait, l'été, même si on est en Creuse et que ce n'est pas non plus la cohue, il y a quand même pas mal de monde. L'automne et l'hiver, j'adore. La nature est magnifique. Mais la plupart des activités sont fermées. Elles rouvrent en mai. Et donc, c'est le moment parfait pour visiter. Oui, désolée, j'ai pas pu résister. Ici, c'est aussi un super lieu pour se baigner. Bon, à condition d'aimer le côté sauvage et d'oublier un peu le confort. Évidemment, pas de douche, on marche pieds nus sur des galets, mais c'est un immense sentiment de liberté. Tout le long de la rivière Creuse, il y a plein de jolis petits coins bordés d'arbres. Et si vous avez des enfants et que vous voulez absolument un maître nageur qui surveille, il suffit de remonter un tout petit peu au nord, au lac des Gusons. C'est à 15 minutes en voiture et il y a une base de loisirs. Bon, c'est pas tout ça, mais il faudrait peut-être que je descende de mon rocher. On va prendre le petit sentier qui longe la rivière. Il y a une boucle balisée de 3 km. Et c'est parfait pour les randonneurs comme moi qui se perdent tout le temps, parce que là, pas de risque. On croise régulièrement des petits panneaux explicatifs, tous sur Claude Monet. On apprend par exemple qu'il commençait plein de toiles en même temps. À un moment, il avait 23 tableaux à terminer. Et il y a même, au milieu de cette balade, une grande reproduction de l'une de ses toiles. Ce tableau, il s'appelle « Vallée de la Petite Creuse » et l'original est exposé au Musée des Beaux-Arts de Boston, aux États-Unis. En fait, Monet a peint 5 tableaux de cette même vue de la rivière et l'un d'eux a été vendu aux enchères, il y a quelques années, par la prestigieuse maison américaine Sotheby's. Il est parti à presque 8 millions d'euros. Ah tenez, en parlant d'argent, si vous venez en Creuse, pensez à avoir toujours un peu de liquide sur vous, surtout si vous prévoyez de faire les marchés par exemple. Ça arrive régulièrement que les petits producteurs ne prennent pas la carte bleue. Et il n'y a pas de distributeur dans toutes les communes. Autre petit conseil, pensez à réserver si vous voulez aller au resto. Il n'y a pas beaucoup de commerce et dans le coin, il n'y a que des tout petits bourgs. Vous l'avez compris, Fresline, ça a été le coup de cœur de Claude Monet. Mais la vallée des peintres ne s'arrête pas là. On va découvrir maintenant mon lieu préféré. On est donc à Crozant, à 8 km, 10 minutes en voiture. Ce bourg fait à peu près la même taille que Fresline, mais dans l'histoire de la Vallée des Peintres, c'est lui qui a donné son nom au courant artistique né à cette époque, l'école de Crozant. Plus précisément, là, je suis devant le Moulin de la Folie, une vieille bâtisse en pierre du XVIIIe siècle, reliée à la berge par un pont cabossé qui a l'air d'avoir traversé les siècles. Ce moulin, il paraît pas comme ça, mais il est connu dans le monde entier. Il a été peint plus de 5000 fois. Et ses toiles se trouvent aujourd'hui aux quatre coins de la planète. Paul Madeline, Armand Guillaumin, plus tard Francis Picabia. Les artistes qui viennent en Creuse dès le 19e siècle sont fascinés par ce vieux moulin. Ils y passent des heures, les sabots aux pieds, parfois même les pieds dans la rivière. Parce que c'est exactement ça l'impressionnisme. Grâce à l'invention, notamment des tubes de peinture, les peintres se mettent à sortir de leurs ateliers. Ils plantent leurs chevalets en pleine nature pour essayer de saisir l'âme des paysages avec leurs petites touches de couleur.
0: Bonjour.
3: Bonjour.
23: Lui, c'est Jean-Marie Labertonnière. Il est artiste peintre et c'est un enfant du pays. Il a 72 ans, il est né à Crozant et il n'a jamais quitté le village.
3: C'est greffé dans mon ADN. Voilà, j'ai ça dans la peau, donc il faut... Bon, je trouve toujours des nouveaux motifs que je n'ai pas vus forcément avant. Quelquefois, quand il y a des éclairages un petit peu exceptionnels, ou, donc là, c'est surprenant à chaque pas, quoi.
0: Jean-Marie, vous venez souvent ici ?
3: Très souvent, oui. Moi, j'aime bien arpenter encore pendant que je peux ces lieux un petit peu abrupts. Si c'est gelé le matin, s'il y a un petit peu de brume, bon hop, je descends.
23: Quand on écoute Jean-Marie, on a envie de s'émerveiller de tout. Mais si vous ne deviez prendre qu'une seule photo, je vous conseille d'aller jusqu'à un point de vue qui s'appelle le Rocher des Fileuses. Il faut partir du pont qui enjambe la rivière, en bas de Crozant. Il y a 30 minutes de marche, c'est escarpé et ça grimpe, n'y allez pas en petites sandales. Mais ça vaut vraiment le coup. On arrive en haut, on surplombe la vallée. L'été, c'est couvert de bruyères, de digital, de genêts. On a une vue panoramique sur les gorges et sur les ruines d'une énorme forteresse médiévale. Au passage, elle aussi se visite. Ça vaut vraiment le coup, mais je vous en reparlerai tout à l'heure. Je vous parle beaucoup de randonnée depuis le début de l'épisode. Mais on peut aussi profiter de la vallée des peintres en poussette ou en fauteuil roulant. Si vous ne pouvez pas trop marcher, je vous conseille de vous garer pas loin de l'église de Crozant. Là aussi, il y a une très très belle vue sur les gorges, et puis il y a même des bancs pour en profiter.
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4: Et là, Jean-Marie, on arrive devant l'hôtel Lépina.
6: Ouais. C'est une bâtisse assez imposante quand même. Hein. Beaucoup de peintres sont passés ici, quoi.
4: En fait, au 19e siècle, les peintres impressionnistes, ils venaient un petit peu en colonie de vacances et beaucoup, ils logeaient ici, là, dans cet hôtel, entre guillemets.
6: Ouais, colonie de vacances. Oui, voilà, oui, ils travaillaient quand même parce que la peinture, c'est aussi un travail quand même. C'est pas que regarder les petits oiseaux et tout, quoi.
23: Aujourd'hui, cet hôtel de Crozant est devenu un musée et je vous conseille vraiment de le visiter. Il y a beaucoup de tableaux au mur et surtout toute une scénographie qui explique pourquoi les impressionnistes sont venus en Creuse, comment ils ont travaillé et leur vie quotidienne, avec plein d'anecdotes. Par exemple, parmi les objets exposés, il y a une porte de chambre entièrement peinte. Et ça montre bien l'ambiance de l'époque. Si les artistes avaient envie de peindre, ils prenaient le premier support venu et hop, peu importe si c'était pas une toile. Le musée consacre aussi toute une salle au voyage des peintres jusqu'en Creuse grâce à l'arrivée du chemin de fer. Et sachez qu'on peut faire comme eux, visiter la vallée des peintres sans voiture. Au départ de Paris, par exemple, c'est 3 heures. Vous prenez votre vélo, vous le mettez dans le train, vous payez un supplément de quelques euros, il y a un petit changement et vous vous arrêtez à la gare de Saint-Sébastien. Ensuite, il n'y a que 8 km à pédaler pour arriver à Crozant. Et pour Fraisseline, pareil, 8 km. Alors, il y a du dénivelé, hein, mais si vous êtes sportif, n'hésitez pas. Dans le musée Lépina, on ne voit plus les chambres d'époque parce que l'hôtel a eu plein de propriétaires différents qui l'ont aménagé à leur sauce. Mais il y a encore, en bas, la salle à manger qui nous fait remonter le temps. Avec des murs en pierre, des poutres au plafond et surtout cette grande cheminée d'origine à foyer ouvert.
6: Donc souvent, dans la cheminée, il y avait du feu, bien sûr. Et il y avait des châtaignes qui devaient cuire. Et...
4: ici, vous pensez qu'on refaisait le monde, on buvait un coup aussi, voire plusieurs?
6: À l'époque, il y avait beaucoup de peintres différents et qui avaient des façons de peindre différentes. Et donc, ça devait y avoir des discussions entre eux, bien sûr, sur les techniques, sur pourquoi tu fais ci comme ça, t'emploies quoi comme peinture. Ça pouvait être très animé, je pense. Et voilà. Et puis, oui, les coups aidants, ça devait être très agréable.
23: Alors, très agréable de boire de la soupe ou du vin au coin du feu, j'en doute pas. Mais le séjour des impressionnistes n'a pas été tout rose. Claude Monet, notamment, n'a pas eu de chance. Il est resté 2 mois et demi et il a eu une météo pourrie, que de la pluie. D'ailleurs, il s'en plaint beaucoup dans ses lettres. La nature lui a donné du fil à retordre. Une fois, il a commencé à peindre un chêne en hiver. Quand il revient, catastrophe. Les feuilles ont poussé. Impossible de finir sa toile dans ces conditions. Alors, il a carrément payé le propriétaire pour qu'il arrache les feuilles une par une. Eh oui, je vous avais dit au début de l'épisode qu'un arbre avait rendu fou Monet. Maintenant, vous savez pourquoi. Dans la vallée des peintres, comme les impressionnistes, vous pouvez loger dans un hôtel. Mais il y a surtout des gîtes et des chambres d'hôtes en Creuse. Vous pouvez aussi chercher du côté des campings. Et si vous êtes un peu baroudeur, venez en van. Il y a plein d'endroits tranquilles pour s'installer. Ils sont signalés sur les sites spécialisés pour trouver le meilleur emplacement sans se garer n'importe où. Si vous avez encore un peu de temps devant vous, si votre week-end n'est pas terminé, j'ai une dernière idée pour vous. J'espère que vous avez une âme d'aventurier, parce que maintenant, on va chercher un trésor dans la vallée des peintres.
7: Point de départ, Crozant, perle de la vallée des peintres. Prenez la route de la pêcherie et montez le chemin enherbé jusqu'à l'étape suivante.
4: Et donc, vous faites ça avec votre fille?
7: Voilà, c'est ça. Souvent avec la plus petite. Vraiment, elle aime beaucoup ça et moi aussi. Donc, ça nous permet de découvrir de jolis coins de France et qu'on n'aurait pas visité sans l'application, en fait.
23: L'application dont parle cette chasseuse de trésors, c'est Terra Aventura. Le principe, c'est de télécharger un parcours sur son téléphone. On suit les indications, on résout les énigmes et ça nous donne des indices pour trouver, à la fin, une petite boîte surprise cachée dans la nature. Il y a plein de parcours Terra Aventura dans toute la région Nouvelle-Aquitaine. Et rien que dans la Vallée des Peintres, il y en a deux.
7: C'est plus agréable parce qu'en fait, on est en pleine nature. Et il y a ce côté ludique d'apprendre quelque chose et de le voir en même temps, en fait, en réalité. Alors, combien de lettres composent son nom et son prénom ?
14: 4 pour son prénom.
7: Oui.
14: Et 8 pour son nom.
7: Donc 8 plus 4 ?
14: 12.
7: Très bien.
23: Si vous avez des enfants, je vous conseille vraiment d'essayer Terra Aventura. Déjà parce que c'est gratuit et puis pas trop long. Souvent, les balades durent 1 ou 2 heures. Évidemment, il faut avoir la batterie du téléphone bien chargée. Et le mieux, c'est de télécharger le parcours à l'avance. Comme ça, même si vous traversez une zone blanche, vous ne serez pas coincé. Ce jour-là, j'ai fait le parcours de Crozan. Je l'aime bien parce qu'il raconte, entre autres, l'histoire de cette forteresse qu'on aperçoit depuis tout à l'heure. Au Moyen-Âge, c'était l'un des châteaux les plus puissants de France. Aujourd'hui, il ne reste que quelques morceaux de tour et un bout du donjon. Mais justement, ces ruines ont un charme très romantique. D'ailleurs, l'écrivaine George Sand en est tombée littéralement amoureuse. Elle venait s'y promener avec le compositeur Chopin. Et en réalité, c'est elle qui a convaincu les peintres impressionnistes de quitter Paris pour découvrir la Creuse. Pour elle, ici, c'est la vraie campagne, sauvage et riante. Elle dit que c'est un pays aride, digne de sa renommée. Mais ça, vous le vérifierez quand vous viendrez.
5: Ça marche. Merci Marie-Jeanne Delepaul d'ici Creuse pour cette belle balade dans les pas de Claude Monet et des impressionnistes. 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Demain, autre destination. Nous partirons à l'île d'Oléron à la découverte des trésors naturels de la deuxième plus grande île de France. À suivre le Tour de France Femmes, nous ferons un point sur l'étape du jour. Ce sera juste après Renaud et Miss Maggie sur votre radio Ici.

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1: Miss Maggie Renaud, et c'est maintenant le moment d'aller faire un tour sur les routes du Tour de France Femmes. Troisième étape ce lundi entre Genève et Poligny dans le Jura. Les coureuses sont sur le départ et nous les suivons tout l'après-midi avec votre radio ici.
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4: Et vous suivez cette troisième étape du Tour de France Femmes avec votre radio ici. Et au programme pour le peloton, 157 kilomètres entre Genève, ensuite en Suisse et Poligny. Ça y est, on rejoint la France avec un premier col qui attend assez rapidement nos coureuses. Emma Sarango, vous êtes sur la moto ici. Et ça y est, le départ fictif a été donné il y a 5 petites minutes.
5: Oui, et les coureuses comme nous voient les derniers petits drapeaux rouges à croix blanche avant de retrouver les drapeaux bleu, blanc, rouge une fois qu'on aura franchi la frontière. On est encore en Suisse, mais vraiment pour le principe. On va faire que quelques kilomètres avant de retrouver la France et de retrouver ce terrible col de la Faucille. En effet, Manon, qui nous attend 20 kilomètres seulement après le départ, le premier col de première catégorie de ce Tour de France. Très long, 11 kilomètres avec une pente à 6% en moyenne, et ça risque dès le début de lâcher une partie du peloton. On sait que les coureuses s'y sont préparées, mais on sait qu'il y a déjà eu des dégâts, notamment avec la chaleur. Il fait très chaud et très lourd ici encore en Suisse, à la frontière avec le Jura.
4: Et c'est vrai qu'il fait, Emma, vous le disiez, encore un peu plus chaud qu'hier, et certaines coureuses vont tenter de faire la différence dès cette arrivée dans le col de la Faucille. Vous le disiez, il arrive rapidement, premier col de catégorie 1 sur ce Tour de France Femmes, avec 139 coureuses partantes pour cette troisième étape, avec déjà 8 abandons en deux étapes et la chaleur qui joue beaucoup, vous le disiez, Emma, plus de 35 degrés qui sont attendus encore sur le vélo, avec au total 4 difficultés qui attendent nos coureuses avant l'arrivée dans le Jura à Poligny. Et on vit évidemment cette troisième étape du Tour de France Femmes entre Genève et Poligny avec vous sur votre radio. Ici, le prochain point, c'est dans une demi-heure.
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1: Trois sorties pour mettre de la couleur dans votre semaine dans Ici Express. On démarre avec un atelier créatif masque de théâtre, l'oiseau voyageur, pour les enfants de 3 à 12 ans. Des moments ludiques et rafraîchissants durant les vacances d'été pour développer la créativité de vos enfants. Rendez-vous au théâtre du Musée Forain d'Artenay ce mercredi à 15h. Ensuite, une visite guidée du manoir des Tourelles. Découvrez les principales salles de réception allant des profondeurs du manoir jusqu'au grenier. Jetez un coup d'œil sur la toiture et son puits de lumière. Ça se passe demain et jusqu'au 14 août à Châteauneuf-sur-Loire de 14h à 18h. Et pour terminer, un après-midi stage d'échecs au programme apprentissage des règles pour les débutants, perfectionnement pour les joueurs confirmés et un goûter pour reprendre des forces. Réservation conseillée, rendez-vous à la Chapelle Saint-Mémin, salle des écolières, demain de 14h à 17h.
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on passe l'après-midi ensemble. Info locale, musique, bonne humeur. On s'occupe de tout, toute l'après-midi. Nous allons suivre bien sûr la troisième étape du Tour de France féminin, Genève-Poligny. Nous vivrons ensemble l'arrivée tout à l'heure dans le Jura, car ici, vous le savez, c'est la radio officielle du Tour de France. Côté musique, on a tout ce qu'il faut. On écoute tout de suite l'un des tubes de l'été, Manon Lisa avec Le Petit Pêcheur. Bon début de semaine à l'écoute de votre radio.

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1: Augustin, alias Gus, 38 ans, agent de sécurité incendie, agent de sécurité.
2: On vous voit beaucoup à la patinoire, à l'astrolabe. Est-ce que vous avez des anecdotes liées à ces lieux?
1: Alors ma plus belle anecdote, on va plutôt dire celle qui va me rester en tête toute ma vie, je pense. C'est à ma troisième vacation à la patinoire, un monsieur qui vient, mais même pas en pleurs, normal, plutôt étonné. Dans sa main gauche, un bout de doigt coupé à entre 60 et 70%. Et il me dit, je crois que j'ai un problème. Alors, il est revenu un an et demi après. Moi, je me rappelais plus du tout de la tête du monsieur. En me disant, ah ben, vous rappelez de moi? Puis il monte son doigt qui bouge. Et donc, il m'a raconté qu'il pouvait bouger son doigt. Par contre, il n'avait plus aucune sensibilité de la deuxième phalange jusqu'au bout du doigt.
2: Vous, on vous croise régulièrement sur des festivals ou des lieux culturels. Ça va être l'Astrolabe.
1: L'Astrolabe, le CCNO, Comet, la patinoire.
2: Et alors, pourquoi tout le monde vous connaît, Gus?
1: Parce que je suis quelqu'un de jovial, qui a beaucoup le sourire, qui a tout le temps le petit mot gentil, aussi bien à l'entrée qu'à la sortie. L'accueil, c'est primordial. On est quand même la première personne que l'on voit sur un festival, parce qu'on est en sécurité devant. Donc, on est la première personne qu'on voit et la dernière personne qu'on voit.
2: Vous vous êtes créé un patch que vous donnez à vos proches. Il y a écrit quoi sur ce patch?
1: Gus, né pour aider. Parce que le Gus, il est toujours en train d'aider. La Gus mobile, elle est là. Il y a tout ce qu'il faut pour réparer les bagnoles, pour réparer un truc qui va pas sur un événement. Pareil, j'ai des Colson, j'ai du Rubali, j'ai du Gaffer.
2: Et c'est quoi comme modèle, la Gus mobile?
1: C'est une Kangoo. Elle est kiffée, ma Kangoo, avec des tiroirs partout, des caisses et machin.
2: Un peu en mode Ghostbuster?
1: Non, plutôt en tant que j'y retrouve tout, tu vois.
2: Vous êtes un peu bricoleur, du coup?
1: Ouais, un petit peu, ouais.
2: La mécanique, ça vous connaît?
1: Ah, pas forcément mécanique auto, mais un bidouilleur plutôt. C'est mes parents sont un peu comme ça aussi.
2: Ouais, vous avez eu un maître bidouilleur avant.
1: C'est ça, on va dire ça comme ça.
2: Vous faites quoi d'ailleurs de votre vie perso, Gus?
1: En passe-temps, j'adore la Sologne. Enfin, dès que je peux, dès que j'ai un peu de temps, je vais dans un petit village de Sologne, à Ligny-le-Ribault. Je me balade en forêt, je vais aux champignons, faire de la chasse avec mon appareil photo.
2: Vous chassez à l'appareil photo, vous?
1: Exactement.
2: Et c'est quoi votre plus beau cliché?
1: Un cerf vraiment à Chambord.
2: Et les champignons, vous les mangez ou vous les prenez en photo?
1: Ah non, ça, je les mange avec un peu de... Je me fais une petite omelette, là, puis avec un petit peu de champignons, c'est très bon.
2: C'est quoi votre champignon préféré?
1: La coulmel. Et quand je peux, quelques girolles.
2: Ça vous est déjà arrivé de vous tromper?
1: Je touche du singe, jamais.
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0: C'était M Pokora avec la chanson Quand même sur votre radio ici. Tiens, pour tous les fans de M Pokora, il sera en concert le jeudi 20 août à Château-Gontier-sur-Mayenne. Concert à ne pas louper si vous êtes dans cette région cet été. La suite sur votre radio, les infos de 14h, ne bougez pas. Mais avant, on écoute Zazie, un point c'est toi. Zazie qui va démarrer une nouvelle tournée en 2027. Elle sera le jeudi 27 mars au Palais des Congrès de Poitiers. Bel après-midi.
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1: Merci pour votre fidélité à votre radio ici. Il est 14h. 14h, c'est l'heure de retrouver toute l'info en France et dans le monde en 90 secondes avec Valentin Bertrand.
2: Le nord du bassin d'Arcachon reprend vie. Les habitants évacués des communes du Porge et du bourg de Lège sont autorisés à rentrer chez eux. Ce soir, ce sera le tour des résidents de la presqu'île du Cap Ferré. Un retour alors que le feu est fixé mais pas encore éteint. Cela prendra plusieurs jours, préviennent les pompiers. Dans le Var, la bataille du jour, c'est le vent et le risque de reprise de feu dans le massif du Gros Bessillon où un nouvel incendie s'est déclaré vendredi dernier. Il a parcouru 1800 hectares et mobilise toujours 1500 pompiers. Du vent jusqu'à 100 km/h accompagné de forte pluie et même de grêlons, 10 départements du sud-ouest passeront dans une heure en vigilance orange aux orages. Le secteur concerné va de la Corrèze à l'Ariège et de la Dordogne à l'Aveyron. Autre alerte orange à la canicule, cette fois elle concerne toujours 20 départements de la Côte d'Azur au centre-est. Avec ces chaleurs, la tentation est grande de piquer une tête, mais attention, avant de se jeter à l'eau, la baignade en dehors des zones autorisées ou lorsque le drapeau rouge est tissé est désormais passible d'une amende jusqu'à 68 euros. Que se passe-t-il à Matignon? La justice s'est saisie de la question après le suicide de deux agents et les tentatives de deux autres issus de différents services. En coulisses, des fonctionnaires alertent sur l'instabilité liée au changement. Quatre premiers ministres en deux ans. Le top départ a été donné il y a un quart d'heure maintenant sur la troisième étape du Tour de France Femmes aujourd'hui. 156 km à parcourir entre Genève et Poligny dans le Jura. Et pour la deuxième journée d'affilée, le maillot jaune est sur les épaules de la néerlandaise Lorena Wiebes.
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3: Et vous suivez cette troisième étape du Tour de France Femmes avec votre radio. Ici, les 139 concurrentes du peloton sont parties de Genève il y a 35 minutes. Elles ont parcouru une dizaine de kilomètres et ça y est, elles sont en France, dans l'Ain, pour le début de cette étape longue de 156 kilomètres avec déjà une petite chute, mais sans gravité pour notre Française Victoria Gilman de la Cofidis. Elle est repartie et c'est le terrible col de la Faucille qui attend nos coureuses dans une vingtaine de minutes. Col de catégorie 1. 11 km 400 à 6,3%, ça va déjà faire des dégâts pendant que les baroudeuses tenteront de faire peut-être déjà la différence dans cette longue ascension, peut-être une première échappée, mais c'est difficile à dire pour le moment et la chaleur toujours au rendez-vous, encore 147 km à parcourir. On continue de vivre ensemble cette troisième étape du Tour de France Femmes sur votre radio ici. Prochain point dans une demi-heure.
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5: Et le temps prévu pour les prochaines heures, c'est un ciel instable, de plus en plus instable, avec quelques averses dans un premier temps, un risque orageux, mais qui est plutôt limité au sud de notre région, et ça sera plutôt pour la fin d'après-midi, pour la soirée. À voir comment le vent se comporte, ce vent qui accompagne cette perturbation, assez soutenue d'ailleurs, peut-être que poussé par le vent, les orages auront un peu d'avance. Les températures entre-temps sont vraiment très élevées, 33, 34, 35 degrés, par exemple.
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0: Bienvenue à tous sur votre radio. Ici, c'est Fabien Hémeau. Je suis avec vous toute la journée. J'espère que tout va bien pour vous. Je sais que beaucoup d'entre vous ont la chance d'être en vacances. Et s'il y a bien une chose que les Français adorent manger pendant les vacances, c'est du fromage. Oui, selon la région où l'on se trouve, on aime goûter. Voilà la spécialité locale. Et justement, j'ai avec moi le top 3 des fromages préférés des Français. Troisième place pour l'Emmental. Deuxième position pour le Comté. Et sur la première marche du podium, on retrouve le camembert made in Normandie. Alors pour info, les Français consomment environ 27 kilos de fromage par an et par personne. Voilà, on ne va pas en faire tout un fromage cet après-midi. Nous ici, sur votre radio, on préfère consommer de la bonne chanson française. Et voici, tiens, trois chansons françaises à la suite. Étienne Dao, Benjamin Biolay. Et on démarre avec Laurent Voulzy. Bel après-midi.
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0: C'était Étienne Daho avec Bleu comme toi sur votre radio ici. On passe maintenant en mode Tour de France. Il est 14h30. Où se trouvent les coureuses? Quelque part entre Genève et le Jura. On vous dit tout, car ici, vous le savez, c'est la radio officielle du Tour de France.
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3: Et vous suivez toujours cette troisième étape du Tour de France Femmes sur votre radio. Ici, déjà 30 kilomètres de parcouru depuis Genève en Suisse pour rejoindre Poligny dans le Jura. Et ça y est, les coureuses sont en France, ont entamé l'ascension du col de la Faucille. Emma Sarango, vous êtes sur la moto ici de Julien Girard. C'est une ascension sous le soleil avec déjà les premières chutes.
4: Oui, celle importante de l'une des favorites hein, d'Amy Vollering, la néerlandaise, qui a chuté à l'arrière du peloton avec également la championne du monde, Vallière. Les deux concurrentes se sont relevées assez rapidement. Franziska Kör, la coéquipière de Denis Vollering, l'a attendue pour lui permettre de rejoindre rapidement le peloton. Mais elle avait la mauvaise idée, hein, l'ancienne vainqueur de ce tour en 2023, d'Amy Vollering, d'être à l'arrière du peloton. Et on sait que pour l'instant, l'arrière du peloton fait des dégâts. En tout cas, cette ascension, eh bien, elle se poursuit à rythme régulier puisque le peloton est encore groupé. Aucune des concurrentes, on est à 4 km du sommet, n'a encore osé attaquer. Mais à l'arrière, en revanche, il y a déjà des concurrentes lâchées. Et nous signale à l'instant dans l'oreillette de Radio Tour un premier abandon, Manon, dans cette troisième étape du Tour de France.
3: Ouais, nous avons donc seulement maintenant 138 concurrentes en course. Vous le disiez, Emma, 4 km encore avant le sommet, un col de catégorie 1 avec 10 points à aller chercher pour le classement du maillot à poids. Pour le moment, c'est encore notre Française Océane Maé qui l'a sur le dos dans le peloton. On a toujours la maillot jaune, Lorena Wiebes, pour la team SD Works. Alors peut-être qu'elle va tenter, eh bien, de rester à l'avant. Pourquoi pas gagner une troisième étape? Ça, c'est encore difficile à dire. Il pourrait y avoir une échappée. La route est encore longue. Au total, 4 difficultés sur cette étape qu'on continue de vivre ensemble sur cette troisième étape du Tour de France Femmes avec votre radio. Ici, encore 135 km à parcourir. Le prochain point, c'est dans une demi-heure.
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5: 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Pour commencer, le don du sang. Avec les vacances, les dons manquent. Vous êtes en bonne santé, entre 18 et 70 ans, vous pouvez donner. Vos dons sont précieux et peuvent soigner des malades. Rendez-vous avec votre pièce d'identité à Saint-Jean-de-Bray à la salle des fêtes de l'Envolée demain à 15h30. Le magicien des couleurs, un spectacle de théâtre pour les enfants adapté du classique de la littérature, invitant à la tolérance et célébrant la diversité d'un monde coloré. Spectacle gratuit à la Corne des Pâtures à Bôle ce mercredi à 17h30. Et enfin, la maison de la BD de Blois propose des lectures surprises suivies d'un goûter. 2 séances sont proposées à 15h30 et à 16h10. Rendez-vous à la maison de la BD à Blois chaque mercredi jusqu'à fin août. 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

0: Soyez tous les bienvenus sur votre radio ici. On passe ce lundi 3 août ensemble. 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La suite de votre après-midi en musique avec Mike and the Mechanics. Bel été sur votre radio.
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1: Merci d'avoir choisi votre radio ici. Il est 15h. C'est l'heure de retrouver toute l'info en France et dans le monde en 90 secondes. Avec vous, Valentin Bertrand.
2: Au milieu des pins calcinés, le retour à la maison pour les habitants du Porge et du bourg de Lège en Gironde après 10 nuits passées dans des dortoirs de fortune. C'est aussi l'heure du bilan pour les 240 familles dont la maison a brûlé. Au nord du bassin d'Arcachon, le feu est maintenant fixé mais pas encore éteint pour tenir dans la durée. Les pompiers français sont depuis ce matin épaulés par 70 collègues ukrainiens. C'est la première fois que cette solidarité est mise en place entre les deux pays. Dans le Var, c'est une nouvelle journée à haut risque dans le massif du Gros Bessillon, touché depuis la fin de semaine dernière par un nouveau départ de feu. Les flammes qui risquent d'être attisées par le retour du vent. Au total, on est dans ce secteur à 6000 hectares brûlés. Le Gers et le Lot-et-Garonne s'ajoutent à la liste des départements en vigilance orange aux orages. Ils sont désormais 12 en alerte à partir de 16h dans une heure, du Massif central jusqu'aux Pyrénées, avec de violentes pluies attendues, de la grêle par endroits et des rafales de vent attendues jusqu'à 100 km/h. Un nouveau musée pris pour cible, celui de Grenoble. D'après les informations d'ici Isère, un cambriolage a été déjoué dans la nuit de samedi à dimanche. Des voleurs mis en fuite par des gardiens après avoir fracturé la fenêtre d'une salle où sont exposées plusieurs œuvres de grande valeur et notamment le tableau Femme lisant de Pablo Picasso. Et puis le Tour de France, enfin arrivé en France. Troisième étape aujourd'hui entre Genève et Poligny dans le Jura. 156 km à parcourir. Étape que l'on vous fait vivre sur votre radio ici.
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3: Et vous la suivez, cette troisième étape du Tour de France Femmes sur votre radio. Ici, le peloton parti de Genève en Suisse à 13h25 qui, ça y est, a déjà passé la première difficulté de la journée. Quelle difficulté, ascension du col de la Faucille, 11 km 400 à 6,3%. Et il a déjà fait quelques dégâts après être resté un temps à l'avant. La maillot jaune Lorena Vibes notamment accuse désormais un retard de plus d'une minute sur le peloton. Groupe dans lequel on retrouve d'ailleurs également la française Océane Mahé qui va perdre son maillot à poids. Aujourd'hui, c'est d'ailleurs Peck Peeters, la néerlandaise, qui est passée en tête et a pris les 10 points de la montagne haute, ce col de la Faucille. Une première heure intense avec une centaine de coureuses toujours dans le peloton et notamment les favorites Pauline Ferrand-Prévot et Demi Vollering arrivée attendue dans le Jura. Vous continuez de suivre cette troisième étape du Tour de France Femmes sur votre radio ici.
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5: Et le temps prévu pour les prochaines heures, c'est un ciel instable, de plus en plus instable, avec quelques averses dans un premier temps, un risque orageux, mais qui est plutôt limité au sud de notre région, et ça sera plutôt pour la fin d'après-midi, pour la soirée. À voir comment le vent se comporte, ce vent qui accompagne cette perturbation, assez soutenue d'ailleurs, peut-être que poussé par le vent, les orages auront un peu d'avance. Les températures entre-temps sont vraiment très élevées, 33, 34, 35 degrés, par exemple.
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0: bienvenue sur votre radio, ici c'est Fabien Emo. Tout l'été, votre radio s'occupe de tout. Dans un instant, on va écouter trois chansons françaises à la suite au programme Alain Bachung, Vanessa Paradis et Michel Sardou. Michel Sardou qui a vendu plus de 100 millions de disques dans sa carrière. Mais savez-vous quelles sont les chansons que les Français préfèrent vraiment de notre Michel National? Eh bien, le podium est assez clair. À la troisième place, on retrouve Je vais t'aimer, considéré comme sa plus belle chanson d'amour. À la deuxième place, on retrouve les lacs du Connemara qui résonnent souvent en fin de soirée, hein, quand tout le monde est bien chaud. Et sur la première marche du podium, on retrouve La maladie d'amour. Eh bien, bonne nouvelle, on l'écoute tout de suite, La maladie d'amour. Montez le son et je veux entendre tout le monde chanter, que vous soyez en voiture, à la plage ou chez vous. Faites-vous plaisir!
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0: C'était Vertige de l'amour avec Alain Bachung sur votre radio. Ici, il est 15h30, l'heure du point Tour de France. Où en sont nos coureuses? Réponse tout de suite avec nos journalistes au cœur de cette troisième étape.
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3: Et vous suivez cette troisième étape de ce Tour de France Femmes avec votre radio. Ici, le peloton a déjà parcouru une soixantaine de kilomètres, enchaîné les deux premières difficultés, dont le difficile, terrible col de la Faucille qui a déjà fait des dégâts. Emma Sarango, vous êtes toujours en course sur la moto ici de Julien Girard. Vous étiez il y a quelques minutes derrière le groupe des favorites.
4: Oui, on est toujours derrière le groupe des favorites avec notamment Pauline Ferrand-Prévot et Demi Vollering, mais il y a une échappée qui a réussi à creuser un petit écart, une trentaine de secondes désormais avec le peloton. Et dans cette échappée, il y a la championne de France, Célia Géry, de la formation FDJ 16 Suez United. Célia Géry qui était au début groupée avec le peloton. C'est Lucide Dabrand de la formation Lidl Trek qui avait d'abord pris l'échappée en solo avant qu'il y ait un groupe d'une dizaine de coureuses parmi laquelle la championne de France qui parviennent à faire la jonction. Et les voilà donc 11 au devant avec une petite trentaine de secondes d'écart. On ne sait pas si ça va suffire hein, parce qu'il y a une autre difficulté de deuxième catégorie qui s'approche et c'est celle-là qui sera sûrement le juge de paix pour savoir si l'échappée pourra prendre davantage d'écart avec le peloton.
3: Et dans cette petite échappée, en tout cas 30 secondes d'avance sur le peloton, on compte, vous le disiez, Emma Célia Géry, la seule française en tête pour le moment. Il y a aussi la double championne du monde, Lotte Kopecky, la Belge qui court pour la SD Works, et il s'est déjà passé plein de choses hein, dans ce début de course, notamment la chute de la favorite Demi Vollering, mais vous en parliez Emma, elle est bien de retour aux côtés de Pauline Ferrand-Prévot, autre grandissime favorite. Un abandon aussi du côté de la Lotto Intermarché, il n'y a déjà plus que trois coureuses dans cette équipe sur les sept qui ont pris le départ, et la maillot jaune distancée, hein, Lorena Vibes qui devrait le perdre ce soir. Il reste 95 km à parcourir jusqu'à Poligny dans le Jura où on est déjà, et on continue de vivre cette troisième étape du Tour de France Femmes avec votre radio ici. Le prochain point, c'est dans une demi-heure.
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2: Trois sorties pour mettre de la couleur dans votre semaine dans Ici Express. On démarre avec un atelier créatif masque de théâtre, l'oiseau voyageur, pour les enfants de 3 à 12 ans. Des moments ludiques et rafraîchissants durant les vacances d'été pour développer la créativité de vos enfants. Rendez-vous au théâtre du musée forain d'Artenay ce mercredi à 15h. Ensuite, une visite guidée du manoir des Tourelles. Découvrez les principales salles de réception allant des profondeurs du manoir jusqu'au grenier. Jetez un coup d'œil sur la toiture et son puits de lumière. Ça se passe demain et jusqu'au 14 août à Châteauneuf-sur-Loire de 14h à 18h. Et pour terminer, un après-midi stage d'échecs au programme apprentissage des règles pour les débutants, perfectionnement pour les joueurs confirmés et un goûter pour reprendre des forces. Réservation conseillée, rendez-vous à la Chapelle Saint-Mémin, salle des écolières, demain de 14h à 17h.
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0: Merci à l'écoute de votre radio ici. Dans un instant, les infos de 16h. Mais avant, on écoute Dépêche Mode, la chanteuse Auria, originaire de Nice, avec sa chanson Soirée mondaine. Mais avant, on écoute un classique du rock français, Téléphone, avec Cendrillon, ce qui me permet de faire un petit clin d'œil à Jean-Louis Aubert. Le musicien a donné il y a quelques semaines un concert dans son village où il a grandi, Ville-sur-Ozon, c'est dans le Vaucluse. Concert caritatif, car tout l'argent fait récolter va servir pour restaurer l'église du village. Donc bravo, monsieur Jean-Louis Aubert, qu'on écoute dans un instant avec Téléphone.
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1: Merci d'être à l'écoute de votre radio ici. Il est 16h. C'est l'heure de retrouver toute l'info en France et dans le monde en 90 secondes avec Valentin Bertrand.
2: Un retour chargé en émotions pour les évacués des villes du Porge et de l'Aige en Gironde, autorisés à rentrer chez eux cet après-midi. Ce soir, ce sera le tour des habitants du Cap Ferré. Seuls les campeurs de la Presqu'île ne peuvent pas retrouver leurs emplacements. Un retour impossible pour les 240 familles dont la maison a brûlé. Pour leur venir en aide, plusieurs célébrités se mobilisent. L'acteur et réalisateur Guillaume Canet, l'instagrammeuse Léna Situation ou encore le chanteur Jérémy Frérot ont relayé sur leurs réseaux sociaux plusieurs appels aux dons et pour donner en toute sécurité. Vous retrouvez nos conseils sur ici.fr. La chasse aux incendiaires, elle, se poursuit. Le ministère de l'Intérieur annonce 375 interpellations. Deux tiers sont suspectés de départ de feu volontaire. Dans ce bilan, on retrouve aussi un tiers de mineurs. Des arrestations qui ont donné lieu à 36 incarcérations. La star de la gastronomie française, le chef Jean Humbert, entendu depuis ce matin par les enquêteurs pour des accusations de violence conjugale. Trois femmes ont porté plainte contre le cuisinier, révélé par l'émission Top Chef. En avril dernier, il avait annoncé quitter ses fonctions au sein du restaurant 5 étoiles, le Plaza Athénée à Paris. Que se passe-t-il à Matignon? La justice est saisie de la question après le suicide de deux agents et les tentatives de deux autres issus de différents services. En coulisses, des fonctionnaires alertent sur l'instabilité liée aux quatre changements de Premier ministre en deux ans. Et puis, il va encore faire chaud sur la route du Tour de France Femmes. Vigilance orange, canicule, la ligne d'arrivée dans le Jura comme dans 20 départements du centre et du Sud-Est. On suit cette troisième étape sur votre radio ici.
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3: Et cette troisième étape du Tour de France Femmes entre Genève et Poligny dans le Jura que vous continuez de vivre sur votre radio ici. Et ça y est, les 138 désormais concurrentes, elles ont parcouru la moitié là du parcours avec les deux grosses difficultés au départ, notamment le col de la Faucille. Et ça y est, là, elles ont passé, elles sont dans la descente après le col de la Savine. C'était cette troisième difficulté sur les quatre que compte cette étape. Et c'est Sigrid Auxet, une Norvégienne de la Uno X Mobility, qui est en tête. Elle compte 30, même une minute maintenant d'avance sur le peloton. Ça a un petit peu gagné pour elle, le peloton où on compte toujours les favorites, hein, Pauline Ferrand-Prévot, Demi Vollering notamment. On a vu Célia Géry un temps en tête, notre championne de France en bleu, blanc, rouge. Le maillot jaune lui changera ce soir et vous continuez de vivre cette troisième étape sur votre radio. Ici, le prochain point, c'est dans une demi-heure.
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5: Et le temps prévu pour les prochaines heures, c'est un ciel instable, de plus en plus instable, avec quelques averses dans un premier temps, un risque orageux, mais qui est plutôt limité au sud de notre région, et ça sera plutôt pour la fin d'après-midi, pour la soirée. À voir comment le vent se comporte, ce vent qui accompagne cette perturbation, assez soutenue d'ailleurs, peut-être que poussé par le vent, les orages auront un peu d'avance. Les températures entre-temps sont vraiment très élevées, 33, 34, 35 degrés, par exemple.
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0: De la délicatesse avec Céline Dion, le ballet un instant avec Ici Orléans. C'est lundi, cap sur vos idées sorties avec un spectacle coloré et gratuit pour les enfants. Pour la musique Lune de Miel, Paradise Mi Amor et Karen Young Hot Shot. Tout de suite, tous au jardin pour installer une pergola originale avec Léo Simard et Vincent Bordeaux.
1: Ici Orléans, c'est le rendez-vous estival, le rendez-vous tous au jardin qui nous permet d'avoir la main de plus en plus verte grâce à Vincent Bordeaux. Bonjour.
2: Bonjour Léo.
1: Alors Maxime de Sepoix nous a contacté au 02 38 53 25 25. Il aimerait installer une pergola originale. Bah déjà, la pergola, c'est originale de base, non ?
2: C'est original, ouais. Mais après, il y a plein de façons de faire. C'est-à-dire qu'on pourrait l'acheter, tout simplement. Ouais. Et bon, bah là, c'est original. Mais on peut encore faire plus original si on a envie. Alors, on peut la fabriquer soi-même.
1: Oh là là, mais vous êtes motivé, vous, c'est dingue.
2: Ah là là, un petit peu, faut être un petit peu bricoleur.
1: Oui. Plus que du dimanche, en tout cas.
2: Voilà, parce que bon, il va falloir penser quand même à ce que ça ne s'effondre pas. Il va falloir penser à la pérennité de l'installation. Parce que au début, tout est beau, tout est rose, et peut-être que ça peut s'effondrer.
1: Absolument.
2: Donc, ce serait dommage. Parce qu'en plus, après, vous allez avoir peut-être le poids des plantes qu'il va y avoir dessus. Donc, c'est pas juste tout joli, tout beau.
1: Alors, on fait attention à quoi quand on veut créer soi-même sa pergola ?
2: Alors, on fait attention à tous ces différents éléments de poids, le vent, l'orientation, où est-ce qu'on va la positionner, ouais. Et puis la hauteur, parce que souvent on se dit « Ah oui, on va faire un truc, mais pas trop !» Bah oui, mais une fois qu'on va être dedans, si on est tout avachi, ou alors si c'est trop, et puis après, c'est assez compliqué à mettre en place. Donc il faut trouver la bonne distance, il faut s'essayer soi-même, en direct.
1: Combien de temps ça nous prend en vrai,
2: alors, selon l'originalité de la construction, parce qu'on pourrait le faire en bois, avec du bois de récupération, donc par exemple, ou du châtaignier, ça peut être très très bien le châtaignier. On peut faire un peu type à l'ancienne, jardin médiéval, avec des arceaux, des machins, des trucs. Donc okay. Là, ça peut être très très beau. Donc là, il faut quand même réfléchir au projet.
1: Oui, il faut être créatif.
2: À vous avoir les matériaux aussi disponibles sur place. Réfléchir au fur et à mesure et déjà un petit peu aussi à l'avance.
1: Et pour faire une espèce de au vent, vous savez, une sorte de toile, vous avez des matériaux à conseiller.
2: Alors oui, au début, si on compte que sur les plantes, ça risque d'être un petit peu...
1: C'est pour ça.
2: Léger. Donc après, soit on peut avoir en matériau naturel de la brande de bruyère.
1: D'accord.
2: Ce qui est très bien, c'est facile à découper, ça se met bien, le vent passe, la pluie passe aussi,
1: oui.
2: Parce que c'est important. Mais après, on peut mettre des toiles.
1: C'est ça. Et ben voilà, Maxime, quelques pistes donc pour vous pour mettre en place une pergola. Vous avez plus qu'à prendre votre perceuse visseuse, visiblement, parce que vous allez avoir un peu de boulot. Merci pour votre question. Merci à vous, Vincent Bordeaux.
2: Je vous en prie.
1: On vous retrouve demain à la même heure.
2: À bientôt. Au revoir.
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C'est la fête avec Hot Shot de Karen Young sur votre radio ici Orléans. Vos trois chansons françaises à la suite avec le duo Bernard Lavillier-Nicoletta, suivi d'un autre duo Boulevard Désert Carbone, C'est pas si facile, et Gold, Laissez-nous chanter. Est-ce que vous connaissez le magicien des couleurs? C'est un spectacle gratuit à découvrir à 16h30 dans vos idées sorties. Bel été avec ici Orléans.

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0: Ça fait toujours plaisir. Gold, laissez-nous chanter avec Ici Orléans. À suivre, France Gall, Ella Ella, suivi de Lewis Capaldi, Wish You The Best. Allez, c'est le moment de faire un point avec l'équipe d'ici sur le Tour de France féminin qui a débuté samedi.
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3: Et vous suivez cette troisième étape du Tour de France Femmes, partie de Genève sur votre radio. Ici, les 138 concurrentes ont déjà parcouru 100 kilomètres. Elles sont dans le Jura. Après avoir avalé les trois premières difficultés de la journée, il en restera une, avec toujours une coureuse en tête, une Norvégienne, Sigrid Augset et Emma Sarango. Vous êtes toujours sur la moto ici, Julien Girard, juste derrière elle.
4: Oui, Sigrid Augset qui vient de passer Champagnole, où elle a été acclamée, encouragée par tous les habitants qui avaient évidemment sorti les pancartes pour les Françaises, mais qui peuvent changer la vie parfois. Et donc encourage la Norvégienne avec son maillot rouge à croix bleue, hein, de championne de Norvège, Sigrid Hauser, qui a pris son envol dans la montée tout à l'heure de Morbier, hein, la première ville de fromage que l'on traverse dans cette troisième étape du Tour de France, et qui continue à garder son avance sur le groupe des favorites, puisque elle a fait notamment une très bonne descente au cœur des sapins dans un moment un peu de rafraîchissement, avec enfin un peu d'ombre sur ce parcours. Elle a notamment pu échanger à ce moment-là avec son directeur sportif, qui lui a proposé un bidon qu'elle a refusé, signe qu'elle était alors en forme. Elle a l'air un peu plus en peine désormais, Sigrid Augset, alors que on attaque une petite bosse en sortie de Champagnole. Il reste une cinquantaine de kilomètres, ça va être compliqué quand même de tenir, surtout que derrière elle il y a Lotte Kopecky, la double championne du monde, qui est en chasse-patate. Donc voilà, ça va être compliqué pour Sigrid Augset, mais qui joue son va-tout dans cette étape.
3: Et on ne voit pas pour le moment les favorites, qui elles restent bien au chaud dans le peloton, qui accuse 4 minutes de retard. Encore une cinquantaine de kilomètres à parcourir sur les routes du Jura. C'est à la maison pour la Française Evita Music. On continue de vivre ensemble cette troisième étape du Tour de France Femmes avec votre radio ici, partenaire officiel du Tour de France.
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0: 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Pour commencer, le don du sang. Avec les vacances, les dons manquent. Vous êtes en bonne santé, entre 18 et 70 ans, vous pouvez donner. Vos dons sont précieux et peuvent soigner des malades. Rendez-vous avec votre pièce d'identité à Saint-Jean-de-Bray, à la salle des fêtes de l'Envolée, demain à 15h30. Le magicien des couleurs, un spectacle de théâtre pour les enfants adapté du classique de la littérature, invitant à la tolérance et célébrant la diversité d'un monde coloré. Spectacle gratuit à la Corne des Pâtures à Bôle ce mercredi à 17h30. Et enfin, la maison de la BD de Blois propose des lectures surprises suivies d'un goûter. Deux séances sont proposées à 15h30 et à 16h10. Rendez-vous à la maison de la BD à Blois chaque mercredi jusqu'à fin août. 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

0: De l'émotion avec Lewis Capaldi sur votre radio ici Orléans. Dans un instant, Guns N' Roses et Elie Medeiros, Toi mon toit. On est avec vous pour ensoleiller votre après-midi. D'ailleurs, avant toute exposition au soleil, il faut se crémer. Et pour bien choisir sa protection solaire, il ne faut surtout pas écouter les conseils des experts que Fred Ballard a réunis aujourd'hui pour nous protéger des UV dans l'humour en tube.
1: C'est quoi ça?
2: Ça, c'est de la crème solaire fabrication maison, mon petit gars. Okay. Elle est de 76, celle-là.
3: Voilà, bon, alors là, déjà, il y a double faute. Hein. Ne suivez pas l'exemple de la famille Baudin. La mère est très économe, voire radine. Donc, la crème solaire faite maison avec du lait de chèvre du siècle dernier, ça attire les mouches et les coups de soleil. Mais il n'y a pas que ça hein, dans l'écran total de Maria Baudin.
2: Il y a quoi là-dedans? Que des choses naturelles, de l'huile de colza, de la graisse d'oie, du maroilles, hein? Un œuf de pigeon pour bien nourrir l'épiderme de la peau et 3 cuillères à soupe de Bondex. Voilà, c'est tout.
1: Du Bondex pour le bois?
2: Bah, ça protège le bois des intempéries, ça peut bien nous protéger la couenne du soleil quand même.
3: Hein? Ah bah c'est sûr que quand ça forme une croûte sur la peau, il n'y a pas que le soleil qui passe plus. Hein. Donc pour sauver sa peau, on oublie la décoction de Maria Baudins, on suit les directives des dermatos, on bronze en douceur à certaines heures et on ne fait surtout pas comme certaines personnes que Kev Adams a croisées dans le sud de la France.
4: On croise des gens ici à Jouan-les-Pins, Antibes, souvent des gens âgés. Ils ont atteint un niveau de bronzage. Il est temps que quelqu'un parle de ce bronzage, non? T'as des gens, t'as envie d'aller les voir, de leur dire « Madame, le soleil, ça suffit, ça y est, vous êtes arrivé au maximum du soleil. C'est plus du bronzage, c'est une cuisson, vous êtes à point, madame, vous êtes à point. »
3: Voilà, c'est pas facile hein, de trouver sa cuisson idéale, saisie, dorée, à point ou bien grillée. Entre Caramel Man et Andy Woman, il faut choisir ou pas. Hein. On peut choisir d'en rire, même si l'humour sauve de tout, sauf des coups de soleil.
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0: La pêche, Élie Medeiros, toi mon toi sur votre radio ici Orléans. Le nouveau Bruno Mars, On My Soul pour la suite et Francis Cabrel, Question d'équilibre. Bon lundi avec ici Orléans.
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1: Merci d'être là avec nous. Bienvenue, il est 17h. Vos informations présentées par Camille Penoir. Bonjour Camille.
2: Bonjour Nathalie, bonjour à tous.
1: La mairie de Saint-Cyr-en-Val alerte sur une possible contamination de l'étang de Morchenne aux cyanobactéries.
2: Des analyses sont en cours, précise la commune. En attendant les résultats, il faut éviter tout contact avec l'eau de cet étang, y compris pour les animaux. Ces bactéries peuvent provoquer chez les chiens, par exemple, des intoxications mortelles. Il ne faut pas non plus consommer le poisson pêché dans l'étang. Au parc de Loire, l'île Charlemagne, en métropole d'Orléans, la baignade est toujours interdite. La présence de cyanobactéries a été confirmée là la semaine dernière. Les résultats des dernières analyses devraient tomber demain. Les averses et orages circulent sur notre région, mais ils sont très localisés. Selon l'association Météo Centre Val-de-Loire, coup de tonnerre, éclair et pluie sur le nord de la Touraine, le nord-ouest du Loir-et-Cher et l'est du Loiret. Des habitants du Vendômois et du Montargois témoignent de précipitations assez marquées. La vigilance jaune pour ces orages s'arrête à minuit dans le Loiret, selon les dernières prévisions de Météo France, et plutôt vers 20h dans le Loir-et-Cher.
1: Le bilan des moissons est tombé pour le Loiret.
2: Qualifié de moyen par la Chambre d'agriculture départementale, les rendements sont variables d'un secteur à l'autre selon le type de sol et l'accès à l'eau pour les cultures. Les fortes chaleurs ont évidemment pesé sur les récoltes. Le colza s'en sort bien, mais la Chambre d'agriculture estime la perte du côté des céréales de 10 à 15% en moyenne. Perte importante aussi sur les cerises. Même situation pour le Loiret Cher avec des résultats différents selon les cultures. Le Loir-et-Cher qui a aussi subi la grêle et de fortes rafales au mois de juin avec un impact sur les blés ou encore les tournesols.
1: L'Orléans Loiret Basket aura bien un match amical supplémentaire dans son calendrier pré-saison.
2: Le club l'avait laissé entendre il y a quelques semaines, il l'a confirmé ce midi. Rencontre face au Paris Basket, le vice-champion de France de première division de Betclic Elite, programmé le mardi 25 août à l'Arena Comet. L'occasion de se frotter à l'une des meilleures équipes du pays et de voir une belle affiche pour les supporters. La billetterie ouvre prochainement, indique l'OLB, à surveiller donc. La troisième étape du Tour de France Femmes arrive à Poligny dans le Jura. Il reste une trentaine de kilomètres à parcourir pour le peloton. Une coureuse échappée, la norvégienne Oxet, mais la belge Lotte Kopecky est lancée à sa poursuite. On devrait vivre l'arrivée sur votre radio ici. Allez, on va dire d'ici 18h, on prend les paris.
1: On vous tient au courant.
2: L'harmonie du centre Val-de-Loire est championne du monde. Oui, l'orchestre régional a été sacré hier au Pays-Bas dans la catégorie Ensemble Avant, division des concerts et dans le cadre surtout du prestigieux concours mondial de musique qui réunit tous les 4 ans quelques 20 000 musiciens et musiciennes du monde entier. L'orchestre d'harmonie de la région Centre-Val-de-Loire était déjà vice-champion d'Europe. Le titre mondial est une récompense supplémentaire qui vient couronner de nombreuses années de travail et d'engagement selon le président de la région François Bonneau. La météo, Nathalie, pas encore d'orage sur l'Orléanais en tout cas.
1: Non, il a fait très beau aujourd'hui. Là, on dirait que le temps vire variable. Hein.
2: Dans notre patois, on dit Sabernaudi.
1: D'accord, bon ben j'aurais appris quelque chose.
2: Dans mon patois, celui du Loiret-Cher. On dit le temps Sabernaudi, ça veut dire qu'il devient un peu grisâtre.
1: Oui,
2: il devient maussade, voilà.
1: Il devient maussade, c'est tout à fait le mot. Il a fait chaud et là, des orages sont possibles en soirée. Pour demain, ça se dégrade également, hein, des orages et de la pluie possibles. Le matin, 21 degrés au réveil. L'après-midi, ça s'améliore pour les températures à Vienne-en-Val, Vitry-aux-Loges, Gien et Sully-sur-Loire, 29 degrés. Pour Orléans, Neuville-au-Bois, Pithiviers et Blois, 30 degrés. On vous retrouve tout à l'heure, Camille, pour un nouveau point sur l'actualité. Du côté de nos routes, vous êtes ralenti du côté d'Orléans, avenue Dauphine et avenue de la Mouillère. Mais bon, ça va, c'est assez calme. Donc, et du côté des gares, les trains sont à l'heure. Donc, tout va bien.
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1: Allez, bientôt la fin de journée. Et avec ce beau temps, on a envie de bouger avec le tube de Philippe Bailey et qui est en duo avec Phil Collins. Easy Lover sur votre radio ici Orléans.

0: de la batterie et de la guitare, Philippe Bailey en duo avec Phil Collins, Easy Lover à l'instant sur votre radio ici Orléans.
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0: À découvrir cet après-midi en écoutant La Loire à vélo. Comme chaque jour, vous gagnez le guide du routard Escapade de Montargis à Pithiviers et chaque gagnant participe au tirage de vendredi pour gagner un très beau VTT offert par la région Centre-Val de Loire. Et si on passait du temps en famille, j'ai des activités sportives et divertissantes à vous proposer du côté de Combreux avec notre invité Victor Boyer de BSN Aventure pour notre coup de cœur. Jennifer est de retour avec un hommage à Dalida, Mourir sur scène. Bel après-midi avec Ici Orléans.

0: Jennifer reprend avec brio Dalida, Mourir sur scène, et vous pourrez l'applaudir le 23 octobre prochain à 20h au Zénith d'Orléans. Allez, c'est le moment d'écouter attentivement pour gagner le guide du routard Escapade de Montargis à Pithiviers et pour participer au tirage de vendredi pour gagner un magnifique VTT offert par la région Centre-Val de Loire. Pour cela, je vais vous poser une question. Et oui, c'est une nouvelle semaine qui s'offre à nous et avec elle, une nouvelle semaine de balade en vélo et en bord de Loire. Bonjour Sébastien Doucet.
1: Oui, bonjour et bonjour tout le monde. Une nouvelle semaine, effectivement, entre Germigny-des-Prés et Muide-sur-Loire, tout à côté de Beaugency. Mais on va déjà y aller tranquillement, en 5 étapes, une par jour, parce que l'intérêt du voyage aussi, ce sont les rencontres. N'est-ce pas, ça c'est l'esprit routard, n'est-ce pas Philippe Coupy? Bonjour.
2: Absolument Sébastien, bonjour à tout le monde.
1: Les rencontres avant tout, on garde les yeux bien écarquillés. Vous êtes Philippe, l'auteur du guide Le Routard, la Loire à vélo, paru chez Hachette. Aujourd'hui donc, on part de Germigny-des-Prés pour rejoindre Jargeau, 13 kilomètres, je le disais. Quel est l'attrait de cette promenade?
2: Oh, il y en a beaucoup, mais je dirais que mon coup de cœur va à Châteauneuf-sur-Loire, qui a été un port important du temps de la Marine de Loire. Et d'ailleurs, on y trouve un fabuleux musée de la Marine de Loire, qui pour moi est le plus intéressant de toute la vallée de la Loire.
1: 13 kilomètres, des difficultés sur le parcours?
2: Non, franchement, c'est facile, en partie en voie verte, avec une très très belle arrivée par la promenade du Chastain, en fait, à Châteauneuf, et ensuite on traverse la Loire, c'est de la petite route, tranquillou, jusqu'à Jargeau.
1: Et sur ce tronçon Germigny-Jargeau, quel commerçant ou artisan, parce qu'il y a aussi les andouilles de Jargeau qui auraient pu vous plaire, qu'est-ce que vous nous conseillez?
2: Alors, il y a beaucoup de choses. Moi, je vais vous conseiller un petit restaurant qui est l'Auberge du Port, face au pont, où on mange du poisson de Loire, à Châteauneuf-sur-Loire. Et puis aussi de faire une petite pause au Café La Baleine. En fait, c'est une association, c'est la Maison de la Transition, qui est animée par des gens très sympathiques. Et donc là, on peut se poser, prendre un verre sur la terrasse, en face de la place, pour déguster une boisson bio et locale. Et on peut même sortir son pique-nique.
1: Bon esprit, c'est parfait tout ça. Merci Philippe, Philippe Coupy, enquêteur pour Le Routard et auteur de La Loire à vélo, paru chez Hachette. Et puis à demain donc pour une toute nouvelle étape entre Jargeau et Orléans. À demain Philippe.
2: À demain Sébastien.
0: Merci Sébastien. 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C'est le moment, comme chaque jour, de gagner le guide du Routard Escapade de Montargis à Pithiviers. Et chaque gagnant participe au tirage de vendredi pour gagner un splendide VTT offert par la région Centre-Val de Loire pour parcourir la Loire en toute tranquillité ou en mode sportif, ou pourquoi pas aller au travail aussi en vélo par exemple. Voici la question. On vient d'écouter l'étape Germigny-des-Prés et Muide de Loire. Dans ce parcours, on parle d'une arrivée à Châteauneuf-sur-Loire. Est-ce la promenade du Chastain ou la promenade du Château? Vous avez la bonne réponse, vous m'appelez au 02 38 53 25 25 pendant que Gérard Blanc nous raconte une autre histoire. Bonne chance!

0: peut pas s'empêcher de chanter avec Gérard Blanc à l'instant, avec une autre histoire, avec ici Orléans. Comme chaque jour, vous gagnez le guide du routard Escapade de Montargis à Pithiviers en écoutant notre chronique sur la Loire à vélo. Bonjour Aline.
1: Bonjour.
0: Vous nous appelez de Loury et je vous rappelle la question. Dans ce parcours, on parle d'une arrivée à Châteauneuf-sur-Loire. Est-ce que c'est la promenade du Chastain ou la promenade du Château ?
1: C'est la promenade du Chastain.
0: Oui, bien évidemment. Félicitations, c'est gagné. Le guide du routard Escapade de Montargis à Pithiviers est à vous. Et en plus, vous participez pour le tirage au sort, de vendredi pour gagner un magnifique VTT offert par la région Centre-Val de Loire. Qu'est-ce que vous avez prévu de beau pour l'été, Aline ?
1: Il nous reste encore un petit peu à travailler et après on part faire un peu les châteaux de la Loire, côté Tours et tout ça.
0: Ah mais c'est sympa, vous faites un petit périple local, régional.
1: Voilà, c'est ça. En général, on fait tous ceux qui sont autour de chez nous, donc là, on va un peu plus loin.
0: Bon, si vous êtes tiré au sort, peut-être que vous partirez avec le vélo.
1: Ça serait bien.
0: Très bien. Bon, on vous souhaite de bonnes balades, de bonnes vacances à venir. À bientôt, Aline.
1: À bientôt, merci beaucoup.
0: À bientôt. C'est les vacances et on initie nos enfants au jeu d'échecs. Pourquoi pas, à découvrir d'ici 10 minutes après Sia et Jackie Quartz pour sa mise au point avec Ici Orléans.
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0: Ambiance années 80 avec Jackie Quartz et sa mise au point avec Ici Orléans. Eh ben, on va mettre les choses au point sur la route également, hein, du côté d'Orléans. Il y a du monde, mais ça va, c'est calme, hein, c'est juste Faubourg Bagnier. Du côté de Saint-Jean-le-Blanc, c'est sur la route de Saint-Dillon. Et puis, du côté de Saran, vous êtes ralenti. Comptez 7 minutes en plus sur votre parcours si vous êtes sur la RN20. Du côté de nos gares, en gare de Blois-Chambord, le train de 17h47 en direction de Tours est retardé de 10 minutes.
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0: Trois sorties qui vont mettre de la couleur dans votre semaine dans Ici Express. On commence avec un atelier créatif masque de théâtre L'Oiseau Voyageur pour les enfants de 3 à 12 ans. Des moments ludiques et rafraîchissants durant les vacances d'été pour développer la créativité de vos enfants. Rendez-vous au théâtre du Musée Forain d'Artenay ce mercredi à 15h. Ensuite, une visite guidée du manoir des Tourelles. Découvrez les principales salle de réception allant des profondeurs du manoir jusqu'au grenier. Jetez un coup d'œil sur la toiture et son puits de lumière. Ça se passe demain et jusqu'au 14 août à Châteauneuf-sur-Loire de 14h à 18h. Et pour terminer, le club d'échecs La Tour, prends garde, organise un après-midi de stage d'échecs au programme apprentissage des règles pour les débutants, perfectionnement pour les joueurs confirmés et un goûter pour reprendre des forces, bien sûr, réservé. Conseillée, rendez-vous à la chapelle Saint-Mémin, salle des écolières, demain de 14h à 17h.
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0: Dans un instant, rencontre avec Victor Boyer de BSN Aventure pour évoquer notamment un concert gratuit vendredi soir. Voici Renaud, suivi de Charlotte Cardin. Belle fin d'après-midi avec Ici Orléans.
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1: Ici Orléans avec Renaud en cloque, ça me rappelle des souvenirs de maternité.
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1: Allez, on part à l'aventure dans notre coup de cœur à l'étang de la vallée de Combreux pour de nombreuses activités sportives avec Victor Boyer, responsable de BSN Aventure. Bonjour Victor.
4: Bonjour.
1: Alors on imagine, hein, j'arrive à l'étang de la vallée à Combreux, qu'est-ce que je vois ?
4: Alors, premier aperçu, on peut apercevoir la Croix-Branche et puis le snack avec une belle terrasse paillote, un peu guinguette. Voilà, on se croirait vraiment en vacances au bord de la mer, voilà, avec une très belle plage vaste. Voilà, il y a un grand parking pour se garer juste à côté.
1: Il est interdit de se baigner dans l'étang de la vallée à Combreux car il n'y a pas de surveillance, mais il est quand même possible de s'amuser. Quelles sont les activités que vous proposez ?
4: Toutes les activités qui restent disponibles, hein, même les activités nautiques, hein, puisque la baignade elle n'est pas autorisée parce qu'il n'y a pas de surveillance, mais du coup les activités nautiques restent ouvertes puisqu'il y a des gilets de sauvetage pour tout le monde. Voilà, on est dans un autre cadre, donc on peut faire du pédalo, du canoë, du paddle sans souci.
1: Quelles sont les autres activités qu'on peut faire sur le site ?
4: On a donc aussi tout ce qui est le parc Acrobranche, hein, qui est l'activité phare, voilà, qui est accessible dès 3 ans, voilà, et jusqu'aux adultes avec divers parcours. Une grande tyrolienne qui traverse au-dessus de l'étang. On a aussi du coup la location de vélos électriques, voilà, qui permet de faire des belles balades en forêt, du lancer de hache, voilà, activité un peu plus insolite pour les ados, les adultes, du gel blaster, c'est une sorte de paintball soft, c'est des petites billes de gel biodégradables, voilà, des petites billes d'eau, donc ça tâche pas, ça mouille pas, et en fait ça fait beaucoup moins mal que du paintball, donc c'est accessible même aux enfants à partir de 6 ans. Voilà, on a aussi des jeux de piste.
1: Quelles sont les animations phares que vous proposez cet été ?
4: On a plusieurs événements qu'on fait pendant l'été avec 3 soirées par semaine. Tous les mardis soirs, on a des soirées karaoké blind test. Tous les mercredis soirs, on a l'acrobranche nocturne.
1: Comment on s'éclaire pour l'acrobranche nocturne ?
4: Donc l'acrobranche nocturne, il est disponible jusqu'à 22h30. Donc en début de soirée, on est sur le coucher du soleil, donc on a encore la visibilité. Et puis après, on a 2 possibilités. Soit on vient avec sa lampe frontale, soit nous, on peut louer des lampes frontales à l'occasion. Voilà, et donc du coup, vous pouvez vous éclairer et avoir votre visibilité sur le parcours et avec encore plus de sensations du coup. Ouais. Et tous les vendredis soirs, il y a des concerts gratuits qui sont proposés vers la terrasse.
1: Donc le prochain concert, ce sera vendredi, hein, le 7 août, de 19h à 22h30 avec le duo de Les Vengeurs Démasqués.

0: titres les plus grands classiques de la chanson française avec beaucoup d'énergie.
1: Je pense que ça va attirer comme d'habitude beaucoup de monde et que ça va vraiment plaire. C'est un événement qui est gratuit, donc vous pouvez venir sans souci. Voilà, vous pouvez consommer au snack, vous resterez, boire un verre pendant le concert. Voilà, il y a de la place pour danser. Voilà, c'est vraiment un lieu agréable.
0: Merci Victor Boyer, responsable de BSN Aventure à l'étang de la vallée de Combreux. Vous êtes ouvert tous les jours pendant l'été à partir de 10h. Et je rappelle le concert des Vengeurs Démasqués ce vendredi à 19h30.
1: Merci à vous, au revoir.
0: Au revoir.
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0: Charlotte Cardin, The Way We Touch avec Ici Orléans. Et ensuite, on retrouvera le Tour de France femmes avec nos équipes.

0: Charlotte Cardin, c'est en vous tant The Way We Touch avec Ici Orléans. C'est le moment de retrouver l'équipe d'ici en direct du Tour de France pour faire un point sur l'étape du jour.
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2: Et vous vivez la fin de cette troisième étape du Tour de France Femmes, toujours en direct avec votre radio ici, et toujours cette Norvégienne en tête. Elle s'appelle Sigrid Hogseth, elle a 27 ans. Sigrid Hogseth, elle a son maillot de championne de Norvège sur le dos, et c'est énorme ce qu'elle fait dans cette étape, parce que tenez-vous bien, ça fait 100 km maintenant qu'elle est échappée. Elle a commencé par arriver dans le groupe de tête avec une dizaine de coureuses, et puis elle s'est échappée seule sans jamais être rattrapée, même si elle a la double championne du monde, la Belge Lotte Kopecky, derrière elle, mais à 30 secondes toujours. Et pour l'instant, l'écart se maintient alors qu'il reste 4 km 800 avant cette arrivée qui devrait se jouer au duel, parce que les poursuivantes et les favorites du peloton, notamment Demi Vollering pour la FDJ United Suez, ou encore évidemment la tenante du titre Pauline Ferrand-Prévot pour Visma Lease Bike, eh bien elles sont à 3 minutes. Là, ça devient très très très compliqué de remonter, puisqu'il reste 4 km 700 maintenant avant l'arrivée ici à Poligny dans le Jura. Olivier Estrange, justement, vous êtes en ce qu'on appelle en fond de ligne, c'est juste derrière la ligne d'arrivée où les supporters comme vous attendent les coureuses, et il fait très très chaud, hein. Ça a été peut-être encore plus chaud aujourd'hui que ces deux derniers jours.
3: C'était indubitablement plus chaud, c'est dingue. Voilà, on a passé la frontière, on était en Suisse ces deux derniers jours, nous voilà dans le Jura, mais c'est pas le Jura qu'on imagine. C'est un vrai four, il faut dire les choses. Et on pense aux coureuses qui ont dû fournir un effort considérable dans des conditions pareilles. On a vu en effet beaucoup de ravitaillement en eau, des cyclistes qui s'aspergent pour garder un minimum de fraîcheur. Mais c'est certain qu'il y aura beaucoup de casques, il y aura sans doute de la souffrance dans le peloton. On va peut-être faire le point. Je suis avec un des attachés de presse du groupe Saint-Michel, Aubert. Est-ce que la chaleur aujourd'hui a vraiment fait des dégâts selon vous?
4: Oui, elle va faire des dégâts, mais toutes les équipes et la nôtre étaient préparées. Ce matin, les filles sont parties avec des gilets de froid, avec des poches de glace. Et toute la journée, l'équipe était... On a multiplié les points d'eau pour pouvoir rafraîchir les organismes.
3: Les coureuses vous le réclament, elles vous parlent de ces conditions qui sont quand même très particulières.
4: Oui, mais c'est pas une surprise, on le savait. Donc on s'est vraiment préparé en fonction pour amortir le choc, si on peut dire.
3: Et ensuite, en question de récupération, une fois qu'elles sont au bus, une fois, comment est-ce qu'on les remet en condition?
4: C'est une collation tout de suite après l'arrivée, c'est une douche, et tout est fait, pareil, des gilets de froid aussi à l'arrivée, pour vraiment faire redescendre le corps en température et retrouver un fonctionnement normal, on va dire.
3: Merci beaucoup, voilà les astuces, les

simple championne du monde, la Belge Lotte Kopecky, qui a, elle, choisi la stratégie du chasse-patate. Donc, elle est sortie du peloton pour aller s'intercaler, eh bien, entre le groupe des favorites et puis cette Norvégienne qui est seule en tête. Mais Lotte Kopecky, elle repère encore un peu plus de temps parce qu'il y a quelques minutes, elle avait 15 secondes de retard. Donc, on s'est dit, bon, elle va peut-être remonter sur notre Norvégienne, championne de Norvège, Sigrid Hoogstedt. Mais finalement, eh bien, non, parce que la Belge, là, elle est à 37 secondes et il reste 3 kilomètres maintenant avant de passer la ligne d'arrivée ici à Poligny. Alors la Norvégienne, vous ne la connaissez peut-être pas et c'est normal, c'est son deuxième Tour de France à Sigrid Hoogstedt, 27 ans. Elle n'a pas gagné d'étape encore, elle va peut-être là gagner sa première étape hein, puisque je leur dis, elle a toujours 37 secondes d'avance sur la double championne du monde, Lotte Kopecky, la Belge qui va tout faire malgré cette chaleur. Vous en parliez, Olivier, eh bien pour aller peut-être la distancer, peut-être lui passer devant sur la ligne d'arrivée, mais ça paraît de plus en plus compliqué hein. 2 600 km restant avant la ligne d'arrivée ici à Poligny, et le peloton avec toutes les favorites dont on parlait, il y a Paula Blasi, l'Espagnole, il y a la Française évidemment, Pauline Ferrand-Prévot avec la Visma Lise Bike, ou encore la Néerlandaise Demi Vollering qui court pour l'équipe française FDJ United Suez. Elles sont à 2 minutes 50 le peloton, il ne reviendra pas hein, 2 300 km restant avant de passer cette ligne d'arrivée. C'est vraiment énorme ce qu'elle fait, cette coureuse de la Uno X. Et puis il faut se redire aussi hein, que la Norvégienne, là, elle va peut-être être maillot jaune parce qu'en fait elle a gagné beaucoup de temps avec cette échappée en solitaire, et c'est à souligner, on le sait depuis très longtemps maintenant, le maillot jaune de toute façon ce soir il change d'épaule parce que Lorena Wiebes, elle a été distancée très vite dans le col de la Faucille, et elle a, je vais regarder là, j'allais dire 13 minutes, non, elle a même 17 maintenant minutes de retard, imaginez un petit peu. Elle n'a pas réussi à passer là ses 4 difficultés, ça lui a fait trop mal à la reine du sprint mondial. Il reste maintenant 1 800 km avant de passer la ligne d'arrivée. Lotte Kopecky qui perd encore plus de temps, la double championne du monde, la Belge en championne de monde sur route, eh bien elle est à 55 secondes de notre Norvégienne Sigrid Hoogstedt, qui là nous fait clairement un numéro en solitaire, et elle est acclamée. Elle n'est pas française, mais ici dans le Jura c'est bien elle qu'on applaudit. Elle a plus qu'un kilomètre 400 à peine, allez, ça y est, à aller parcourir pour eh bien gagner sa première étape sur le Tour de France. Elle a 27 ans, elle n'en a encore jamais gagné, la coureuse norvégienne championne de Norvège. C'était peut-être son plus gros trophée dans son palmarès, et bien voilà, là imaginez, elle va aller gagner peut-être, on l'espère pour elle, après cette bataille qu'elle a menée seule en tête hein, pendant 100 kilomètres sur cette étape partie de Genève qui en comptait 156. Eh bien ça va être très très très difficile là de revenir sur elle, et ça y est, elle passe à l'instant sous la flamme du kilomètre, dernier kilomètre, avec les supporters jurassiens qui l'attendent ici sur la ligne d'arrivée à Poligny. C'est énorme ce qu'elle a fait, c'est vraiment exceptionnel. On la voit qui sourit parce que là elle le sait, la double championne du monde, on lui a sûrement dit à l'oreillette, elle a 56 secondes de retard Lotte Kopecky, elle ne reviendra pas. 780 mètres, et Sigrid Hoogstedt, eh bien, va aller remporter ici à Poligny, où ça tape déjà sur les barrières, sur la ligne d'arrivée pour l'applaudir. Elle va remporter dans 500 mètres maintenant la première étape du Tour de France. C'est la première fois qu'elle va aller gagner, passer la ligne, et en plus eh bien avec Lotte Kopecky à 50 secondes derrière elle, elle a même le temps de savourer après ce numéro exceptionnel en solitaire, cette coureuse qui en plus va aller prendre le maillot jaune. Imaginez, première étape gagnée ici à Poligny, ça y est, elle lève les bras, elle harangue les supporters, et en plus elle va revêtir le maillot jaune ce soir, coup double eh bien pour la Uno X qui avait repéré, hein, était allée plusieurs fois faire ce parcours entre Genève et Poligny. Et ben voilà, ça n'est pas un hasard, et on la voit ici, c'est dur quand même pour elle hein. Il a fait 37 degrés sur le vélo, mais là elle peut savourer parce que au bout de 4h05 d'effort, eh bien la Norvégienne, la championne de Norvège Sigrid Hoogstedt, elle va aller passer la ligne dans quelques secondes. Elle n'en revient pas, on la voit là qui dodeline un peu de la tête, elle va au bout de son effort, elle est acclamée par tous les supporters jurassiens qui sont ici, et on la voit à l'instant passer devant nous, et ça y est, Sigrid Hoogstedt, championne de Norvège, 27 ans, qui vient de passer la ligne, et elle lève le bras gauche, la coureuse de la Uno X qui remporte sa première étape sur le Tour de France et qui en plus va prendre le maillot jaune. Et on a juste derrière elle la coureuse de la SD Works, Lotte Kopecky, double championne du monde, la Belge, elle, c'était l'une des favorites pour cette

0: étape, l'Autokopeki qui souffle. Ça a été difficile, hein. Il a fait jusqu'à 37 degrés ici. L'Autokopeki qui passera la ligne d'arrivée en deuxième position avec le peloton et toutes les favorites à sa poursuite avec 3 minutes de retard. On va en profiter, Olivier Estrin, pour venir vous voir derrière la ligne d'arrivée. Est-ce que vous l'avez vu passer, cette Norvégienne qui vient de remporter la troisième étape du Tour de France Femmes?
1: Oui, écoutez, non, elle n'est pas encore dans la zone de la ligne d'arrivée, l'Autokopeki. Elle est, elle vient de mettre le... Il y a encore beaucoup de monde et je ne vous avoue que je ne la vois pas parce que il y a totalement un écran devant moi.
0: Bon, eh ben mais écoutez, voilà. Olivier, vous
1: pourrez la voir. Elle s'est arrêtée en fait avant d'arriver jusqu'à nous.
0: Elle est en train là de prendre dans ses bras évidemment son équipe. Elle n'en revient pas. Elle est épuisée, la Norvégienne, et c'est normal. Après ce numéro en solitaire, 100 km dans l'échappée, 100 km seule, la coureuse de la Uno X, la Norvégienne, qui à 27 ans remporte Sigrid Augset sa première étape sur le Tour de France Femmes. Elle va prendre le maillot jaune ce soir sur le podium. Et à l'instant, la double championne du monde, l'Autokopeki, qui passe la ligne d'arrivée en deuxième position. On attend toujours le peloton avec toutes les favorites qui passeront dans deux ou trois minutes ici sur la ligne d'arrivée à Poligny dans le Jura. Et c'est donc Sigrid Augset qui remporte cette troisième étape du Tour de France Femmes.
2: Elles sont courageuses, nos coureuses. On fera de nouveau un point à 18h30 avec nos équipes d'ici en direct du Tour de France Femmes.
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2: 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Vous nous appelez au 02 38 53 25 25 pendant qu'on écoute le tube de l'été de 1989, La Lambada, sur votre radio, ici Orléans.

0: qu'est-ce que j'ai pu danser là-dessus, la lambada, pour vous donner le sourire sur votre radio ici Orléans.
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0: Et j'accueille Sylvie d'Orléans. Bonjour Sylvie.
2: Bonjour Nathalie.
0: Vous nous avez appelé pour les places pour le château royal de Blois.
2: Eh bien, oui, effectivement. Il y a très longtemps que j'y suis pas allée, puis j'aimerais y retourner.
0: Voilà, et ben ça y est, votre rêve devient réalité. Vous allez pouvoir aller au château royal de Blois, et puis en plus on vous met 4 paires de lunettes pour observer l'éclipse solaire du 12 août. Et puis il y aura même un cahier de vacances, le village préféré des Français. Voilà.
2: Ça va être un été studieux alors avec ce cahier de vacances.
0: Mais oui, qu'est-ce que vous faites de beau cet été?
2: Ben, j'aimerais bien partir au frais en Normandie.
0: Eh ben c'est parfait, voilà, vous allez pouvoir y aller avec le cahier de vacances de Stéphane Bern.
2: Ok, eh ben, c'est super. Merci beaucoup à vous, à toute l'équipe, et puis bon courage pour ceux qui restent et qui travaillent.
0: Merci, à très bientôt, profitez bien. Ici Orléans, direction de 18h avec vos informations. Et puis, on vous passe le duo Marc Lavoine et Patrick Fiori. Apparemment très occupés. Bel été avec Ici Orléans.
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0: De la légèreté avec Ici Orléans, c'était le nouveau Marc Lavoine et Patrick Fiori à l'instant occupés.
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0: Vous écoutez Ici Orléans, bienvenue, il est 18h. Le journal avec Camille Huppenoir. Bonjour Camille.
2: Bonjour Nathalie, bonjour à tous.
0: Blé, orge, colza, cette année les moissons ont été précoces.
2: Et le rendement plutôt moyen selon la Chambre d'agriculture du Loiret qui publie le bilan des moissons dans notre département. Elles se sont terminées aux alentours du 10 juillet avec deux semaines d'avance par rapport à une saison, disons, classique. Les rendements sont en baisse de 10 à 15% en moyenne. Le climat, la météo, la chaleur, mais aussi les grosses pluies, souvenez-vous, du mois de mai, ont pesé sur ces récoltes. Sébastien Baron est le chef du pôle production à la Chambre d'agriculture du Loiret.
3: Campagne plutôt moyenne, quoi. Depuis le 15 juin, il a quasiment pas tombé une goutte d'eau. D'habitude, on a des périodes de sec plutôt au mois d'août. Donc, il n'y a plus de normalité, on va dire, dans la météo. Globalement, tout le monde a été impacté sur le département. Ce qui est particulier, c'est surtout une très grosse hétérogénéité. Donc, c'est-à-dire qu'on a ça va du simple au triple en termes de rendement sur le département, quoi. Sur des blés, à titre d'exemple, on peut aller sur des moyennes d'exploitation à 30 quintaux jusqu'à 90 quintaux dans les meilleures situations. On regarde souvent le bilan, nos bilans de récolte font état d'un rendement, mais ce qu'on regarde à la fin, c'est quand même si c'est rémunérateur pour l'exploitant. Et aujourd'hui, les prix des céréales qui sont plutôt bas avec des charges qui augmentent. Même quand vous êtes dans une moyenne classique, c'est à peine rémunérateur, quoi.
2: Dans le Loir-et-Cher, même constat pour les moissons, rendement contrasté d'une culture à l'autre. Le colza s'en sort bien, mais le maïs ou encore les lentilles ont souffert. L'épisode orageux se poursuit dans notre région, mais les averses et coups de tonnerre restent très localisés. Le Vendômois, le Perche dans le nord-ouest du Loir-et-Cher et le sud de l'Eure-et-Loir ont de la pluie assez dense par endroits. Des orages qui pourraient se décaler d'ici la fin de journée vers le nord du Loiret. Pour l'instant, c'est surtout l'est du département, le Montargois, qui a vu passer ces intempéries.
0: Des analyses sont en cours à l'étang de Morchenne à Saint-Cyr-en-Val.
2: Possible contamination aux cyanobactéries selon la mairie, par précaution et en attendant les résultats des analyses, il faut éviter le contact avec l'eau de l'étang pour les humains comme les animaux. Éviter notamment de consommer le poisson pêché à l'étang de Morchenne. Cyanobactéries également au parc de Loire, l'île Charlemagne où la baignade est interdite sur le plan d'eau depuis quelques jours. Les résultats des dernières analyses devraient tomber demain et ils détermineront si la réouverture de la baignade est possible ou non. Situation historique et critique pour les petits cours d'eau, l'alerte de l'Office français de la biodiversité aujourd'hui. Les rivières de notre pays subissent une dégradation qualifiée d'exceptionnelle. La situation n'avait jamais été aussi critique. Sécheresse deux fois plus sévère que l'an dernier. L'Orléans Loiret Basket l'avait plus ou moins annoncé, mais l'a confirmé seulement aujourd'hui. Un match amical s'ajoute à la préparation des Orléanais. C'est une très belle affiche. Réception du vice-champion de France de première division, le Paris Basket, le mardi 25 août à l'Arena Comet. La billetterie ouvre prochainement, indique l'OLB. Elle a résisté au retour du peloton. Sigrid Auxet s'impose sur la troisième étape du Tour de France Femmes à l'arrivée à Poligny dans le Jura. Et après une longue échappée solitaire, la championne de Norvège fait coup double en s'emparant aussi du maillot jaune. On fait le point dans le journal du Tour, votre rendez-vous quotidien à 18h30.
0: Vélo toujours, enfin presque, on va parler Vélorail. C'est une nouvelle activité de loisir dans le Loiret.
2: Il y a une nouvelle façon aussi de découvrir la forêt d'Orléans. Un Vélorail de 12 km de long au départ de Fayolloges a ouvert au public ce week-end et le parcours s'enfonce dans la plus grande forêt domaniale de France. Oui, on le rappelle, la forêt d'Orléans est la plus grande forêt domaniale de notre pays. Les gérants ont bataillé pour créer ce Vélorail de la forêt. 3 ans de démarche et à l'arrivée, soulagement et clients au rendez-vous, Léopold de Picot.
4: Des bleus, des rouges, une dizaine de Vélorails reviennent en station et c'est Luna, 8 ans, qui descend la première.
5: On a roulé sur des rails et on a traversé la forêt. On a vu des arbres, une biche. C'était dur dans les montées, mais quand tu descendais, tu pouvais pas pédaler.
4: La petite famille habite Ormes. Pierre, le père, entendait parler du Vélorail depuis 3 ans.
6: Le parcours est très sympa. Vous avez vraiment un beau visuel sur la forêt. À la fin, vous finissez sur des champs bleus. C'est vraiment très agréable et je conseille fortement de venir.
4: Un retour aussi dithyrambique, ça rend fier Sébastien Noël, le gérant.
7: Fils de cheminot, donc j'ai ça dans le rail, dans le sang, on va dire. Ça fait longtemps que je lorgnais sur la voie et tout ça. Et voilà, après, il fallait faire les démarches. marches ont été longues.
4: Et puis le début des travaux en novembre dernier sur une ligne du 19e siècle qui reliait Fleury-les-Aubrais à Montargis.
7: Ça fait plus de 40 ans qu'il n'y a plus rien qui roule dessus. Donc c'était vraiment en friche. C'était la savane dans le Loiret. On a tout nettoyé. Abattre les arbres, couper, enfin défricher tout ça. On s'est dit, est-ce qu'on va pas avoir encore autre chose qui va nous tomber dessus?
4: Mais non, tout roule sur les rails. Alors Sébastien commence déjà à réfléchir à l'après. Une potentielle extension jusqu'à la base de loisirs de Combreux.
2: Pour 2 heures de balade sur ce vélo-rail de la forêt, comptez 10 euros par adulte et 6 euros par enfant. La météo, Nathalie, on ne sait plus trop à quel sein de la météo se vouer finalement.
0: C'est bleu, mais bleu c'est délavé, bleu, un petit
2: c'est
0: peu.
2: Gris, c'est blanc,
0: c'est ça.
2: C'est noir.
0: C'est variable. Bon, en tout cas, il a fait beau, il a fait chaud, hein, mais des averses sont possibles en soirée. Pour demain, ça se dégrade, des orages et de la pluie possibles le matin. 21 degrés au réveil, l'après-midi, ça s'améliore. Pour les températures à Vienne-en-Val, Vitry-aux-Loges, Gien et Sully-sur-Loire, 29 degrés. Pour Orléans, Neuville-au-Bois, Pithiviers et Blois, 30 degrés. Bonne soirée, Camille.
2: Bonne soirée à tous.
0: Côté trafic, on fait le petit point également du côté d'Orléans. Il y a du monde à vous signaler du côté du Faubourg Bagné. Sur la RN20 à Saran, comptez 7 minutes de plus. Et du côté de Saint-Jean-Blanc, également, ça bouchonne rue de Saint-Lyon. Côté gare, ça va plutôt pas mal. Donc voilà.
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0: Bon, on parlait du Loir-et-Cher, on reste dans le Loir-et-Cher avec Michel Delpech, notre tendre Loir-et-Cher, avec ici Orléans.

0: On apprécie toujours de l'écouter. C'était Michel Delpech avec Loire et Cher sur votre radio, ici Orléans.
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0: Quoi de beau cet après-midi ? Focus sur de gros nounours noirs et blancs très appréciés des visiteurs dans les coulisses de Beauval. Est-ce que vous connaissez le magicien des couleurs ? C'est un spectacle gratuit pour les enfants à découvrir à 18h30 dans nos bons plans sortis avec Ici Express. Et puis William Scheller nous dévoile les secrets de ses chansons après Shakira qui continue de nous faire frémir avec son hymne pour la Coupe du Monde, Die Die. Bonne soirée avec Ici Orléans.

0: Ici Orléans, il y a toujours de l'ambiance avec Shakira, c'était Dai Dai. On rejoint les coulisses de Beauval avec nos stars invétérées, les pandas. C'est vrai qu'ils sont mignons. Bon, je vous avoue quand même que j'irai pas leur faire un gros câlin.
1: À Beauval, les stars incontournables, ce sont les pandas géants, ces gros nounours blancs avec leurs pattes et leurs yeux teintés de noir. Malgré leur nonchalance apparente, il vaut mieux se méfier car ils ont de belles dents et des griffes bien affûtées.
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1: Toujours dans les coulisses du zooparc de Beauval, cette fois-ci en compagnie de Delphine, soigneuse au secteur panda koala. Ces pandas qui sont nos grosses peluches toutes mignonnes qu'on a envie de câliner, mais...
3: C'est ça, ça reste un ours qui pèse plus de 5 kilos. Là, actuellement, les filles, elles font entre 112 et 115 kilos. Donc non, on va pas s'amuser à faire des gros câlins.
1: Ça serait une sorte d'ours un peu végétarien. C'est le cas ou ça mange aussi de la viande?
3: Alors, ça peut manger un petit peu de viande, mais ça va être des petits oisillons ou des petites choses comme ça, mais c'est très très peu. Et la majeure partie, c'est du bambou.
1: Pourquoi le bambou?
3: Qu'est-ce qui s'est passé il y a des millions d'années? Oui. Je ne sais pas. Je n'étais
1: comptais
3: pas
1: sur née. Vous, Delphine, moi.
3: Non, je n'étais pas née. Il y a, voilà, ça s'est sûrement passé peut-être à la préhistoire ou je ne sais pas ce qui s'est passé. Mais en tout cas, les scientifiques pensent qu'il y a eu peut-être un petit souci et qu'il s'est retrouvé dans un milieu où, effectivement, il n'y avait que du bambou et il a dû s'adapter à cette alimentation-là.
1: Ils passent pratiquement une grosse partie de leur journée à manger et puis à se reposer. Pourquoi ils mangent comme ça sur toute la journée?
3: C'est pas forcément évident de digérer du bambou, hein, surtout. Surtout que c'est pas très digeste, on va dire, pour lui. Donc, effectivement, il doit en manger une certaine quantité, se reposer, etc. Tout au long de la journée, voilà, il va passer des heures à dormir, des moments à manger, à se promener.
1: Sinon, il n'a pas besoin de se dépenser particulièrement dans la journée, à part se promener.
3: Ah si, si, oui, oui. Alors, surtout quand ils sont jeunes, hein, nos femelles encore jouent beaucoup. Elles vont courir, elles ont des moments dans la journée où il y a un petit coup de folie, où elles vont courir, monter sur des structures, tomber, parce qu'ils adorent tomber, rouler, et ça, elles le font encore, et c'est très amusant à voir.
1: Je reviens un peu sur l'association Panda Bambou. Si jamais le bambou disparaît, ils s'adapteront encore une fois, ou peut-être qu'on risque de perdre les pandas?
3: Je pense qu'on va, on risque d'en perdre au début, hein, donc voilà, est-ce qu'il va s'adapter? Je ne saurais pas vous le dire. Hein.
1: Conserver le panda et le bambou.
3: Exactement, surtout qu'il en mange une grosse quantité. Après, il faut savoir que le bambou, ça pousse très vite, mais il faut savoir aussi que le bambou, il peut mourir. Donc voilà, il faut faire pousser du bambou pour garder le panda.
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1: Il faut savoir que pour pallier au faible apport énergétique de cette plante, le panda géant mange jusqu'à 30 kilos de bambou par jour. Malgré tout, ce sont des ours potentiellement carnivores qui peuvent être dangereux. Et d'ailleurs, les soigneurs ne rentrent jamais en contact direct avec les adultes. Le panda est et reste le porte-drapeau de la conservation d'espèces en danger. Aujourd'hui, on en dénombre 2000 à l'état sauvage en Chine et 500 en parc zoologique.
0: Demain, zoom sur des singes araignées. On en découvre tous les jours dans les coulisses de Beauval pour vous. Et vous pouvez écouter les coulisses de Beauval sur l'application ici. À suivre, Alana Miles et le trio Frédéric Goldman Jones. Bel été avec ici Orléans.

0: Ça fait toujours plaisir de les écouter. Frédéric's Goldman Jones avec votre radio ici Orléans. À venir, le prochain rêve de Grand Corps Malade en duo avec Stilto. Et puis, on aura un spectacle gratuit pour nos enfants à vous partager. Hein. Ça sera du côté de Bôle dans notre Ici Express. Et puis, il y aura également le journal du Tour de France Femmes en direct avec les équipes d'ici. Merci de nous écouter.
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0: C'est nouveau, c'est sympa. Le prochain rêve avec Ici Orléans, c'était le duo Grand Corps Malade et Stilto. Oui, Lara Crow, du coup c'est l'heure de retrouver le Tour de France de cyclisme féminin.
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2: Bienvenue dans votre journal du Tour de France Femmes, un Tour de France dont la légende est faite d'exploits au bout de la souffrance. Et c'est ce qui s'est passé aujourd'hui sur la troisième étape entre Genève en Suisse et Champigny dans le Jura. Une chevauchée fantastique, une viking, seule contre toutes pendant plus de 100 km, la norvégienne Sigrid Hogset l'emporte et prend par le même coup le maillot jaune.
3: I never thought it was possible.
2: Et elle dit à l'arrivée de l'étape qu'elle n'aurait jamais trouvé ça possible, elle n'aurait jamais pensé ça possible, que s'asseoir à la place du vainqueur à l'arrivée, c'est exceptionnel. Et que faire ça, résister au retour des poursuivantes, en plus emportant le maillot de championne de Norvège, et bien c'est fantastique. On entendait la joie de Sigrid Hogset. On va vous raconter son exploit. Bonsoir Manon Vautier-Cholet.
4: Bonsoir Alexandre, bonsoir à tous.
2: Vous avez commenté cette course pour Ici. Quelle performance de la coureuse du NOX.
4: Ouais, Sigrid Hogset, championne norvégienne de 27 ans, qui l'a vraiment réalisé un numéro exceptionnel pour la Uno X. Elle a commencé par s'échapper avec un petit groupe de coureuses. D'ailleurs, il y avait la française dedans, Célia Géry, à peu près à 100 km de l'arrivée de Poligny. Et puis, elle a fini par partir seule en tête, malgré la chaleur et malgré une certaine Lotte Kopecky, double championne du monde, à sa poursuite. Mais la norvégienne, aujourd'hui, était trop forte. Elle a fait coup double. Vous le disiez, Alexandre, en remportant sa toute première étape et en endossant au passage le maillot jaune. Autant vous dire qu'elle est passée sur le podium applaudie il y a quelques minutes et qu'elle se rappellera de cette journée.
2: Manon, à tout exploit, il y a évidemment des circonstances favorables. Le groupe des favorites qui était en chasse n'a pas roulé à fond tout le temps, mais on a vu les toutes premières attaques de ce tour.
4: Oui, c'est d'ailleurs la locale de l'étape, la française jurassienne Evita Music, qui avait prévenu ce matin la dernière ascension, la quatrième difficulté de la journée dans la côte de Chaux-Champagny. Elle pouvait être décisive. Alors c'est finalement là que les favorites ont décidé de s'attaquer. Dans le groupe, on comptait notamment la grande tenante du titre, Pauline Ferrand-Prévot, évidemment pour la Visma-Lise Bike, Demi Vollering aussi, ou encore l'Espagnole Paula Blasi, mais sans finalement réussir à faire de différence. Et quand on regarde le classement général, ça ne bouge pas ou presque, hein, Alexandre. C'est donc Sigrid Hogset qui a le maillot jaune. Kim Lecourte est juste derrière elle. Demi Vollering reste à la troisième place. On a la française Cédrine Carbajal qui est sixième. Et Pauline Ferrand-Prévot reste dans le top 10 puisqu'elle pointe à la dixième position du général ce soir.
2: Manon Vautier-Cholet, merci beaucoup. En direct de la ligne d'arrivée où il a fait chaud, ce qui rajoute encore à cet exploit majuscule de la championne venue du froid, la norvégienne Sigrid Hogset. La chaleur qui a fait souffrir le peloton. Vous parliez de Cédrine Carbajal, la bretonne de l'équipe IF Education Oatly, qu'on écoute au micro ici, juste après l'arrivée, à propos de cette chaleur et de la manière dont les équipes luttent.
5: De notre côté, ça s'est plutôt bien passé parce que les filles sont allées chercher beaucoup d'eau à la voiture. On a pris tous les ravitaux qu'on avait, donc on a fait de notre mieux pour limiter la casse là-dessus.
6: Nous, ici, on souffre de la chaleur. Vous, comment vous arrivez à gérer ça sur le vélo? Ça semble incroyable.
5: Ouais, alors il y a beaucoup de choses. Dans la voiture, on a de la glace, on a de l'eau fraîche. Sur le bord de la route aussi, on a Asus qui nous a fait une combi qui est traitée aussi contre la chaleur. Une chose mise en place.
2: La bretonne Cédrine Carbajal au micro de notre reporter Olivier Estran sur la ligne d'arrivée. On rappelle donc la victoire de la norvégienne Sigrid Hogset dans cette troisième étape devant la belge Lotte Kopecky. Marianne Vos termine troisième, règle le groupe des favorites. Au général, Hogset revêt le maillot jaune. 2 minutes d'avance sur les favorites comme Demi Vollering ou Pauline Ferrand-Prévot qui sont arrivées dans le même temps. Il va falloir les départager, ces favorites. Et pour ça, rien de tel qu'un contre-la-montre. C'est au menu de l'étape 4 demain. Parcours magnifique entre Gevrey-Chambertin et Dijon, 21 km qui vont peser dans la suite de la course selon la directrice du Tour de France Femmes, Marion Rousse.
7: Bien souvent, on se dit qu'un contre-la-montre, ça enlève du suspense. Mais là, je pense que ça va même en redonner parce que des concurrentes qui seront là pour la victoire au classement général, qui n'aiment pas forcément ce type d'exercice, vont forcément perdre du temps sur des immenses rouleuses à l'image d'une Demi Vollering, d'une Marlène Reusser. Et donc, on va devoir imposer à ces filles d'attaquer un peu plus tôt et de rattraper le retard perdu.
2: Gevrey-Chambertin, Dijon contre la montre. Premier départ, 14h34. La maillot jaune s'élancera à 17h28. Je vous le rappelle, si vous n'étiez pas là avec nous au début de ce journal du Tour de France, c'est la Norvégienne Sigrid Hauxset qui a remporté l'étape 3, qui portera donc le maillot jaune demain et s'élancera en dernier. Tour de France à suivre et à vivre sur votre radio ici.
0: Merci à l'équipe d'ici et demain, ils traverseront la Côte d'Or entre Gevrey, Chambertin et Dijon. Donc à demain pour un contre-la-montre. On fait un petit point du côté de la route. Nous, c'est pas contre la montre, hein, mais ça va plutôt bien hein, sur l'Orléanais. Hein, ça, il y a un petit peu de monde du côté de Saran sur la RN20 et puis du côté du boulevard Marie Stuart à Orléans. Côté gare, des retards à vous signaler, des retards donc en direction de Limoges Bénédictin, le train de 18h35 est retardé de 10 minutes et puis également le train de 18h37 en direction de Tours comptait 10 minutes de plus.
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0: De la générosité, de la magie et des bandes dessinées, on vous emmène dans Ici Express pour 3 sorties. Pour commencer, un rendez-vous important, le don du sang. Avec les vacances et la chaleur, les dons manquent. Vous êtes une personne en bonne santé, entre 18 et 70 ans, vous pesez au moins 50 kilos. Vous pouvez donner, vos dons sont précieux et peuvent soigner des malades. Rendez-vous avec votre pièce d'identité à Saint-Jean-de-Bray, à la salle des fêtes de l'Envolée, demain à 15h30. Le magicien des couleurs, un spectacle de théâtre pour les enfants adapté du classique de la littérature, invitant à la tolérance et pour célébrer hein, la diversité d'un monde coloré. Spectacle gratuit à la Corne des Pâtures à Bôle ce mercredi à 17h30. Et enfin, la maison de la bande dessinée de Blois propose des lectures thématiques surprises suivies d'un goûter. Deux séances sont proposées, une à 15h30 et l'autre à 16h10. Rendez-vous à la maison de la BD de Blois chaque mercredi jusqu'à fin août.
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0: Cette semaine, donc c'est le Tour de France, donc on retrouvera nos équipes d'ici demain. Et nous en saurons plus aussi avec Johan Rock dans un instant, qui sera dans les coulisses du Tour après Laurent Voulzy, Recollection avec Ici Orléans.

0: Julie Orléans, il nous donne toujours le sourire, Laurent Voulzy avec Recollection. Johan Rock, vous nous emmenez dans les coulisses du Tour de France Femmes qui arrive aujourd'hui à Poligny.
1: Après deux jours passés en Suisse, le Tour traverse ce lundi le Jura, une nouvelle édition qui emmènera cette année les coureuses jusqu'à la promenade des Anglais à Nice dimanche prochain. Et forcément, tous les espoirs reposent sur celle qui a brillé l'année dernière.
2: Pauline Ferrand-Prévot remporte donc le Tour de France, immense championne.
3: Bravo madame.
2: Eh oui, elle l'a fait, elle a survolé ce Tour de France 36 ans après Jeannie Longo.
1: Au commentaire, on retrouve l'ancien sprinteur Laurent Jalabert et le journaliste Nicolas Gé. 20 ans que ce passionné couvre le Tour pour France Télévisions. Je vais demander si sa pratique assidue du vélo lui permettait de mieux commenter la course.
4: Alors oui et non. J'ai monté les plus grands cols, donc je sais ce que c'est de souffrir dans un col. Après, il faut surtout pas se prendre pour un coureur ou une coureuse. Pas avoir la prétention de se dire, là, moi, je sais, parce que non, moi, je sais pas ce qu'ils vivent. Je sais de quoi je parle. Après, encore une fois, faut jamais se prendre pour un coureur.
1: C'est la 5e édition du Tour Femmes, sous la forme qu'on lui connaît actuellement. Une course qui exista un temps, au milieu des années 80, pour finalement disparaître. C'est dire si le retour du cyclisme féminin au premier plan ne fut pas une promenade de santé.
4: Je pense qu'on a perdu, en effet, beaucoup de temps. Les petites filles avaient pas de modèle. Dans les clubs, il y avait pas de structure. Femmes, et maintenant on est dans un cercle vertueux où tout se remet. Le cyclisme féminin avait besoin de ce Tour de France. Donc oui, je pense que ça ne s'est pas fait pour des raisons économiques. Et puis à un moment, il y a aussi la période d'air du temps. C'est-à-dire qu'à un moment, on pouvait pas se passer d'un Tour de France femmes. C'était pas normal qu'il n'y ait pas de Tour de France femmes avec des championnes qui étaient vraiment très performantes.
1: Nicolas Gé, qui assure donc les commentaires de la course, et pendant longtemps, il était même sur la moto, un exercice de haute voltige. D'ailleurs, est-ce que c'est le meilleur endroit pour suivre le Tour?
4: C'est pas là qu'on voit le mieux la course. On voit pas forcément l'avant du peloton. Des fois, on sait pas ce qui se passe exactement. Alors, bien sûr, on entend les commentaires. En revanche, oui, c'est là qu'on comprend mieux la course. C'est là qu'on voit le mieux les coureurs ou les coureuses parce qu'on est collé à eux. On les entend respirer. On voit tout ce qui se passe à l'arrière. On voit les stratégies. On voit les défaillances. C'est vraiment un poste, certes, qui fait rêver, mais c'est un poste, oui, usant, fatigant. J'ai arrêté surtout pour des raisons physiques. J'ai des problèmes de genoux. Oui, j'ai eu un peu peur à la fin, mais c'est pas la raison première. Mais c'est sûr qu'il y a des où on serre les fesses quand même.
1: Aujourd'hui, c'est la 3e étape donc du Tour avec l'arrivée à Poligny. La course est à suivre chaque après-midi, suivie de Vélo Club à 18h sur France 2.
0: Et demain, place au retour du magazine Fréquence Star. À suivre, les secrets des chansons de William Scheller après Madness. One Step Beyond, bel été avec Ici Orléans.
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0: Saint-Tour. Un titre dans l'air du temps qui donnera aux Français le goût de la gomme arabique.
1: D'ailleurs, on a prétendu que j'avais copié Supertramp. Pas du tout, j'ai fait avant. Le Wurlitzer du début.
2: Ben oui, octobre 76. Oui.
1: Clink, clink, clink, clink, clink, clink,
2: ben oui, c'est un an ou deux avant.
1: Au lieu de prendre un piano, j'ai voulu un Wurlitzer, un vieux machin qui était vintage, si j'ai à l'époque. Et on dit, ouais, c'est parce qu'il s'est inspiré. De... Non, pas du tout. Il y a beaucoup de choses qui étaient dans l'air, de toute façon. Personne ne piquait pire, personne. C'était là, c'était ça, ça flottait. C'était un avant-cloud, avant-cloud, quoi. Et on avait les têtes dedans.
2: Comme et... toujours, il y a la mélodie qui naît avant, chez vous. Et puis après, les paroles.
1: Ah non, les harmonies qui naissent.
2: Les harmonies, avant. D'accord. Ouais.
1: La mélodie, oui, je suis rapidement. Et puis après, je finis le mixage. Et je prends le mixage à la maison, et à ce moment-là, je commence à travailler dessus. Je prends un clarinettiste parce que je sentais que c'était un peu noix de coco, un peu comme... D'ailleurs, ça a été numéro un au Sénégal, il en était fou. Parce qu'évidemment, il y avait le côté Titi Coco, enfin, il y avait le côté rhum là-dedans. Et j'avais pris une clarinette, parce que ça collait, c'était en contraste avec le reste. Enfin, j'aime bien les contrastes d'instruments et machin comme ça, mais ça leur donne une couleur. Alors donc, j'ai bien aimé ce truc-là.
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titre sorti en 1976. Demain, il nous expliquera le secret de fabrication de son titre Symphomane. Vous pouvez réécouter les secrets des chansons de William Scheller sur l'application ici ou sur ici.fr. Le nouveau soprano DJ pour bien démarrer la soirée sur votre radio ici Orléans.

0: très sympa, le nouveau soprano DJ. Et à suivre, le duo Youssoundour et Néné Thierry, 7 Seconds.
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0: Cette chanson me fait frissonner, le duo Youssou N'Dour et Néné Thierry. À 20h, les essentiels de Décibel avec Julie Pietri et Elmer Footbeat sur votre radio. Je vous retrouve demain, merci à Pierre et à Nadia.
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0: Ici Orléans, bon début de soirée, il est 19h. 19h, c'est l'heure de s'informer.
3: Un cauchemar pour d'autres. La plupart des évacués en Gironde de retour chez eux. Ce soir, la presqu'île du Cap Ferré vient de rouvrir. Un peu plus tôt cet après-midi, les retours se sont succédés à Lège et au Porge. Après 10 nuits passées dans des dortoirs de fortune, Boris Loumagne, vous avez suivi ces sinistrés de retour dans leur commune, l'une des plus touchées par les flammes, avec 183 maisons brûlées.
4: Alain a construit cette maison de ses propres mains il y a 20 ans. Mais aujourd'hui...
5: Tout a brûlé, il n'y a plus rien à récupérer.
4: Le toit est effondré, des pans de murs sont à terre. Il ne reste que des gravats et des morceaux de ferraille.
5: Il y a tout a brûlé, quoi. Il a vu une voiture, là, une Mercedes, il y a vu une moto qui était là. Tout est dedans, les souvenirs, tout. Il y a tout là. Voilà. Mais les ordinateurs, tout a brûlé, il n'y a plus rien. Voilà, tout a recommencé.
4: À quelques centaines de mètres de chez Alain, il y a la maison de Marius, ou plutôt ce qu'il en reste.
6: Tout est parti en fumée. Il y avait une voiture, il y avait un bateau. Tout est parti. Il y avait une dépendance avec des outils, outillage, tout, la piscine, petit potager, il n'y a plus rien.
4: Ici aussi, le toit s'est effondré, tous les appareils électroménagers ont brûlé, le jardin aussi, et la petite forêt au fond.
6: Là, c'était le paradis, tout était vert, c'est pour ça qu'on a pris cette maison. C'était magnifique, c'était... Le train il s'arrête là-bas au bout, il est grand, il y avait une partie de la végétation. C'était super, maintenant il n'y a plus rien.
4: Alors aujourd'hui, Marius appelle à l'aide.
6: Les assureurs, ou l'État, ou quelqu'un, il faut qu'il fasse quelque chose. C'est tout un village qui attend ça, je pense.
4: Mais en attendant, pas question de baisser les bras pour Marius. Lui, l'artisan de métier, il compte bien tout reconstruire.
6: Ça prend du temps, je sais, c'est long. On n'a pas le choix.
3: Boris Loumagne avec les moyens techniques de Martin Troadec. Et vous retrouvez les images du Porge sur notre site et notre application ici. Dans le Var, pas de nouvelles évacuations, mais des heures d'attente à guetter les reprises de feu dans le massif du Gros Bessillon qui continue de brûler. En 3 jours, 1800 hectares ont été parcourus par les flammes. La chasse aux incendiaires, elle aussi, se poursuit. Le ministère de l'Intérieur annonce 375 interpellations. 2/3 sont suspectés de départ de feu volontaire. Dans ce bilan, on retrouve aussi 1/3 de mineurs des arrestations qui ont donné lieu à 36 incarcérations. 1/3 de la France en vigilance orange. Ce soir, 12 départements du Massif central aux Pyrénées sont en alerte face aux orages, avec des grêlons et des rafales jusqu'à 100 km/h de vent attendus. Du centre-est à la Côte d'Azur, là, 20 départements sont en vigilance canicule, une vague de chaleur qui ne cesse de s'allonger, Guillaume Fariol.
7: Nous sommes toujours dans la 3e vague de chaleur de l'été. Elle a débuté il y a maintenant 6 jours. 3 vagues de chaleur qui s'enchaînent, c'est très rare. Avant cette année, ce n'était arrivé qu'aux étés 2017 et 2022. Il a encore fait très chaud aujourd'hui, plus de 40 à Aubréville dans la Meuse, record pour un mois d'août, plus de 39 dans la Drôme, dans le Rhône et jusqu'en Seine-et-Marne. Cette chaleur va peu à peu reculer à partir de demain et surtout mercredi. Un air moins chaud arrive par l'Atlantique. Localement, nous devrions même passer dans les prochains jours sous les normales de saison. Le risque incendie va donc diminuer sur une très large partie de la France, mais pas au bord de la Méditerranée. Là, les températures vont rester élevées toute la semaine. Et la Tramontane et le Mistral vont aussi faire leur retour mercredi.
3: Et ce soir à 22h, 2 départements sortent de la vigilance orange canicule, les Hautes-Alpes et les Alpes de Haute-Provence. Il est accusé de violence conjugale sur plusieurs ex-compagnes. Le chef cuisinier Jean Humbert est entendu depuis ce matin par les enquêteurs, révélés par l'émission Top Chef avant de devenir une star de la gastronomie française. Il s'est progressivement mis en retrait de ses fonctions, notamment du luxueux Plaza Athénée à Paris. Des croix gammées et plusieurs tags néo-nazis découverts dans la Sarthe, près de la mairie de la Flèche, entre Angers et Le Mans. Un acte odieux, une atteinte grave aux valeurs de la République, condamne le maire Romain Lemoigne, élu sous l'étiquette RN en mars dernier. Le signe que les groupuscules d'extrême droite se sentent comme chez eux, dénonce l'opposition de gauche. Le groupe Intermarché confirme ce soir avoir été victime d'une cyberattaque. Les données de 290 000 clients ont fuité, des numéros de téléphone, des paniers de courses, des noms, mais pas de coordonnées bancaires, assure l'enseigne. Les clients concernés ont été prévenus aujourd'hui par mail. Un nouveau nom à retenir sur le Tour de France Femmes, celui de la Norvégienne Sigrid Hogset. Elle s'est imposée sur la 3e étape au terme d'un raid en solitaire, 88 km en échappée. À 27 ans, elle s'empare l'art du maillot jaune et pour cet inconnu du grand public, difficile de réaliser l'exploit accompli.
1: Jamais j'aurais pensé que ce soit possible, être ici, prête à monter sur le podium, c'est irréel. Les gens m'ont tellement encouragé, je devais forcément tout donner. J'en reviens toujours pas d'avoir fait ça. En plus, avec mon maillot de championne de Norvège, c'est fantastique.
3: Et pour le reste du classement général, les écarts se maintiennent entre les grandes favorites avant une explication demain au contre-la-montre.
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0: La soirée s'annonce belle et chaude. Quelques orages sont possibles en cette fin de journée. Pour demain, ça se dégrade. Des orages et de la pluie possibles le matin. 21 degrés au réveil. L'après-midi, ça s'améliore. Pour les températures, à Vienne-en-Val, Vitry-aux-Loges, Gien et Sully-sur-Loire, 29 degrés. Pour Orléans, Neuville-aux-Bois, Pithiviers et Blois, comptez jusqu'à 30 degrés. 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
9: Bonsoir à tous, j'espère que vous avez passé une bonne journée. À l'heure de l'apéro tout l'été, on vous propose une petite ambiance revival années 80 jusqu'à 20h. Vous n'êtes pas à l'abri de quelques refrains qui vont vous donner envie de chanter. On vous aura prévenu, ça commence comme ça.

0: Philippe Lafontaine, c'était Cœur de loup.
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0: Bon, c'est plus joli que cœur d'artichaut ou cœur de pierre. Hein. Mais ce cœur de loup a quand même valu à Philippe Lafontaine une polémique au Canada lors de sa sortie en 89. La phrase « La victime est si belle et le cœur est si gai » a été considérée par des féministes comme un appel au viol. Bon, il s'en est expliqué, tout est rentré dans l'ordre. Ouf ! Pas de polémique à l'horizon pour ce qui arrive, rien que de l'amour avec un hymne à l'amour venu d'Italie. C'était en 81. Sarà perché ti amo, ricchi e poveri.
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0: The Weather Girl, c'était It's Raining Men. Il pleut des hommes, le cri de joie des Weather Girls, deux choristes imposantes devenues stars, qui grâce à ce titre vont faire danser la planète en 82. Et une chanson qui avait été proposée mais refusée par Diana Ross, Donna Summer et même Barbara Streisand. Tout le monde peut se tromper. Dans un instant, on change de registre. Dans 100% années 80, Daniel Balavoine pour la femme veuve qui s'éveille juste après ça.
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0: Ici Orléans, 100% années 80, ça continue. Mais avant, quelques infos près de chez vous.
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2: Trois sorties pour mettre de la couleur dans votre semaine dans Ici Express. On démarre avec un atelier créatif masque de théâtre, l'oiseau voyageur pour les enfants de 3 à 12 ans. Des moments ludiques et rafraîchissants durant les vacances d'été pour développer la créativité de vos enfants. Rendez-vous au théâtre du musée forain d'Artenay ce mercredi à 15h. Ensuite, une visite guidée du manoir des Tourelles. Découvrez les principales salles de réception allant des profondeurs du manoir jusqu'au grenier. Jetez un coup d'œil sur la toiture et son puits de lumière. Ça se passe demain et jusqu'au 14 août à Châteauneuf-sur-Loire de 14h à 18h. Et pour terminer, un après-midi stage d'échecs au programme apprentissage des règles pour les débutants, perfectionnement pour les joueurs confirmés et un goûter pour reprendre des forces. Réservation conseillée, rendez-vous à la Chapelle Saint-Mémin, salle des écolières demain de 14h à 17h.
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0: années 80. Laurent Petit-Guillaume.
1: Ah oui, les années 80, c'est aussi la décennie qui a permis à David Bowie de passer de vedette adulée en Angleterre à star mondiale, grâce à l'album Let's Dance, sur lequel se trouve ce titre écrit avec le copain des fêtes débridées, Iggy Pop, qui d'ailleurs avait déjà enregistré une version de ce China Girl en 77. Bon, en parlant de fêtes débridées, si vous avez les chevilles qui vous démangent, vous pouvez tenter un petit pas de danse avec des hanchements sympas, grâce à la suite. François Feldman, Jonice Jameson arrivent avec Joupa.
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0: Un groupe qui nous a rendu royalistes. Et oui, on était et on reste fan de Queen. Ce nom, Freddie Mercury l'avait imposé, car en argot britannique, ça se traduit aussi par gay, avec un Y. La suite de votre soirée sera joyeuse et gay, musicale. Dès 20h, c'est Émilie Mazoyer avec les essentiels de Décibel. Mais on va pas s'arrêter comme ça. Les années 80 reviennent. Billy Joel, Uptown Girl, juste après ça.
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0: C'était Mourad, sur le bord de la route, extrait de son dernier album, Chansons éphémères, un coup de cœur ici à Orléans.
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1: Belle soirée, bel été à l'écoute d'ici. Il est 20h.
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2: Bonsoir Émilie.
3: Mais qu'est-ce que je suis contente.
2: Ça s'entend, hein.
3: Mais moi aussi, je suis ravie. Hein. J'ai ma voix qui part dans les aigus, tellement je suis contente. Julie, il faut que je vous dise que je vous trouve formidable, que vous êtes belle, que vous sentez bon, que je suis à la fois impressionnée et à la fois je me sens en confiance quand vous êtes avec moi dans le studio.
2: Ah oui, je ne suis pas une méchante
3: non,
2: nana.
3: Non, vous n'êtes pas une méchante.
2: Non, je suis au contraire dans la sororité, l'amitié,
3: ouais,
2: la douceur de vivre et l'envie de vivre tout simplement et de partager.
3: Alors Julie, on fête un anniversaire ensemble ce soir. C'est les 40 ans de cette chanson incroyable, Ève, lève-toi. Évidemment, dans quelques minutes, mais alors en préparant l'émission, je me suis rendu compte d'un truc, c'est que cette chanson, elle vous a pas juste apporté un tube. Vous en aviez eu avant des tubes, par exemple Amoureux fou avec Herbert Léonard.

0: parler de slow qui tue.
1: Ouais, ah, là, on est slow qui tue.
0: Voilà, le slow,
1: c'est chaud, là. Le slow qui tue de l'été 83. Puis encore avant, il y a même eu Maria Magdalena. Mais vous n'étiez que Julie, vous n'aviez pas de nom de famille.
0: Ah oui, c'est une histoire de fou, ça.
1: Ah ouais,
0: c'est parce que je me suis tirée des pattes d'un producteur qui était celui de chez là. Ouais. Je n'en pouvais plus de faire des choses qui finissaient par ne plus du tout me correspondre. Et finalement, bien m'en a pris parce que je suis partie. Mais c'était pas gagné parce que j'ai repris mon nom de famille. J'ai trouvé une nouvelle équipe.
1: Ouais.
0: J'ai voulu montrer que Ève Lavetoy existait et que c'était surtout mon champ de libération à moi.
1: Ouais.
0: C'était ma propre liberté que je célébrais au travers de celle des femmes que j'appelais de mes vœux. Mais à l'époque, ça ne se faisait pas. Ni de récupérer son nom de famille, Pietri. En plus, c'est pas génial comme c'est mon vrai nom.
1: Bah et, bon. Et c'est joli, Julie Pietri.
0: Alors, I c'est joli.
1: Ouais.
0: Voilà, c'est une belle rime.
1: Ouais.
0: Mais
1: le producteur, alors, c'est ça que je comprends pas. J'aimerais que vous m'expliquiez. Alors, j'étais avec mes yeux de 2026, donc il faut que vous
0: bien
1: me
0: sûr.
1: Remettiez aussi en
0: et
1: contexte.
0: Oui.
1: C'était quoi le problème? Parce que Michel Sardou, on l'a jamais appelé Michel. On peut éventuellement l'appeler Mimiche un soir si on le croise un peu bourré, mais on l'a jamais appelé juste Michel. Claude François, c'était Claude François. Enfin, je veux dire, c'est depuis les années 60, 50, les chanteurs ont des noms de famille, pas les chanteuses.
0: Il sait pas. Les chanteuses n'ont pas de nom de famille. Ce ne sont juste que des petits objets qu'on pose là.
1: C'est fou quand même.
0: Non, mais alors, dans une époque où on était très objectifié,
1: ouais.
0: J'ai enregistré ce morceau qui était Maria Magdalena.
1: Ouais.
0: Et je pensant, parce que moi je suis très défaitiste, pensant que ça allait faire un flop, je me suis barrée à Ibiza, écoutez, il y avait déjà des super DJ et tout,
1: ouais.
0: Avec ma bande pour les vacances, et puis quand je suis rentrée, je me suis aperçue qu'ils avaient sorti le morceau sans me demander mon avis déjà, ni pour la photo, ni pour le nom, et comme ils n'ont pas voulu retrouver le contrat que j'avais signé au bord d'une table, en pensant que de toute façon, encore une fois, ça ne marcherait pas, ils sont partis en disant, elle s'appelle comment la fille là? Cherche pas. Julie chante Magdalena. Et c'est parti comme ça. Non mais nous, on a essuyé les plâtres, hein, moi, les Dana comme
1: ouais.
0: Moi. C'était, moi je suis ravie de voir les jeunes femmes qui s'occupent de leur carrière, se produisent, composent, etc. sans qu'on leur dise, ouais, cocotte, tais-toi. Moi c'était soit... Allez, sois belle et tais-toi. Écoute, t'es mignonne, ferme ta gueule. Pardon d'être aussi vulgaire.
1: Non, mais c'était
0: vraiment ça. Donc, pendant des années, ça a été la petite Julie. Mais la petite Julie, non, je ne m'appelle pas la petite Julie. Encore une fois, les garçons, on leur demandait pas ça. Voilà. Donc, quand j'ai pu me libérer en laissant entre parenthèses toutes mes royalties sur les ventes de disques au fameux producteur de Sheila qui probablement avait besoin d'un cure-dent en diamant parce que le pauvre chéri là,
1: celui
0: un peu.
1: En or n'était pas terrible.
0: Non, celui en or n'était pas terrible. Et donc, en fait, je lui ai dit qu'est-ce qu'il faut pour avoir mon contrat. Il m'a dit, oh, tu me laisses toutes les royalties sur les ventes de disques. Je lui ai dit, écoute, je crois que ma liberté n'a pas de prix. Prends-les.
1: Wow.
0: Ça te portera sûrement bonheur. En tout cas, lui, il pensait que je ne ferais plus jamais rien.
1: Et puis
0: voilà, je suis devenue Julie Pietri et j'ai fait tout un album dont Ève, lève-toi. Et comme je me sentais tellement frustrée pendant des années, pendant 5 ans, d'avoir été prise pour une pauvre petite chose et d'avoir été chosifiée, finalement, ce Ève, lève-toi, ça a été vraiment mon cri de libération. Et je me suis dit, OK, je sens que ça se fait pas autour de moi, même dans les années 80, 85, 86, 87. Moi, je vais le faire quand même. Et j'y croyais, mais tellement. Je crois que c'est la première fois de ma vie où je suis pas défaitiste, où je dis, je suis sûre de que je tiens là quelque chose entre les sonorités de mélange de culture, puisque moi, je suis née en Afrique du Nord, donc je voulais un truc qui fait, bon. Voilà, je voulais
1: que ce soit un peu orientale.
0: Ouais. Et puis je voulais parler aux femmes, des femmes, et de moi.
1: Ouais.
0: Et de notre faculté à rester debout. Ce qui est passé complètement à l'as à l'époque. Hein. Les gens, ils faisaient, non mais attends, c'est une nana, elle se lève et elle va danser. Ah, ok, mais alors pourquoi je commence par aux femmes uniques pour un serpent de Bible à briser son empire? Ah non, mais on n'avait pas compris ça, nous.
2: C'est ça. Des paroles voilà. que vous avez d'ailleurs coécrites. Hein. C'est oui, ça aussi, on ne le disait pas absolument. À l'époque, mais la jolie fille qui chante, elle sait écrire aussi.
0: Bah, j'écris ouais. depuis, depuis mon troisième tube. C'est-à-dire.
2: C'est depuis 82 que vous écrivez.
0: C'est comme si. Ouais. C'est une adaptation des Pretenders. Et c'est là que j'ai écrit mon premier texte. Et donc, ouais. j'ai toujours beaucoup écrit et je continue. Ouais.
2: Alors, Ève, lève-toi, les amis, c'est une chanson donc qui donne à Julie son nom Pietri. Enfin, c'est une chanson qui est un tube, c'est une chanson qui traverse les époques. La Star Academy l'a chantée. Ève, lève-toi et danse avec la fille. L'écho de ta voix est venu jusqu'à moi. Et même si vous faites des soirées techno, vous pouvez tomber sur la version de Savio.
0: C'est Côte Noire, ça.
2: C'est fou ça!
0: C'est génial, il l'a fait pendant un festival en Belgique, le plus gros festival de techno.
2: De techno belge, exactement.
0: Voilà, c'est DJ Kokbak.
2: Et puis, il y a un de mes groupes français préférés qui s'appelle Mauvais Oeil, un duo un peu héritier d'Erita Mitsuko. Et
0: je alors, les aime, je les adore. Nous, on est ensemble, on a même fait un featuring ensemble au travers d'une vidéo sur Ève, lève-toi. Ils sont fantastiques.
2: Ils sont géniaux et leur version.

0: relève-toi.
1: Ah, elle chante tellement bien. Et puis bon, elle a ce côté Natacha Atlas que moi j'adore. Ouais. Et quand elle reprend, voilà, ça c'est une chose de qualité. Elle reprend cette chanson.
0: Elle a comprise en fait, je pense.
1: C'est complètement. Ouais. Elle a renouvelé le truc en faisant très oriental électro. Franchement, non, mais j'en suis
0: belle
1: très fière.
0: Reprise, hein.
1: Alors,
0: ouais.
1: Moi, ça vaut le coup d'avoir quand même en tout cas voulu cette chanson de A jusqu'à Z, alors qu'on me disait que j'étais fichue, quoi. J'allais reprendre Pietri, mon nom de famille, j'allais faire une chanson féministe, c'est mort. Pourquoi elle dit aux femmes uniques, est-elle homosexuelle, est-elle féministe? Ben, si même si c'était les deux, j'en suis très fière et j'en serai très fière. Merci. On avance.
0: Depuis, Julie, vous en avez sorti hein, des albums dans tout un tas de styles différents. Vous avez été très rockeuse, vous avez été jazz, vous avez fait des duos, plein de choses. Je vous fais écouter des petits extraits et vous me racontez.
1: Allez, j'adore.
0: Ce que ça vous fait. Ça, c'était juste après Eve, lève-toi, une chanson qui s'appelle Salammbô.

0: La légende des Madones, c'était le nom de cet album. Vous avez bossé avec Daran.
1: Mais bien sûr que j'ai bossé avec Daran.
0: Rockeur, parmi les rockers.
1: Ouais, J'ai bossé avec Serge Guirao, avec des gens formidables.
0: Ouais. Et
1: avec
0: c'est un bon souvenir, ça.
1: Comment?
0: C'est un bon souvenir.
1: Oh, c'était merveilleux parce que j'ai fait ce que je voulais encore une fois.
0: Ah, voilà.
1: Oh, quelle tête dure celle-là, oh, je te jure. Mais vraiment. Et non, franchement, tout l'album est complètement dingue parce que c'est comme une musique. Je l'ai voulu comme une musique de film. Tous les morceaux sont liés. Il n'y a pas de plage de silence.
0: D'accord.
1: Il n'y a pas. C'est tout lié en musique. C'est comme une musique de film. D'ailleurs, c'est comme un film qui se déroule, quoi. Mais. Ah, ce qui me semble incroyable, c'est qu'aujourd'hui, on ne me parle pas de cet album dit de Salambo, sauf certains aficionados, c'est quand même un album d'or.
0: Oui.
1: C'était quand même classé 35e au top 50. C'est pas anodin, je veux dire, c'était pas « Oh, elle a sorti ça, ça n'a pas marché ». Non, ouais. Et donc, je suis contente qu'on en parle.
0: Eh ben, parlons-en.
1: Mais bien sûr, Julie, bien sûr.
0: Donc l'album « La légende des Madones », que vous feriez bien d'ailleurs de réviser un petit peu avant d'aller applaudir Julie à la Alhambra.
1: Mais exactement, il va y avoir des surprises. Il va y avoir des interros écrites sur « La légende des Madones », sur « Le moment de Jazzy », sur « Les Pretenders », sur Je vous en ai concocté quelques-unes. Hein. Pendant 2 heures, il va y avoir du lourd. Puis moi, ça faisait très longtemps parce que j'étais pas venue voir un peu les Parisiens parce que j'ai eu tout un arrêt à un moment donné parce que moi, j'étais atteinte d'un cancer, un cancer de l'endomètre féminin, parlons-en, j'appelle un chat un chat. Oui. Et il n'y a pas de souci là-dessus. Et donc, j'ai levé le pied sur toutes les tournées qui devaient se passer à ce moment-là, ce qui était vraiment difficile. Et donc là, aujourd'hui, je prends la température. Alors, j'ai le syndrome il y aura 30 personnes dans la salle, mais il paraît que c'est déjà rempli.
0: Bien sûr, c'est rempli, enfin, n'importe quoi. Folle. Vous l'avez abordé, alors je me permets de vous reparler de ça. C'est vrai qu'il y a l'album Origami qui est sorti, que vous étiez prête à partir en tournée, donc on vous a diagnostiqué ce cancer. Vous êtes battue fort, et vous avez gagné fort aussi, bravo. Et vous avez ressorti l'album Origami avec des duos en plus, et il y a un duo génial avec une autre spécialiste des coups durs contre lesquels elle se bat fort.
1: Exactement.
0: C'est Lio.

0: Rome du Sud, Julie Pietri et Lio. Ouais, vous avez démarré à peu près en même temps hein, avec Lio.
1: Je crois qu'elle, alors elle est plus jeune que moi parce qu'elle a commencé à 16 ans.
0: Oui.
1: Moi j'ai commencé un peu tard dans la mesure où j'ai fait des études, je suis orthophoniste, j'ai fait des études à la fac de médecine à la Salpêtrière et j'ai un diplôme parce que sinon avec mon père c'était la guerre. À l'époque il me coupait tout, déjà que j'avais pas grand chose.
0: Ouais, alors, il fallait passer de bonne, le diplôme.
1: J'avais que l'eau froide avec les toilettes sur le palier. Pardon de donner cette petite digression très, très privée, mais enfin bon, ça chauffait déjà difficilement. Enfin, je dis ça, mais j'ai beaucoup d'amour pour mon papa qui est parti maintenant, parce que juste après mon cancer et les traitements, j'ai perdu en plus mon papa. Donc, je sais que de là où il est, peut-être il me voit, il me donne son énergie positive et je sais qu'il était over fan. Alors les histoires qu'on avait quand moi j'avais 18, 19 ans, où il me disait oui, tu dois faire des études. Cela dit, c'était pas con parce que il me disait si t'es pas indépendante, tu t'en sortiras pas. Donc je trouve que pour un mec qui sortait un peu à la pied noir là d'Alger, bah je trouvais qu'il était assez avancé au niveau
0: de se dire il faut que ma fille soit indépendante.
1: Oui, il faut que ma fille soit indépendante. Donc bravo, c'est ouais. Gisèle Halimi qui disait je ne cesserai de vous dire que l'indépendance économique c'est la clé de l'indépendance de la femme et de sa liberté.
0: Elle avait raison. Et c'est bien de citer Gisèle Halimi, parce que hier c'était le 8 mars, journée internationale des droits des femmes. Enfin, le 9 mars, ça marche très très bien aussi.
1: Ça marche très
0: Gisèle
1: bien.
0: Gisèle Halimi, tous les jours en fait. Julie Pietri, j'avais aussi envie qu'on écoute quelques notes beaucoup plus jazzy. Vous avez un album dans lequel vous avez fait des reprises hyper étonnantes. Vous avez par exemple chanté Dao.
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0: autour de minuit, sorti en 2007.
1: Moi j'adore, je crois qu'il y a beaucoup de gens qui se demandent pourquoi je vais dans tout le... Parce que moi il y a des genres que j'adore, tant pis si c'est pas dans l'air du temps ou que c'est pas ce qu'il faut faire quand on est une chanteuse dite de variété. Ça aussi c'est tellement restrictif, mais bon. Moi je suis sortie des sentiers, ça me rappelle les signes indiens dans mon album Origami. Je suis sortie hors des terrains minés, parce que je trouve que tout ce qu'on nous impose, là, il faut que ce soit balisé, mais pas du tout. Moi je suis une nana, j'écoute de la musique avec mon grand frère qui m'a appris tout et amené voir Miles Davis comme Pink Floyd, comme Véronique Sanson ou comme Nougaro. Je veux dire, c'était un... Voilà, la musique, elle est partout.
0: Elle
1: j'adore
0: est belle,
1: la
0: elle
1: musique.
0: Est multiple.
1: Ben oui. Elle est multiple. Je vais même à l'opéra, j'emmène ma fille voir l'opéra. Enfin, c'est... La musique, moi, ça m'obsède. C'est ma thérapie. C'est comme quand vous allez voir, je sais pas, il y a une autre chose que, voilà, quand vous allez voir un opéra, c'est une thérapie. Quand vous chantez du jazz, c'est une thérapie. Quand vous allez voir une exposition à Orsay, c'est une thérapie. L'art, c'est une thérapie. Moi, je suis fanatique de tout ça. Voilà. Ouais.
0: Et alors, j'imagine que en vous écoutant chanter les heures hindoues, là, par exemple, avec une voix très douce, très feutrée.
1: Mais on croit pas que je suis capable de faire ça.
0: Alors justement, il y a peut-être plein de gens qui vont se dire, ah, elle fait ça, Julie Pietri. Alors oui, elle fait ça. Est-ce que au fond, ça vous agace un petit peu de vous dire, j'ai ce Ève, lève-toi et quelques énormes tubes, là, on va écouter Maria Magdalena, qui font que il y a finalement une partie de vous que le public n'a pas forcément
1: rencontré. Non, c'est vrai que le public n'a absolument pas accès, croit me connaître, mais n'a absolument pas accès à mes goûts artistiques ni à tout ce que j'ai fait. Bah, il faut accepter. Qu'est-ce que je vais dire de ça? Non, bah, j'accepte. Oui, j'ai fait ce sublime album de jazz autour de minuit. J'ai même fait un Bataclan overbooké, enfin c'était en 2008,
0: hein, avec un big band de jazz
1: ouais. Qui était quand même rempli. Mais c'est marrant comme les gens, j'ai beau remplir, les gens reviennent toujours à ma plus simple expression. Mais je crois qu'il faut l'accepter. Je crois que c'est pas grave. C'est comme quand on dit, ah oui, quand certaines femmes disent, ah oui, mais moi je veux pas vieillir. Mais si, accepte-le. C'est le sens de la vie, hein. Et puis c'est une joie de pouvoir le faire. Moi qui ai eu un cancer, par exemple, je me dis, mais la vache, j'ai du pot, je suis en vie et je peux vieillir justement. Alors que j'en voyais pas le bout. Ouais. Mais moi, je suis ravie de vieillir. Et puis bon. S'il reste que Ève, c'est déjà une trace de moi qui restera. Qu'est-ce que vous voulez que je vous dise? Ou alors, peut-être quand j'aurai 80 ans, on me dira, t'es dedans, vous avez fait ça, ça, ça et ça, c'était vachement bien.
0: Vous allez nous faire une Salvador, moi je suis sûre. Vous allez nous faire une Henri Salvador. Il y a Benjamin Biolay qui va vous écrire un album quand vous aurez 90 ans. Et là, vous allez avoir 8 victoires
1: c'est
0: de la musique.
1: Mon rêve.
0: Mais oui, je sais.
1: Mon rêve.
0: Il faut faire ça.
1: Je vais faire une Salvadorerie.
0: Ouais, c'est ça qu'il
1: non,
0: faut
1: mais
0: faire.
1: Henri Salvador. Eh ben moi, je serai Julie Pietri,
0: ah ben voilà.
1: 90 ans.
0: Allez. Julie Pietri, c'est évidemment, les amis, on en parlait tout à l'heure, hein, ce tout premier tube, Maria Magdalena. Un tube dans ma famille, donc je me dis que sans doute dans la vôtre aussi, on la chantait très très fort dans la voiture en partant en vacances.

0: mot femme. Je pense que si on mettait vos paroles dans ChatGPT, qu'on lui disait dis donc chat, c'est quoi le mot préféré de Julie Pietri, c'est sans doute femme.
1: Moi je crois, on écoute pas tout ce que j'ai fait dans ma carrière. Même j'écoutais ma petite voix de gamine là sur Magdalena là, parce que c'était mon tout premier truc là, oh là mon Dieu, et cette petite voix comme ça que j'adore, et ben même là-dedans je dis elle rêve de gloire, de bravo, de cinéma, elle ne vit que pour ça, laisse-la vivre en solo, elle quitte un mec pour aller réussir. Et donc les gens, mais tout le monde s'en fout.
0: Mais c'est pas grave, vous êtes contente, c'est quelque part, c'est enregistré, c'est là, c'est la postérité, et puis
1: mais peut-être ouais. Mais de toute façon, s'il ne reste qu'une seule trace de moi et que c'est celle de Ève, franchement je suis contente, je suis quand même fière, c'était voilà, je fais partie du patrimoine de la musique pop française, c'est chouette, voilà. J'ai essayé de faire mille et une choses, en tout cas je me suis bien amusée dans cette carrière et dans cette vie.
0: Et vous avez été une sacrée roqueuse. Vous l'avez abordé tout à l'heure, mais là, on va rentrer dans ce sujet-là parce que moi, ça me passionne. Il y a un groupe qui s'appelle les Kinks. D'ailleurs, quand on vous demande si vous êtes plutôt Stones ou plutôt Beatles, dites donc aux gens, moi, je suis plutôt Kinks, et ça va leur couper le sifflet. C'est un des grands groupes de rock des années 60. Et donc, le chanteur des Kinks, le leader des Kinks, Ray Davies, était très amoureux et fiancé à Chrissie Hynde,
1: Pretenders.
0: Il a écrit une chanson magnifique pour elle qui s'appelle I Go To Sleep, qu'elle a chantée donc avec son groupe les Pretenders.

0: Et ben en 1982, bébé Julie Pietri, elle se dit tiens, c'est ça que je vais écrire, c'est ce texte. Vous avez écrit l'adaptation française de I Go to Sleep. Oui. Ça s'appelle Et c'est comme si. C'est votre premier texte que vous avez déposé de toute votre vie à la SACEM.
1: Il a fallu le montrer à Ray Davies en Angleterre.
0: Alors, il a dit quoi?
1: Parce qu'il dit pas oui.
0: Ah bah non, il dit pas
1: comme
0: oui.
1: Ça. Hein. Ouais. C'est quand même c'est un héros. Hein. C'est ouais. Voilà, c'est une rock idol. Et il a dit oui.
0: Il a dit
1: et
0: yes.
1: J'ai signé mon premier texte à la SACEM, Julie Pietri, Ray Davies.
0: Alors là, ça s'encadre.
1: Non, mais ça. Oui, j'ai pas mis le truc dans un cadre, mais quand même, c'était pour moi. J'ai dit à mon frère, tu te rends compte? Mon grand frère qui m'avait montré tout ça quand j'avais 12 ans. Tu te rends compte, j'ai signé avec Ray Davies. Ah.
0: Julie Pietri, on va écouter votre version, votre adaptation française de I Go to Sleep, parce que moi, c'est une des plus jolies choses, je trouve, que vous ayez faites. Et je vous souhaite une très bonne route pour la suite.
1: Merci, Émilie.

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3: Manou, Quelu d'Elmer Footbeat sont avec moi. Salut messieurs.
4: Oui, bonjour.
3: Bienvenue, bon anniversaire.
4: Non, merci, c'est gentil. Vraiment.
3: Il y a 40 ans, en Loire-Atlantique, se montait un petit groupe de potes qui ont fait de la musique ou des gens qui se sont rencontrés grâce à la musique et qui sont devenus potes.
4: Alors, oui, on peut dire qu'on s'est rencontrés grâce à la musique. On est des potes de lycée, en fait, les membres fondateurs. On était dans le même lycée, mais pas forcément dans la même classe. Et on est devenus potes parce qu'on avait différents groupes de rock classique de base. Et puis on est devenus potes grâce à la musique et grâce à Pierriac-sur-Mer où on se retrouvait l'été et les week-ends quand il faisait beau. Et c'est là qu'on s'est vissé et qu'on s'est dit tiens, allez, puisqu'on est jeune, fringant et vigoureux et large d'épaule, on va faire un groupe pour séduire les filles.
3: Et voilà, et c'était voilà. Il y a 40 ans, la naissance d'Elmer Footbeat. Manou, tu es le chanteur, Quelu, guitariste, auteur, compositeur. C'est à toi sans doute que l'on doit cette rime riche.

0: fantastique, c'est fantastique. La chanson de prévention, sans doute la plus efficace de tous les temps. Oui. On avait tellement tous envie d'acheter des capotes juste pour pouvoir dire le plastique, c'est fantastique.
1: Ah bah, c'est réussi, du coup.
0: Exactement. Ah bah, voilà. Bravo. Donc, c'est toi, Luc, qui a écrit le plastique, c'est fantastique.
2: Oui, c'est moi. Oui, c'est parti de la phrase. Hein. Le plastique, c'est fantastique. Voilà, je me suis levé un jour et dit oh, ça, c'est un bon slogan.
0: C'est pas mal du tout, voilà. Effectivement. Je suis étonnée d'ailleurs que le ministère de la Santé s'en soit pas emparé parce que, franchement.
1: Ils ont utilisé la chanson.
0: Ils ont utilisé, je savais pas. Ah, parce que pour moi, c'était, tu sais, sortez couvert.
1: Oui, oui.
0: Ah, mais il y avait
1: ils
0: le
1: ont
0: plastique.
1: Utilisé, ils ont fait une cassette qui distribuait dans les. Alors, je sais plus si c'était les lycées ou les facs.
0: Ouais.
1: Il n'y avait pas que nous hein, sur la cassette, des chansons. Sur le sujet de la capote, du préservatif, du sida, toutes ces choses-là. Et dedans, il y avait un préservatif avec la cassette.
0: Avec la cassette.
1: Voilà, et c'est le ministère de la Santé qui avait mis ça en place et qui nous avait demandé s'il pouvait utiliser la chanson. Et évidemment, on a dit oui, bien sûr.
0: Et ça marche encore aujourd'hui, croyez-moi, j'ai quelques ados dans mon entourage.
1: Besoin.
0: Oui, alors on en a encore besoin, mais la chanson est toujours aussi efficace.
1: Oui,
0: aussi. Il faut bien le dire. Alors, Elmer Footbeat, vous fêtez vos 40 ans, mais il y a évidemment la question qui brûle un peu les lèvres de tout le monde, parce qu'on se souvient bien de cet album. Il y a 35 ans et demi maintenant, 30 centimètres, premier album d'Elmer Footbeat, un phénomène, un raz-de-marée, tout le monde chantait vos chansons, que ce soit La caissière de chez Leclerc, Couroucou, Couroploplo ou encore Madame l'infirmière, mais on se dit justement, alors que vous fêtez vos 40 ans, 35 ans plus tard, les temps ont changé, est-ce que vous avez un peu serré les fesses en vous disant, bon, on y retourne, mais est-ce que les journalistes vont pas nous trouver pas assez féministes, pas assez tout ça? Est-ce que vous y avez pensé?
1: Non, à vrai dire, on y a pensé à l'époque. En 86, on s'est posé la question en se disant, mais ça nous fait rire. On dit, bon, allez, on est des branleurs, on va jusqu'au bout.
0: Oui.
1: Mais on s'est dit, on va se faire taper dessus un moment ou un autre. Et non, pas tant que ça.
0: Pas tellement à l'époque, enfin, dans les années 90.
1: Pas beaucoup.
2: C'était quand même, il y avait quand même du côté provoque dans ce qu'on faisait. Hein. On disait, on se prenait pour des punks, ce qu'on n'était pas, mais on avait envie. Donc on faisait ça pour de la provoque, pour voir des gens des fois commencer à écouter le titre en concert et puis s'en aller en faisant mais c'est pas possible. Voilà. Donc ça, on aimait bien ça aussi. Faut bien le dire. Mais après, arrivé en radio, au départ, nous on pensait ne pas pouvoir passer en radio en 90. Hein.
0: Parce que trop grivois.
2: Ça passera pas. Et Peter à l'époque nous disait non, on va se débrouiller. Et, voilà. Et puis, en fait, il y a des gens qui nous ont aidés. Il y a des animateurs radio à l'époque qui sont un petit peu passés au-delà de leurs droits, en fait.
0: Oui,
2: voilà. Et qui ont commencé pas à le programmer, mais à le passer de temps en temps. Et puis, ça a pris. Et puis, voilà, les uns les autres. Et, voilà. Et on est arrivé à avoir des vraies rotations en radio. On s'y attendait vraiment pas du tout.
0: Ah ouais. Et puis cet album vraiment qui a cartonné 30 centimètres. Moi je me souviens, hein, je suis M2, 6e, je sais plus, toute l'école chantait Elmer Footbeat. Ah, mais nous on chantait, mais les instits chantaient aussi. Mon daron dans la voiture, Daniela à fond, on chantait aussi. Il y avait quand même quelque chose qui se passait. Alors j'ai envie de vous faire écouter, messieurs, je pense que vous l'avez déjà entendu, mais aussi pour celles et ceux qui nous écoutent ce soir sur leur radio locale ici. Ce qu'en dit Manu Payet, on adore Manu, excellent humoriste, il est en tournée et il a un sketch justement autour de ce phénomène Elmer Footbeat. Et qu'est-ce que ça fait quand, avec les oreilles de 2026, on écoute ce qu'on braillait en 91?
3: Elmer Footbeat, c'était des gars qui chantaient des chansons de cul. Il n'y avait aucun problème à écouter Elmer Footbeat à l'époque, c'était un carton national, ça passait sur toutes les radios. Caroline s'endort, légèrement humide, une ligne tiède coule entre ses jambes, 7h40 tout de suite l'horoscope, les béliers. Elmer Footbeat, ils avaient une copine madame qui s'appelait Daniela, qui avait un sens de l'accueil, il y a toujours de la place pour les copains qui passent. Et moi, j'étais dans ma chambre, j'avais 15 ans, je me disais, putain, si en plus je peux y aller avec Thierry et Pascal.
0: Bravo, Manu Payet. C'est très drôle.
1: Oui.
0: Et il résume bien, finalement, la situation.
1: Oui. Ah oui, parce que comme il le dit, il avait 15 ans.
0: Ouais.
1: Et donc, c'était improbable. Effectivement, ouais, mais clairement. Même nous, on se faisait rire nous-mêmes, en fait, quand on faisait les chansons, quand on les répétait, quand... Et ça nous fait rire, nous. Donc forcément, bah, ça fait rire le public. Et là, on s'est dit, bah, ça plaît, allez, allons-y, quoi.
2: Hein. T'as raison de dire, le but premier, c'était que nous, on se marre.
0: Ouais.
2: Mais c'était pas forcément fait pour sortir en dehors des bars, quoi. Voilà. Et donc, nous, on rigolait énormément en écrivant ces conneries, parce qu'il n'y a pas d'autre terme. Mais par contre, ce qui est important, en fait, effectivement, c'est d'avoir une espèce de rebond chez les gens qui nous redonnent la pêche après. Enfin, ouais. Et ça, on l'a eu très rapidement. À notre grand étonnement quelque part. Et puis aujourd'hui, si on est sur scène encore, on a encore ça, quoi. Il y a une bonne ambiance dans les concerts.
1: Il y a la même ambiance qu'il y a 40 ans.
2: Ça saute moins haut.
1: Ça saute moins haut. Oui, voilà.
0: Ah, on a les chevilles un peu plus raides.
1: Ce qui est drôle, c'est de voir les quadras quinca qui viennent pour se rappeler leur jeunesse, leurs premiers émois et tout. Et qu'on la banane jusque-là, ouais, de la même façon.
0: Évidemment.
1: Et puis, il y a des gamins qui viennent, ils emmènent leurs enfants, eux aussi. Et voilà.
2: Bravo.
0: Et puis, parce qu'on parle souvent, évidemment, des paroles d'Elmer Footbeat, mais n'oublions pas aussi l'excellente qualité du rock'n'roll proposé. Que lui, tu disais, on se prenait pour des punks, on n'en était pas. Effectivement, le son n'est pas punk, mais le son est extrêmement rock, rockab. Et alors ça a toujours été l'esthétique d'Elmer Footbeat. Vous avez fait 2-3 pas de côté, mais quand même, en gros, c'est ça. Et que si les gens, je sais pas moi, étaient fans même de tout le rock alternatif, des Vampas, de la Mano, etc., on n'était pas dépaysés avec vous. Il y a toujours eu de la guitare, quoi.
2: Qu'on le veuille ou non, on cherchait pas à ça, mais on faisait partie de ce qu'on appelait le rock indépendant à l'époque.
0: Bah ouais. Voilà,
2: ouais. Alors, nous, on sentait un petit peu à l'extérieur, quand même, parce que les autres gens qu'on croisait, on a croisé les gens de la Mano, comme ça, c'était des gens sérieux. C'est des gens qui faisaient du rock, vraiment, que c'était des vrais rockers. Nous, avec nos stupidités, on pouvait pas revendiquer le côté rebelle réel, quoi.
0: Ouais.
2: C'est, donc,
1: on avait sur scène, malgré tout, cette énergie qui est la même que tous ces groupes que tu viens de citer.
0: Ouais.
1: Ce mouvement alternatif, rock'n'roll.
0: Regarde, les garçons bouchés, ils avaient des paroles marrantes aussi.
1: Oui. Puis même Didier Vampas, hein.
0: Ouais.
1: Il y a des fois, c'est drôle.
0: Tu vois, les garçons bouchés, c'est la lambada, on n'aime pas ça. Non plus.
1: Mais voilà, il y a un côté, on a ce côté-là musicalement.
0: Ouais.
1: Rock, très rock. Et sur scène, c'est encore pire que sur les disques. C'est vraiment très, très
0: encore
1: rock.
0: Mieux, Manou, pas encore pire.
2: C'est pire.
0: C'est pire, c'est pas sa faute.

0: mais c'est un banger, comme on dit aujourd'hui. Elmer Footbeat, Daniela, donc, qui a toujours le choix, qui est toujours d'accord, etc., etc. C'était pas à la mode, les histoires de consentement, il y a 35 ans, je sais même pas si on avait encore mis le mot consentement, mais n'empêche que il y a beaucoup ça dans les chansons, notamment de 30 cm du premier album d'Elmer Footbeat. C'est quoi, ça vous est venu d'instinct, vous dire, bon, on va parler des nichons des filles, mais on va quand même mettre les formes?
1: Mais c'est... On va mettre les formes.
0: On va mettre bien les formes. Non, mais c'est vrai.
1: C'est surtout que c'est les filles, quoi. Donc c'est elles qui décident, qui font. En général, voilà, c'est ça le truc. Quoi.
2: Moi, j'ai toujours appris ça chez moi. C'est une question d'éducation aussi.
1: Ben,
2: c'est non. Si c'est oui, ben ça veut dire vas-y. Et si c'est non, ça veut dire t'y vas pas.
0: Ouais, voilà.
2: Et c'est tout. Ça. Et donc on peut rigoler avec tout ça.
1: Et avec les filles.
2: Enfin, voilà.
1: C'est ça qui est. C'est on fait peut rigoler.
0: Et je pense que c'est pour ça. Alors pour le coup, moi qui suis une féministe, mais vraiment le couteau entre les dents, et j'ai aucun problème avec vous.
1: Ouais.
0: Moi je vous adore. Elle m'a fait vite.
2: C'est la
0: 35 ans.
2: Des bons garçons.
0: Vous allez voir. J'ai fouillé les paroles. J'ai cherché le truc qui va pas. Tout va à l'intérieur.

0: si tu le veux bien. Bah voilà. C'est aussi compliqué. C'est pas si compliqué le consentement. Alors j'ai quand même une question. Avez-vous croisé pendant vos pérégrinations, je rappelle que le groupe a 40 ans, vous avez joué dans toutes les salles de France et de Navarre, avez-vous croisé des caissières travaillant dans les magasins Leclerc et qu'ont-elles pensé de l'hymne que vous leur avez écrit?
1: Alors, ben on n'en a pas croisé tant que ça. On a eu une copine à l'époque, mais elle était pour l'été.
0: C'était la caissière stagiaire de chez Leclerc. Voilà.
1: Bon. Ouais. Alors par contre, là-dessus, il y a une anecdote, c'est qu'elle, certaines avaient demandé à Monsieur Leclerc, quand c'est sorti, Leclerc fils, donc, faudrait faire quelque chose. Certaines n'étaient pas très contentes. Bon, et ben, il nous avait défendu. Pour dire, mais non, les filles, c'est rigolo, c'est au contraire. Bon, on lui faisait de la pub gratuitement
0: oui,
1: aussi, quelque part. mais voilà. Et donc, c'est passé. On n'a eu aucun retour de mouvement féministe et de caissière et d'infirmière et de boulangère qui se sont...
0: qui n'étaient pas d'accord.
1: Mais non.
0: Bah non, évidemment. Alors, la caissière de chez Leclerc, c'est quand même partie des incontournables d'Elmer Footbeat. Et ça dessine bien aussi le personnage. Hein, donc, ce garçon polisson, plein d'hormones, qui fantasme dès qu'il en a l'occasion. Et donc, quand il fait la queue chez Leclerc, au moment de vider le chariot...

0: c'est la caissière de chez Leclerc. Hey, je lui proposerai demain. À nouveau, on est
1: dans le consentement.
0: Alors, vous avez envie de voir Elmer Footbeat en concert, les amis. Ça tombe bien, puisque je le disais tout à l'heure, vos 40 ans, vous avez eu envie de les fêter sur scène.
1: Oui.
0: Vous avez sorti il y a 3 ans, votre dernier album s'appelait Le Bruit des Potes.
1: Oui.
0: Donc, vous aviez tourné à ce moment-là. Là, c'est vraiment une tournée spéciale pour les 40 ans du groupe.
1: Voilà. Alors, en fait, c'est une tournée spéciale parce qu'on n'a jamais arrêté de tourner.
0: Oui.
1: Enfin, il y a eu une petite pause 7 ans et demi, 8 ans, 9 ans. Mais on va dire que depuis, on est tout le temps sur la route. Mais là, on voulait marquer le coup pour les 40 ans, donc faire plus de bruit autour de cette tournée. Et que lui, ici présent, est revenu à réintégrer le groupe.
0: Que lui, t'étais parti, t'es revenu.
1: Voilà.
2: Je suis parti il y a 35 ans, ouais.
0: Ouais.
2: 35 ans, non, je dis une bêtise. Enfin, 93, je suis parti.
0: C'est ça, t'es parti après le gros boom.
2: Oui, c'est ça, les 3 premiers albums. Voilà.
0: Les 3 premiers albums.
2: Ça m'intéressait plus d'écrire ce genre de choses.
0: Ouais.
2: J'avais plus envie. J'étais fatigué. J'en avais marre.
0: T'avais mis le concert dans les pattes aussi.
2: C'est ça. Ouais, et donc, à un moment, j'avais envie de faire de la musique.
0: Ouais.
2: Donc, je me suis dit, je vais peut-être faire un vrai groupe. Ce que j'ai fait. Encore une fois échoué lamentablement. Mais bon, le seul truc que j'ai fait pour rigoler dans ma vie, c'est le seul truc qui a marché, en fait, tous mes
1: projets sérieux. T'aimes pas les chanteurs rigolos, toi.
2: J'aime pas non plus les chanteurs rigolos. Mais,
0: mais est-ce que justement, alors, le fait d'avoir pris du recul et d'être revenu et de te dire, tu disais un vrai groupe, c'est un vrai groupe, sinon, 40 ans plus tard, il n'y aurait plus rien.
2: Absolument, c'est un vrai groupe au vrai sens du terme, c'est-à-dire que c'est, quelque part on pourrait dire que ce n'est pas des vraies chansons, parce que les paroles
1: c'est des vraies chansons.
2: Mais
0: en vrai, les gens les chantent. C'est nous qui avons raison, c'est toujours le public qui décide.
2: À mon grand étonnement.
0: C'est vrai, c'est fou ça.
2: J'en écris quelques-unes quand même.
1: Mais pour moi, ce sont des vraies chansons.
2: Voilà, et moi j'ai toujours eu l'impression de raconter des bêtises et déjà de me faire rigoler tout seul dans ma pioule à écrire ça, de les chanter aux gars qui me disent si c'était vraiment stupide et de faire ça. Et je pense que Twisto c'était pareil quand il a
1: parlé
2: les morceaux, c'était la même chose.
1: Oui, vous avez le sens de la chanson, de la mélodie, des harmonies, des guitares. Donc ça c'est des chansons, on n'y peut rien, c'est comme ça. Et ben quel que soit le texte, c'est de la chanson.
0: Ah tiens, je disais tout à l'heure quelques pas de côté. On adore ce petit pas de côté dès le premier album. C'était rock, mais pas que.

0: Bernard Lavillier, moi j'ai tout oublié sauf tes gros nénés. Courou, coucou, roploplo. Lavillier, il a écouté la chanson, il, vous a, il s'est manifesté pas. Ou pas?
1: On n'a pas eu de retour de ça. Si
0: ah, Bernard
1: ouais, à mon avis, je ne sais pas si ça l'amuse trop, mais.
0: J'en sais rien, je ne sais pas qui viendra.
2: Bah, vaut mieux que ça l'amuse, que vu comment on est maillé, vu comment lui il est maillé, s'il nous en met une, on va pas gagner. Hein, même
0: moi, je pense que ça l'a fait marrer. Les Fatal Picard ont fait une chanson sur lui et ça l'a fait marrer. Donc il n'y a pas de raison. Oui, alors je parlais de coucourou, courou, coucou, roploplo, pardon. Et voilà, et pour cette ambiance musicale un petit peu plus.
2: C'est brésilien.
0: C'est brésilien.
2: On est spécialiste du Brésil.
0: Voilà. Donc Bernard Lavillier, je ne sais pas s'il est fan. En revanche, on sait que Jacques Martin était grand fan de vous.
1: Oui, oui.
0: À l'époque, il avait repris Daniela.
1: Ouais. En version opérette. C'est un bon chanteur, hein, Jacques Martin. Il chantait bien l'opérette, ou l'opéra plutôt opérette. Et il avait repris Daniela, oui.
0: C'est génial. Ouais. Et on m'a dit aussi que, alors un peu à retardement, mais tout de même, vous avez été censuré par YouTube il y a 3 ans.
1: Oui.
0: Les mecs se sont réveillés, c'est-à-dire ça faisait 30 ans que tout le monde chantait Daniela. Il y a 3 ans, YouTube, ils ont dit quand même, c'est dégueulasse.
1: Et c'est pas Daniela en plus, le pire.
0: C'est laquelle?
1: Le plastique, c'est fantastique. Non, mais il faut y aller quand même, là.
0: Oui, c'est la chanson de prévention.
1: La plus politiquement correcte et qui a un vrai sens utile, on va dire. Et parce que dans le clip, à un moment, je mets ma main dans ma braguette pour sortir une photo. Sauf que comme je mets ma main dans ma braguette, l'algorithme a dû dire « Oh là là, qu'est-ce qui va sortir ?» Stop. Alors que je sors rien d'autre qu'une photo, en fait.
0: Oui, ouais.
1: Et voilà. Mais ça a été remis parce qu'il y a eu un tel...
0: Tollé.
1: Ah oui. Donc dès 2 jours après, ou dès le lendemain, c'était remis à nouveau. Cette chanson-là en plus, ça va.
0: Dans tous les albums d'Elmer Footbeat, bien sûr, il y a les thèmes qu'on a déjà abordés, les chansons hyper grivoises, hyper sexy, hyper marrantes. N'empêche que parfois, il n'arrive pas à conclure ce bon Elmer, et il dort tout seul. Je vais encore dormir tout seul ce soir. C'était le deuxième album.
1: Ouais.
0: Comment faire pour lui plaire? Parfois, ça marche pas. Il y a aussi une réflexion assez cool sur le succès avant, après.

0: ex-star d'aujourd'hui au placard demain.
1: Ouais, donc, ouais.
0: Ça, c'est une réflexion que vous avez eue. Alors, que lui, d'autant plus, toi qui as quitté le groupe et qui est revenu.
2: J'ai écrit cette chanson-là, je me suis barré.
0: Ouais. Mais c'est intéressant parce que, effectivement, aujourd'hui, on ne s'en rend peut-être pas compte, mais à quel point ça avait été énorme le phénomène de l'air footbeat. Vous étiez vraiment partout, tous les plateaux télé, etc. etc. Ça vous a fait flipper à un moment
1: Alors, moi, non.
0: La grosse vague. Non, Manu, non.
1: Moi, non. Parce que moi,
0: un bon chanteur, toi, t'es content. Plus on crie, plus t'es content.
1: Moi, je me rendais compte de rien. Moi, vas-y, tête baissée.
0: Ouais.
1: Donc, non. Par contre, après coup, oui, quand ça s'est arrêté, quand on a fait notre petite pause, là, j'ai compris que sans Elmer, je n'existais plus.
0: Et publiquement, mais t'avais ta vie.
1: Oui, mais fallait que je reprenne, que je redevienne le petit Manu que j'étais avant d'être la petite vedette. Et ça demandait du temps, hein. Mais là, tu tombes le nez dans le ruisseau et c'est pas de la faute à Rousseau, hein.
0: Ouais.
1: Et non, là, ça a fait mal. Mais parce que ça avait été énorme et moi, j'y croyais, quoi. Voilà, c'est tout.
0: Ouais. Il y a aussi une chanson que j'aime beaucoup d'Elmer Footbeat, qui est encore Pardon, personne ne se met à poil.

0: Tu peux pas savoir, de
1: Ah
0: passer
1: ouais.
0: à la radio comme ça. Moi, ça m'était arrivé avec un groupe avant,
1: Ouais.
0: Elmer, déjà, en pleine nuit. Tu sais, il y avait des nocturnes, je sais plus, c'était sur France Inter, je crois, à l'époque.
1: Ouais.
0: Et j'avais entendu une de mes chansons qui passait à la radio. Waouh, c'était, tu sais, t'es là, oh, qu'est-ce qui se passe voilà.
1: Tout le monde peut m'entendre.
0: Ouais, c'est bien, ça. Et avec Elmer, encore pire. Et puis là, ça s'est affolé, comme dit Manu. C'est, une fois que c'est parti, ça boum, ça a tout
2: ouais.
0: emporté.
2: Et donc, on... Daniel à la radio, quoi. C'est...
0: Oh là là, ouais.
2: Alors, je me rappelle plus de la première fois, vraiment, sincèrement, du choc que ça m'a fait. Mais à force, je dis, mais c'est pas possible, ouais. Il se passe un truc.
0: C'est un peu de la science-fiction, quand même.
2: Oui, de la science-fiction.
0: Clairement,
2: voilà.
0: ouais, clairement, c'est de la science-fiction.
1: Quand ça s'emballe. Elmer Footbeat, dans votre répertoire, alors je sais pas si vous aurez le temps de tout jouer hein, dans les concerts anniversaires des 40 ans. Mais il y a aussi un chouette clin d'œil à Frédéric Dard. Ah.

0: ambiance guitare surf et oui. Frédéric Dardor.
1: Ça, c'est Twistos qui a écrit ça parce qu'il était fan de San Antonio.
0: Ouais.
1: Et donc, il voulait faire un clin d'œil à Frédéric Dard, ouais. quand il est décédé, quoi. Mm.
0: Et puis, il y a 3 ans, je le disais, Le bruit des potes, c'est le dernier album en date d'Elmer Footbeat.

0: Roland Delmer Foot Beat, 8 albums et plus si affinité.
1: Bien sûr.
0: Bon, et bon anniversaire.
2: Merci beaucoup.
1: Merci, c'est gentil.
0: Delmer Foot Beat dans Décibels.
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20 ans, Jules Lavert, originaire des déserts près de La Fécla dans les Bauges en Savoie, sort son premier single, Courant éclair. Étudiant en triple diplôme et sportif de haut niveau, Jules a aussi participé à The Voice Kids il y a quelques années.

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1: Jules Levert, courant éclair.
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6: J'avais déjà des mondes imaginaires. J'aimais pas le foot, j'aimais pas le vélo, j'étais pas un enfant d'extérieur non plus. Tout le temps à dessiner, donc c'était vraiment mon moyen d'expression et d'évasion.
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8: Dès qu'on le rencontre, Sylvain a sur la tête un chapeau ou une casquette noire, comme son vernis à ongles d'ailleurs. Son nom d'artiste, c'est Sia. Il m'accueille dans son atelier quartier Beaujardin à Tours. Forcément, il dessine, même quand il est en train de parler et de raconter ses souvenirs.
6: C'était un rêve hypothétique. Moi, je voyais à l'époque, dans les années 80-90, il y avait beaucoup d'affiches et de couvertures de romans qui étaient peints à la main, donc ça me donnait envie, mais j'imaginais pas vraiment que ça soit un métier quand on est petit. Après, il y avait Cabu, qui était au Club Dorothée, qui dessinait en direct. Là, on a un peu plus percuté que ça pouvait être un métier. À mon compte, ça fait qu'une quinzaine d'années que je fais ça. Il a fallu, une fois, au Saltimbanque de Véretz, c'était la troupe de théâtre à l'époque, j'avais proposé ça comme animation aussi pour gagner un peu de sous. À l'époque où je débutais, sans penser que ça allait devenir une activité. Mais là, je proposais aux clients pendant l'entracte du théâtre. C'est pas de la caricature vraiment déformée. Moi, j'appelle ça portrait BD, même si ça en fait un peu partie. C'est du dessin rapide. Mais voilà, j'essaie d'avoir un côté bienveillant et ressemblant. Je pense que c'est aussi ce qu'apprécient les gens. Surtout pour des entreprises ou des mariages, les gens, ils veulent un cadeau plutôt correct. Il y a plein de gens qui me disent qu'ils l'encadrent après chez eux, à la maison.
8: Et plus réaliste finalement, puisque si on prend des traits physiques, moi, j'ai plutôt des grandes dents. Tu m'as dessiné.
6: On va les faire, mais pas non plus.
8: Tu vas pas me faire des dents immenses.
6: Humoristique, peut-être sympathique, mais c'est pas non plus exagéré. Même quand j'ai fait un peu de BD étant ado, c'était plus les Marvel que les Gaston Lagaffe.
8: Sympathique, mais pas moqueur. Un dessinateur comme Sylvain est au cœur de moments intimes.
6: À l'été dernier, pour la foire, c'était un ami chanteur qui était déjà papa d'un petit de 3 ans, je crois. Sa compagne m'a contacté sans le prévenir qu'elle allait attendre un deuxième. Et quand ils sont venus me voir, donc on a préparé tout ça et j'ai fait le portrait. Et puis je rajoute une place. Alors j'imaginais, vu qu'il n'est pas encore né, mais j'ai imaginé le quatrième, le petit bébé. Alors au début, il tiquait, il ne comprenait pas trop. Tiens, c'est quoi? C'est un futur hypothétique deuxième enfant. Et là, sa femme a pu faire la déclaration grâce au dessin de lui dire non, tu vas être encore papa. On l'a répété 2-3 fois parce qu'il n'a pas compris tout de suite. Et c'est ça aussi qui me plaît dans le dessin, c'est le côté relationnel avec les gens, intime. Ça l'a touché. Quoi. C'est marrant de pouvoir toucher les gens comme ça, avec juste un peu de couleur, un peu de dessin. On se dit qu'on sert à quelque chose. Hein.
8: Laissez-vous croquer par Sia, S-Y-A, un sacré coup de crayon, tout en émotion.
6: Avec le tampon. À juger.
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10: Un début de conversation pour vous aider dans l'apprentissage de la langue bretonne aujourd'hui et puis après un nom de famille qui permet de faire front.
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10: Alors, c'est pas évident d'apprendre la langue à la radio. J'essaie de vous donner quelques clés chaque jour, mais pour ça encore faut-il être à l'heure pour écouter les chroniques. Donc, pour ne pas rater l'heure, il y a une question que vous devez connaître. Une phrase. Pédéré. Je suis sympa. C'est une phrase courte. 3 mots. Pédéré. Et ou éo, si vous voulez. C'est facile à traduire. C'est quelle heure est-il? Péd, c'est un mot interrogatif qui signifie combien? Péd. À retenir, évidemment, ça sert dans plein d'utilisations. Pédéré. Quelle heure? Et à la fin, éo. C'est une des formes du verbe être en breton conjugué. Pédéré, éo, pédéré. Quelle heure est-il? Retenir cette phrase vous permettra de ne jamais rater vos rendez-vous de toutes sortes et surtout vos rendez-vous radiophoniques. Peder et O, quelle heure est-il? Alors pour répondre s'il est midi par exemple, vous répondrez Christeis et O. Midi, il est. Et on n'oublie pas le verbe à la phrase, on ne dit pas juste Christeis, on dit Christeis et O. Peder et O, quelle heure est-il? Christeis et O. Il est midi. Bon, dites pas ça une autre heure qu'à midi, ça marchera moins bien.
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10: Et un patronyme frontal aujourd'hui, ou un nom qui fait front, comme je vous le disais, ou même plusieurs, Taldir ou Talourn. Deux mots commençant avec le préfixe Tal, T-A-L. Et Tal, qui n'est pas la chanteuse en breton, a plusieurs sens. En premier, c'est le front humain, évidemment, Tal, Antal, le front, Tal, Antal et Begarpen, le front en haut de la tête. C'est mieux s'il est là, d'ailleurs. Et donc, si votre nom de famille est Taldir ou Talouarn, eh bien, mieux vaut ne pas donner de coup de tête au risque de casser celle d'en face, car Taldir veut littéralement dire front d'acier, rien que ça. Et Talouarn, c'est pas en reste non plus, Talouarn, c'est le front de fer. Alors, encore un nom ramenant une époque où les hommes se faisaient remarquer sur les champs de bataille ou dans les mêlées. Et les Taldir ou Talouarn n'étaient visiblement pas mauvais pour donner ou amortir les coups. C'est pas une raison pour faire pareil. Moi, je vous dis à demain, même heure.
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0: Parce que si le week-end, comme moi, vous entendez votre épouse vous dire « Tu sais quoi, j'ai réfléchi à... » Ou alors « Ah, tu sais ce qu'on pourrait faire ce week-end » ben vous savez que vous allez passer le week-end entier dans des magasins de bricolage, seul, et à vous battre avec la perceuse et l'outillage, seul. Bon, là, il fallait que je rajoute une étagère dans une cloison. Ben bon, j'étais mal réveillé dimanche matin, j'ai percé un peu trop loin. Et maintenant, la cheville est trop enfoncée, ça lotle, ça bouge, c'est une galère, quoi. Alors ma maman, elle m'a regardé galérer, là, pour ressortir la cheville du mur, et elle m'a demandé « Pourquoi tu n'utilises pas du scotch ?» Je lui dis « Mais maman, mais attends, mais le scotch, c'est pas assez solide pour retirer la tivle du mur. » Et là, elle me répond « Tu toddles, aïe, c'est pour mettre le tivle, la cheville, pas pour l'enlever. » Bah oui, parce qu'elle m'a montré que pour ne pas percer plus loin qu'il ne faut, vous mesurez la longueur voulue, ou vous prenez la longueur de votre cheville et vous la mettez jusqu'au bout du forêt. Puis vous y mettez un scotch qui remonte bien un petit peu.
12: Ah oui,
0: et quand vous percez, en fait, vous voyez exactement là où il faut que vous vous arrêtiez pour que la cheville n'aille pas trop loin dans la cloison. Et comme ça tient bien. Merci ma maman, mais j'aurais aimé avoir l'info avant de percer.
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1: Oui, avec un agriculteur exploitant qui a 39 ans à Angluzel et Courcelles, on est à 10 km de Cézanne. Bonjour Alexis Leherle.
2: Bonjour.
1: Quel est votre parcours pour arriver jusqu'ici en tant qu'exploitant agricole?
2: Alors moi, je suis agriculteur, donc installé à Angluzel depuis 4 ans. Donc avant, j'étais double actif pendant 2 ans. Avant de m'installer, j'étais 10 ans conseiller agricole, donc notamment sur l'installation en agriculture.
1: Ces 10 ans d'expérience en tant que personne spécialisée pour l'installation de nouveaux agriculteurs, agricultrices, ça consistait en quoi? Combien de personnes vous avez accompagnées et comment?
2: Je recevais toutes les personnes qui souhaitaient s'installer en agriculture, viticulture, maraîchage, élevage, tout projet agricole. J'étais là pour les accompagner, pour les renseigner sur les démarches à faire pour devenir agriculteur. Donc j'en rencontrais à peu près 200 personnes par an sur tout le département de la Marne.
1: Et c'était quoi l'étude de faisabilité, la reprise d'exploitation, la création d'exploitation?
2: Alors j'étais vraiment là sur la partie renseignement dans les démarches, notamment les formations, tout ce qui était réglementation à respecter lors de l'installation, et puis quelle aide on pourrait bénéficier pour s'installer en tant que jeune agriculteur.
1: Quel est le profil des personnes que vous avez accompagnées pour l'installation? C'est plus des jeunes, des personnes en reconversion professionnelle qui décident de se lancer dans l'agriculture?
2: Alors, en 10 ans d'expérience, j'ai vu le profil légèrement évoluer. Alors on voit que l'âge moyen d'installation a progressé, donc les gens s'installent de plus en plus tard. Et donc en termes de profil, on avait beaucoup de profils donc sur des exploitations, on va dire, assez classiques de la région, donc grande culture, céréales, viticulture, mais on voit de plus en plus de projets avec de la diversification, production de maraîchage, développement de nouveaux élevages sur les exploitations.
1: Quand on entend parler des agriculteurs, souvent c'est la reprise d'une exploitation familiale, c'était essentiellement le cas ou pas?
2: Alors dans la Marne, oui, on est essentiellement sur des reprises d'exploitation familiale, donc des enfants, filles ou neveux de neveux nièces d'exploitants agricoles qui reprennent la suite dans l'exploitation familiale. Mais de plus en plus, on a des personnes donc extérieures au milieu agricole qui reviennent, qui ont un projet de revenir sur l'exploitation. Donc dans ces cas-là, la difficulté, c'est aussi l'accès au foncier. Donc c'est pas facile de trouver des surfaces agricoles pour exploiter dans la Marne.
1: Alexis Leherle, pendant 10 ans, 200 agriculteurs et agricultrices par an reçus pour l'aide à l'installation. Quelles étaient les principales sources de motivation et les freins de ces personnes que vous avez rencontrées et aidées à s'installer?
2: La première motivation, c'est continuer l'entreprise familiale, donc poursuivre cette activité avec souvent des projets de diversification, de nouvelles activités sur cette exploitation avec de nouvelles cultures ou création ou développement de certains élevages. Après, niveau frein, les freins, c'est aussi souvent quand même le financement de ces projets d'exploitation, car une reprise d'exploitation, c'est quand même relativement onéreux à reprendre, avec des emprunts sur une durée assez longue. Donc, il faut avoir les capacités financières de pouvoir assumer ces reprises.
1: Voilà, Alexis Leherle, qui a aidé des agriculteurs à s'installer pendant près de 10 ans en Champagne-Ardenne. Merci Alexis.
2: Merci.
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3: Dans le Nord-Pas-de-Calais, dès que les beaux jours reviennent, il n'y a pas que les shorts et les jupes qui font leur réapparition.
4: Je m'appelle Marc Osselet et je suis glacier artisanal dans le Pas-de-Calais.
3: Alors Marc, c'est quoi votre histoire? Vous avez été longtemps éloigné de la région, non?
4: Moi, je suis né à Lens, en 81. Quand j'ai eu 7 ans, mes parents, ils ont quitté la France pour partir en Polynésie française. Donc j'ai grandi à Tahiti et je suis revenu vivre en France sur mes terres, j'ai envie de dire, en 2011. Aujourd'hui, j'ai eu un petit parcours qui a fait qu'aujourd'hui, j'ai monté mon entreprise en 2019 et on fabrique des glaces artisanales à l'Étrême.
3: Et à Tahiti, vous étiez déjà en train de fabriquer des glaces?
4: Oui, oui. Pendant presque 7 ans aussi, mon père avait racheté une fabrique de glace là-bas et on servait tous les archipels de Polynésie en glace pour la restauration, les hôtels, les cafés, les restaurants, et je me suis régalé là-dedans et c'est là que j'ai appris à découvrir tout ce qui est le goût, les produits locaux, exotiques, etc., l'appétence sur le goût et le produit. Ouais.
3: partir en vacances à Tahiti et vivre à Tahiti, c'est deux choses qui n'ont rien à voir, c'est très différent j'imagine.
4: C'est toujours pareil, c'est différent, c'est comme, faut comparer ça à la vie dans un village, parce que tout le monde se connaît à peu près. Moi je crois que j'ai jamais passé une fois à aller faire mes courses dans un supermarché sans croiser quelqu'un que je connaissais, donc c'est comme un village, c'est la belle vie quoi. C'est quand on s'en va qu'on se rend compte qu'avoir la mer à proximité, l'océan, la mer bleue, les lagons, et puis Moréa qui est juste en face, c'est quand on s'en rend plus trop compte. Quand on y est, ça paraît évident, mais quand on en part, on a effectivement ce manque qui revient quoi.
3: Revenons à la crème glacée. Il paraît que c'est dans le Nord-Pas-de-Calais qu'on en mange le plus, c'est vrai?
4: Il fait pas très beau dans notre secteur, donc on se réchauffe avec des produits froids, j'en sais rien, ça réchauffe le cœur.
3: Et qu'est-ce qu'elles ont de commun avec Tahiti, vos crèmes glacées?
4: La générosité. Parce que là-bas, c'est une population qui est très généreuse, très accueillante. Là-bas, il y a pas de règles. C'est-à-dire, tu passes, t'es là, bah viens, on t'accueille, tu manges. Enfin, c'est vraiment rassembleur. Et moi, je pense que dans l'éthique que j'ai de mes recettes, c'est ça, c'est de la générosité, de l'intensité, du goût, donner du goût, quoi. Voilà, et de l'amour dans ce qu'on fait. Ça, c'est très important. Alors moi, c'est ici à l'Étrême où j'ai eu la chance de pouvoir m'installer dans notre entreprise Les Glaces de Marc, juste en face de chez Roquette, où on essaye de vraiment respecter la tradition de l'authenticité, de la naturalité, de la générosité, comme j'ai pu connaître à Tahiti et dans le cœur des gens du Nord-Pas-de-Calais.
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2: Complètement gaga avec Olivier Glin. Alors bonjour Olivier, on parle d'eau aujourd'hui ?
1: Vouille, sagasouille. Bonjour les amis, aujourd'hui on va voir des mots qu'on en trouve nulle part ailleurs. Chez nous dans le parler gaga, on a des termes pour tout. Et pour patauger dans l'eau ou la gadoue, on n'a pas un mot mais trois. Bassouiller, gabouiller et gassouiller. Oui, trois verbes pour exprimer le bonheur de tripoter de la flotte ou de barboter dans la boue liquide. Et comme on est généreux hein, quand même, on ne s'est pas arrêté là. Et on a même des noms qui vont avec. On appelle ça des déverbaux car ces noms viennent des verbes. On a la bassouille, la gassouille et la gabouille. Ces mots sont employés dans la Loire mais également dans le Lyonnais et le Beaujolais et puis de façon plus générale dans une bonne partie de la région Rhône-Alpes. Voici une maxime qui nous est donnée par Jean-Baptiste Martin. T'as beau gabouiller la bassouille, t'en feras pas rien des œufs à la neige. La plupart du temps, c'est juste remuer l'eau, éclabousser, patauger. Bref, faire ce que les mamans, elles y trouvent à redire quand les enfants reviennent avec le pantalon trempé. Et s'il y a des gens qui aiment bien gassouiller, ce sont bien les enfants. Les matrues, il n'y a pas besoin de faire grand-chose pour leur faire plaisir. Tu sors une petite bassine, tu mets un peu d'eau au fond et c'est parti pour la gassouille. C'est que ça peut gassouiller jusqu'à l'évaporation totale. La gassouille, c'est révélateur de la personnalité profonde des gens. Hein. Comme le dit l'adage, dans la gassouille, il y a deux sortes de gens. Ceux et ceux qui y tombent et ceux et celles qui t'y poussent. Bon, la nage n'existait pas hein, jusqu'à aujourd'hui, mais mieux vaut tard que jamais. Ou alors celui-ci, d'adage. Quand t'as les pieds dans la gabouille, c'est pas le moment de chercher tes pantoufles. Et oui, chez nous, la gassouille, c'est souvent un souvenir d'enfance. Mais entre nous, on est tous encore un peu des garagnas. Hein. On y aime bien parfois encore. Quel plaisir de gassouiller un peu.
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3: Les petits bonheurs, généralement, ce sont des sourires qui se récoltent tous les jours au hasard des rencontres. Il suffit d'un micro ici, de ne surtout pas prendre de rendez-vous et de ne pas se présenter. Ça marche très bien à Megève, par exemple. Nous sommes donc en Haute-Savoie, sur les hauteurs de Megève, au Mont d'Arbois, pendant que des chevaux sont en train de monter dans une bétaillère.
4: Bonjour.
3: Bonjour. Matin de bonheur, venez vous occuper des bêtes.
4: C'est ça, on vient les mettre au chaud, ouais.
3: Ah, c'est-à-dire que là, ils quittent la montagne?
4: Ouais, ce coup-ci, ouais, c'est bon. Ce coup-ci, on va les ramener, on va les mettre en pension pour cet hiver, ouais. Ils ont passé tout l'été en montagne, donc ce coup-ci, ça y est. Ils vont aller se mettre au chaud pour l'hiver.
3: Ah oui, ils font toute la saison
4: là,
3: ici ?
4: Ouais, ceux-là, ils font toute la saison ici. Il y en a qui sont là pour la monte, il y en a qui sont là pour l'attelage. Et puis, vu que nous, on est élevage, il y en a, ils sont juste là pour grandir.
3: Vous, c'est pas juste un loisir, c'est votre métier ?
4: Ouais, moi, c'est mon métier. Ouais. Je suis cocher palefrenier. Ouais.
3: Quand vous dites pour l'attelage, c'est les calèches qu'on peut voir à Megève, par exemple ?
4: Exactement, c'est ça.
3: Donc, les chevaux, quand ils sont pas attelés, on les voit ici, sur les hauteurs de Megève ?
4: Ouais, c'est ça. Nous, on en a à l'Alpette, comme là en face, en haut de la côte 2000. On en a aussi au Mont d'Arbois, là, juste derrière. Et puis, après, au fur et à mesure de la saison, on les fait descendre petit à petit. Puis là, ils atteignent leur point le plus bas sur Megève. Puis après, on les change de département et puis voilà.
3: Donc là, ils montent dans le bus.
4: C'est ça, ouais. Ils montent dans le bus. Là, je vais en mettre 4. Là, après, j'ai mon patron qui va arriver. Il va prendre le reste. Et puis après, on va prendre un camion et une remorque. Puis on y charge tout dedans. Puis lui, il part cet après-midi.
3: Et là, ils partent où, hein, en résidence d'hiver?
4: Ils partent dans l'Allier, ceux-là. Ils partent dans l'Allier. Ils ont des gros champs de plusieurs hectares où c'est qu'ils ont du foin, des abris pour eux, de l'eau à volonté. Puis voilà.
3: L'Allier, donc en Auvergne, si je ne m'abuse, il fait pas beaucoup plus chaud qu'ici l'hiver.
4: Non, il fait pas beaucoup plus chaud. Mais par contre, ils auront plus d'herbe qu'ici, on va dire. Ils auront moins de neige, ils auront un peu plus de foin, un peu plus d'eau. Parce que nous, ici, c'est qu'on est tout de suite dans la neige. Et puis nous, on n'a pas assez de foin pour tous les nourrir l'hiver. Donc on préfère les mettre en pension. C'est beaucoup plus agréable pour eux. Puis pour nous, l'hiver, on a déjà bien assez de boulot comme ça. Donc au moins, ils sont un peu tranquille aussi de leur côté.
3: Alors justement, vous faites quoi l'hiver si vous avez plus de chevaux ?
4: Alors c'est pas qu'on en a plus, c'est qu'on en a moins. Toute la partie élevage en fait part tout en pension et en fait l'hiver nous on fait énormément de calèches sur Megève. On a des grosses calèches qui montent jusqu'à 12 personnes. C'est qu'on fait les fondus en calèche en soirée ou midi et on fait juste des balades en calèche.
3: Bon, vous j'imagine que le cheval c'est une passion, on fait pas ce métier là par hasard.
4: Mon grand-père était déjà éleveur de chevaux. Là maintenant je bosse chez un ami de mon grand-père. Puis voilà, après on fait ça par passion. De toute façon, c'est pas par l'argent qu'on va le faire, hein, comme dans tout métier agricole.
3: Même à Megève.
4: Même à Megève, l'agricole, ça reste l'agricole, à Megève ou pas.
3: Je peux vous demander votre prénom ?
4: Moi, c'est Mathieu, moi.
3: Et c'est quoi le dernier petit bonheur de Mathieu, s'il vous plaît ?
4: Mon dernier petit bonheur, c'est d'avoir fait un galop sur les crêtes de la côte 2000 en plein été avec le soleil couchant. Et ça, je pense que je m'en souviendrai jusqu'à ma mort.
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6: Itinéraire bis à Mailly-le-Château cette semaine et aujourd'hui, eh bien, je me suis arrêtée chez Olana, chez Amélie Moreau, ici à Mailly-le-Château. Amélie, bonjour.
7: Bonjour.
6: Olana, c'est quoi, Amélie ?
7: Olana, c'est une prolongation de moi. C'est mon entreprise, en fait, que j'ai créée en 2020. Et donc, c'est Olana, laine et savoir-faire. Et donc, en deux mots, tout est dit. Laine et les savoir-faire pour la transformer.
6: Cette laine, elle vient d'où ?
7: Elle vient du troupeau d'Adrien Salat, qui est aussi à Mailly-le-Château et qui est éleveur agro-pastoral, c'est-à-dire qu'il est éleveur itinérant. Et son troupeau est très intéressant pour la laine, puisque la race des brebis est Estalaine Mérinos. Et pour moi, c'est la Rolls des toisons.
6: Pratiquement, votre métier, il consiste en quoi ? Vous n'élevez pas les brebis pour la laine, mais vous arrivez à quel moment ?
7: Moi, le début, c'est la tonte annuelle. La source, c'est le tri de la laine. La compétence numéro un pour faire quelque chose avec cette matière, c'est de savoir trier les toisons.
6: Et ensuite, après le tri, on fait quoi ?
7: Alors, après le tri, on compacte toute cette laine récoltée dans des sacs qu'on appelle des curons. Et on l'envoie dans un lavage spécialisé pour laver la laine. Et ensuite, on va décider, donc là, pour le cas, c'est du fil à tricoter, qui sera envoyé dans une filature française, toujours dans une recherche de faire un produit de qualité, voire haute qualité, et sur notre territoire.
6: Alors là, on a des pelotes de laine devant nous, parce qu'on est chez vous, et que chez vous, c'est également la boutique, on peut venir vous voir sur rendez-vous. Cette laine, quelles sont ses qualités ?
7: Alors, ce que vous avez sous les yeux, Catherine, c'est pas des pelotes, c'est des écheveaux. C'est le langage, c'est le vocabulaire lainier, écheveaux, et c'est la forme qu'on doit utiliser pour teindre. Et donc, les qualités du fil, c'est que la laine, c'est thermorégulateur, c'est respirant, c'est antibactérien. Ça nécessite peu de lavage, puisque s'il y a des odeurs, il suffit d'aérer son pull quelques heures à l'air libre. En fait, la matière reste vivante. Comme sur l'animal, en fait.
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6: Itinéraire bis à Mailly-le-Château cette semaine. Et aujourd'hui, eh bien, nous allons parler de pâturage itinérant. Adrien Salat, bonjour.
8: Bonjour.
6: Le pâturage itinérant, Adrien, est-ce que vous pouvez m'expliquer ce que c'est ?
8: C'est marrant parce que pâturage itinérant et itinéraire bis, finalement, ça rapproche un peu parce que on prend souvent les chemins de traverse, en tout cas des endroits moins fréquentés pour déplacer les brebis. Parce qu'en fait, donc c'est un troupeau qui est arrivé en 2021 et qui depuis se déplace uniquement à pied sur des trajets jusqu'à 5-6 kilomètres pour aller chercher des pâturages chez des céréales. Aller dans leur parcelle, après accord verbal effectivement, pour faire pâturer et puis dans une démarche de restauration de la fertilité des sols.
6: Restauration de la fertilité des sols, c'est-à-dire ?
8: Aujourd'hui, on se rend compte que les engrais de synthèse sont aussi limités et que il faut trouver autre chose. Et les agriculteurs, après avoir essayé toute une série de solutions, en arrivent à se dire que remettre des bêtes sur des parcelles qui souvent n'ont pas vu d'animaux d'élevage, en tout cas depuis au moins une génération et des dizaines d'années, c'est potentiellement bénéfique.
6: Et j'aimerais bien que vous me parliez de vos brebis. Ce sont des brebis particulières, il y en a combien ?
8: Il y a une centaine de mères. Ce sont des brebis de race Estalaine Mérinos. La race Mérinos, on la connaît pour la laine parce qu'elle est très fine, donc elle permet de faire du textile avec. Et on est sur une race spécifique puisqu'elle s'est développée sur plutôt l'est de la France, Alsace-Lorraine, croisée avec une race Württemberg d'Allemagne du Sud, qui donne une brebis de belle taille, avec une toison conséquente et une capacité à endurer les aléas climatiques extrêmes. Voilà, une race très plaisante à élever, même si c'est plus que de l'élevage. C'est vraiment, on partage, on passe du temps ensemble finalement.
6: Est-ce qu'on peut vivre de ce métier, Adrien ?
8: Oui, je vis de cette activité. Alors, on a parlé de la laine, mais j'ai aussi une activité de vente de viande. Donc, on nourrit aussi un territoire, donc on répond à un besoin. Et en ça, oui, ça me fait vivre, ça donne raison, ça donne sens à ma vie. Je pense que la question était aussi financière. C'est vraiment un combat. J'ai envie de dire que plus le temps passe, plus on pourra en vivre. C'est l'origine quasiment de la civilisation, du fait qu'on est passé de nomade à sédentaire. Donc tant qu'on sera sédentaire, c'est un métier qui aura du sens et qui répondra.
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6: Itinéraire bis à Maille-Château, aujourd'hui encore. Et aujourd'hui, je me trouve au planétarium de Maille-Château. Patrice Berger, bonjour.
9: Bonjour.
6: Un planétarium, c'est ma première question. Patrice, elle est toute simple. Qu'est-ce que c'est ?
9: Alors, un planétarium, c'est un lieu où on va pouvoir observer le ciel, comme si on était en pleine nuit, au froid. Sauf que là, on est bien au chaud et on a le ciel au-dessus de nous, mais il est en numérique, tout simplement.
6: Ce planétarium de Maille-Château, il est né de quelle façon ?
9: Alors, il est né parce que on a une section dans l'association d'astronomie et nos contrées font que les samedis soirs, pour observer avec un beau ciel, ils sont très rares dans une année. Et comme on aime transmettre notre passion, on a dû trouver un autre moyen de la transmettre. Et l'autre moyen, c'est le planétarium.
6: Quand on construit un planétarium, on obéit à des règles quand même.
9: Oui, bien sûr, on est obligé, déjà parce qu'on a un ERP, on reçoit du public. Et puis, la particularité du planétarium, puisque, comme vous le constatez, c'est un dôme que l'on a au-dessus de nous, qui est notre écran.
6: On peut mettre combien de personnes, combien de spectateurs ici ?
9: 30 personnes.
6: Alors, qu'est-ce qu'on peut voir ? Là, en ce moment, moi j'ai la grande chance d'être au milieu du planétarium. J'ai un ciel, c'est le matin ou c'est le soir ?
9: Alors là, non, c'est le ciel actuel. On est en journée, là, pour l'instant, avec le soleil à l'endroit où il serait, bien sûr, si on n'avait pas les nuages au-dessus de nous.
6: Quels sont les types d'animations que vous proposez dans ce planétarium ?
9: Alors, on peut déjà observer le ciel du soir, comme on l'observerait en sortant à l'extérieur. On peut même observer le ciel comme il était il y a 2000 ans, ou comme il sera dans 2000 ans, parce qu'il sera différent, bien sûr. Alors ça, c'est la partie, je dirais, purement observation, comme on peut le faire à l'extérieur. Et on a aussi la projection de films qui sont spécifiques pour les planétariums, qui sont à 360 degrés.
6: Des films qui sont à la portée de quel public ?
9: Alors, tout public, on a des films d'animation pour les enfants, ça commence à partir de 5 ans. Et puis après, on monte crescendo, hein, et bien sûr, on a aussi des films pour adultes. Et pour adultes et enfants. On a des spécifiques pour les enfants, mais sinon on a des films tout public.
6: C'est un endroit assez magique, je dois le dire, avec une réverbération du son qui est incroyable.
9: Oui, c'est très particulier parce qu'en réalité le son reflète partout dans le dôme et parfois on est à l'autre bout du planétarium et on a l'impression que la personne est juste à côté de nous. Oui, c'est complètement magique, hein, pour les personnes s'ils ne sont jamais venues. À chaque fois, c'est vraiment un émerveillement. Et quand on y revient, puisqu'on peut revenir pour voir d'autres choses aussi, hein, bien sûr.
5: Ici Auxerre, Itinéraire bis.
6: Itinéraire bis à Maille-Château, aujourd'hui encore, pour vous faire découvrir aujourd'hui un merveilleux métier. Gaëtan Millet, bonjour.
10: Bonjour.
6: Vous êtes vitrailliste, maître verrier. Est-ce que vous pouvez nous expliquer en quoi consiste votre métier ?
10: Mon métier consiste à la création et à la restauration de vitraux, que ce soit pour du particulier ou des vitraux de patrimoine, comme les églises.
6: Ce métier, vous l'avez approché de quelle façon ?
10: J'ai eu la chance de rencontrer Bernard Dubourg, un souffleur de verre, qui m'a transmis sa passion pour le verre au départ.
6: Votre amour du verre, Gaëtan, il est né de quelle façon ?
10: C'est la fascination par rapport à la matière, aux couleurs, aux reliefs, tout ce qu'on peut transmettre aussi à travers une création, c'est le partage.
6: Alors, ce vitrail, c'est totalement magique, on est dans votre atelier à Maille-Château, parce que la boutique, elle est à Vézelay. Hein.
10: Tout à fait, la boutique est au 10 rue Saint-Étienne à Vézelay.
6: Et expliquez-moi, qu'est-ce qu'on a devant nous, là ?
10: Alors, pour l'instant, devant vous, vous avez donc des petits vitraux pour la décoration et montrer un petit peu tous les effets du verre qui sont destinés à la boutique.
6: Ce métier de vitrailliste, maître verrier, quelle qualité il demande, Gaëtan ?
10: Il demande beaucoup de précision, un grand travail de dessin, une connaissance sur ses verres. Le choix des verres est très important par rapport au rendu que l'on veut donner et une passion débordante.
6: Quand on parle de vitrail, on pense souvent au vitrail qui prend la place d'une fenêtre, mais le vitrail, il se conçoit également à l'intérieur des maisons.
10: Tout à fait, le vitrail peut servir en miroir, il peut être aussi en séparation de portes, il peut être sur une cloison, il peut être une petite lampe décorative. On a beaucoup d'idées, d'endroits différents pour mettre les vitraux.
6: Et puis, vous restaurez des vitraux. Et là, à côté de moi, il y a un vitrail d'église. Il arrive d'où, celui-ci ?
10: Celui-ci, c'est un vitrail qui arrive de Précy-le-Sec.
6: Est-ce que c'est exactement le même travail quand on crée un vitrail ou quand on le restaure ?
10: Alors non, quand on fait une création, on démarre à partir d'un dessin. On fait le dessin en taille réelle, qui va nous servir en fait de trame pour découper le verre. Pour une restauration d'église, on va conserver au maximum toutes les pièces qui sont en bon état, pas cassées, et on va remplacer uniquement celles qui sont inexistantes. Ce sont deux mondes très différents. Quand on fait de la création, on sait qu'on va laisser sa petite trace sur un verre qui va durer plus d'un siècle.
5: Ici au Serre, Catherine Marchesin, Itinéraire BIS.
6: Itinéraire BIS, toujours à Maille-le-Château. Cette semaine et aujourd'hui, je vous emmène dans un endroit magnifique, un endroit étonnant. Je suis allée au musée des outils d'autrefois. Jean-Louis Lajambe, bonjour.
11: Bonjour.
6: Dites-moi, ce musée ici à Maille-le-Château, il existe depuis combien de temps, Jean-Louis ?
11: Ah, je réfléchis. Oh, plus de 5 ans, hein. Plus de 5 ans, oui, pas plus, je crois pas.
6: Qu'est-ce qui vous a donné envie de créer un tel lieu ?
11: Mon grand-père était ferblantier, j'ai donc récupéré tout son atelier, et c'est de là qu'il m'est venue l'idée de faire des métiers anciens.
6: Vous avez débuté avec combien d'outils ?
11: J'ai commencé avec une cinquantaine d'outils.
6: Et aujourd'hui, là, autour de nous, sur 3 étages, il y a combien d'outils ?
11: Je pense environ entre 4 et 5 000 outils de différents métiers, évidemment.
6: Tous ces objets, vous les achetez ou on vous les donne ?
11: On m'en donne beaucoup. J'en achète très peu, en définitive.
6: Au fur et à mesure que ces outils sont arrivés dans votre musée, j'imagine qu'il a fallu que vous vous documentiez.
11: Oui, je me suis beaucoup documenté. Soit que j'allais voir des gens qui ont fait ces métiers-là, ou soit que je cherchais, mais dans les livres, hein, pas sur Internet.
6: Parce que lorsque les gens viennent visiter ce musée, ils vous posent énormément de questions.
11: Énormément de questions, oui, oui, ben c'est normal et je peux répondre, voilà.
6: Ce musée extraordinaire, parce qu'il est vraiment extraordinaire, Jean-Louis, il est ouvert tous les jours ?
11: Oui, c'est ouvert tous les jours, à n'importe quelle heure, il suffit de me donner un coup de téléphone, voilà, un coup de fil.
6: C'est un vrai travail de mémoire que vous avez fait.
11: Oui. C'est vrai, j'aime ça, donc voilà, j'ai réussi à faire ça sans problème, quoi.
6: Vous êtes fier de ce travail, quand même, j'imagine.
11: Oui, oui, oui, à quoi d'être fier ? Parce que j'aurais jamais pensé avant faire ça, voilà. Et puis, bon, il y a des métiers que j'avais en tête, donc comme le métier d'imprimeur, voilà, parce que j'ai fait un peu d'imprimerie dans le temps, j'ai travaillé pour un imprimeur, etc. Donc, j'ai commencé par ça.
6: Que vous disent les gens lorsqu'ils poussent la porte, comme moi, de cet écomusée des métiers d'autrefois ?
11: Ils disent, oh, c'est pas possible, ils disent, voilà. Bien souvent, ces réflexions-là, c'est formidable, c'est bien présenté, ben oui, parce que j'ai ça dans... C'est moi, quoi, voilà.
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1: Coup de projecteur sur la plus grande brasserie de Paris dans le 14e arrondissement de la capitale. On y mange et on y danse. Tour du propriétaire avec Thierry Boeuf. Place à la saga Bistrot de Paris.
2: Et le cocktail américain, c'est quoi ?
3: C'est un cocktail grillé avec une sauce américaine, tomate, échalote, une pointe de cognac, du vin blanc. C'est un peu relevé.
4: Un déca.
5: Pâté, jambon, c'est du corvillette, gruyère, cantal, rosbif, jambon de pays.
6: Eh ben tout ça, ça va aller dans la blanquette.
7: Bon appétit.
8: Comment se faire applaudir le soir de son anniversaire à Paris par 800 personnes et dans la bonne humeur ? Franchissez dès que possible les portes de la coupole, boulevard du Montparnasse. 15 à 20 serveurs en rang vous portent un gâteau en chantant bon anniversaire. Les lumières de l'immense salle de la brasserie se rallument et tous les clients de la coupole applaudissent. Quand on vous dit que c'est la fête à Paris ? C'était le temps un peu fou de l'entre-deux-guerres. Les fêtes les plus délurées avaient pour quartier Montparnasse. Dans les années 20, Paris est fréquenté par 15 000 Américains, Joséphine Baker et la Coqueluche. Et encore aujourd'hui, son portrait est peint sur un des piliers de la coupole, classé monument historique.
9: Elle venait très souvent à la coupole. D'ailleurs, elle était une habituée jusqu'à la fin de sa vie. Mais pendant les années folles, elle venait avec une petite panthère, vous imaginez, qui était très gentille. Elle s'appelait Paquita, d'ailleurs. Elle était adorable. Mais ça dérangeait beaucoup la clientèle.
8: Et dans un véritable décor art déco, laissez vagabonder votre esprit au son des cliquetis de couteaux et de fourchettes, dans les volutes des plats de choucroute, dans l'atmosphère de la brasserie la plus grande de Paris.
10: Et puis la peinture qui était avec tout ça était l'expression de l'extraordinaire diversité du Montparnasse des années 20. Et alors faire une coupole qui coiffe l'ensemble, c'était audacieux, parce que comment exprimer de nouveau cette diversité ? Là, il y a une idée géniale, c'est très réussi.
8: À la coupole, on mange, on boit, on danse et on refait le monde. Tout ça a tellement bien commencé un 20 décembre 1927, 3000 invités et 12 000 bouteilles de champagne liquidées en 2 heures. Et 90 ans plus tard, les corps se dérobent, toujours à la coupole, dans la grande salle du dancing.
11: Monsieur Barbeau, allant sur 89 ans, je voudrais dire que tant qu'une femme danse, elle reste jeune, belle et séduisante. C'est tout.
12: Andy Warhol à la coupole, peint les gambettes de Miss Tinguette.
8: 2025, les soirées au dancing de la coupole existent bel et bien. Le thème de prédilection, smoking et femme fatale 1920-1930. Mais le spectacle, et surtout dans l'assiette, après quelques errements post-Covid et les difficultés après la pandémie, la coupole est redevenue irréprochable. Pourquoi pas dès le matin, au petit déjeuner, un œuf à la coque, une omelette brouillée. Le midi, bien sûr, un des plus beaux bancs de crustacés et d'huîtres de Paris. Le soir, évidemment, 4 sortes de choucroute, foie de veau, tartare de bœuf normand, sole meunière à la plancha et l'exceptionnel curry d'agneau à l'indienne servi depuis 1927. Et c'est pas du réchauffé. À propos, dans 2 ans, mettez une alerte sur votre smartphone. 20 décembre 2027, la coupole de Montparnasse fêtera ses 100 ans. Vous savez quoi ? Comme me le dit souvent un ami caviste, on va tout faire péter et essayer de battre le record des 3000 Parisiens des années folles, déboucher plus de 12 000 bouteilles de champagne dans la nuit.
1: Eh ben oui, allez, rendez-vous est pris. Et vous y serez, nous aussi. Donc, merci beaucoup, Thierry Boeuf, Bistrot de Paris. Si vous avez aimé cette chronique, vous pouvez bien sûr la partager avec vos proches depuis l'application Ici.
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1: Arnaud Fromage est avec nous chaque matin. C'est l'heure de la nécessaire minute comtoise. Mon cher Arnaud, bonjour.
14: Bonjour.
1: Du côté des radars, il y a des petites surprises. On donne vraiment des drôles de noms aux choses, parfois, chez nous, en Franche-Comté.
4: Oui, et en voici un nouvel exemple. Alors, petite mise en situation, vous êtes en voiture, vous venez de Belfort et vous roulez en direction de la chapelle sous Rougemont. Bref, vous êtes sur la départementale 83, vous passez de nez avant d'arriver à Rope. Là, vous passez devant la mairie, sur l'avenue Charles de Gaulle, il y a Céline Coiffure, mais vous continuez, la petite patte d'oie à la Vermenoncourt, vous restez sur la route principale et vous avancez encore un petit peu, il y a les jolies maisons typiques là sur le côté, et c'est là, dans le virage, qu'il faut freiner, tout simplement parce qu'il y a un radar.
7: Bon, bah, pas mal la petite balade là autour de Belfort, je vois pas vraiment où vous voulez en venir, Arnaud.
4: Eh bien, exactement à cet endroit précis, là, sous le radar, en face de la boîte aux lettres. Parce que ce n'est pas n'importe quel radar, c'est celui qui est surnommé le radar Johnny Hallyday. Mais alors, pourquoi, allez-vous me demander, maintenant que j'ai réussi à capter votre attention?
7: Eh bien oui, pourquoi le radar de Johnny Hallyday, Arnaud, oui?
4: Pour comprendre, il faut remonter à février 1970. L'idole des jeunes a donné la veille un concert à Strasbourg et doit se rendre à Besançon. 3000 personnes l'y attendent et il est 18h passé. Dans la DS Palace Citroën, qui roule à fond parce que, bah, années 70, il y a donc Johnny Hallyday et Sylvie Vartan, mais aussi Mickey Jones, le guitariste de Johnny, Jean Ponce, son manager, et Sacha Rulle, son secrétaire. On est en février, il fait nuit, il fait froid, il y a du verglas et ça roule vite. Bref, Johnny perd le contrôle de sa voiture. Il glisse et se retrouve dans le fossé. Alors il parvient à reprendre le contrôle de son véhicule, parce que, ne l'oublions pas, Johnny Hallyday est un pilote, mais malheureusement, il y a un bloc de béton qui bloque le fossé et la voiture finit par s'y écraser. À bord, Johnny et son guitariste n'ont rien, mais son secrétaire et son manager sont blessés. Sylvie Vartan, elle, a carrément traversé le pare-brise, elle a le visage en sang. En 1970, la ceinture de sécurité est censée être obligatoire, mais dans les faits, personne ne la met vraiment. Les voisins viennent au secours des blessés, alors au départ, ils avouent ne pas vraiment avoir reconnu Johnny et Sylvie Vartan, parce qu'ils sont sous le choc, et les blessés sont conduits à l'hôpital de Belfort. Johnny s'empare du téléphone d'un riverain pour annoncer qu'il n'y aura pas de concert à Besançon ce soir-là. Sylvie Vartan, elle, s'exile quelques mois à New York dans une clinique de chirurgie esthétique où elle subira des dizaines d'opérations de reconstruction pour effacer les traces de l'accident. Alors voilà pour la petite histoire. Et c'est donc dans ce même virage, toujours à la sortie de Rope et toujours aussi dangereux, qu'a été installé en 2019 un radar, le radar Johnny Hallyday, pour nous rappeler que, star ou pas, il ne faudrait pas oublier de...

par Johnny Hallyday. Voilà, on sait désormais où il est grâce à vous, Arnaud Fromage, pour la nécessaire minute comptoise. Vous menez les enquêtes dans tous les sens et vous nous faites revivre avec un superbe podcast La vie incroyable de Paul-Émile Victor, un jurassien qui, pour sa première expérience,

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1: Bonjour, je m'appelle Antoine. Comme j'ai l'habitude de le dire, je suis un petit con d'école de commerce, orienté finance entreprise. J'ai eu l'occasion de reprendre la agence immobilière familiale et j'ai décidé de changer de voie suite au Covid.
2: Bonjour Antoine. Alors Antoine, vous avez 37 ans et c'est déjà votre troisième vie que vous êtes en train d'écrire ici à Périgueux. C'est quoi un petit con qui sort d'école de commerce?
1: C'est une personne qui applique ce qu'on lui apprend. Le sketch des inconnus sur le monde de la communication est très parlant et notamment il y a une expression qui reflète bien l'enseignement qu'on a en école de commerce. Ne jamais prendre les gens pour des cons mais ne jamais oublier qu'ils le sont. Et que ce soit en marketing, que ce soit les business plans où on valorise le chiffre d'affaires futur, ce qui était vraiment très prégnant.
2: Et pourtant, c'est ce parcours qui vous a fait venir là, à Périgueux. Vous dites que la crise Covid a joué un rôle majeur. Je crois que vous tombez sur une vidéo sur Internet où vous découvrez le métier de boucher charcutier, c'est ça?
1: Oui, un jour, je regardais un fonds de commerce à reprendre et on me parle d'un charcutier, le charcutier Charlot à Piégut-Pluvier. Et j'arrive la dernière semaine avant qu'il ferme et je trouve que les productions qu'il fait sont assez exceptionnelles. Et je me renseigne sur un métier que je ne connaissais pas, qui était métier de charcutier. Et je tombe sur la vidéo de Bernard Marie, un meilleur ouvrier de France, qui était le monsieur

0: Monsieur charcutier de Paul Bocuse, je me suis vraiment plongé dans le métier de ce charcutier. C'était vraiment un hasard que le saint patron des charcutiers, c'était Saint-Antoine, m'appelant Antoine. Et donc, suite à ça, j'ai travaillé en Alsace, à Deauville et en Périgord vert.
1: Et là, depuis quelques semaines, vous vous êtes installé à Périgueux. Vous avez repris le commerce d'un périgourdin qui était bien connu, Christophe Orteil. Quelles sont les surprises ou les nouveautés qu'on va pouvoir retrouver, par exemple, sous la halle du Coderre, les mercredis et samedis, jour de marché à Périgueux?
0: On garde tout pareil. Ça, c'est important. On fera des petites modifications petit à petit. J'aime bien tout ce qui est à base de croûte. On continuera peut-être à augmenter le feuilletage, ce qu'on appelle les pâtisseries charcutières. Peut-être offrir différentes recettes. Christophe avait une très grande variété de produits frais et faits maison à disposition des clients, qui était déjà en soi un tour de force. Donc on va garder cette production et au fur et à mesure, on changera des petites touches. Là, on vient de lancer les crèmes caramel. On va voir si le public est réceptif.
1: Cette aventure, elle est toute nouvelle. Ils ont dit quoi, vos anciens collègues d'école de commerce, quand vous leur avez dit que vous étiez maintenant patron d'une PME à Périgueux, dans le secteur de la boucherie-charcuterie?
0: Mes anciens collègues d'école de commerce ne le savent pas forcément. Et mes amis ne sont pas forcément surpris. Mais comme certains clients me l'ont dit, j'ai la tête du boucher. Voilà. Je ne sais pas ce que je dois en penser. Sûrement de très bonnes choses, parce que, comme je le disais avant, j'ai l'impression d'être à ma place. Mais voilà.
1: Merci beaucoup, Antoine.

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